0: reculer la façade qui longe la route pour faciliter la circulation. C'est à ce moment-là qu'on remplace 11 piliers en bois par 7 colonnes toscanes en pierre. On aménage aussi des escaliers et on modifie une partie de la toiture. En fait, c'est en grande partie l'aspect que nous connaissons aujourd'hui. Après la Seconde Guerre mondiale, l'entretien des halles coûte cher, trop cher pour la commune. Un projet de démolition est même envisagé en 1946. Mais finalement, les halles sont classées monuments historiques le 10 mai 1948. Et ce classement, eh bien, il est décisif. Parce qu'il faut imaginer qu'à cette époque, en France, beaucoup de halles des 16e, 17e siècles sont détruites. Suite à cet épisode, le monument va connaître plusieurs phases de travaux. La toiture est restaurée en 1976, le pavage est refait quelques années plus tard, et puis l'ensemble va être rénové au début des années 2010. Aujourd'hui, chaque samedi matin, eh bien, le marché anime toujours les halles. La preuve que ce monument n'est pas seulement un superbe patrimoine, c'est aussi un véritable lieu de vie.
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2: Vous avez peut-être du mal à trouver l'amour malgré de nombreuses tentatives, notamment sur les sites de rencontres. Il y a peut-être des raisons à ça.
3: Je m'appelle Hélène Bethams. Je suis fonctionnaire, mais aussi autrice et psychosexologue, hypnothérapeute.
2: Ça fait beaucoup de fonctions. Qu'est-ce que vous avez écrit ?
3: J'ai écrit un livre qui s'intitule « Les sites de rencontre et l'estime de soi, psychologie amoureuse à l'ère du numérique ».
2: Mais comment passe-t-on de fonctionnaire à autrice et psychosexologue ?
3: Je suis d'abord restée en couple pendant 23 ans et je me suis séparée. Au moment de la séparation, j'ai attendu 2 ans avant de m'inscrire sur un site de rencontre. Et là, ce que j'ai découvert, ça m'a paru trop compliqué. Alors, comme tout le monde, j'ai navigué entre des eaux troubles, on va dire. Et puis, j'ai décidé de me former en psychosexologie, puisque la psycho m'intéressait depuis toujours. Et la sexualité aussi. J'avais lu Freud, j'étais très très jeune. Comment rencontrer l'amour quand on a perdu les codes à une époque, en fait, où tout est sur le numérique et où dans la vraie vie, on ne sait pas qui est célibataire ou pas et où on ne va pas aborder quelqu'un en lui disant « Ben voilà, moi je suis seule ». Est-ce que ça te dit de faire connaissance ? Parce que c'est ce qu'on fait sur un site de rencontre. On écrit à quelqu'un et on lui demande en fait s'il a envie de faire connaissance.
2: Comment avez-vous vécu cette expérience particulière sur les sites de rencontre ?
3: Je ressentais des choses un peu complexes qui peuvent s'apparenter à de l'adrénaline quand on fait du cardio, par exemple, une espèce d'excitation dès qu'on a un like, dès qu'on a un crush, un match. Pendant ma formation, je me suis dirigée vers des études et des recherches un peu plus scientifiques. Et ça a plein d'effets. En fait, les sites de rencontre, on ne s'en rend pas compte, mais on crée des hormones, de la dopamine, de l'adrénaline. Et en fait, c'est les conditions de l'addiction.
2: Et c'est ce que vous expliquez dans le livre.
3: Je parle aussi de toutes les difficultés d'attachement qu'on peut avoir. Parce que parfois, aimer ou être aimé, ça peut être une grande peur. Je parle aussi de nos schémas. Parce que dans la rencontre amoureuse, on va souvent reproduire les mêmes schémas, on va être attiré par les mêmes personnes. Bah, c'est un petit peu comme dans la vie, tous les jours on prend le même chemin pour aller travailler et rarement on va essayer une nouvelle route. Alors moi c'est ici et aujourd'hui que je vous propose de commencer un travail pour vous aider dans vos rencontres.
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4: Je rêvais d'avoir une maison à la campagne. Cette maison, c'est comme si j'y étais née. C'est ma maison de famille.
5: Ma maison s'appelle l'Ostao de la Mar.
6: C'est une maison un peu envoûtante.
7: Eh bien, vous voyez, des livres et 3 fenêtres qui me donnent le paysage du pays, comme si c'était 3 tableaux.
8: Ils ont vécu ici.
9: Thibaut Gaudry.
10: Elle m'a dit d'aller siffler là-haut sur la colline.
11: En juillet 1968, Huguette Carin, présidente du comité des fêtes du charmant village de Cotignac, écoute son transistor quand elle entend Joe Dassin chanter « Siffler sur la colline ». Et c'est là que germe une idée un peu folle.
12: J'ai demandé donc au maire, je lui ai dit « Qu'est-ce que vous pensez si nous donnions un terrain de Cotignac, si toutefois la mairie est d'accord, pour que Joe vienne chanter ?» Et il me dit « Bon, ben d'accord, fais-moi une lettre, je vais le proposer. » Ce qui a été fait et accepté. Donc, il est venu chanter une 20aine de jours après. Et dès qu'il avait un gala sur la côte, il venait coucher chez nous. Et voilà comment ça s'est passé.
11: Joe Dassin donne un concert mémorable le 12 août 1968 dans la cour de l'école. Après sa prestation, Huguette l'accompagne visiter le terrain proposé. Un bel emplacement que le chanteur estime néanmoins trop proche du village. On lui en propose alors un autre, dans le quartier Saint-Joseph, sur les hauteurs, près d'un monastère. Enthousiaste, il l'accepte illico. Séduit autant par le lieu que par son nom. Il faut dire qu'il s'appelle Joseph Dassin.

0: Joe ne fera construire une maison sur le terrain que 10 ans plus tard. Mais il revient souvent à Cotignac et loge au Look à l'Aine, l'hôtel-restaurant créé par Huguette en plein cœur du village. Il y prend toujours la chambre 6. Look à l'Aine, où l'on peut croiser les Pink Floyd ou Yvonne de Gaulle. Et la chambre 6, où Joe dormira le 14 janvier 1978, mais pas seul.
1: Joe Dassin va chanter dans un instant. Joe Dassin a vécu hier un moment important dans sa vie, puisqu'il s'est... un moment troublant. Il avait sans doute plus le trac hier à Cotignac dans le Var que sur scène, devant Monsieur Martin, le maire de la localité, qui a uni Christine et Joe pour le meilleur et pour le pire.
0: Après avoir hésité avec Tahiti, c'est finalement à Cotignac que Christine dit oui à Joe. Ce jour-là, ce n'est pas vraiment l'été indien, mais un déluge, qui cependant ne gâchera pas la fête pour les 500 invités conviés par le couple. On chantera une partie de la nuit, un concert improvisé qui se terminera en duo avec l'ami Serge Lama.
2: Samedi 14 janvier, contrairement à l'habitude, il pleuvait sur Cotignac. Était-ce les larmes des admiratrices de Joe Dassin qui, ce jour-là, épousaient dans la mairie du village la ravissante Christine Delvaux? Enfin, malgré le mauvais temps, tout Cotignac était là, dans les rues, aux abords de la mairie, pour saluer celui qu'il considère maintenant comme un enfant du pays, puisque Joe Dassin y possède une fort belle maison. C'est Monsieur le maire en personne qui, vers 15h30, procédait à la cérémonie, ponctuée par le crépitement des appareils photos, tandis que la musique des sapeurs-pompiers de Brignoles interprétait les succès de Joe Dassin.
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0: Pour le dessert, un pâtissier a créé un gâteau géant, reproduisant la maison que Joe vient de faire construire, dans la Pinède, en haut de la colline. Si un jour, vous allez visiter Cotignac, labellisé plus beau village de France, et que vous souhaitez dormir au Look à l'Aine, demandez la chambre 6.
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2: Dans la famille Moquet, je demande la fille, Pauline. Effectivement, chez Daniel Moquet, il travaille en famille, mais vraiment.
3: Donc au départ, c'était mon père qui a créé sa société. Donc ma mère a rapidement rejoint l'aventure de l'entreprise. Et puis donc moi, en 2004, et ma sœur, Camille, parce qu'on est deux filles. Et puis enfin nos maris, qui eux gèrent les entreprises. Donc mon beau-frère à Laval et mon mari à Parigny-sur-Bray.
2: L'entreprise Daniel Moquet est purement mayonnaise, fondée par le papa Daniel Moquet en 1977, originaire de Parigny-sur-Bray.
3: Et on aménage, on embellit les extérieurs des particuliers qui veulent avoir un beau jardin.
2: Un beau jardin avec des petits oiseaux, du vent et même la mare au canard. Quant à l'entreprise Daniel Moquet, elle a semé des graines dans tout le département et dans toute la France.
3: Alors en tout, on a 450 entreprises qui sont réparties sur 4 marques, puisque notre métier historique, c'est entrepreneur paysagiste. Au départ, on ne faisait uniquement les allées chez les particuliers. Et puis on a rajouté à notre activité toute la partie clôture, portail et pergola. En 2022, on fait les jardins. Et puis enfin, là, le dernier réseau, on propose aussi à nos clients de réaliser les piscines des spas.
2: Et leur point fort, c'est de s'adapter au projet du client et rapidement.
3: C'est-à-dire que quand un client nous appelle, rapidement, sous 8 jours, on se déplace à son domicile pour faire une étude de son projet.
2: Je voudrais une petite île végétale au milieu de ma grande fontaine, si c'est possible. D'ailleurs, c'est quoi la mode? Parce que l'entreprise suit les envies des clients et le climat qui évolue.
3: On est de plus en plus à des jardins naturels et sans entretien. Donc en fait, c'est un peu ça, c'est-à-dire qu'on s'y sente bien et qu'on n'y passe pas un temps fou à entretenir son jardin. Des massifs qui sont autonomes, qui ont moins besoin d'eau. En fait, on fait attention au choix des végétaux qu'on utilise.
2: Aujourd'hui, il y a plus de 2500 personnes à travailler sous l'enseigne Daniel Moquet et l'un des principe, c'est celui-ci.
3: On s'attache en fait à utiliser la végétation locale. C'est vrai que quand on nous demande des palmiers ou des oliviers, c'est moins les végétaux de notre région.
2: Oups ! Est-ce que vous pouvez me déplanter l'olivier et mettre un châtaignier à la place ? Comme le précise Pauline, la Mayenne reste

0: rêvait un jour de devenir pompier. Enfant adolescente, Gaëlle Hérault est adjudante, les gens d'ici.
1: Bonjour, je suis l'adjudante Gaëlle Hérault, je suis pompier professionnel depuis 23 ans et j'occupe le poste de chef de salle opérationnelle adjointe au CODIS de la Sarthe. Mon histoire, j'ai découvert l'univers pompier en classe de 4e lors du stage de découverte et donc j'ai dû intégrer la section des jeunes sapeurs-pompiers au centre de la Ferté-Bernard. Par la suite, donc rentrée pompier volontaire. Après le bac, je suis rentrée militaire technicienne de l'air en tant que pompier. Donc le déclic et puis l'ambiance caserne, alliée du sport, travail d'équipe et puis de passer les différentes formations, ça a concrétisé et aujourd'hui je regrette pas et je continue dans ce métier avec passion. Alors la fameuse question, quand on est femme, est-ce facile de progresser ou d'être pompier? Comme tout métier, lorsqu'on l'exerce avec passion, conviction et beaucoup de sérieux, je pense que tout le monde a sa place. Et la Sarthe représente bien ce corps-là, féminisé au maximum. Chaque pompier se doit de répondre à ses missions. Et là, il n'est plus question de femme ou d'homme. Au moment de partir en intervention, il y a toujours cette phase de gestion du stress, l'adrénaline. On aime cette phase-là, en fait, qui nous porte et puis qui nous galvanise pour la mission à venir. Voilà, au fur et à mesure des années, l'expérience font que ce stress, on le dompte, on le familiarise et puis grâce aux formations, on en fait une clé de réussite en fait. Mais on a tous besoin de ce stress là et de cette adrénaline pour continuer à exercer ce métier. Et toujours cette fameuse question, est-ce que la tenue de pompier peut faire fantasmer? Je suis désolée, alors soit parce que je la vois depuis trop longtemps, pour moi elle s'apparente à mon métier, ma passion, et forcément certains la portent tout de même mieux que d'autres, faut être honnête. Mais après je suis pas du tout dans le mythe de l'uniforme, peut-être parce que ça fait trop d'années que je le porte, mais c'est valable aussi pour les autres corporations, hein, gendarmes ou autres. Donc voilà, désolée de mon côté, je rentre pas dans le mythe du pompier en tenue.
2: Un pompier doit toujours être prêt à intervenir.
1: Voilà, c'était l'adjudante Gaëlle Hérault. Merci de m'avoir écouté et gardez en tête, toujours réserver un meilleur accueil possible pour les pompiers qui, sachez-le, au téléphone ou en mission, font le maximum pour vous aider.
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4: Nous sommes avec une des dernières et la plus ancienne fabrique de pâtes de fruits en Auvergne. Avec Anthony Vallat, qui est le directeur général. Merci de nous recevoir, Anthony. Nous sommes face à une vieille photo qui montre, je pense, le tout début de cette maison Cruzy, c'est ça?
5: C'est pas le début historique, hein, puisque la maison Cruzy a été fondée en 1880, mais c'est effectivement une photo du site de fabrication ici, sur la zone du Brézé, telle qu'il était en 1956, au moment où la maison Cruzy a déménagé du centre de Clermont pour venir s'installer sur la zone du Brézé.
4: Construction de l'usine Goffredi, avenue Jean-Mermoz, sur le champ d'Angélique. Et on aperçoit des angéliques sur ce champ.
5: Et l'angélique étant un des produits un petit peu signature des confiseurs et de la confiserie. Et donc c'est un beau clin d'œil de l'histoire que de penser que notre site de fabrication ici est basé sur un ancien champ d'angélique. Voilà.
4: L'angélique, ces petits bâtonnets de couleur verte, hein, c'est
5: exactement.
4: Ça, je ne dis pas de bêtises.
5: Il y a beaucoup de particuliers qui ont aussi de l'angélique à la maison.
4: Voilà. C'est la tige.
5: On confie la tige, tout à fait.
4: D'accord, oui. Ok. Et aujourd'hui, vous en faites toujours. Vous avez toujours des producteurs d'angélique qui bossent avec vous.
5: Oui, tout à fait. C'est un agriculteur qui vient nous livrer en tracteur chaque année. C'est au mois d'août, quand la récolte est prête. On se met d'accord avec lui l'année d'avance sur les quantités dont on aura besoin. Et puis il vient nous livrer. On la travaille, on la prépare. Et puis après, on va la faire confire. Donc c'est un produit auquel on tient beaucoup.
4: Il y a toujours une grosse tradition autour de ça. Enfin, en Auvergne, on offrait des pâtes de fruits, c'était un incontournable.
5: Effectivement, la création de la pâte de fruits a été faite en Auvergne. Hein, à la base, la pâte de fruits s'appelait la pâte d'Auvergne. Et c'était vraiment une spécialité, on va dire, régionale. Ce qui a fait que l'Auvergne était une terre de fruits confits, c'est que, on va dire que la noblesse venait, descendait de Paris dans le 16e, 17e siècle et venait dans les cures, à Roya ou autre. Ils découvraient, ils dégustaient les

0: Les fruits d'Auvergne et la méthode de conservation à l'époque, hein, puisqu'on n'avait pas toute la pasteurisation, etc. C'était de confire les fruits. Ce qui faisait que du coup, les confiseurs auvergnats ont prospéré sur la base des gens qui venaient en cure et qui ramenaient leurs fruits à Paris en général. C'est comme ça que la confiserie et le métier de confiseur a démarré en Auvergne.
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1: Le bâtiment rondouillard au toit de chaume de l'ancien Courtepaille à Cussy-les-Forges a pourtant bien failli disparaître. Ce restaurant grill, dont le néon rouge a éclairé pendant des années l'entrée de ce village de la Vallonnée, a accueilli pendant plusieurs décennies les vacanciers en voiture qui descendaient dans le sud ou rentraient chez eux par l'ancienne Nationale 6.
2: Moyen d'avancer. Qu'est-ce qu'ils font devant aussi? Et l'autre qui rit, y a vraiment pas de quoi. Ah, ils sont en panne par-dessus le marché, c'était bien la peine de nous doubler tout à l'heure. Ah, si j'avais su, je serais jamais parti en vacances.
1: Le Courtepaille de Cussy-les-Forges a même une histoire particulière. Construit en 1964, c'était le deuxième établissement de la célèbre chaîne, devenu au fil du temps le plus ancien encore debout en France. Dans une archive de 2020, André Leroy, qui en a été le directeur pendant 30 ans, se souvient d'une salle de resto restée dans son jus.
3: Elle est d'origine avec ses rideaux verts, ses banquettes, tout est resté dans son jus comme elle a été faite en 64. C'est magnifique avec ses vieilles tables, ses vieilles chaises, ses briques, la cheminée qui est pas la même, les banquettes vertes, des lanternes, c'est vraiment joli.
1: Ce décor authentique a même vu défiler des vedettes des années 70 sur la route de leur tournée, comme Michel Thor ou Claude François. Puis le rideau est tombé en 2020, le restaurant a fermé et le bâtiment est resté 5 ans à l'abandon. La belle histoire, c'est qu'il a été repris il y a un peu plus d'un an par Christopher Bertrand, un ancien serveur de la chaîne.
4: J'ai démarré chez Courtepaille, j'avais 16 ans. Je travaillais à Courtepaille d'Appoigny, donc en faisant des études pour exercer le métier de tailleur de pierre. Donc ouais, rien à voir du tout. Et je suis revenu chez Courtepaille à Cussy-les-Forges. Les choses, parfois, vous savez, vous avez des opportunités dans la vie, il y a des petits clins d'œil, des petites choses.
1: Sous son impulsion, Courtepaille est devenu Courtepatte, un magasin spécialisé pour animaux. Une nouvelle enseigne qui vient de fêter ses 1 an d'existence. Le lieu a changé d'activité, mais il n'a pas perdu son âme. La preuve, toutes les semaines, des automobilistes s'arrêtent encore. Pensant venir manger, ils grimpent le petit escalier jusqu'à la porte avant de réaliser que les grillades ont laissé place aux croquettes pour chiens.
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5: 22 juin 1896, à Montpellier, plusieurs journaux annoncent la mort d'un archimillionnaire, Emmanuel Fontenay. Monsieur Fontenay avait hérité, très jeune, de plus de 10 millions de francs et avait investi et fait fructifier cet argent. Il avait aussi bien radiné. Oui. Monsieur Fontenay était très très avare. Il était surnommé l'Harpagon du Clapas. Il portait des vêtements râpés, choisissait des chapeaux pas du tout à la mode en espérant ainsi les payer moins cher, habitait dans une maison très modeste tout en étant propriétaire de plusieurs immeubles à Montpellier. Monsieur Fontenay avait aussi plusieurs fermiers. Quand il voulait les faire venir à Montpellier pour les voir, il avait trouvé une petite combine pour économiser les 15 centimes que lui aurait coûté ce courrier. Il envoyait une lettre non affranchie, qui aurait donc dû être payée par le destinataire, le fermier, qui refusait de payer, mais comprenait que M. Fontenay l'attendait à Montpellier. À sa mort, on ne trouve pas tout de suite de testament. Mais je vous rassure, hein, les gens ont cherché, et ils en ont trouvé. Plusieurs. Chacun d'entre eux désignant un légataire universel différent. Le 4 juillet, par exemple, un journal raconte qu'un dénommé Fraîche a été désigné légataire universel. Monsieur Fraîche est refait, il se précipite à Montpellier et fait ouvrir le coffre personnel de Monsieur Fontenay. Et là, surprise, surprise, dans ce coffre, il y a un autre testament qui annule celui sur lequel Monsieur Fraîche figure. Ah bah oui, c'est décevant. Le 24 juillet 96, un mois après le décès, on en est déjà au 5e testament. Mais lui, il date de 3 jours avant le décès, donc on est à peu près sûr que c'est le dernier. Sauf que les héritiers dénoncent un faux. Une bataille juridique commence alors entre les différents héritiers putatifs, 10 en tout, c'est quand même un bon score. L'affaire est tranchée, le testament qu'on estime être valable, c'est celui de juillet 1894. L'héritier est un jeune étudiant en médecine, Emmanuel Laurent. L'un des journaux se demande s'il va se réinscrire et continuer ses études de médecine. Spoiler alerte, non. Emmanuel Laurent va voyager, entamer une collection d'art et se faire construire à Agde une maison mirifique, complètement délirante. Hop, un petit peu d'art nouveau par-ci, un petit peu de néo-grec par-là, de l'égyptomanie, de l'orientalisme. Le tout à deux pas de la gare pour que ses invités puissent descendre du train et arriver directement chez lui pour participer à une soirée si possible somptueuse. Cette merveilleuse maison, c'est la Villa Laurent, ou Château Laurent, à Agde, qui, après avoir été laissée à l'abandon pendant la deuxième partie du XXe siècle, a été restaurée et ouverte au public en 2023.
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6: Oh ben écoutez, j'ai quand même 89 ans, alors je ne sais pas si je pourrais aller longtemps encore, hein. Et puis qu'en Ligue 1, et puis surtout qu'ils y restent quand ils seront en Ligue 2. Mais je vous le souhaite à tous, allez les petits.
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8: À 89 ans, Pierrette est bien plus qu'une simple fan du FC Sochaux-Montbéliard. Elle est l'âme du club et dans son salon, entièrement décoré en jaune et bleu, elle se remémore ses premiers pas au stade. Pierrette, d'où vient cet amour inconditionnel pour le FC Sochaux-Montbéliard ?
6: Oh ben ça, c'est vieux, hein. C'est quand je peux plus vous dire la date parce que je perds la mémoire, hein. Mais ça fait un bon moment et puis c'était des bons souvenirs. On était content, surtout quand il y avait la victoire.
8: D'ailleurs, vous êtes comment vous, en plein match ? Est-ce que vous êtes calme ? Est-ce que vous chantez ?
6: Mais je chante, je dis « Allez Sochaux, tous ensemble pour vous ». Et puis, il y a aussi les autres supporters, Jean-François Bonnet, Mireille, Jean-Guy, et puis d'autres, ma foi.
8: Et quelle émotion ça vous procure d'arriver au stade avant un match et de vous poser à votre place ?
6: J'y vais de bon cœur en espérant avoir une belle victoire, que tout le monde sera content.
8: Depuis que vous venez au stade, est-ce qu'il y a des moments qui vont rester à jamais gravés, des joueurs, des personnalités que vous ne pourrez jamais oublier ?
6: Oh ben je garderai surtout quand c'était la Ligue 1. Avec Teddy Richet, Michel Isabé, puis tous les autres dont je n'arrive plus à me souvenir de leurs prénoms.
8: Et dites-moi Pierrette, est-ce qu'il y a quelque chose que vous souhaitez aux joueurs, à l'ensemble du staff pour cette année 2026 ?
6: Oh ben écoutez, j'ai quand même 89 ans, alors je ne sais pas si je pourrais aller longtemps encore, hein. Et puis qu'en Ligue 1, et puis surtout qu'ils y restent quand ils seront en Ligue 2. Mais je vous le souhaite à tous, allez les petits, bon courage, vous pouvez le faire.
8: Vous êtes un visage incontournable des tribunes de Bonal, je sais que les gens s'arrêtent vers vous aussi. Qu'est-ce qu'ils vous disent ?
6: Ben, y en a qui me disent bonjour, il y en a qui viennent prendre des photos, qui me disent on peut faire une photo, ben, je dis si vous voulez, je réponds ben, c'est gratuit, profitez-en. Et puis quand il y a des enfants, mais j'ai dit je veux que les enfants soient sûrs, que c'est eux qui veulent bien. Hein.
8: Vous avez transformé votre habitation en un véritable musée dédié au FC Sochaux-Montbéliard. Qu'est-ce que vous avez comme objet spécifique, Pierrette ?
6: J'ai beaucoup de gobelets, ma foi, j'ai donné beaucoup de choses à des gens, parce qu'un jour, je ne sais pas ce que ça va devenir, tout ça.
8: Et dans ces objets, est-ce que vous en avez certains qui sont vos préférés ?
6: Ben, c'est la Coupe de France, les écharpes qu'il y a à la Coupe de France, ça c'est beau. Je les ai, ils sont rangés, là. Je les ai ressortis l'autre fois, mais voilà. Moi, ce que je veux, c'est que Sochaux reste en Ligue et puis qu'ils montent, surtout. C'est pour eux, pour leur avenir, pour l'avenir du club et puis pour l'emblème bébatique du club.
8: Une véritable leçon de fidélité, signée Pierrette. Son portrait, les photos de son incroyable collection sont à retrouver sur notre site internet ici.fr. Et bien sûr, allez Sochaux !
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1: Être de mauvaise humeur, ça arrive, mais savoir le dire en breton, c'est pas simple. Eh bien, je vais vous l'apprendre. Et puis, les Botorels, coucou, ça va être votre tour aujourd'hui.
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1: Alors, pour les râleurs du matin ou les râleurs de toute la journée, bah ouais, il y en a, on en connaît, hein, ceux qui ne sont jamais satisfaits et aboient au lieu de parler, eh bien, c'est gualimor, le mot à employer. Gualimor et out, armintiement. Tu es de mauvaise humeur ce matin. Gualimor et out, armintiement. C'est un mot composé, donc, avec gual en premier, qui signifie mauvais, le mal ou le malheur. Employé devant un mot, gual sert à insister sur le côté néfaste, mauvais d'une chose. Par exemple, Gualvrudet, c'est une personne de très mauvaise réputation. Donc, gual et immor, gualimmor, hein, ça veut dire de mauvaise humeur, de très mauvaise humeur même d'ailleurs. À dire à votre ado, à votre conjoint ou collègue, ou pas en fait, hein, sinon ça va créer la dispute. Mais maintenant, vous saurez dire, gualimmor et des irio, ceci est de mauvaise humeur aujourd'hui, gualimmor et des irio. Retenez donc pour aujourd'hui que gual signifie mauvais en breton, immor, l'humeur, gualimmor. La mauvaise humeur.
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1: Et maintenant, nos Botorels. Nom de famille assez répandu. Alors, Botorel, ça sonne fortement breton, hein ? Ouais ? Eh ben non. C'est une version bretonisée d'un nom de famille qui vient de l'ancien français. Il n'y en a pas beaucoup en breton, mais il y en a quelques-uns, comme celui-là. Botorel, ça vient de Boterel, qui avait perduré dans la langue galaise, en Haute-Bretagne. Un nom attesté au XVe siècle, on le trouve aussi chez nos voisins de Cornouailles britanniques d'ailleurs. Mais Botorel, Boterel ou encore Botrel, comme Théodore, le célèbre chanteur de la Papolaise, eh bien tous ces noms viennent d'une ancienne forme française, Boterel, qui signifie le petit crapaud. Mais alors, c'est pas un petit crapaud, ça servait surtout de surnom péjoratif, donné à une personne n'ayant pas des traits de visage des plus beaux, ou d'une personne méprisable, pas agréable du tout. Donc, même si ça semble breton, eh bien l'origine, pour le coup, vient de la partie non-bretonnante de la Bretagne. Et ça a été mis ensuite à la sauce armoricaine, langue bretonne par nos anciens. Voilà, quelques mots de plus, et des explications sur notre belle langue bretonne. Je vous dis à demain pour d'autres surprises. Kenwar Hwas.
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3: Direction Bourges aujourd'hui, et lorsqu'on se trouve place Malus, eh bien on peut descendre le long du boulevard Laïtol pour sortir de Bourges justement, élonger ainsi le campus qui porte le même nom. Mais alors, c'était quoi avant ? Eh bien vous allez le savoir tout de suite.
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3: David Ledrich, guide conférencier, est avec nous. Bonjour David.
5: Bonjour Margot et bonjour à tous les auditeurs.
3: Bon alors, qu'est-ce que c'était avant que ces établissements militaires ?
5: Alors là, c'est une page importante de l'histoire de Bourges, c'est l'histoire de la fonderie de canons de Bourges. En 1860, l'empereur Napoléon III crée la fonderie impériale de canons. Alors pourquoi Bourges ? Parce que Bourges est au cœur du pays, loin des frontières, et la ville est reliée par le chemin de fer, et fait non négligeable, elle dispose d'un champ de tir. Le champ de tir, il existe toujours aujourd'hui, c'est ce qu'on appelle le polygone de tir, qui va de Bourges à Savigny. Il représente 10 000 hectares sur une longueur de 30 km. Après la guerre de 1870, l'école d'artillerie qui est à Metz s'installe à Bourges. Et donc, imaginons que nous partons de la place Malus. Nous allons découvrir les monuments tels qu'ils étaient à l'époque. Sur notre droite, on pourra voir tour à tour l'école d'artillerie, qui forme donc les militaires à l'utilisation des canons, la fonderie de canons, l'arsenal, et enfin, au bout, le dépôt de matériel.
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5: Et là, on arrive entre la rue de Pignoux et la chaussée de Chape. Cette zone, vraiment, elle employait énormément de gens. Ça concerne 8000 ouvriers en 1918. Et à l'époque, on ne rigolait pas avec les cadences de travail, puisqu'on fabriquait 40 canons de 75 mm chaque jour.
3: Oui.
5: Le site est pillé par les Allemands pendant la Seconde Guerre mondiale. En 1967 est créé l'établissement de fabrication d'armement de Bourges, les FAB, c'est un nom qu'on utilise parfois encore, puis qui devient GIAT et aujourd'hui Nexter. C'est à cet endroit qu'ont été fabriqués les canons des chars Leclerc. Aujourd'hui, c'est un campus universitaire qui porte toujours le nom de Laïtol. C'est un officier polytechnicien, vétéran de la campagne du Mexique, blessé à la bataille de Reichshoffen, qui a dirigé les établissements militaires de 1875 à 1879. Et c'est un endroit de Bourges qui mérite aussi d'être connu.
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4: Alicia Maglio a 33 ans, elle est employée dans les ressources humaines au Luxembourg. Elle a remporté en octobre dernier un concours qui vise à valoriser des femmes aux formes généreuses, le concours de Miss Curvrie. Bonjour Alicia.
6: Bonjour Jérémy.
4: Que vous a apporté cette participation finalement à ce concours de Miss Curvrie ?
6: Cette participation était très importante pour moi, j'ai longtemps eu du mal à accepter mes formes. Pendant des années, je voulais absolument perdre du poids pour m'accepter, être plus heureuse. Et cette aventure a vraiment permis de changer mon regard et d'oser m'accepter telle que je suis aujourd'hui.
4: S'accepter et faire de ses complexes une force, c'est vraiment le but de cette participation ?
6: Exactement. C'est bien plus qu'un concours de beauté finalement. C'est vraiment une aventure humaine à travers laquelle on évolue, on se développe. Il y a beaucoup d'ateliers de développement personnel qui sont mis en place par les bénévoles de l'association, parce que je tiens aussi à souligner que c'est une association qui met tout ceci en place, et tout ça permet de faire un vrai travail sur le regard qu'on porte sur soi.
4: Vous parlez beaucoup d'acceptation de soi. À quel moment de votre vie le sujet est devenu un peu central ?
6: Je pense qu'après être devenue maman, ça a été central, puisque c'était aussi l'exemple que je voulais montrer à mon fils, de pouvoir s'accepter tel qu'on est, et qu'importe les diversités qu'on peut avoir, s'accepter tous les jours à différents niveaux de sa vie, c'est vraiment quelque chose d'important, et c'est vraiment quelque chose que je voulais montrer en exemple à mon fils, et je pense que la maternité a été un peu un déclic pour moi.
4: De nombreuses personnes sont victimes de grossophobie sur les réseaux sociaux, ça touche aussi bien les anonymes que les célébrités. Pour vous, c'est un facteur de pression, ces réseaux sociaux, ou plutôt un allié pour participer à ce concours ?
6: Je pense que les réseaux sociaux, aujourd'hui, on y trouve beaucoup de choses, mais on y trouve aussi une façon et une forme de visibilité. Ça permet de porter ces messages un peu plus haut, un peu plus fort, et de toucher des gens qui peut-être aussi ont du mal à s'accepter. Et donc pour moi, c'est vraiment un vecteur de partager des messages d'acceptation de soi et de confiance.
4: Quel message vous aimeriez justement transmettre aux femmes qui n'osent pas encore s'assumer pleinement ?
6: J'aimerais vraiment qu'on puisse en tout cas se voir tel qu'on est vraiment, au-delà d'un chiffre, d'une taille. On est tellement beaucoup de choses, on a énormément de valeurs, et c'est vraiment de se regarder avec beaucoup plus de douceur et de bienveillance, et qu'on mérite toutes, chacune, toutes et tous aussi, puisque ça peut toucher aussi plus largement, de se voir autrement et de porter un regard vraiment bienveillant et respectueux envers son corps.
4: La finale de Miss Curvrie France se déroule dans les Landes le 11 avril prochain. Vous y allez avec l'envie de remporter le titre. Quelles sont les différences finalement avec un concours classique comme Miss France ?
6: Les différences, c'est vraiment un concours qui va porter sur la beauté des cours. Donc déjà, on se retrouve ici sur une différence. Mais c'est aussi vraiment, comme je le disais, un chemin d'acceptation. Et donc, c'est un peu la concrétisation de pouvoir aller porter ces belles valeurs sur une scène nationale, et aussi de pouvoir faire briller la région par la même occasion. Et c'est en tout cas avec tout ça que je vais porter les couleurs de la Lorraine en France, avec l'envie de pouvoir faire évoluer les regards justement sur les courbes et sur l'acceptation de soi d'une façon générale.
4: Merci Alicia, à bientôt.
6: Avec plaisir, merci beaucoup Jérémy.
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7: Ai-je encore besoin de le présenter ? Arnaud Fromage est avec nous, bonjour Arnaud.
8: Bonjour, bonjour.
7: Pour votre nécessaire minute comtoise, Arnaud, il y a quelques temps, vous nous avez expliqué pourquoi l'emblème de la Franche-Comté était un lion.
8: Mais je ne suis pas allé au bout du raisonnement. Pour rappel, la Franche-Comté adopte le lion vers 1278-79 quand le comte de Bourgogne, Othon IV, décide de se rapprocher du royaume de France. Il décide pour cela d'adopter le lion, le roi des animaux et symbole de la monarchie française. La Franche-Comté n'est d'ailleurs pas la seule région à arborer cet animal, que l'on retrouve aussi sur les armoiries de la Normandie ou en Aquitaine, et qui est tout autant le symbole de Belfort que de la ville de Lyon, parce que oui, il y a une logique là-dedans. Mais voilà, maintenant qu'on a dit ça, reste une question. Pourquoi le lion, qui n'est pas le plus imposant des animaux et qui, soit dit en passant, est une sacrée grosse feignasse, a-t-il pu devenir le roi des animaux et pas la baleine bleue ou le chinchilla ?
7: Bon, déjà, ce n'est pas le cas partout, hein.
8: C'est vrai. En Asie, c'est plus souvent l'éléphant ou le tigre qui sont considérés comme les rois des animaux. En Amérique, c'est l'aigle qui règne aux côtés de l'ours, du jaguar ou du puma. En Afrique, le rhinocéros et le léopard sont aussi dans la place aux côtés, c'est vrai, du roi lion. Et en Europe, eh bien avant le lion, c'était l'ours qui était considéré comme le roi des animaux, mais tout va changer au Moyen-Âge. En gros, ce sont des histoires de symboles. Au Moyen-Âge, on se passionne pour la mythologie grecque, dans laquelle Hercule, qui était méga fort, a tué le lion de Némée, dont la peau était pourtant censée être impénétrable. Et puis, la crinière du lion est vue comme une sorte de couronne, ce qui fait bien plaisir aux souverains du continent, d'autant que bon, l'Afrique c'est méga loin et que personne n'ira vérifier.
7: Et bon, un roi c'est très humain, alors comment un animal peut-il être le roi de quoi que ce soit, quelque part, Arnaud ?
8: Là encore, vous marquez un point, mais ce qualificatif de roi des animaux, depuis qu'il s'est débarrassé de sa symbolique royale, est plutôt là pour qualifier ce qu'en zoologie, on appelle les super-prédateurs. Ces animaux qui sont tout en haut de la chaîne alimentaire et qui sont relativement imprenables à la baston contre les autres espèces du coin. Et même dans ces cas-là, on devrait dire que ce sont les lionnes qui sont les reines, parce que ce sont elles qui chassent, mais seulement les reines de la savane. Bah oui, si on va par là, chaque type de terrain a son roi. Celui de la jungle amazonienne, ce serait plutôt le jaguar, et celui de nos forêts à nous, eh ben ce serait plutôt le cerf. Mais au fond, une grosse feignasse qui laisse les autres combattre à sa place, qui se fait nourrir et qui prend la lumière, est-ce que ce serait pas ça, la définition d'un roi ? Bon bah, je retire tout ce que j'ai dit, alors.
7: Voilà, retirez tout. Merci beaucoup, Arnaud.
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9: S'il y a un endroit qui résume bien les Vosges pour moi, c'est Saint-Maurice-sur-Moselle. C'est un condensé, un résumé, l'endroit que je montre quand on me demande à la fois de raconter l'histoire des Vosges, d'en décrire les paysages et même de parler des gens. La montagne au-dessus, jamais loin, j'allais dire au sortir de la boulangerie, carrément. Hein. Et quelle montagne ! Le ballon d'Alsace qui prend racine ici, dont c'est le plus beau versant. 1247 mètres pour le sommet et une vue incroyable. On voit loin, on voit très loin, on voit même parfois trop loin, si on ne prend pas le temps aussi de voir le tout près. Mais oui, ce petit brin bélier qu'on croise en juillet, ces arbres, tous les mêmes de loin, tous différents de près. Saint-Maurice, c'est la montagne, c'est l'eau des Vosges, puisque sur Moselle, ben oui, et il suffit de grimper un peu pour comprendre que la Moselle, c'est le fleuve qui nous dit que l'union fait la force, puisqu'il est né en fait d'avoir reçu l'apport de plein de gouttes de rue, comme on dit dans les Vosges, qui à force d'être nombreux à couler, forment cette auguste rivière qu'est la Moselle. L'histoire de Saint-Maurice, c'est l'histoire des Vosgiens, de cette capacité qu'ils ont d'aller là où d'autres ne seraient pas allés, dans la montagne, si belle, c'est vrai, mais pas facile à vivre, hein, surtout au Moyen-Âge, pour les premiers habitants, les premières années où on a vu écrit Saint-Maurice sur quelques parchemins. Les Vosgiens et leur capacité de travail, bien mal récompensée d'ailleurs dans les années 80, hein, mais qui continue à faire des merveilles et qui est un trésor. Je vais vous dire, le travail des Vosgiens, c'est un trésor que la France redécouvrira quand elle comprendra enfin qu'elle peut faire beaucoup mieux et beaucoup plus solide quand elle veut faire elle-même. Et puis, Saint-Maurice, c'est la capacité d'engagement des Vosgiens. Et la montagne, qui a vu le maquis, s'en souvient. Elle qui a été si dure à prendre pour les alliés au sortir de l'occupation. Il y a cette capacité vosgienne à voir passer l'histoire, à en souffrir bien souvent, bombardements, assauts, frontières même, il n'y a pas si longtemps, quand les voisins alsaciens ne pouvaient plus être français. Au-delà donc d'une marche vers les hauteurs ou même de l'effort physique, un voyage à Saint-Maurice-sur-Moselle, c'est finalement un voyage dans l'âme des Vosges, dans l'esprit de ceux qui y vivent et même de ceux qui y ont vécu. Et c'est fin bien.
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10: Bonjour.
11: Alors, on est où ici, Philippe ?
10: On est sur mon exploitation, dans la miellerie.
11: Ici, à Boulternère.
10: À Boulternère.
11: Et Philippe, vous avez donc une miellerie, vous avez aussi des vergers.
10: Beaucoup de produits différents, on fait des pommes, des amandes, des abricots, du jus de pomme, du nectar,
11: Il me semble que j'ai vu aussi des pieds d'avocat.
10: C'est pas en production.
11: C'est un essai.
10: C'est un essai. On verra si la météo devient un peu plus clémente dans les années à venir.
11: Et là, vous avez donc la mise en pot ici dans votre miellerie de Boule Ternaire.
10: Je peux même vous faire goûter, c'est bon.
11: Ben, je veux bien, oui.
10: Je suis déjà très fier de mes abeilles, surtout.
11: Et alors, quel est le miel que vous préférez, vous ?
10: Moi, je les aime tous. Après, je ne sais pas si vous connaissez peut-être des miels un peu particuliers, comme la Bruyère Calune.
11: Eh bien, l'on dit. Très subtil, hein, comme parfum.
10: Oui, c'est un miel qui est très particulier, peu récolté parce qu'il est très difficile à extraire. Et par contre, très prisé dans l'Europe du Nord. Celui-là, il vient de la réserve naturelle de Pie.
11: Donc ça sent très très bon le miel dans la miellerie. On va aller peut-être du côté des pommes. Donc là, Philippe, on se dirige vers votre verger. À notre droite, tous les pommiers.
10: Oui, voilà, différentes variétés. Gold Rush, un petit peu de Fuji aussi. En fait, si vous voulez, on a mis les pommes qui ne pouvaient pas aller à la montagne. Ici, on a gardé les pommes qui se récoltent tard, comme la Fuji ou la Gold Rush. Et après, celle qu'on a vue la première, c'est une primeur, une Gala. Qui elle aussi, elle est mieux ici qu'à Sahara.
11: Oh là, monsieur, vous avez fait provision, là.
12: Ah oui, monsieur Torrent est reconnu dans le coin.
11: Alors, combien vous en avez acheté de pommes? Combien de kilos?
12: Oh, j'en sais rien, il y en a 3, 4, 5 caisses.
11: Ah ouais, quand même, c'est pour
12: plus
11: tout l'hiver.
12: Plus les noix.
11: Bonne dégustation.
12: Merci.
11: Ça sent bon, la pomme. Et alors, est-ce que vous pouvez, s'il vous plaît, Philippe, me montrer la variété endémique du Roussillon, la Coquette?
10: Voilà, ça c'est Coquette.
11: Voilà, sa particularité, c'est qu'elle est un petit peu rosée.
10: Voilà, un petit peu rosée. C'est une variété voilà, qui est présente avant que la Golden arrive. Donc c'est dans les années 50. Et elle a été au fur et à mesure supplantée par les Rennais du Canada, là-haut, les Golden. Parce que c'est un arbre qui est très alternant. C'est-à-dire qu'il produit qu'une année sur deux. On est plus très nombreux à avoir de la Coquette.
11: Donc c'est une chance de pouvoir la goûter.
10: Oui, vous voulez goûter?
11: Allez.
10: Je vais goûter.
13: Allez.
11: Elle est trop trop bonne. Je vois qu'il y a aussi des noix. Ça, c'est pas votre production, c'est un copain à vous?
10: Voilà, c'est M. Retch à Boule Ternaire. Pareil, pour faire face un peu à la disparition des pêchers, tout le monde s'est diversifié, à mettre des olives, des grenades, des noix. On a cherché des cultures alternatives.
11: Et dites-moi, Philippe, vous avez les pommes et vous avez le jus de pomme.
10: On a un petit atelier, on se fait nous-mêmes le jus de pomme, voilà.
11: Et ça, c'est pour ça que vous avez plein de clients aussi, parce que vous avez plein de bons produits.
10: Ça fait 43 ans qu'on fait du jus de pomme.
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0: Salut à toutes, salut à tous et bienvenue dans Décibel. C'est parti pour une heure en direct autour de l'actualité musicale. Et sachez que l'anniversaire de Gérard Jugnot, qui fête aujourd'hui ses 75 ans, fait partie de l'actualité musicale. Il fallait juste un peu tirer le fil des bandes originales des films du Splendide. Vous pouvez compter sur moi, j'ai bien tiré. Ce sera à la fin de l'émission. La découverte du jour, ce sera la nouvelle chanson de Vernis Rouge. Ses origines libanaises font que, évidemment, elle est très sensible à l'actualité en ce moment. Et à la guerre et aux bombes qui frappent son pays. Alors Vernis Rouge en a fait une chanson, vous la découvrirez tout à l'heure. Le thème du blind test, eh bien les reines, puisque Bilal Hassani, notre invité chantait roi, les reines sont à l'honneur dans le blind test. Si vous avez envie de jouer avec nous, vous pouvez nous appeler dès maintenant, 0810 055 056. C'est Alexandra qui vous attend au standard, 0810 055 056. Et c'est le dernier album en date de Bilal Hassani, en attendant le prochain, qui sera à gagner ce soir au blind test. Bilal Hassani, bonsoir.
4: Bonsoir Émilie Mazoyer.
0: Comment vas-tu Bilal?
4: Ça va super, et toi?
0: Moi ça va très bien, ravie de te voir en pleine forme.
4: Oui.
0: Avec plein de projets. Ça c'est important. La nouvelle chanson s'appelle Beaucoup. Mais avant, pour savoir d'où on part, j'aimerais qu'on écoute ensemble la dernière chanson qu'on a écoutée quand t'étais là dans ce studio tous les deux. Elle s'appelle La Question. Je...

En fait, t'avais prévenu dans cette chanson-là que t'allais sortir de la cage, sortir et casser les cases. Et donc, on est sur un gros changement d'ambiance puisque ta nouvelle chanson, beaucoup, c'est plutôt comme ça.

0: temps ne sépare pas les deux extraits précédents, mais simplement quelques mois. Raconte-nous ce changement d'ambiance, même si encore dans la question, sur un mode très doux de piano, voix et cordes, tu disais que de toute façon, tu n'allais pas rester sage.
1: C'est ça, moi je ne suis jamais sage. Mais je pense qu'après L'Affreuse, qui était une création pour l'Hyper Weekend Festival, ici même à la Maison de la Radio, j'avais fini un petit peu ce trajet-là.
0: Ouais. La question, ce n'était pas juste une chanson,
1: oui.
0: C'était dans le cadre de tout un spectacle
1: qui
0: était très posé, très piano-voix.
1: Exactement, ouais. Piano-voix, où je voulais m'essayer à l'exercice de la chanson. Et après, je me suis posée, je me suis dit, tu sais quoi, attends un peu et on verra si ça revient. Et donc, les idées ne me venaient pas tout de suite. Parce que la priorité, je pense, avant d'arriver à beaucoup, avant d'arriver à faire un album, c'était de me reconnecter avec moi-même et aussi avec mon public et mon audience. Et c'est là où la première étape a eu lieu, qui était celle de reprendre un peu contact avec mon public de manière un peu plus directe.
0: C'est intéressant, t'as dit public et après t'as dit audience. Alors même si in English, audience, c'est public, en vrai, dans la vie, et notamment dans ta vie, c'est pas le cas de tous les artistes, mais en fait, t'as deux publics. C'est-à-dire, t'as ton public de musique, des gens qui vont aller à tes concerts, qui vont écouter ta musique, etc. Mais t'as aussi quand même 3 millions d'abonnés, je crois, sur Instagram, etc. Et ça, est-ce que c'est les mêmes? Pas forcément. Donc, quand tu parles de la reconnexion avec le public, tu parles de ceux qui suivaient ta musique?
1: Je parlais non plutôt de ceux qui me suivaient au quotidien.
0: Ah oui.
1: Parce que ceux qui me suivent au quotidien, ça faisait des années que je les avais un petit peu mis de côté.
0: Oui, d'accord.
1: Pour prioriser du coup de la création artistique, les albums, les films que j'ai pu faire, toutes ces choses-là. Et donc du coup, j'étais en train de me dire, bon, je m'ennuie un peu, je suis à la maison, je vais bien, je vais discuter avec eux, on va voir ce qui va en découler. Et en fait, de là, je me suis à la fois réconciliée avec cette partie de moi que j'avais un peu mis de côté. Et ensuite, des idées me sont revenues un peu pour écrire de la musique.
0: Et oui, et alors, tu t'étais déconnecté de ça, pourquoi? Parce que tu t'étais dit que pour être un vrai artiste, tamponné, artiste, chanteur, il fallait pas faire des vidéos, il fallait pas être trop marrant, en fait.
1: C'est ça. En fait, c'est le côté drôle, c'est le côté internet aussi qui est assez neuf. Et le fait que le métier demande un petit peu il y a cette quête de légitimité qui vient parfois même pas de nous, mais qui nous a un peu imposé. Et en fait, je me suis rendu compte que je m'en foutais un peu.
0: Bah oui.
1: Parce que de toute façon, ce que je fais, c'est assez inconventionnel. Et que les personnes qui m'ont permis aujourd'hui d'être là et de pouvoir produire de la musique, un peu comme bon me semble, c'est toutes les personnes qui me suivent au quotidien et qui sont tombées un peu sur ma chaîne YouTube au début, sur mes reprises.
0: C'est vrai que toi, t'avais commencé sur YouTube avec des reprises.
1: Voilà.
0: Plutôt des chanteuses qu'on adore d'ailleurs.
1: Ouais.
0: Tu reprenais qui
1: Ariana Grande, Lady Gaga, c'est toutes les choses comme ça.
0: C'est ça. Et c'est vrai qu'après, quand t'as commencé à sortir ta musique à toi, tu t'es dit, mince, entre les reprises sur YouTube et l'Eurovision, si je veux être considéré comme un artiste,
1: il faut un pivot. Voilà.
0: Il faut un pivot.
1: C'est
0: et là, maintenant, tu peux concilier les deux.
1: Ouais, parce que, en plus, je vois toutes mes idoles qui sont maintenant des Instagrammeuses, des TikTokers. Et donc, du coup, je me suis dit, bon, si tout le monde y est, moi, c'est un outil que j'utilise depuis toujours et que j'aime bien pratiquer. Donc, j'ai commencé juste par refaire des petites vidéos, des choses comme ça. Et en fait, par l'humeur de tout ça, des chansons me sont venues, un concept et puis un disque. Et je me suis dit, ok, bon, bah alors on va faire un disque maintenant. Peut-être que c'est tôt, mais j'y vais.
0: Ok, donc décomplexé, pour nous dire, et détaché de ce que les uns ou les autres peuvent penser. Donc ça, c'est plutôt une bonne chose,
1: toujours,
0: je pense, quand on écrit de la musique. Donc tu dis, des idées me sont venues. Donc une de ces idées concrétisées, c'est beaucoup, qu'on va écouter évidemment dans quelques secondes. Mais alors avant, prépare ton audience ici radio à ce qu'ils vont entendre.
1: Beaucoup, c'est une chanson de dance music, c'est de la musique dansante, de la pop électronique qui est très inspirée de la musique avec laquelle j'ai grandi. Ça peut être la French Touch, tous ces courants-là avec Daft Punk, Justice, mais aussi Bob Sinclair, Martin Solveig, David Guetta, et aussi le Madonna des années 90.
0: Mais oui, j'allais dire, moi ça m'a rappelé, moi qui étais vivante, contrairement à toi à l'époque, ça m'a rappelé pas mal les années 90.
1: C'est ça, c'est très 90, très House 90, parce que c'est des courants que j'aime beaucoup, c'est la musique que j'écoute énormément, et j'avais envie de créer vraiment la musique, la BO de mes soirées, la BO des bonnes soirées que je passe avec mes amis. Et vu que je suis le musicien du groupe, bah c'est pratique. Je peux faire de la musique pour nos ambiances. Et là, on avait une ambiance que j'ai vécue et je me suis dit, ah, ça peut faire un bon titre.
0: Et de quoi ça parle beaucoup?
1: Beaucoup, ça parle de plein de choses. Il y a plusieurs lectures. La première lecture, c'est une chanson qui parle d'amour, qui parle d'un amour un peu artificiel, un peu en surface, où on décide de s'amuser avec son amant sans trop réfléchir aux responsabilités que demande l'engagement. Mais il y avait cette autre lecture que je trouvais assez intéressante avec l'idée du mot beaucoup, parce que on peut souvent penser à Bilal Hassani, à ma personne, et se dire que j'en fais trop. On m'a beaucoup dit que j'en faisais trop. Et moi, j'aime bien répondre à ça en disant que j'en fais beaucoup et que ça part d'une générosité plutôt. Tout mon enthousiasme, que ce soit capillaire, vestimentaire, dans mon interprétation, ma musique, mes clips, mon esthétique, tout ce que je présente, c'est de la générosité. C'est vraiment juste parce que j'aime donner. Bah donc, oui. C'est pas trop, c'est beaucoup.
0: Mais évidemment.
1: Et beaucoup, c'est bien.
0: Évidemment. Et non, et puis surtout, trop peu, c'est chiant.
1: Exactement.
0: C'est là où la vie est intéressante, c'est quand c'est trop, quand on est trop amoureux ou trop en colère, ou enfin, on t'a reproché ça.
1: Hey, bon,
0: en même temps, toi, on aurait pu te reprocher à peu près tout à un moment. Non, mais c'est vrai, c'est quand même terrible. Eh bien, découvrez beaucoup
1: oui.
0: Bilal Hassani, ça vient de sortir, et donc ça annonce ton 4e album.
1: Oui.
0: On a une date
1: déjà,
0: ou pas?
1: On a une date, c'est fin de l'été. Voilà.
0: Fin de l'été?
1: Voilà.
0: Ok, ça j'aime bien. Parce qu'il aurait pu dire la rentrée, mais non, il nous met dans l'ambiance de l'été.
1: Ouais, quand même.
0: Fin d'été. On adore Bilal Hassani. Il est ce soir l'invité.

0: Et Bilal, il fait beaucoup. L'album arrivera, on n'a pas la date exacte, mais à la fin de l'été. Bilal, est-ce qu'on a le titre de l'album?
1: Oui, le nom de l'album, c'est Bonsoir Paris.
0: J'adore. Mais comment tu vas faire quand tu seras en tournée? Alors tu diras Bonsoir Paris à Saint-Malo?
1: Non, on va pas dire Bonsoir Paris. On s'entraîne déjà parce que sur le titre, beaucoup, la première phrase, c'est La nuit s'allume dans Paris. Et vu qu'en ce moment, on est déjà en train de faire les premières dates avec Laurie, on dit bonsoir, on dit la nuit s'allume et on dit la ville où on est. Et on va faire bonsoir Toulouse, bonsoir Lyon. Et on passe partout en France avec le bonsoir tour. Mais donc voilà, on va adapter l'album à toutes les villes de France, mais l'album s'appelle Bonsoir Paris.
0: J'adore l'idée. Alors par contre, tu as dit Laurie, c'est comme Beetlejuice. Si on dit Laurie, on écoute Laurie.

Paris, qui donc t'emmène en tournée, c'est génial. Tu es du 1er au 24 mai, donc tu as commencé le 1er mai, c'est jusqu'au 24 mai, en tournée de Zénith avec Laurie. C'est pas la première fois qu'on t'entend près d'elle, hein, vous aviez même fait un duo.

0: Bilal, toi t'as 26 ans, ça veut dire que quand Laurie était toute la journée à la radio, à la télé, à ses débuts, t'étais tout petit, t'avais 6-7 ans.
1: Exact.
0: Qu'est-ce qu'elle représente pour toi ?
1: Laurie, c'est ma première idole. Donc on a tous une première idole. Le premier poster qu'on affiche dans sa chambre, moi c'était Laurie. J'adorais Laurie. Je pense que on peut comprendre mon blond platine, tout mon esthétique, il part quand même de cette première impulse là. J'ai découvert plein d'artistes après, mais Laurie c'est ma source initiale quoi. Donc le live 2006 de Laurie, qui était un concert que j'avais en DVD, c'était un DVD rayé quoi. Je le regardais en boucle. Donc vraiment c'est ma Je suis très très très content d'être avec elle sur scène.
0: Est-ce que tu te souviens de la première fois où ta carrière l'a mise sur ta route, où vous vous êtes croisés ?
1: On s'est croisés pour la toute première fois à un concert de Angèle au Zénith. Donc c'est pour vous dire que ça remonte un petit peu autour du premier album. Et donc en fait on était tous les deux, je pense, invités à l'after show, ce qui était très neuf pour moi, mais où pour elle c'était tranquille. Et en fait elle est venue me voir et elle a dit: est-ce que tu sais où est-ce que c'est? Pour aller en coulisses. Et j'ai vu Laurie et je me suis liquéfiée. J'ai dit vous êtes Laurie. Voilà.
0: Tu lui as dit
1: une affirmation à quelqu'un qui sait très bien qui il est. Et elle m'a regardée, elle a fait oui c'est moi. Je m'appelle Bilal, je suis très fan de vous. Et je lui serrais la main et voilà.
0: Oh, c'est beau.
1: Je m'en suis pas remis.
0: Donc quelques années plus tard, tu pars en tournée avec elle, tu joues devant 5000, 6000 personnes tous les soirs. Tu as déjà joué à Paris et Bordeaux, c'est ça ?
1: Non, j'ai fait Bordeaux, Toulouse et Nantes.
0: Ah, oui.
1: On a joué devant 9000 personnes quand on était à Nantes, il me semble.
0: Ouais.
1: C'est très impressionnant, c'est beaucoup de monde. Donc voilà, c'est très le format Zénith, c'est un format que je ne connaissais pas. J'ai fait des plateaux avec des radios, des choses comme ça, mais un set comme ça et revenir aussi sur scène avec elle pour interpréter Play, qui est notre morceau, c'est très très spécial, très particulier.
0: Et là t'es en plein dedans, ça t'inspire j'imagine pour ta propre tournée hein, puisque la sortie de l'album Bonsoir Paris à la fin de l'été, il va aussi y avoir une tournée qui suit ça. Tu joues par exemple à Rouen le 30 octobre, Paris la Cigale le 17 novembre, tu seras à Aix-en-Provence ou encore Clermont-Ferrand au mois d'octobre, etc. Et tout ça jusqu'au mois de décembre. C'est pas ta première tournée, mais
1: c'est ma plus grosse tournée.
0: C'est ta plus grosse.
1: J'ai jamais fait autant de dates de ma vie, donc venez, prenez vos places, ça va être trop bien, ça part très vite. On est très très contents parce que voilà, on s'est associé avec 3C qui est un super tourneur pour monter le Bonsoir Tour. Le but c'était d'aller rencontrer le maximum de personnes. Le spectacle qu'on est en train de monter, le show qu'on est en train de monter, il est évidemment à mon image, donc grandiloquent. On veut offrir quelque chose de en fait on veut donner un espace aux gens pour se séparer un petit peu de leur vie quotidienne qui peut être un peu morose. Je pense qu'on est dans une époque qui est très cynique, où il est difficile même d'aller chercher la culture pour s'évader.
0: Ouais.
1: Moi, je veux un petit peu prendre les gens avec le crochet comme ça et leur dire « Venez !» Moi, je vous prends avec moi et on va aller s'amuser un petit temps. Et c'est vraiment la mission de ce show. Ouais.
0: Parce que par les temps qui courent, tu penses que prendre le temps de s'amuser, d'écouter ou de regarder du beau, du drôle, du doux, c'est presque un choix politique, quoi.
1: Je pense que c'est important. Il faut pas oublier la culture dans les époques. Dans l'époque, c'est très important de prendre la culture comme un échappatoire et il faut pas se sentir mal de se faire du bien, quoi. Mmh. Il faut savoir trouver.
0: Parce qu'on
1: temps.
0: Peut reprocher, c'est vrai, certains artistes, on dit ah mais ils ne s'engagent pas, on ne l'a pas entendu, il ou elle d'ailleurs sur tel ou tel sujet, etc. Et en fait, offrir de la joie et ne pas forcément

0: utiliser ma plateforme pour discuter de choses qui comptent pour moi et où j'ai l'impression que je suis pertinent d'en parler, je le fais aussi. Je pense que tout ne s'annule, rien ne s'annule, tout peut exister ensemble, mais que c'est important de faire vivre la culture dans cette époque-là.
1: Tu l'as fait, notamment au travers de tes chansons, on parlait de sujets pas faciles, par exemple avec Gisèle Pellicot, on a entendu et son procès, et puis ensuite son livre, La soumission chimique, t'en as parlé dans une de tes chansons, récemment dans le podcast aussi de ton amie Léna Situation, t'as expliqué que t'avais été tentée par certains paradis artificiels qui auraient pu vraiment te faire du mal, donc en plus oui, on peut pas dire que tu refuses les sujets difficiles.
0: Non, je les refuse pas, et puis surtout, là encore, j'essaye toujours de trouver la bonne place et le bon moment pour en parler, avant d'arriver sur le déroulé de cet album de Bonsoir Paris, qui est vraiment genre une bulle d'air frais et de bonne humeur, et aussi un album de fête. Je voulais quand même parler à ma communauté qui est quand même encore relativement jeune, c'est des jeunes adultes.
1: C'est moi la plus vieille.
0: Mais voilà, leur dire que l'existence de ces paradis artificiels dans l'époque aussi et dans ces temps sont des échappatoires rapides mais pas efficaces et qui durent pas dans le temps. Donc voilà, quand on peut, il faut discuter, il faut parler avec les gens et aux gens aussi.
1: C'est important. Bilal, on le disait, ton Bonsoir Tour, c'est 25 concerts pour le moment. Mmh. En France, en Belgique, en Suisse, en cette fin d'année, à quoi ça va ressembler? Tu nous as déjà dit que ce serait évidemment du spectacle et qu'il y aurait de la couleur, etc. Mais je parlais en termes de cette liste parce que mine de rien, alors trois albums et puis ton EP aussi et puis les nouvelles chansons, etc. Est-ce que tu vas aller piocher dans toutes les périodes? Est-ce qu'il y aura des moments plus calmes comme sur l'Affreuse, des moments très dansants? Comment tu l'imagines tout ça?
0: Je pense que l'histoire du concert, je vais pas la révéler tout de suite, mais il va y avoir de la place.
1: Il y a une histoire, en tout cas. Tu
0: bien
1: dis
0: sûr,
1: histoire.
0: Toujours. Oui, on part de la narration. Moi, j'ai fait une école de comédie musicale. Oui. J'adore Broadway, j'adore Fosse, j'adore, quand on peut utiliser tous les médiums pour raconter des histoires, on le fait. Moi, tout part d'une histoire pour moi. Mais, je pense que du coup, avec les quatre albums, on a de quoi faire une jolie BO. À l'histoire qu'on va raconter, et c'est ce qu'on va faire. Donc il y aura des temps calmes, il y aura des temps plus excitants, il y a de la musique qui va venir de partout, il y aura le premier disque, il y aura les plus grandes chansons, mais on va aussi donner de la place à des morceaux qui sont peut-être un peu moins connus, on va peut-être aussi adapter un petit peu cette liste à l'endroit où on sera. Parce qu'aujourd'hui, les tournées, malgré le fait qu'elles existent en direct avec les gens, elles sont très digitalisées, donc on va aussi quand même essayer de proposer quelque chose qui évolue pendant qu'on va être sur scène, comme ça on n'offre pas exactement le même concert tous les soirs.
1: Voilà, ça j'adore. Il est ambitieux, Bilal Hassani, et il a envie de vous faire plaisir et de vous offrir un vrai moment à vous qui irez le voir en concert. On va écouter une chanson. Oh, je sais pas si elle est beaucoup passée à la radio celle-là, mais moi je l'aime beaucoup. Souvenir d'un été.
0: Oh, ah, j'adore ce titre.
1: Tu vois, il est surpris. Ça veut dire qu'elle est peut-être pas assez passée à la radio, mais elle est très très belle. Bilal Hassani et dans Décibels.

0: y avait eu les albums Kingdom, Contre-soirée et Théorème en 2022. Et puis en 2024, un super album que Bilal n'a jamais voulu appeler album. Il disait c'est une mixtape, Glitter Sleaze Utopia. Oui. Tu maintiens, toujours c'est pas un album, c'est 10 titres. Hein.
1: Non, c'est 10 titres, mais c'est une mixtape. Ouais.
0: Je l'adore.
1: C'est un autre, c'est une autre.
0: Mais qu'il est têtu, bon sang.
1: Je suis désolée.
0: Donc sur la mixtape Glitter Sleaze Utopia, il y avait cette chanson qui est magnifique, voilà, qui s'appelle Souvenir d'un été.
1: Que j'ai pas écouté depuis la dernière fois que je suis venue ici, je crois.
0: Vois.
1: Donc merci de la faire vivre.
0: Il faut que tu reviennes. Le nouvel album de Bilal Hassani ne va pas tarder à sortir. Ça sera à la fin de l'été. La chanson Beaucoup, elle, est disponible. Et Bilal Hassani reste avec nous dans Décibel. À tout de suite.
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0: Une Ronettes qui est partie, un blind test avec des reines, la nouvelle chanson de Vernis Rouge et l'anniversaire de Gérard Jugnot. Oui, ça fait partie de l'actualité musicale. Et c'est ce soir dans Décibel, en direct jusqu'à 21h. Je file retrouver Bilal Hassani, mon invité. Je me souviens la première fois que je t'ai interviewé, Bilal, bah, t'étais pas bien vieux. T'es toujours très jeune, évidemment. Mais je me souviens de quelqu'un qui voulait vraiment bien faire, qui voulait être vraiment très, très bon élève. Alors, ce qui est évidemment pas un défaut, mais qui peut-être t'a fait beaucoup de nœuds au ventre.
1: Oui.
0: Comment va le ventre?
1: Le ventre va tellement bien maintenant.
0: Ah.
1: Oui. Alors, je suis toujours aussi perfectionniste, mais j'ai trouvé un meilleur endroit où aller puiser le parfait. Voilà. Donc j'avais des quêtes qui étaient un petit peu trop distancées et cumulées avant. Je me disais il fallait à la fois que je fasse ça et ça et ça bien pour ces personnes. Maintenant j'essaie de me faire plaisir à moi d'abord et j'essaie de faire des choses qui me font du bien parce que j'ai l'impression que ça se traduit mieux après quand j'en vois.
0: Et comme le pays a besoin de danser en ce moment, Bilal Hassani vous propose beaucoup.

0: de Bilal qui écrit de la musique, qui écrit les paroles. Cette chanson, par exemple, beaucoup. Comment tu les fabriques, tes chansons? T'es où? T'es tout seul? T'es comment?
1: Là, j'étais en before, en avant-fête, chez ma copine Marie-Victoire, à qui je fais des gros bisous. On était une quinzaine. Et en fait, j'ai reçu une ébauche de Sutus, qui est le producteur avec qui je travaille depuis Théorème, qui est aussi un très bon ami à moi. On a le même âge, on fait les mêmes trucs et tout. Et en fait, il m'a envoyé la maquette et le refrain était écrit. Donc, il avait une proposition de parole sur le refrain que j'ai maintenu, que j'ai gardé. Et en fait, j'ai habillé tout le reste, j'ai fait tous les couplets et tout, en regardant mes potes. Voilà. Donc, je me suis mis au calme, j'ai mis mes écouteurs en réduction de bruit, je les ai regardés vivre. Et ça m'a inspiré les couplets, le pont et toute la thématique du coup de la chanson comme ça dans la vie.
0: Bon, et ça va, tes proches ils sont au courant qu'à certains moments tu vas prendre juste 3 mètres de recul,
1: ouais,
0: les regarder,
1: savent.
0: Écrire, ils savent,
1: ça arrive souvent. et après je leur dis voilà, c'est ça la chanson, ça c'était ce soir là, ça c'était quand on a fait cet après-midi là, c'est quand on est parti en week-end. Et ils sont, ah, c'est marrant, ils recollent un petit peu les morceaux, mais c'est très fun. Mais voilà, la vraie mission, je pense, dans mon écriture, surtout sur ce disque, c'est que pour moi la pop française, elle existe. On la met vraiment souvent sous le tapis. On dit qu'elle n'existe pas, on dit qu'on fait de la variété très bien, qu'on fait de la chanson très bien, mais on a fait de la très bonne pop. C'est OK d'écrire en français de la musique pop.
0: Ouais.
1: Ça, c'est possible, ça peut sonner bien, ça peut être de la très bonne musique, et on l'a montré, on a plein d'exemples. Enfin, moi, quand j'ai grandi, de mes 0 à mes 12 ans, il y avait une scène pop française qui...
0: Tu penses à qui, par exemple?
1: Tellement de gens. Je pense à Laurie, je pense à Jennifer... Je pense à Scheim, que je pense était super pertinente. Je pense que même Étienne Dao, c'est de la pop.
0: Lio,
1: c'est de la pop, de la vraie, vraie pop. Et tous ces artistes-là, et en vrai, Guetta, tout ce qu'il a fait, Solveig, Sinclair, c'était de la pop. Et bon, c'était pas tout le temps en français, c'était pas en français. Mais la pop en français, elle existe et on en a eu de la très bonne. Je pense qu'il y a juste eu un moment où on s'est assagi, où il y a eu, ou peut-être par humilité ou par sobriété, on a décidé de baisser un petit peu toute l'exubérance. Mais moi, je suis là pour la ressusciter. Voilà, c'est ma mission.
0: Tu sais que si tu te présentais aux élections présidentielles, on vient de trouver ton slogan, ressusciter...
1: La pop française.
0: La pop française, ressusciter l'exubérance.
1: Oui !
0: J'adore ça.
1: C'est ça, c'est mon slogan.
0: Il est trop fort.
1: Votez pour moi.
0: Je voudrais te faire écouter quelques notes de la chanson de la jeune Monroe. Je le disais tout à l'heure, toi, quand t'as défendu la France à l'Eurovision, t'avais 19 ans. T'étais déjà pas bien vieux. Elle a 17 ans. Peut-être que tu l'as déjà entendue, c'est la chanson avec laquelle elle va défendre la France dans 10 jours.

0: chanteuse lyrique.
1: Évidemment, il y a toute une partie qu'on ne pourra pas chanter sous la douche, mais c'est pas grave.
2: Ouais, très beau.
1: Qu'est-ce que tu si tu pouvais aller la voir et lui dire un petit truc à l'oreille juste avant qu'elle monte sur scène, tu dirais quoi ?
2: Reste concentré. Je pense que c'est un exercice qui est très particulier, l'Eurovision, parce qu'il y a beaucoup de forces parallèles qui rentrent en jeu de ce concours-là, mais je comprends sa mission qui est la même que la mienne quand je le faisais en 2019, c'est on a envie de chanter, on veut une scène, elle est sur une très grande scène, je lui dis d'essayer de s'imprégner, je lui dirais de s'imprégner de ce qu'elle voit, les câbles, ses écouteurs, son micro, qu'elle
1: des trucs très concrets,
2: très très concrets, voilà, qu'elle les regarde avec beaucoup d'attention pour se souvenir, parce qu'on oublie vite les choses comme ça, et que surtout quand il y a des résultats, quand il y a des votes, des choses comme ça, on a l'impression qu'il faut penser à après, c'est vraiment l'un des rares moments où j'ai l'impression que... Non, il faut toujours être dans l'instant présent, mais c'est très important de le faire aussi à ce moment-là.
1: Et toi, 7 ans après, si tu pouvais, par une magie quelconque, aller murmurer à l'oreille du Bilal de 19 ans qui est monté sur scène, tu lui dirais quoi ?
2: Pas grand-chose, en réalité. Non, je pense que ça allait. J'étais très, très insouciant, même si concentré. Et j'étais surtout... Ma mission, en fait, en devenant, pendant quelques mois, le visage de mon pays, de la France, c'était de pouvoir ouvrir une grande porte avec mon identité, parce que je savais que ce que je proposais était assez neuf pour beaucoup des Français. Et je m'étais dit, ouais, tu y es, là, c'est bon, voilà, t'as ouvert cette porte-là. Maintenant, tout ce que tu feras après, ce sera ce que ce sera. Mais c'était par ce début-là qu'il fallait que tu rentres, sinon on t'aurait pas ouvert la porte, quoi.
1: Et pourtant, Dieu sait que ça t'a coûté cher après, en insultes, en fait. T'as été maltraité, pas par tout le monde évidemment, mais par une partie de la population qui, alors je sais pas si c'était prêt ou pas prêt, si c'était à eux d'être prêt ou pas prêt, mais qui en tout cas ont très mal réagi au fait de voir un garçon qui se maquille, qui met des perruques, et qui est en robe, et qui est canon, et tu dis c'était important pour toi de le faire, ça t'a coûté cher après. 7 ans plus tard, on est dans le... On a bien fait ? Ou alors, pouah, si j'avais su, je sais pas si je l'aurais fait.
2: Ah non, on a bien fait. Moi, je vais être la plus grande popstar de la planète. Donc du coup, il faut bien commencer quelque part. Et je m'en fiche d'essuyer. Je m'en fiche de devoir faire face à l'adversité quand il est de mon apparence et toutes ces choses-là. Parce que si ça peut faire bouger les choses, c'est très bien. Mais aussi, dans... Le présent, j'essaie de pas trop me concentrer sur la réaction. On se souviendra pas de moi parce qu'on m'a insulté. Ça, je le sais. Je sais que j'ai beaucoup de choses à construire encore et que du coup, le biopic sera très très agréable. Et en vrai, ils en feront partie. Ce serait une scène, un montage un peu dramatique.
1: Oh, Bilal the biopic.
2: Ouais, bientôt.
1: J'ai tellement hâte.
2: Non, pas bientôt, pardon.
1: Pas bientôt.
2: Dans très longtemps.
1: Ah non, mais il y en aura un, c'est sûr.
2: Ouais, en 2112. On va dire comme ça. Imaginez, 2012. Juillet 2112, vous le sortez.
1: Ok.
2: Voilà, comme ça me fait vivre au moins 112 ans.
1: J'aime bien.
2: Ouais.
1: J'aime bien, on peut faire ça, ouais. On peut faire ça. J'espère que je serai dedans.
2: Ah ouais, bah bien sûr, évidemment.
1: Avant le biopic de Bilal Hassani, qui promet d'être absolument fascinant, il y a son nouvel album, le 4e, Bonsoir Paris, à la fin de l'année. Donc, dessus, il y aura beaucoup que vous avez découvert tout à l'heure. La tournée, ça sera à l'automne. Si vous allez voir Laurie ces jours-ci, vous verrez Bilal en première partie et aussi dans le concert, hein, puisque Laurie et toi, voilà, vous partagez un duo. Et puis donc, on peut maintenant te suivre sur tes réseaux et tu refais des vlogs sur YouTube.
2: Oui, j'ai des vlogs, j'ai Bonsoir Beauty, qui est une série où j'apprends à me maquiller tout seul. Où tu es la bienvenue d'ailleurs.
1: Oui, il va falloir. Hein.
2: Mais non, c'est moi qui apprends à me maquiller. J'invite des gens pour qui j'aime bien le maquillage.
1: Ah ouais, mais
2: moi, j'aime bien comment tu te maquilles.
1: C'est vrai.
2: Ouais.
1: Tu vas voir, c'est très simple. Mais d'accord, ok, si tu veux, on en fait un.
2: Allez.
1: Bilal Hassani, il ou elle ?
2: Là, on va dire elle, parce que c'est très très beau ce qui se passe.
1: Ok, il ou elle, version elle. Merci d'être venu nous voir, Bilal. À bientôt.

0: Bilal Hassani était l'invité de Décibel. 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
0: Ah, les Ronettes, c'était Ronnie Bennett, Estelle Bennett et Nedra Tally. Ronnie Bennett qui allait devenir Romney Spector puisqu'elle s'est mariée avec le producteur des Ronettes, le très connu et on va dire personnage peu recommandable, Phil Spector. Alors, les Ronettes, c'est un des grands girl group, groupe de filles américains des années 60. Et la dernière Ronette vient de mourir. Ronnie Spector est morte assez récemment, hein, c'était en 2022. Et Nedra Tally, qui était la dernière encore en vie, elle vient de nous quitter. Elle est morte chez elle, en Virginie, aux États-Unis, à l'âge de 80 ans. Voilà, plus aucune des Ronettes n'est sur cette planète. Le producteur Phil Spector non plus. Alors heureusement, il nous reste de grandes chansons, et notamment celle-ci, Be My Baby, produite par Phil Spector en 1963. Une chanson qu'on retrouve aussi dans des films aussi différents que Les Affranchis et Dirty Dancing. C'est vous dire si ça parle à tout le monde. Be My Baby, les Ronettes.

0: les chansons des années 60, les Ronettes avec Be My Baby, mais attention, ne vous imaginez pas qu'il s'agissait de trois jeunes filles de bonne famille avec des chansons sucrées. Elles étaient par exemple très copines avec Jimi Hendrix. Je vous laisse imaginer les soirées.
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0: Oh, j'aurais payé cher pour être là, mais j'étais panée. Bon sang, bonsoir. Allez, il est 20h43, il est temps de jouer au Blind Test. Ce soir, c'est le dernier album de Bilal Hassani, hein, puisque le prochain sort à la fin de l'été. Donc, on va pas vous faire patienter jusque-là. Donc, c'est Théorème, le dernier en date, qui est à gagner ce soir au Blind Test. Et pour jouer avec nous, il y a Caroline. Bonsoir, Caroline.
2: Bonsoir.
0: Bienvenue dans Décibel. Comment ça va, Caroline ?
2: Ça va très bien.
0: Bon, face à Caroline, on retrouve Delphine. Bonsoir Delphine.
3: Bonsoir Émilie.
0: Comment ça va ce soir Delphine ?
3: Ouais, ça va, on fait avec le temps, mais justement, on met du soleil, on joue. Oh, voilà.
0: Mais oui, mais moi aussi j'ai eu de la pluie toute la journée, j'avais un beau brushing et maintenant j'ai les cheveux tout frisés.
3: Bon, pareil.
0: Pareil, Caroline, aussi de la pluie aujourd'hui ?
2: Oui.
0: En fait, il a plu partout, c'est pas possible.
3: Il y a
0: pas.
3: Oui, encore ça, moi, il y a pas de jaloux.
0: C'est ça. Bon, eh bien, la bise à tous les coiffeurs qui feront des brushings la semaine prochaine, hein, mais là pour cette semaine, on va laisser tomber. Et donc, je vous accueille dans ce Blind Test pour jouer ce soir avec des chansons qui parlent de reines, puisque mon invité Bilal a représenté la France à l'Eurovision en 2019 avec la chanson Roi. Je me suis dit que les reines pouvaient aussi être représentées ce soir. Il va falloir reconnaître le plus rapidement possible, Delphine et Caroline, qui sont les artistes qui chantent les reines qui vont arriver. Et puis à la fin, tout le monde gagnera parce qu'il n'y a jamais de perdant dans Décibel. Ça vous va comme programme ?
2: Oui.
0: Formidable. Alors, une première chanson avec une reine à l'intérieur et en vrai, une reine aussi qui la chante. Mais dites-moi, qui est-elle ? Il ne faudra pas oublier de me donner votre prénom aussi avant de me donner votre réponse.
4: D'accord. Si seulement elle savait comment tu la regardais.
3: Delphine.
0: Angèle,
3: Angèle.
0: Oui, Angèle, bravo.

avec Angèle qui chantait Ta reine sur son premier album Brol. On continue avec les reines Delphine et Caroline. Voici une deuxième chanson.

0: Il s'agit d'un chanteur français, vendéen. Oui, Caroline. Comment, Caroline?
1: Non, j'ai pas dit.
0: Ah, c'est pas Caroline. Delphine. Alors, c'est Delphine.
1: Philippe Catherine.
0: Mais oui, Philippe Catherine, évidemment. Qui dirait au... Qui d'autre? Qui d'autre? C'est notre bon Philippe Catherine, voilà, qui donc s'imagine.
1: On n'a pas le costume, c'est dommage.
0: Oui, c'est vrai, mais je crois qu'il doit y avoir. Il doit exister des photos et sûrement des vidéos aussi hein, de Philippe Catherine déguisé en reine d'Angleterre. Je pense qu'il n'y a aucun problème. Il est tellement fou, Philippe Catherine. Il était nommé Victoire de la musique, c'est pas lui qui l'a eu, mais pour la tournée de l'année. Mais voilà, quand même. Disons qu'il l'aura la prochaine fois. Delphine et Caroline, un petit bilan d'étape. Delphine, ça se passe plutôt bien.
1: Mmh.
0: Oui, on peut le dire. Caroline, un petit peu moins. Est-ce qu'il y a une chanson royale que j'ai oubliée? Non? On essaye une dernière. Là, si vous n'avez pas le nom de l'interprète, vous pouvez me donner le nom du film. Caroline? Non, c'est pas Bilal Hassani.
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0: Dites-vous que ça parle aux parents qui nous écoutent, car c'est la musique d'un film Disney.
1: Le vent. C'est pas la Reine des Neiges, quand même.
0: Oui!
1: Libérée!
0: Je sais, je suis désolée.
1: Merci,
0: tous les parents partent en burn-out.

0: bourrage de crâne.
1: Voilà, le froid est pour moi le prix de la liberté. Ah, je suis désolée, hein, mais depuis 2013, tous les parents, enfin en tout cas un bon nombre de parents, de plusieurs générations d'enfants connaissent cette chanson par cœur, libérée, délivrée. Alors il faut quand même donner le nom de l'interprète, elle s'appelle Anaïs Delva. Voilà, bravo à elle, parce que c'était un énorme tube quand même. Et alors, très bizarrement, elle n'a pas été réembauchée par Disney pour la Reine des Neiges numéro 2 pour chanter les chansons. Ils ont pris une fille qui chantait vraiment comme elle, mais qui n'était pas la même. Donc il y a eu un petit micmac, mais on n'a jamais tellement su les dessous de l'histoire. Pour être complet sur la question. Delphine et Caroline, merci beaucoup d'être venues jouer avec nous.
2: Merci, bonne soirée.
1: Merci, merci, je vous embrasse et je vous envoie l'album de Bilal Hassani. Donc, pas le nouveau, puisqu'il n'existe pas encore, mais celui d'avant, ça vous fera réviser. Allez, double dose de Rennes pour terminer le blind test, puisque le groupe s'appelle Queen et la chanson, Killer Queen, une des plus cool, je trouve, et elle passe jamais à la radio. Réparons ça immédiatement.

0: 1974 et Sheer Heart Attack, le troisième album de Queen. Tellement glam, et dessus il y a ce Killer Queen inoubliable.
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0: Bon allez, pendant qu'on danse et qu'on chante, parfois faux mais très fort sur du Queen, dans certains pays c'est la guerre et c'est le cas du Liban. La chanteuse Vernis Rouge, qui est née au Liban, qui était là-bas dans ses jeunes années avec sa famille, avec ses parents, a décidé de chanter une chanson pour le Liban, une chanson qui raconte son histoire à elle. On ne reviendrait plus jamais, c'est le nom de cette chanson. Et les droits de cette chanson sont reversés à la Croix-Rouge libanaise. Voilà, c'est son histoire intime à elle, déjà marquée par la guerre à l'époque. La chanson parle toute seule, il suffit de l'écouter. Vernis Rouge, autrice, compositrice et interprète. On ne reviendrait plus jamais.

0: Tous les bénéfices qui pourraient être faits voilà, autour de cette chanson de Vernis Rouge, « Je ne reviendrai plus jamais », seront reversés à la Croix-Rouge libanaise. Donc n'hésitez pas à faire vivre cette chanson, à la partager, à l'écouter, à la streamer, à l'envoyer sur YouTube, etc. C'est une cause importante.
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0: Alors, il est 20h55, ça veut dire que c'est l'heure de la dernière chanson de l'émission. Un anniversaire joyeux. Bah oui, on le disait tout à l'heure avec Bilal Hassani, hein, la joie c'est important. Il faut se préserver des moments de joie. Et s'il y a bien un acteur qui, moi, dès que je vois sa tête, me fait ressentir énormément de joie, c'est Gérard Jugnot. Il a 75 ans aujourd'hui. Joyeux anniversaire, Gérard Jugnot. Merci pour ses fous rires, ses heures passées à le regarder jouer dans Le Père Noël est une ordure, jouer dans Papy fait de la résistance. Bah oui, Adolfo Ramirez quand même, c'est pas n'importe qui. Et puis, un des grands rôles de notre ami Gérard Jugnot, c'est Bernard Morin et sa femme Nathalie. Bernard Morin dans Les Bronzés, avec le Scrabble qu'il balance dans la neige. Bernard Morin dans Les Bronzés font du ski. Just Because of You, c'est la chanson anniversaire de ce soir. Et je crois que c'est une bonne nouvelle.

0: 1979, les bronzés font du ski. Bernard Morin, Gérard Jugnot, qui fête ses 75 ans aujourd'hui. Et j'ai oublié de vous parler d'un de ses films qui est moins une 100% comédie, mais qui est très drôle quand même et aussi dramatique. Une époque formidable, sortie en 91. Si vous ne l'avez pas vu, regardez-le absolument. Merci à l'équipe de l'émission, Iris Guitenier, Laurie Rossillon, Elodie Bianca Maria, Alexandra Sackberg et Franck Moilier.
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3: Bonjour la France, c'est lundi. J'espère que tu as passé un bon week-end, la France. Comment ça va, Éric Bastien ?
4: Ça va comme un week-end du pont du 1er mai. On est bien, on est en forme, on s'est reposé.
3: Ah bah on s'est reposé de rien. Vendredi, on travaillait, je te rappelle. Ah oui, il a déjà oublié, le gars. Ah oui. Bien, je vous rappelle que nouvelle semaine, nouveau cadeau. Alors cette semaine, mes petits chéris, on va vous faire plaisir. Et oui, direction la fosse au tigre.
4: On gagne un séjour dans le fort.
3: On gagne un séjour pour 4 personnes à Foura. Mais attention, hein, vous connaissez tous évidemment Fort Boyard, hein, c'est quand même le plus beau château de France. Comme il y a un appel aux dons qui est lancé sur fondationdupatrimoine.org pour retaper un peu notre petit Fort Boyard qui est un peu fragilisé à cause de la mer. Donc du coup, à l'occasion de cette petite cagnotte, on gagne un super séjour pour 4 à Foura. Alors vous allez dormir 2 nuits au camping, 3 étoiles, le cadeau. Vous allez faire une croisière autour du fort avec la compagnie Interil et puis vous allez dîner tous ensemble au restaurant le 31 à Foura.
4: Du moment que c'est pas chez Willy Rovelli, ça va.
3: Eh ben non, c'est pas chez Willy Rovelli, Dieu merci, on va manger ailleurs. Voilà, ça c'est le premier prix. Si vous ne gagnez pas, vous gagnez quoi ?
4: Oh ben on part sur des énigmes cette semaine.
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3: Oh my God.
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3: Le café Malongo.
5: Joe Malongo,
3: allez,
5: bravo !
3: Allez, la cafetière, les 32 recettes. Les 6 verres en verre, je demande pardon infiniment à mon chéri Père Fouras.
4: J'en fais une demain, je vous préviens.
3: Hein. Oh my God, prépare-toi chérie. Allez, on accueille tout de suite nos deux premiers candidats de la semaine, Laura et Mathieu. Bonjour les amis.
4: Bonjour.
6: Bonjour.
3: Ça va Laura ?
6: Oui, ça va très bien. Et vous Valérie ?
3: Bah, écoute mon chat, ça va. Alors tu vas jouer avec moi, donc autant te dire que t'es dans l'équipe de la win. Hein.
4: Oui.
6: Bah, bien sûr. Bah, merci Valérie.
3: Bah, je t'en prie mon chat. 18 mois d'émission, il a dû gagner une fois. Bon, comment te dire ?
4: Félindra, tête de tigre. Voilà. Amène-les-moi. Là.
3: Laisse Jacqueline tranquille. Alors, tu as 33 ans et tu habites à Tartas dans les Landes, c'est ça ?
6: Oui, c'est ça, tout à fait.
3: Moi, je veux savoir comment s'appellent les habitants de Tartas, tu penses ?
6: Les Tarusates.
3: Non, les Tarusates.
4: Ouais, rien à voir.
3: Oh, ma petite Tarusate. Oui. Oh, pop. Alors, tu vis avec Mathieu, qui est donc ton chéri, comme le candidat que tu as affronté.
4: Ils sont en couple ? Attendez, peut-être.
3: Hein. Non, c'est pas le même.
6: Non, c'est pas le même.
3: Alors, tu as deux chiens. C'est quoi comme modèle de chien ?
6: C'est des épagneuls bretons.
3: Oh, comment ils s'appellent ?
6: Ice et Oreo.
3: Les noirs et blancs, bien sûr, Oreo.
6: Et non, pas du tout. Des marrons et blancs.
3: Comme les épagneuls, en fait. T'as aussi un chat qui s'appelle Gabi.
6: Ouais, c'est ça.
3: Oh, Gabi. Yee. Alors, est-ce qu'il s'entend bien avec les chiens, Gabi ?
6: Eh oui, tout le monde s'entend bien. Ça va.
3: Mais on est content. Nous, on aime.
6: Ça chamaille un peu, mais ça va.
3: Ah bah oui, mais ça c'est le principe. Hein, donc, mais c'est bien. J'aime bien que les animaux s'entendent bien. Alors, tu es secrétaire dans un service social. C'est quoi ? Comme service social.
6: C'est un service social pour les personnes de plus de 60 ans en perte d'autonomie.
3: Bon, moi j'ai plus de 60 ans, mais je suis encore un peu autonome.
4: C'est ce que vous croyez. Hein.
3: Voilà, j'étais sûre que le petit là à côté...
4: Elle me connaît tellement.
3: Oh là là là là. Et alors, rien à voir, petite, tu voulais être coiffeuse ?
6: Oui. Et alors, comme toutes les petites filles, en fait. Et puis, non, en fait.
3: Bah, en fait, non. Allez, hop, on est mieux avec les vieux. Allez, soyons...
6: Ouais, c'est ça.
3: Voilà. Bien. On va tout de suite marquer le premier point, parce que tu fais partie de la team des champions. Écoute bien cette première question, vrai ou faux. Un homme sourd et aveugle a retrouvé tous ses sens... Donc il est redevenu voyant et il a réentendu après avoir été frappé par la foudre. Est-ce que c'est vrai ou faux? Top chrono, 5 secondes.
6: Je dirais faux.
3: Et non, c'est vrai.
4: Non.
3: Ah, et si en 1980, l'Américain Edwin Robinson, il a retrouvé partiellement la vue et l'ouïe après avoir été frappé par la foudre. Alors, c'est un cas rarissime.
4: Bah oui.
3: Et c'est vraiment ce qu'on a appelé un miracle électrique. Pas de point pour toi.
4: Mathieu, bonjour.
7: Salut Annika.
4: Ah, elle va pas bien Valérie, je sens que là, elle va pas tenir la semaine. Elle tousse. Oh, c'est bon signe pour nous, ça va, tu n'iras pas jusqu'au bout.
3: Tu vas immédiatement dire je retire.
4: Je retire. Bon Mathieu, tu as reconnu mon imitation du père Fourat, extraordinaire. Évidemment, évidemment.
7: Magnifique.
4: Tu connais le Fort Boyard? T'as déjà eu l'occasion, enfin pas d'aller dans le fort j'imagine, mais d'aller autour?
7: Alors, autour non, je le connais par l'émission, et c'est vrai que je suis un petit peu l'actualité et la restauration.
4: Ah ouais, bah et
3: oui.
4: Franchement, déjà pour la restauration, c'est bien, mais je te souhaite de gagner ce beau séjour, parce que c'est une très belle région. Tu habites à Saint... Comment tu prononces Saint-Cyr de Canès, c'est comme ça?
7: Ouais, Saint-Cyr de Canès, tout simplement.
4: Saint-Cyr de Canès. Comment l'appellent les habitants de Saint-Cyr de Canès?
7: Les Canessois.
3: Oh bah écoute,
4: c'est en Gironde, bah salut à vous tous. Célibataire, et tu le vis bien. Sans enfant, et tout va bien. Notre Mathieu, il a un petit chien, comment il s'appelle le chien?
7: Alors c'est un petit Jack Russell. Et elle s'appelle Nala.
4: Nala, ok.
3: C'est bien parce que c'est des chiens très calmes, les Jack Russell.
4: Je sais pas du tout, ah non pas du tout.
3: Oh mon dieu.
7: Elle est adorable,
4: ah,
3: oui.
4: Bon, adorable. Agent territorial, où ça? Dans quelle ville tu travailles?
7: Je travaille à la métropole de Bordeaux.
4: Pour la métropole de Bordeaux. Et avant, tu travaillais dans l'armée de l'air.
3: Oh là là, Tom Cruise est avec nous ce soir.
4: C'était pilote, tu faisais quoi?
7: J'étais dans l'armée de l'air, j'étais sur les infrastructures militaires. Je travaillais dans des bases différentes un petit peu en France, et notamment sur Bordeaux-Mérignac.
4: Ok, t'as fait tout ton apprentissage en tant que carreleur, et aujourd'hui tu es avec nous et tu es très sportif, et ça me fait plaisir. On parlera dans un instant.
3: Bah oui, ça te fait plaisir, parce que toi le sport c'est ta vie.
4: Non mais parce qu'il va me coacher, parce que j'ai envie un peu de préparer mon espèce de summer body, et je sens que Mathieu, t'as la ligne toi, t'es comment? T'es bien portant, t'es comment?
7: Ah là, je rentre d'un week-end sportif, j'étais sur Aves Gazos, un tournoi de rugby, donc effectivement j'ai la voix un peu cassée.
4: Ouais, ça sent un peu cassé.
7: On a travaillé le physique, mais on a aussi travaillé le...
3: Ouais, l'intérieur.
4: Mmh. Mathieu, c'est la tête et les jambes. Voici cette première question qui arrive tout de suite pour un point, pour tenter de gagner cette manche et revenir vendredi. Ikea, tu sais la marque des... Ikea, quoi. Ikea lance... Les Suédois. Ikea lance une sucette choupa choups goût boulette de viande. Il lance une sucette choupa choups au goût boulette de viande. Vrai ou faux? Top chrono, 5 secondes. La marque Ikea.
7: Oui, moi je dirais vrai.
4: Ils sont capables de tout, hein. Mais non, mais c'est vrai, t'as raison. Après un poisson d'avril qu'ils ont lancé en 1er avril 2026, donc cette année, Ikea a décidé de poursuivre cette idée, cette sucette, avec cette saveur qui est totalement insolite. Eh bien, tout ça va arriver gratuitement en magasin dès le mois de juin. Moi, je n'irai pas.
3: Sucette, moi non plus.
4: Ah non.
3: Alors, bravo. Pas de point pour Laura, un point pour Mathieu. Et là, tout de suite, vous écoutez ici, on va écouter Emmanuel Moir. Beau malheur. À tout de suite.

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0: Le beau malheur, je vous souhaite pas ça, mais vous allez être quand même malheureuse là, à la fin, là, à 13h, parce que vous n'avez pas gagné encore cette manche.
1: Oh là là, ça suffit, allez,
0: non,
1: jingle.
0: Non, c'est pour moi aujourd'hui.
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1: Tu l'as entendu, Laura? Tu l'as entendu, là?
3: Ah, je l'ai entendu. Il est très désagréable.
1: Ah, mais on est bien d'accord, merci.
0: Ah, vous oui, êtes partis est... très très sûrs de vous, les deux, là, je trouve. Hein.
1: Excuse-moi, mais il est... elle a raison. Tu es désagréable.
0: Mathieu, est-ce que tu peux me soutenir?
4: Eric, ne t'occupe pas des filles, reste concentré, on paye les musiciens à la fin du bal.
0: Exactement,
1: ouais,
0: Mathieu.
1: C'est ça, voilà, tu vas avoir la fin du bon, bal, là. Mathieu, tu
0: allez.
1: Vas l'avoir la fin du bal.
0: Allez, allez.
1: Alors, Laura, surtout que Laura, attention, elle rigole pas, hein, parce que Laura, elle fait de la Zumba. Yiha, Zumbaé. Alors, t'es gentil, tu
3: Zumba.
1: Vas...
3: Zumba.
1: Allez, Zumba, épa. Donc, tu vas te mettre en mode Zumba. Et on va rétamer les deux machos là, hein, parce que ça suffit les conneries.
0: Moi j'ai bougé, j'ai fait ma dose de sport pour 6 mois là.
1: Oh bah oui, ça c'est sûr. Alors, tu ne bricoles pas parce que ça t'énerve en fait.
3: Ça m'énerve. Je commence hein, toujours à bricoler, mais j'y arrive pas, donc j'abandonne tout.
1: Oh my god. Et c'est Mathieu du coup qui bricole un peu à la maison?
3: Eh oui, bah souvent il me voit partir avec les outils, il se dit ça va me lui retomber dessus et il a raison à la fin. Hein. C'est pour lui.
1: Ah bah oui, bon bah écoute, en même temps on peut pas tout faire parce que t'aimes bien jardiner par contre. T'aimes bien, t'as un petit potager et puis tu tonds la pelouse et puis surtout avec ce petit potager tu aimes bien cuisiner.
3: Oui, tout à fait.
1: Alors c'est quoi, qu'est-ce que tu cuisines le mieux?
3: Je fais un peu de tout. Après, ce qu'on me réclame souvent, c'est un croque-tablette pour l'apéro. C'est un croque-monsieur géant. Au saumon et au poireau.
1: Voilà. Hop, hop, hop. Donc, tu fais un gros croque-monsieur et tu le coupes en petits morceaux, c'est ça?
3: Ouais, c'est ça. C'est un moule qui est déjà prédécoupé en petits carrés, comme une tablette de chocolat, par exemple.
1: Oh là là là là, j'ai déjà faim, moi. Ça y est, ça y est. Ah là là là là là là là. Alors, tu fais partie du comité des fêtes. Ça veut dire quoi? Les fêtes à Tartas dans ta ville?
3: Et non. Non, pas à Tartas, dans le village de mes parents, à Sainte-Foy, juste à côté à 40 minutes de Tartas, vers Mont-de-Marsan.
1: D'accord.
3: Et on organise chaque année, du coup, les fêtes du village sur 3 jours.
1: Oh, ça c'est bien. Ça,
3: donc, fiesta, musique, alcool, et voilà, on s'amuse, convivialité, voilà.
1: Et ben voilà, la fête, quoi.
0: Avec modération.
1: C'est quand la prochaine fête?
3: Eh ben, c'est pour Pentecôte, là, le week-end du 22 mai.
1: Eh ben super, allez hop, tous là-bas. Bien, tu vas marquer ton premier point. Là maintenant je le sais. C'est la deuxième question, vrai ou faux.
3: On y
1: tiens,
3: va.
1: Véronique Sanson. Alors, on va parler de l'eau. Je vais te poser une question extrêmement simple. Pour une fille comme toi, ça va être fort. Alors, en France, une fois traitée dans une station d'épuration, l'eau usée redevient potable. En France, une fois traitée dans une station d'épuration, l'eau usée redevient potable. Est-ce que c'est vrai ou faux?
3: Vrai.
1: Non, pas en France. L'eau épurée, elle n'est pas considérée comme potable. Elle n'est pas renvoyée directement à la consommation. Elle est rejetée dans les cours d'eau, les mers. Elle peut servir aux arrosages agricoles. Mais elle n'est pas potable. Pas de point.
0: Pendant que Laura se détartasse à ne pas marquer de points, vous avez le mot, Mathieu reste concentré.
5: Oui,
0: parce qu'on peut aujourd'hui.
1: Je demande pardon à la famille Ducrot.
0: Voilà, exactement. Mathieu, ici Gironde, Mathieu à Saint-Cyr de Canès, hein, c'est comme ça, c'est ce qu'on s'est dit. Mathieu sportif, on l'a un petit peu évoqué tout à l'heure, Mathieu notre ancien militaire dans l'armée de l'air, qui est aussi moniteur de ski pour le club militaire. Ça, tu continues ou pas?
6: Oui, bien sûr. Ouais. On fait les saisons d'attaque début janvier jusqu'à fin mars.
0: Ok. Dans quelle station?
6: Péragude.
0: D'accord.
6: Avec Pyrénées.
0: Ok. Bah, c'est bien. Hein. Donc tu restes sportif, tu continues à faire ce moniteur pour les militaires. En plus, tu l'as dit, tu fais aussi du vélo. Beaucoup de vélo?
6: Oui, quand j'ai le temps. Mais sinon, oui, une moyenne de sortie de 150 km semaine.
0: Je suis déjà fatigué.
1: Et le gars dit un peu.
0: Ah ouais, 150 km semaine. Attends, ça fait combien ça, 150 dans la semaine?
1: Ça fait beaucoup, hein, parce que moi, j'en fais pas ça autant. Hein, et pourtant, j'en fais. Hein.
0: Je divise par 5. À dire qu'il y a quand même le week-end, ça fait 30 km par jour, ça.
1: Ah, moi, je fais pas ça. J'en fais 10
0: par jour. Vraiment. Tu joues au rugby, on l'a évoqué tout à l'heure. Tu t'investis, on va en dire un mot, dans ton club et dans l'association des anciens du rugby.
6: Exactement, ouais, sur Blaye. C'est un asso qui a été organisé indépendamment du club, mais qui est sous le club quand même. Et on organise donc des matchs à plaquer, des matchs à toucher pour ceux qui veulent, comme moi, se faire un petit peu moins mal et qui sont un peu plus fragiles. Et donc ben là, on sort d'un tournoi qu'on a fait à Argelès-Gazost. On était 1200
0: personnes. Bravo, puis tu fais même un peu de jet ski, enfin tu aides un copain à faire du jet ski et on avait même participé à des championnats de France et championnats du monde. Non, je vous l'ai dit, c'est un guerrier lui. Question.
6: C'est ça, il faut être polyvalent.
0: Oui, oui. Soyons polyvalents dans
6: des moments qui nous sont proposés.
0: Bien sûr, et soyons polyvalents dans la question qui arrive avec un extrait. Le premier objet envoyé dans l'espace par l'homme serait une plaque d'égout. Top chrono, 5 secondes. Premier objet envoyé dans l'espace, une plaque d'égout.
6: Je dirais faux.
0: T'as dit faux, c'était vrai. Lors d'un essai nucléaire, on est en 1957 dans le cadre d'une opération qui s'appelle Plumbob. Eh ben, il y a une plaque d'acier qui a été propulsée à très grande vitesse par l'explosion. Désolé Mathieu.
1: Bien, eh ben écoute, tu sais quoi, ça fait 0 pour Laura, 1 pour Mathieu. Et là, tout de suite, la chanson d'amour. Don't leave me this way. Ouais, au karaoké, je déchire sur cette chanson, c'est tellement
0: Houston.
1: Don't leave me this way, vous écoutez ici, on vous aime.
0: Oui,
1: à tout de suite, mes petits canards.

0: Don't leave me this way, c'est
1: Thelma Houston. Qu'est-ce que ça veut dire,
0: hein? Don't leave. Alors, il faut pas utiliser les livres parce que
1: ça veut dire me laisse pas comme ça.
0: Oh bah elle aurait dû chanter le contraire. Moi j'aurais acheté son disque tout de suite, en vous laissant direct.
1: Allez, jingle.
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1: Ici, nous sommes avec Laura qui joue avec ici Gascogne et Mathieu qui joue avec ici Gironde. Et ça va être le quiz musical, donc on va parler un peu de musique. Alors comme ça, on aimerait déjeuner avec Calogero ?
3: Ben oui, pourquoi pas ?
1: On aime bien Calogero ?
3: On aime bien Calogero, c'est ma maman qui m'a transmis sa passion pour Calogero.
1: On l'a déjà vu en concert ?
3: Ah oui, plein de fois.
1: Et voilà. Alors, on va jouer au quiz musical. L'idée, c'est que tu vas avoir deux chansons l'une après l'autre, t'inquiète pas. Et il va falloir que tu me dises qui sont les chanteuses et qui vont chanter et qui sont des artistes qui viennent des quatre coins du monde, qui sont imposés en France. Écoute bien ta première chanteuse.

0: Est-ce que c'est Féline ou de... Qui c'est qui chante? Top chrono.
1: Je ne sais pas du tout, j'étais pas née, je pense.
0: Oh. Alors, écoute-moi bien, ma fille a ton âge et je peux te dire que si on l'appelle, elle le sait. C'était Jen Manson. Alors. Bon, pas de point. Alors, écoute bien ta deuxième chanteuse.

0: soir, dans 10 secondes, nous irons danser. Sans chemise, c'est qui?
1: Rika Zaraï.
0: Ah, bah voilà. Oui, sans chemise et sans pantalon. Mais les fesses dans une bassine. Là, là, là. Vous vous rappelez, elle avait sorti un livre.
2: Ah oui, elle se soignait avec des plantes.
0: Et plantes et les fesses dans l'eau.
2: Mais bien sûr.
0: Alors, bah, ça te fait un point, ton premier bah point, oui. Laura. Bravo.
2: Je regardais l'âge de Laura. Effectivement, sortie en 76, Jim Manson. Elle n'était pas née.
0: Mais bon, bien sûr qu'elle n'était pas née. Pas, hein. Ça n'est. C'est, y a, je te dis, elle a l'âge de ma fille.
2: Mais oui. Voilà. Mathieu en Gironde, Mathieu près de Bordeaux, Mathieu le rugbyman, le footballeur, le moniteur de ski, l'armée de l'air, bref, la totale, le bonhomme. Mathieu voudrait manger. Comment ?
3: Pas le foot.
2: J'ai pas compris.
0: Pas le foot.
2: Ah oui, pas le foot. Ah, t'aimes pas le foot ?
0: Non, c'est le rugby, il te l'a dit. Hein.
2: Oui, oui, enfin, on peut aimer les deux. Quand même, les Girondins de Bordeaux, dis donc.
3: Non, c'est
2: fini. Okay. Ok, d'accord, super, on va pas insister. Eddie Mitchell, mais oui.
4: Sur la route de
0: Memphis.
2: Toi, tu voudrais déjeuner avec Eddie, hein ?
4: Sur la route de
3: Memphis. Oui, bien sûr, avec un bon scotch et parler d'un peu de western.
0: Ah oui, monsieur Eddie. La dernière séance.
2: Bien sûr, le petit whisky avec modération, le scotch. Mais oui, et la dernière séance, c'est vrai.
0: J'aimais bien la dernière séance.
2: C'est vrai, c'était génial, faudrait que ça revienne, ça. Le générique, enfin, la chanson est top. Alors, je t'emmène tout doucement sur la chanson, tu l'as compris aujourd'hui.

0: J'étais dans quelques greniers, quelques tiroirs, avec quelques spécialités. Je me suis fait plaisir avec ces artistes qui viennent d'ailleurs, mais qui se sont bien imposés en France. À toi de reconnaître la première. Est-ce que tu as une petite idée, top chrono, qui chante ?
1: Portugaise, c'était oui. Linda de Souza.
0: Oui ! On aurait pu mettre la valise en carton, mais je suis parti sur ce tube-là, et c'est vrai, c'est bien Linda de
2: Souza. La valise en carton, c'était pas un livre ?
0: Mais ça a été une chanson aussi.
2: Aussi ?
0: Ah oui, on a fait une chanson, bien sûr. Okay. Mais c'était un livre, tu as raison. Deuxième artiste, ça fait déjà un point, on y va.

0: on a remonté un peu le temps là. Hein. De qui il s'agit ?
1: Alors, le titre, je ne l'ai pas du tout, mais je crois que c'était le corpulent Denis Rousseau.
0: Forever and ever. Et
2: mais oui,
0: c'est Denis Rousseau.
2: Forever and ever and ever, never. Eh bien, ça fait 3 points pour Mathieu, 1 point pour Laura.

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3: c'est trop.
2: Sachez que aujourd'hui, l'indice du jour, donc le disque rayé, eh bien, il va être diffusé entre 16h et 17h. Voilà, c'est tout ce que j'ai à dire. Entre 16h et 17h, on arrête de faire tout ce qu'on fait d'habitude et on écoute bien le premier mot de notre phrase de la semaine.
3: Moi, je vais écouter.
2: Allez, on reprend tout de suite avec Laura et Mathieu. Donc, Laura a un point, Mathieu a trois points, je le rappelle. Alors, on a trouvé notre petite sorcière bien-aimée de la semaine. Ah, Laura. Il paraît que tu es une maniaque comme c'est pas permis.
4: Ouais, un petit peu.
2: Je lis qu'on passe l'aspirateur et tous les matins à 7h dès que Mathieu part au travail.
3: C'est tôt.
4: C'est ça, je le mets dehors presque pour faire mon ménage et puis comme ça je suis tranquille et oui, je fais le ménage dès 7h, oui.
2: Mais pourquoi tu t'imposes ça? J'aimerais comprendre. Pourquoi?
4: Comme ça je pars l'esprit tranquille au boulot et je reviens le soir, c'est plus à faire. Hein.
2: Mais ma chérie, vous n'êtes que deux, vous ne mettez pas le why.
4: Oui. Mais non, on a deux chiens et un chat, c'est eux qui foutent le why.
2: Oui, moi aussi j'ai deux chiens et un chat, je fais pas la lavette tous les matins à 7h, je te le dis. Quand même.
4: Ouais, un matin sur deux, quoi. Voilà.
2: Ouais. Enfin, apparemment, c'est tous les jours. Hein. L'aspirateur, la serpillière, le machin. Il y a d'autres trucs que tu t'imposes comme ça à 7 heures le matin?
4: Non, c'est tout. C'est déjà pas mal.
2: Est-ce que tu râles après Mathieu parce qu'il rentre et il salit un truc ou pas?
4: De toute façon, je le râle pas, mais il le voit à ma tête.
2: Il y a eu un petit blanc de réflexion. Est-ce que je dis la vérité?
4: Non, je râle pas, mais ça se voit. De toute façon, je peux rien cacher sur mon visage, donc voilà. Il le voit.
2: Voilà. Bon, bah, en même temps, t'es maniaque et t'as deux chiens, comme tu le dis. Donc, c'est un petit peu t'es maso, quoi, en fait. T'es maso. Alors, parce que quand t'as des chiens et des chats, faut pas être maniaque, les amis, hein, c'est pas possible. Il paraît que tu n'aimes pas du tout les activités à sensation. C'est pas possible.
4: Ah non, pas du tout. Non, j'ai horreur de ça.
2: Et oui, il paraît que t'as le vertige et que. Boum, hop là.
4: Oui, je suis malade très, très facilement.
2: Et oui. Voilà. Il paraît que t'as testé la grande roue et que ça s'est pas bien passé.
4: Ouais, c'était parce que c'était un manège dans une fête foraine, là, et non, je.
5: Ouais, bof.
2: Et voilà. Ouais, t'as pas. Non.
5: Non, elle préfère l'aspirateur.
2: Non, voilà.
4: Non, je préfère l'aspi, ouais. Ouais, c'est mieux.
2: Moi, oui, je comprends. Oui,
5: c'est la sensation, hein.
2: C'est la sensation, c'est une belle petite sensation. Oui. Tu utilises quoi comme produit? Qu'est-ce que ça sent chez toi? Le citron, la lavande, qu'est-ce que c'est?
4: Ce que je trouve. Je n'ai pas de goût préféré pour le ménage.
2: Pardon, excuse-moi.
4: Je prends. Voilà, je change.
5: C'est passionnant, tout ça.
2: Moi, j'adore.
5: Toutes ces petites pluches comme ça qui remontent dans l'aspirateur.
2: Moi, j'adore. C'est-à-dire que moi, c'est tellement pas moi que j'ai envie de mourir. Alors, écoute bien la question à choix multiples. On va parler de Michael Jackson. Il y a un film là qui vient de sortir sur Michael Jackson, son biopic qui s'appelle Michael.
4: Ouais.
2: Et dans ce biopic, écoute bien la question et les propositions, qui incarne Michael Jackson? Son cousin, son frère, son neveu, Éric Bastien.
5: Bien sûr.
2: Alors, qui interprète Michael dans le biopic? Son cousin, son frère, son neveu, Éric Bastien. Top chrono, 10 secondes.
4: Son neveu?
5: Je suis très bon, Moodwalk. Je suis très déçu de ta réponse.
2: Ouais, non, bien
4: son
2: sûr.
4: Son oncle, c'était.
2: Mais c'est non, bien sûr que c'est son neveu!
4: C'est son neveu?
2: Mais oui, t'as marqué les trois points. Il s'agit de Jafar Jackson, qui est le fils de Jermaine Jackson. Et d'ailleurs, il joue très très bien et il danse vraiment très très très bien. Ça te fait trois points de plus, tu as quatre.
5: Mathieu, pour l'instant, tu as 3 points, donc c'est bien, ça veut dire que tu es sur un sans faute. Est-ce que ça va continuer? C'est tout ce que je souhaite avec ici, Gironde. Mathieu qui aime bien cuisiner, c'est l'heure là, 12h36, monsieur est le roi de la plancha. T'es le roi de la grillade, toi, Mathieu.
3: Ouais, j'aime beaucoup, hein, plancha et barbecue. C'est assez festif, et c'est sympa, on peut y cuisiner un petit peu de tout.
5: Eh oui, alors, je sais pas, il paraît que t'as une petite spécialité plancha, genre moule poivron. Pas mal, ça.
3: Ouais, moule poivron chorizo, ouais, tout à fait.
5: C'est bien, ça.
3: Et puis une bonne petite marinade, l'huile d'olive avec un peu d'ail.
5: Ouh. Et puis, tu fais des plats traditionnels, également, des petites daubes. Toi, t'aimes bien les plats en sauce, hein, je pense.
3: Et oui, les plats en sauce, plats hivernaux, effectivement. Sinon, on peut aussi faire des plats traditionnels, mais en une version un peu plus sympathique aussi sur barbecue, comme le rôti de bœuf gros sel.
5: Ok. Donc, je pense que tu aurais été un candidat idéal, puisque tu aimes le barbecue, cuisiner dehors, pour faire Koh-Lanta, par exemple.
2: Oh my God.
5: Alors, écoutez bien cette histoire. Parce que le gars, il a commencé à s'inscrire pour faire Koh-Lanta. On est d'accord, Mathieu?
3: Oui, tout à fait, ouais.
5: Seulement devant ton ordinateur, qu'est-ce qui s'est passé?
3: Eh bien, au moment de télécharger les photos, les dernières photos de profil qu'il fallait, l'ordinateur a planté. Et après 1h30 remplir tout le formulaire, j'ai perdu patience et je l'ai regardé à la télé.
5: C'est-à-dire que le gars, ça l'a tellement découragé, alors qu'il faut quand même de la patience à Koh-Lanta, que t'as tout laissé tomber. T'as déjà regardé la télé. Bon, c'est demain, hein, Koh-Lanta pour les. C'est quoi? C'est les destins, les poteries du destin.
2: Moi, alors, je ne regarde pas Koh-Lanta, moi. Ah, ouais, ne me demande pas à moi.
5: Reliques du destin, me dit-on.
2: Oui, les reliques de la vie. Il en restera qu'un, blablabla.
5: Vous savez quoi, Mathieu aime prendre soin de lui. Oui, Mathieu.
2: Il met des colandimes.
5: Ah, il met pas des colandimes, mais prends soin de sa peau, monsieur Mathieu, hein.
3: Tout à fait, exactement. Je pourrais mettre des collants parce que je suis épilé de près, donc il n'y a pas de problème.
2: Écoute, j'ai envie de te dire, magnifique.
5: Mais il fait du vélo, c'est pour ça qu'il est épilé de près, c'est normal, on s'enlève les poils. Alors, tu appliques une petite crème, c'est quoi ton petit conseil beauté du matin?
3: Oh, c'est lavage avec une solution neutre et puis une petite crème de jour à appliquer. Et éventuellement, également le soir, on va aller se coucher.
5: Vous avez vu tous ces hommes qui prennent soin d'eux?
2: Moi, j'ai saoulé mon mec, mais maintenant, il fait
5: ça.
2: Tu verras quand tu auras 70 ans que tu auras la peau toute craquelée.
5: J'ai pas attendu.
2: Il a totalement raison, Mathieu, de s'occuper de lui. Non,
5: je mets une petite crème aussi. Je fais comme Mathieu.
2: Oui, bien sûr.
5: Venez à la maison,
2: Vernon. Non, toi, tu mets des médicaments, c'est pas pareil. Allez, pose ta question.
5: Allez, voici la question, elle arrive tout de suite. Madame, messieurs, la main sur le cœur. Oui. Quel premier ministre français détient le record de longévité à Matignon? Je rigole parce que je me dis que c'est pas les derniers là. Quel premier ministre français détient le record de longévité à Matignon sous la 5e République? Ouais, parce qu'on a eu beaucoup de premiers ministres dernièrement. Est-ce qu'il s'agit de Georges Pompidou, qui est resté le plus longtemps, Édouard Balladur, Jean-Pierre Raffarin ou Valérie Damidot, qui bien sûr a occupé le poste à Matignon il y a quelques années maintenant? Georges Pompidou, Édouard Balladur, Jean-Pierre Raffarin, Valérie Damidot, premier ministre qui est resté le plus longtemps.
3: Je dirais Balladur.
5: Attention à bien respecter le nombre de secondes et le chrono. Non, c'est Georges Pompidou. Balladur, de mémoire, il est resté 2 ans. Il détient le record de longévité, Pompidou, avec plus de 6 ans à Matignon. Il était aux côtés du général de Gaulle. Ah non, il y a Fillon, après pas très loin, 5 ans, et Lionel Jospin, 5 ans.
2: Ah bah écoute. Laura, 4, Mathieu, 3. Et là, tout de suite, on part avec Étienne Dao. Vu qu'il fait moche à Paris, on a envie d'aller au soleil. Duel au soleil, Étienne Dao sur ICI. On vous aime, à tout de suite.

0: duel au soleil d'Étienne Daou à 12h44.
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0: Tout ça pour encourager sa candidate.
2: Et Laurie,
0: et perturber le mien. Je vous connais, hein.
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2: Et nous sommes au taquet avec Laura qui a 4 et Mathieu qui a 3. Ça va, Laura? On est content d'avoir 4, hein?
4: Oui, ça va, écoute, tout très bien.
2: Alors, il paraît que tu as vécu 3 ans au Ghana quand tu étais petite. C'était comment? C'était bien?
4: Oui, c'était bien. J'ai fait ma petite section, ma moyenne section là-bas.
2: Hop, hop, hop, ça devait être sympa quand même. Et pourquoi tu étais là-bas? Parce que ton papa travaillait là-bas, c'est ça?
4: Ouais, c'est ça. Mon papa travaillait là-bas, donc on est tous partis en Afrique, voilà.
2: Eh ben ça, c'est cool. L'enfance un peu dans la nature. Alors, ils t'ont mis dans une école anglaise quand t'étais au Ghana, mais t'es quand même nul en anglais, on va pas se mentir. Hein,
4: Non, ça a pas fait ses preuves. Non, ils ont vite abandonné.
2: Bon, en revanche, t'adores voyager, t'as visité le Vietnam, l'Italie, t'as beaucoup voyagé en Europe. Et là, ta petite destination où t'aimerais bien, c'est le Canada.
4: Ouais, tout à fait.
2: Ah, voilà, c'est pas mal le Canada, c'est pas mal.
4: D'accord.
2: Alors,
4: ça sera très bien aussi.
2: C'est pas mal. Alors, ta rencontre avec ton chéri. Ah là là là là, ça s'est fait évidemment grâce à un site de rencontre. Hein.
4: Ah oui.
2: Et il habitait quand même à 20 km de toi et vous vous étiez jamais vus.
4: Non, jamais.
2: Alors, comment t'as été séduite? Qu'est-ce qui t'a séduit?
4: Son humour.
2: On fait pas qu'il ait écrit un petit texte qui t'a touché aussi.
4: Ouais, oui. Non, il avait fait une jolie présentation de lui qui mêlait humour et simplicité. C'est voilà, il m'a séduit. Comme
0: c'est tout moi. J'aurais pu te plaire. Humour et simplicité.
2: Alors,
4: je
2: sais pas quoi te dire, Laura. Je ne l'encourage pas parce que la simplicité
0: et l'humour surtout.
2: L'humour, ça se discute, mais là, vu qu'il a un ego de la taille de l'Arkansas, comment te dire. Alors, il paraît que ton premier rendez-vous avec lui, c'était dans un bar.
4: Oui, tout à fait.
2: Et il t'a trouvé ultra timide.
4: Ouais, je parlais pas beaucoup, j'étais très timide et voilà. Maintenant, 3 ans après, il se demande ce qui s'est passé parce que je suis un vrai moulin à parole, il en peut plus.
2: Oh mon Dieu, mais alors oui, t'étais impressionnée quand tu l'as rencontré, c'est ça en fait.
4: Ouais, mais oui, bah après je suis timide, hein, mais 5 minutes quoi. Voilà.
2: Ouais, comme les enfants en fait, voilà. Alors.
0: Après, il a découvert l'aspirateur à 7h du mat, tout
2: oui,
0: ça.
2: Oui, après, bon, bah non, c'est foutu. Alors, ma chérie, là, c'est le moment où tu peux marquer 5 points. C'est la question cash. Nous allons parler de pèlerinage. Alors, les cloches de la vie. Quelle ville du Calvados est le deuxième plus grand pèlerinage de France? Quelle ville du Calvados est le deuxième plus grand pèlerinage de France? Top chrono, 10 secondes.
4: Lisieux.
2: Et c'est une bonne réponse, et oui! C'est grâce à sa basilique dédiée à Sainte-Thérèse de Lisieux. C'est le deuxième pèlerinage après Lourdes. Chaque année, il y a des millions de visiteurs qui viennent honorer la Sainte, canonisée en 1925. Ça te fait 9.
0: Première manche de la semaine, Mathieu est avec nous en Gironde. Mathieu sportif, ancien militaire qui joue au rugby, qui fait un peu de jet-ski avec ses potes. Voilà, qui a voulu faire Koh-Lanta. Mais non. Il a pas été suffisamment courageux. Mathieu qui aime les voyages. Ah, alors, il y a eu Tahiti, il y a eu la Polynésie française. Quel est l'endroit où tu aimerais passer quelques jours, Mathieu? Là, un endroit que tu connais pas?
5: Refaire la Corse et après plus loin, la Thaïlande.
0: Ah. Pourquoi tu voudrais aller en Thaïlande? Qu'est-ce qui t'attire?
5: Alors déjà, c'est que j'ai la chance d'avoir un parent qui connaît très bien la Thaïlande, qui connaît très bien les coins à visiter.
0: Ouais.
5: Et donc déjà, et la barrière de la langue, il pourrait m'aider parce que je suis très mauvais en langue étrangère également.
0: Ouais.
5: Donc effectivement, c'est une destination qui me plairait bien.
0: Bah, je te souhaite d'y aller. Bah, vas-y, en plus, il y a quelqu'un qui peut t'aider au niveau de la langue. C'est clair que c'est beaucoup plus intéressant et plus accessible. T'as un porte-bonheur. Est-ce que tu l'as sur toi et est-ce que tu vois de quoi je parle?
5: Plus ou moins.
0: Bah, c'est la chevalière.
5: Oui.
0: Une chevalière comme un blason de famille, comme dans Les Visiteurs.
5: Oui, exactement. Ouais. C'est quelque chose qu'on a confectionné, mais qu'on a dessiné avec mon père.
0: Ouais.
5: Et il portait effectivement la même chevalière que moi. Et on va essayer de faire perdurer sur les générations à venir.
0: Ah bah c'est très bien, ça, t'as bien raison. Et puis alors, qu'est-ce que j'apprends? On a fini à poil dehors dans une station de ski. Qu'est-ce que c'est que cette histoire?
5: Ouais, tout à fait. Ouais. J'étais avec un ami donc de la chambre côte à côte. Et il est venu me parler, sorti de la salle de bain. Et il m'a demandé de venir. Je me suis pas préoccupé de quoi que ce soit. J'ai ouvert la porte, je suis allé dans sa chambre et en fait la porte s'est retrouvée à claquer. Et lui qui m'ouvre pas.
0: Sympa.
5: Voilà, sympa.
0: Sympa le pote.
5: Et à la réception, aller chercher une nouvelle carte.
0: Attends, t'as été à la réception une main devant, une main derrière. On est d'accord, t'étais tout nu dans la réception.
5: Oui, c'est ça, exactement. Donc ça fait rire un peu tout le monde, ça a choqué certains. Et...
0: Mais est-ce que cet ami est toujours ton ami?
5: Oui,
0: d'accord, ok.
5: Mon ami, il a bien rigolé parce qu'il ne me croyait pas, quoi.
0: Oui. Faut te venger quand même, il n'a pas voulu ouvrir la porte. Allez, voici ta question à 5 points. Écoute bien, car ça te permettrait de prendre les devants. Tous les 4 ans, combien de jours compte une année? Tous les 4 ans, combien de jours compte une année? Top chrono, 10 secondes.
5: Jours compte une année, tous les 4 ans.
0: Tous les 4 ans, il y a une année, combien de jours elle compte?
5: Putain, c'est l'année
0: bissextile. Aïe, alors c'est pas ce que tu as dit.
5: 366 jours.
0: Une année, c'est 365 jours. Et tu as raison, mais c'est après le gong. Effectivement, tous les 4 ans, c'est 366 jours. Ce qui sera le cas l'année prochaine, puisque nous aurons en 2027 un 29 février.
2: Alors, 9 pour Laura, 3 pour Mathieu. Il y aura le bingo pour vous décourager, j'allais dire.
0: Oui.
2: Mon Dieu, pour vous départager, mais tout de suite, Louane, conduire, c'est une nouveauté. Vous écoutez ici. À tout de suite.
6: Je sais pas, frère.

0: Johan Emera avec Conduire, c'est une nouveauté. Moi, je conduis mal parce que je vous ai dit que c'était l'année prochaine, l'année bissextile, c'est en 2028. Merci à Laura qui m'apporte cette précision.
1: Eh oui, heureusement qu'il y a des femmes qui corrigent toutes tes erreurs.
0: Merci Laura.
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1: Ici, nous sommes avec Laura qui a 9, Mathieu qui a 3. Laura, ah Laura, on a dit qu'elle n'était pas terrible en bricolage. Hein. Et il paraît que ton père, c'est pareil. Il paraît que ton père, c'est Pierre Richard. Hein, pour changer.
3: Ouais, ouais.
1: Bah oui, pour changer l'ampoule du meuble de la salle de bain. Il paraît qu'il a cassé le meuble, cassé la vasque. Il a mis partout de l'eau dans la salle de bain et il s'est retrouvé par terre. Voilà.
3: Et ouais. Belle frayeur, belle rigolade aussi. Mais voilà, je sais de qui je tiens, du coup, merci papa.
1: Ah, mais c'est-à-dire que tu changes une ampoule et tu te retrouves les fesses par terre et t'as pété toute la salle de bain, c'est une belle opération, ça. Voilà.
3: Ah, c'est une opération très sympa. Hein,
1: ah,
3: je
1: oui.
3: Merci encore.
1: Ah, ouais, c'est vachement bien, on l'adore. Comment il s'appelle ton papa ?
3: Il s'appelle Fred.
1: Fred, bravo. Je t'embauche sur la prochaine émission de déco. Alors, pour t'encourager à gagner...
4: Est-ce que ça revient, déco ?
1: Oui, ça revient, déco. Je vous en parlerai plus. Alors, pour t'encourager, on va écouter un tube que je ne peux pas m'empêcher de chanter au moins une fois par jour. Attention, on écoute Camaro.

0: Oh là là, Camaro, femme like you, mais...
1: Mais
0: c'est la base, ça, la base. Voilà, bon. Alors,
2: ça vous met dans des états.
0: Bah, j'adore cette chanson. Ça, hein. Ma petite chérie, c'est l'heure du bingo. Alors là, t'es en tête, mais tu sais bien que ce jeu, ce jeu n'est vraiment pas sympa.
1: Eh non.
0: Alors, tu vas devoir, à mon top chrono, me donner un maximum de créatures de la nuit ou du mal. Tout ce qui existe comme créatures de la nuit et du mal, les méchantes créatures de la nuit ou du mal, qui sont dans le cinéma, la littérature, les contes, tout ça, etc. Toutes les créatures de la nuit et du mal, top chrono, 10 secondes.
1: Un loup. Un loup, un vampire, un fantôme.
0: Bon, vampire, fantôme, je te le prends. Loup, c'est pas loup, c'est un loup-garou. Hein. Y avait les zombies, les spectres, les ghouls, les démons, Frankenstein, Baba Yaga, les sorcières, les orques, les gobelins, le kraken, la bête du Gévaudan et le troll. Tu m'en as donné deux, c'est parfait.
2: Bon, on a peut-être une petite chance, hein, Mathieu. On va peut-être y arriver. Mathieu qui est quelqu'un de bien, Mathieu que l'on apprécie, Mathieu que l'on aime, Mathieu qui est beau gosse. Je viens de citer exactement les compliments que tu aimerais entendre et qui te font plaisir.
3: Oui, c'est toujours agréable d'entendre, effectivement.
2: Je suis complètement d'accord.
0: Bien sûr, ça m'étonne pas. Hein.
2: Évidemment. Alors, notre ami Mathieu, rappelons-le qui joue avec ici Gironde, Saint-Cyr de Canès qui à cette heure-ci a 3 points. Le but du jeu, c'est de faire plus que Madame Laura dans ce bingo. Si tu marques 3 points, t'encaisses les 10 points, t'es avec nous vendredi. Et Foura, c'est à l'horizon. Ok? Pour le séjour.
0: Bah, tu vas l'encourager quand même.
2: Bien sûr, avec Jo Dassin. Pas du tout.
0: Dans les yeux d'Elori.
2: Ça doit te faire plaisir parce que c'est utilisé pour le rugby. C'est un peu le troisième mi-temps, ça, cette chanson maintenant.
3: Un petit peu, ouais, effectivement.
2: Très clairement. Pour le foot d'ailleurs, mais aussi pour le rugby. Allez, on y va. On va rester un peu dans le même délire. Hein. Madame Damido nous a lancé sur des créatures. Alors, 10 secondes pour citer un maximum de créatures, mais cette fois des créatures du jour, les créatures de jour, et non pas du mal, mais du bien. Donc des créatures du jour ou du bien dans le cinéma, la littérature ou les contes. Top chrono, 10 secondes.
3: Les créatures Cendrillon.
2: Non, c'est pas une créature. Je pense aux anges, aux lutins, aux licornes, les fées, bien sûr, la muse, centaure, les faunes, les nains, voilà, le génie, Merlin l'enchanteur, mais pas Cendrillon, qui est un personnage de Disney.
0: Ça veut dire que Laura t'a compris, c'est toi qui as gagné, chérie. Bravo, Mathieu, mais Laura, tu seras là vendredi pour tenter de gagner le séjour pour 4 personnes à Foura, au camping 3 étoiles, le Cadoré, la croisière autour de Fort Boyard, le repas pour 4 ou la machine à café Malongo. En tout cas, tu seras avec nous pour la finale on est très très contente. T'es contente?
1: Ah oui, très contente, merci.
2: Bravo Mathieu, quand même.
0: On se voit vendredi, t'inquiète pas, t'es dans la team des champions. Bravo Mathieu.
2: Bravo Mathieu.
0: Tu n'as pas démérité. Je remercie Elorie à la technique, Céline à la réalisation, Maître Coupez au savoir et la beautiful Laura au standard et la petite personne qui fait des vannes pas drôles, Éric Bastien. À demain mes chéris. Dis donc, il n'est pas un peu l'heure d'aller se coucher?
2: Oui, parce que là, on vient de passer un bon moment avec le best-of d'Otaquet. Faut quand même qu'on récupère pour tout à l'heure, là. Hein.
0: Et puis surtout, c'est l'heure que Johan Guérin nous informe.
2: Il est là, Johan Guérin?
0: Mais oui!
2: Le grand Johan Guérin?
0: Bien sûr!
2: Il arrive tout de suite avec Ici, dès 5h.

0: Suite Sushi, Jane Birkin pour vous souhaiter la bienvenue.
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0: Bonjour, très bon réveil. On espère que vous avez passé un excellent week-end, que vous êtes en forme pour entamer cette nouvelle semaine. L'équipe des Lève-Tôt est à vos côtés. Emeline, Saveria, Mélodie, Antoine et Cyril Ardot. Bonjour Cyril.
3: Bonjour Yoann Guérin, bonjour la France.
0: On parle gourmandise ce matin avec vous.
3: Et oui, elles sont bien rouges, bien sucrées, délicieuses. Avec un peu d'avance, les premières cerises du Périgord sont déjà mûres.
0: Quel bonheur, on va en parler dans le journal. Si vous faites le tri en ce moment dans la maison, on vous dit ce matin comment réussir à revendre vos vêtements en ligne. Les bons conseils de Valère Coréard sont dans 5 minutes. 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
0: Lundi 11 mai, très bon début de semaine. Il est 5h. À la une, Cyril, un Français présente les symptômes de l'antivirus.
3: Ce virus connu, mais rare, qui a fait 3 morts à bord du bateau de croisière MV Ondius et pour lequel il n'existe ni vaccin ni traitement. Les 5 passagers français sont arrivés hier en fin d'après-midi à l'aéroport du Bourget près de Paris. Et c'est justement dans le vol entre les Canaries et la France que cette personne a commencé à présenter les symptômes. La ministre de la Santé, Stéphanie Rist, l'a confirmé hier soir.
4: Un de nos 5 compatriotes a eu des symptômes qui peuvent potentiellement ressembler à ce virus hantavirus, qui, je le rappelle, est un virus qu'on connaît, qui a déjà fait des épidémies en Argentine. Et il va falloir attendre les 24 heures du test de ce patient pour savoir si c'est le virus ou pas.
5: Ça confirmerait que l'incubation est parfois très longue.
4: Alors l'incubation, elle est de 6 semaines. Alors elle est souvent dans les 15 premiers jours, mais elle peut aller jusqu'à 6 semaines. Pour cette raison que nous prendrons des mesures d'isolement qui dureront les 6 semaines.
3: Stéphanie Rist, la ministre de la Santé, invitée du journal de 20h de France 2. Les 5 Français sont donc placés en isolement strict à l'hôpital Bichat à Paris. Ils vont être soumis à une batterie de tests. Du côté du navire MV Ondus, les derniers passagers doivent être évacués aujourd'hui avec un dernier vol en direction de l'Australie. Dossier complet à retrouver sur ici.fr. 16 familles françaises déposent ce matin une plainte collective contre TikTok auprès du parquet de Paris pour abus de faiblesse. Des parents endeuillés par le suicide de 5 adolescentes ou dont leurs enfants souffrent d'anorexie, de dépression et d'idées suicidaires. En octobre dernier, une enquête contre le réseau social a déjà été ouverte, soupçonnée de faire la promotion du suicide chez les jeunes.
0: En pleine guerre en Iran, les particuliers ne sont pas les seuls à souffrir de la flambée du prix du pétrole.
3: Les industriels de l'agroalimentaire et les distributeurs se retrouvent cet après-midi pour une réunion avec le gouvernement 2 mois après la fin des négociations commerciales et une augmentation de 0,05% des tarifs. Certaines voix s'élèvent, Sophie Audigne, pour rouvrir les discussions.
6: Du côté des industriels, les appels à l'aide deviennent insistants. Les charcuteries décrivent une situation intenable. Des hausses des prix de l'emballage plastique de 30 à 40%, comme pour le gazole, ce qui rend le transport de marchandises hors de prix. Même discours pour les coopératives laitières, touchées en plus par l'envolée des tarifs des engrais. Plus radical, le géant Lactalis, avec sa marque Président, annonce déjà répercuter ses augmentations sur les prix aux consommateurs. Pourtant, pas de demande généralisée de réouverture des négociations, comme en 2021. Après le déclenchement de la guerre en Ukraine. D'ailleurs, la grande distribution n'en veut pas. Judith Giguet, à la tête de la FCD, la Fédération du commerce et de la distribution.
7: On n'est pas dans les conditions qui nécessiteraient une réouverture généralisée, mais même sectorisée. Parce qu'il y a quelqu'un qu'on ne peut pas oublier, c'est le consommateur. Il est sorti de 2 années d'inflation importante, 22-23. Il regarde particulièrement le prix. Et augmenter les prix pour le français ne va pas obligatoirement dire maintenir les volumes d'achat. Il va faire des arbitrages.
6: Pour l'heure, 2 secteurs seulement ont officiellement demandé une renégociation de leurs tarifs, les sacs poubelles et le papier toilette.
3: Les 542 salariés de Bouchara bientôt fixés sur leur sort. Le tribunal de commerce de Paris doit rendre sa décision aujourd'hui concernant les offres de reprise partielle de l'enseigne de décoration et de textile. Une offre d'une société hongkongaise est bien placée, mais elle ne propose de reprendre qu'un tiers des employés et la moitié des magasins.
0: C'est le premier jour des Saintes Glaces.
3: Bien connu des jardiniers. Cette période du 11 au 13 mai, associée traditionnellement à des gelées destructrices pour les plantations, et signe que la nature nous réserve toujours quelques surprises. Les premières cerises du Périgord sont mûres. Jeanne de Butler, et en plus, elles sont bonnes.
2: Yann tend le bras debout sur la deuxième marche de l'escabeau. Il attrape deux belles cerises rouges et sucrées.
8: Hop. Regardez comme elles sont bien rouges en plus.
9: Belle couleur un peu comme ça, oui, effectivement, lit de vin. Moi, je les trouve très belles. En plus, elles ne sont pas du tout véreuses.
8: En vrai, elles sont bonnes.
9: Là, faut pas hésiter.
8: Hop, en profiter avant que les oiseaux ne le fassent.
2: Au pied de l'arbre, Elsie, sa fille, porte le petit panier. Le jus lui coule jusque sur le menton.
9: T'en as plein partout, là, ça couline, ça dégouline là, sur le visage.
10: C'est trop bon. Mmh. Ils sont trop bonnes.
8: Mais une encore, c'est la dernière.
11: Ah oui, mais pour le goûter.
12: La plus rouge du monde. Ah, Elsie. Bien rouge.
9: On a déjà ramassé l'équivalent d'à peu près 2-3 kilos. Hein. On a fait, oui, une bonne vingtaine de pots de confiture déjà, plus les cacoutis. Et toutes celles qu'on mange sur l'arbre. Toi, je les compte pas.
2: Avant, Yann habitait du côté de Poitiers. Jamais il n'avait de cerises avant la fin mai.
9: On peut quand même noter les températures un peu extraordinaires qu'on a pu avoir sur le mois d'avril. On est monté vite. Pardon, j'ai la bouche pleine. On est monté vite à presque plus de 30 degrés. Hein. Pour moi, la cerise, c'est plus sur des récoltes d'été. Maintenant, je sais que j'ai d'autres cerisiers sur le domaine. Et il y en a qui sont pas du tout mûrs encore, hein, qui sont vraiment verts. Donc, ça permet d'allonger un petit peu le plaisir et d'en profiter encore plus longtemps.
2: C'est mamie qui est partie avec les cerises pour faire les confitures. Elles seront servies à la table du petit déjeuner pour les clients du gîte.
3: Jeanne de Butler, ici Périgord. Et attention avec la pluie qui peut faire éclater les cerises. Il faut donc vite les cueillir. La pluie, justement, Yoann Guérin, journée encore très perturbée.
0: Ouais, le front pluvieux qui s'étend ce matin des Pays de la Loire à la Champagne-Ardenne, du Poitou au Centre-Val de Loire et de la Bourgogne à la Lorraine. Elle glisse en journée vers la Charente, le Limousin, le nord de l'Auvergne-Rhône-Alpes. Les pluies sont parfois accompagnées de coups de tonnerre du Jura au nord des Alpes. Les éclaircies, on va en parler quand même parce qu'elles sont belles près de la Manche ce matin. Soleil qui revient aussi ce matin au sud de la Garonne et du Roussillon à la plaine du Languedoc. Cet après-midi, le temps tourne à l'orage sur les Pyrénées et le Piémont. Et puis en Corse, les éclaircies s'imposent sur la façade orientale. En revanche, le ciel reste chargé sur l'ouest avec quelques averses possibles. Les températures en ce moment à Lille, 8 degrés, à Rennes et Caen, 10. À Paris, Toulouse, Clermont-Ferrand et Guéret, 11. Nous avons 12 à Nantes, Bordeaux, Tours et Dijon. 13 à Strasbourg, 18 à Marseille pour les maximales. Elles sont en baisse entre 13 et 18 sur la moitié nord, de 18 à 23 degrés au sud.
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0: 5h06, excellent réveil. C'est pas toujours évident de sortir du lit le lundi matin, mais on est là pour vous accompagner de la meilleure des façons, en vous apportant le petit sourire qui fait du bien et la musique. Et rien de mieux que France Gall pour démarrer la semaine. Tout pour la musique. Très bon lundi à vous, amis Lefto.

0: la musique, France Gall à 5h10. Bon début de semaine.
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0: Qui n'a jamais fait ou a été victime d'un canular téléphonique? Moi, je me souviens, j'en ai fait, vous en avez fait aussi.
3: J'ai été victime.
0: Bon, attendez d'entendre la mésaventure du pape Léon XIV. Même quand on est le chef de l'Église catholique, on n'échappe pas aux procédures de sécurité ni au raccrochage au nez. L'anecdote a été révélée par le New York Times il y a quelques jours. Ça se passe peu après son élection. Le pape né à Chicago appelle sa banque américaine pour mettre à jour son adresse. Tout se passe bien. Il répond aux questions secrètes, valide son identité jusqu'au moment où, où la conseillère lui demande très calmement de passer en agence pour signer les documents. Mmh. Problème, de la place Saint-Pierre jusqu'à Chicago, le trajet est un petit peu long pour un changement de coordonnées. Léon XIV finit par lâcher, je le cite, « Est-ce que ça changerait quelque chose si je vous disais que je suis le pape ?» Et en fait, la réponse de l'employé est juste magique. Elle a cru un canular. Elle lui a tout simplement raccroché au nez. Il aura fallu l'intervention d'un ami commun et du président de la banque pour débloquer la situation. Comme quoi, même pour le représentant de Dieu sur Terre, le service client d'une banque reste impénétrable.
3: Ça n'a pas que des avantages d'être le pape.
0: C'est clair, non mais elle est géniale cette histoire. On parlait des États-Unis justement, on va y rester parce que dans un mois tout pile, qu'est-ce qui se passe Cyril?
3: Eh bien c'est le début de la Coupe du Monde de foot le 11 juin prochain et vous l'entendrez, les bars et les restaurants s'y préparent déjà.
0: Pour la musique, on lance la semaine de la meilleure des façons.
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0: Marine avec Escroc, on l'écoute avant 5h30, mais avant par ici les économies.
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0: Bonjour Valère Correr.
6: Bonjour Yoann.
0: Chaque jour avec vous, un bon plan pour notre pouvoir d'achat aujourd'hui. Vous vouliez nous parler chiffon?
6: Oui, et répondre à ce mail de Fabienne. Depuis 3 ou 4 ans, j'ai mis plusieurs articles en vente sur Vinted, malheureusement sans succès. Des vêtements de belle qualité, nous dit-elle, en très bon état et à très petit prix. Pourtant, j'ai toujours ces vêtements chez moi et je désespère de trouver une solution pour les vendre et en retirer un petit revenu. Sauriez-vous me dire s'il existe d'autres moyens que les plateformes internet? Peut-être des friperies ou ressourceries. Si vous avez des idées à me suggérer, je les accepte avec grand plaisir. Bon, merci pour ce message. Fabienne, c'est vrai que c'est pas toujours facile de vendre ces vêtements en ligne, mais pas de panique, il y a sans doute une solution.
0: Mais Valère, vous nous avez déjà donné quelques conseils sur la qualité des annonces.
6: Oui, ça me fait plaisir que vous vous en rappeliez d'ailleurs.
0: Vous voyez?
6: Et c'est exact. Il faut soigner vos annonces. Fabienne, vous pouvez déjà supprimer les anciennes qui n'ont plus d'intérêt. Ne vous dites pas qu'Internet c'est fichu. Refaites-en de nouvelles sur Vinted ou Le Bon Coin si vous voulez, mais en faisant attention aux photos. Ça, c'est la première chose. Des vêtements repassés sur cintre dans un endroit neutre et bien éclairé avec plusieurs prises. Ensuite, la description est importante. Aussi, le titre de l'annonce. Mettez en avant la marque, l'état, la couleur. Et puis, définissez un prix accessible. En général, la plateforme d'ailleurs vous conseille sur le prix. Et puis si ça prend pas, vous avez deux bons plans, les vide-greniers. Alors là, on est en pleine reprise de ces événements pour le printemps. Ou alors les fripes, les dépôts-ventes aussi de vêtements d'occasion peuvent être une filière intéressante. Donc là, vous pouvez tenter votre chance aussi. Si vous avez d'autres bons plans à partager avec Fabienne, pensez à m'écrire, je lui partagerai vos astuces. Mon mail, c'est parisilieseconomies@radiofrance.com.
0: Merci Valère. Demain, focus sur les aides au déménagement parce qu'elles peuvent vous aider. Elles sont même insoupçonnées pour certaines. Par ici les économies, c'est le rendez-vous qui pense chaque matin à votre budget.
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0: 5h15, Cyril, préparez les drapeaux, les maillots bleus et le maquillage tricolore. La Coupe du Monde de foot approche.
3: C'est dans un mois. Pile poil, début du mondial le 11 juin et pour la première fois dans l'histoire de la compétition, c'est organisé par 3 pays, les États-Unis, le Canada et le Mexique. Comme tous les 4 ans, l'événement devrait faire le bonheur des bars et des restaurants. À Avignon, Marion Bernard, les commerçants se préparent déjà.
4: Et le lieu à Avignon où les matchs se regardent, c'est la place Pie et ses terrasses XXL. Au bar l'Halogène, Laurent, le gérant, a déjà pensé à tout.
8: Des colliers, des chapeaux, des maquillages pour les joues, là, bleu, blanc, rouge. Et on distribue ça à chaque match. On a acheté une télé d'ailleurs, une grosse télé. On a un écran de 2,50 m pour la Coupe du Monde spécialement.
4: Oui, on investit car la formule est toujours la même. Plus la France va loin.
8: Plus le lit, on augmente le chiffre. Ça fait des pourboires pour les serveurs. En plus, ça fait du positif pour tout le monde.
4: Place de l'horloge, on tempère. Oui, Géraldine de la Brasserie des Arts sortira le grand écran, mais l'effet d'une soirée match sur ses affaires est assez moyen.
9: Il y a 2 ans, quand il y a eu la Coupe d'Europe, hein, oui, ça a drainé beaucoup de clientèle. On a aussi des personnes qui squattent les tables. Les gens, quand ils sont là au début du repas, ils restent jusqu'à la fin. Donc, ça monopolise aussi des tables.
4: Et puis, certains savent déjà qu'ils vont passer leur tour, comme Damien à la tête du Café Saint-Jean, lui aussi place Pie. En mode Coupe du Monde, rien de rentable pour lui. Alors, il fera comme il y a 4 ans, se positionner sur le créneau bar garantie sans foot.
10: On était autant plein que les autres, finalement. Le fait de diffuser le match, comme c'est bruyant, tout ça, ben, tous les gens qui veulent manger tranquillement, ben, du coup, ça les fait fuir. Reste plus que ben, la clientèle qui boit, qui mange une planche ou quoi, mais c'est pas le fond de notre clientèle quoi. Pour les tristes de pas voir le match, ils peuvent pendant le repas aller jeter un coup d'œil sur l'écran d'à côté quoi.
4: L'écran géant du Red Sky, habitué des Coupes du Monde qui lui font de belles fins de mois, mais qui se retrouve cette année face au sujet des horaires de retransmission, des matchs qui vont commencer pour la plupart à 23h. Le gérant François se questionne donc déjà sur le souci du tapage nocturne ou celui des prolongations de matchs.
11: Sur la fin, quand la France va loin, quand les matchs se jouaient le dimanche à 17h, on tirait jusqu'à 3h du matin. Là, il faudra fermer. Et puis à un moment donné, il faudra peut-être demander une ou deux dérogations pour les quarts, les demi et la finale.
4: Car il ne se voit pas couper le match pendant les tirs au but. Si ça arrive, il compte sur l'indulgence des agents de police qui pourraient bien, eux aussi, profiter de la retransmission du match des Bleus sur son écran ces soirs-là.
3: Marion Bernard, ici Vaucluse, début du mondial dans un mois tout pile. Et pour voir la France jouer, il faudra attendre quelques jours supplémentaires. Ce sera le 16 juin face au Sénégal.
0: On va patienter, 5h17. Tiens, on va parler d'un amoureux aussi du foot. Alors lui, il soutient plutôt Marseille, oui. C'est Jules. Ben oui, le rappeur marseillais sur France 4 ce soir. Un documentaire vous fait découvrir qui est vraiment la star préférée de vos enfants ou de vos petits-enfants. On le découvre dans les coulisses télé, mais avant place aux Jacksons avec Blame It on the Boogie. Très beau réveil.

0: se réveille avec les Jacksons, Blame It On The Boogie, 5h21. L'éphéméride de ce 11 mai, on souhaite un bon anniversaire à Laetitia Casta, 48 ans aujourd'hui, à Armel Lecléache, le navigateur, 49 ans, 52 ans pour Benoît Magimel, 60 ans pour Estelle Lefébure, et puis bon anniversaire au chanteur Renaud.
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0: Ah, vous le tenez bien, hein, Renaud. Hein.
2: Ah, j'essaye.
0: 74 ans pour Renaud aujourd'hui. Et puis tiens, c'est un événement fondateur pour l'humour moderne. Le 11 mai 69, qu'est-ce qui s'est passé? Les membres de ce qui allait devenir la troupe des Monty Python se réunissaient pour la première fois officiellement pour discuter d'une collaboration. Ils ont clairement jeté les bases d'un humour absurde qu'on adore, qui allait révolutionner la télévision et le cinéma. Et la télé, bah justement, on en parle aussi dans les coulisses de Patrice Gascoigne.
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0: Et aujourd'hui, Patrice, vous vous êtes fixé un défi. Vous voulez nous faire découvrir le chanteur préféré de nos enfants et petits-enfants, un certain Jul.
4: Je vais vous surprendre, Jul, ce sont les mamies marseillaises qui en parlent le mieux.
5: On l'a connu jeune.
6: Moi, il était jeune, il était petit, il était bagarreur.
5: Oui, voilà. C'est vrai.
6: Après, il s'est arrangé en grandissant. Oui,
5: c'est vrai.
6: Voilà.
5: Moi, je l'aime bien.
6: Il est bien.
4: Je plaisante, mais ces deux gentilles mamies de Marseille, elles l'ont connu, ce Jul dont tout le monde parle, celui qui fait briller les yeux de vos petits-enfants ou fait danser vos enfants. Alors, je vais vous donner les clés pour les surprendre. Regardez le documentaire inédit proposé ce soir par France 4, intitulé Team Jul. Il lève un coin du voile sur cette star de la chanson, paradoxalement assez discret. Alors, Jul, héros populaire ou pur produit commercial, adoré ou détesté, quoi qu'on en pense, le chanteur Jul est un phénomène de société. Le documentaire propose une immersion unique pour comprendre qui est cet artiste. Mais j'ai demandé au réalisateur de Team Jul, Anthony Goulen, d'abord pourquoi Jul ne répond pas à vos questions? Pourquoi il n'a pas participé à ce documentaire qui raconte sa vie? Écoutez la réponse de Anthony Goulen.
7: Franchement, ça ne nous a pas vraiment étonné qu'il ne réponde pas à nos demandes. Jul a toujours été comme ça, il parle tout le temps à son public, mais à travers ses chansons et quasiment quotidiennement sur ses réseaux. Il ne s'exprime pas vraiment dans les médias. Et quelque part, son absence, elle raconte déjà beaucoup sur lui, sur son rapport au système et sur son besoin de garder le contrôle. Nous, ça nous a vraiment poussé à faire un pas de côté et à raconter Jul sans Jul, à travers ceux qui l'écoutent et ceux qui le vivent. Et c'est là que ça devient vraiment intéressant dans une démarche de documentariste, car plus qu'un homme, c'est l'histoire d'un phénomène qu'on a raconté dans ce film.
4: Anthony Goulen, qu'est-ce que vous auriez envie de dire à nos auditeurs pour qu'ils regardent Team Jul ce soir sur France 4, votre documentaire?
7: Je leur dirais, venez sans a priori, même si vous le connaissez pas, parce qu'en fait, vous avez déjà forcément déjà croisé son nom, vu son signe ou entendu un de ses refrains. Ce film, il s'adresse pas uniquement aux fans, c'est une plongée dans un phénomène de société. On raconte comment un artiste, sans passer par les circuits classiques, a réussi à devenir incontournable. C'est presque une histoire contemporaine de réussite, mais à la manière d'aujourd'hui, avec Internet, avec une proximité directe avec le public et avec des codes complètement différents.
4: Voilà, avec Anthony Goulen, je vous donne des petits biscuits pour l'air de rien auprès de vos enfants, vos petits-enfants. Glissez que vous le connaissez, le Jul, le rappeur star de la cité phocéenne, celui qui a accueilli la flamme olympique à Marseille en 2024, l'artiste le plus écouté en France en 2025. Team Jul, ce soir sur France 4. Mais comme vous êtes aussi Team Coulisse Télé, je vous donne rendez-vous demain, même heure, même endroit.
0: Merci Patrice Gascoigne, allez prendre un petit miel chaud, ça vous fera du bien à la voix. 5h24, l'histoire, elle est fascinante et on vous la raconte chaque matin. Ce lundi, on revient sur l'origine de l'épée de Damoclès. Un voyage, nouveau voyage dans le temps signé Stéphane Bern, mais avant, c'est une artiste qu'on aime et qu'on soutient. C'est Marine et son titre Escroc. Très bon lundi.

0: Marine et son titre escroc, 5h27, un peu d'histoire avant l'actu. Stéphane Bern, ce matin, en voyage au temps où un courtisan trop admiratif a accepté de prendre la place d'un tyran le temps d'un dîner.
1: Un homme envie la vie du roi, alors le roi lui propose d'essayer, mais avec une épée suspendue au-dessus de sa tête. Une sorte de vie ma vie version Squid Games. Syracuse en Sicile, 4e siècle avant notre ère. La cour du tyran d'une île ancien brille de richesses. Banquets, or, musique, serviteurs, au top du bling-bling.
2: I'm really rich.
1: Parmi les courtisans, Damoclès ne cesse de répéter combien le souverain est chanceux. À gouverner, être riche, être puissant, mais quelle vie formidable. Le tyran Denis finit par se lasser de ses flatteries. Très bien, dit-il, tu veux ma place? Prends-la pour une soirée. Un CDD qu'on ne saurait refuser, même sans lire le contrat. Alors, on installe Damoclès sur le trône. Devant lui, un banquet somptueux, des serviteurs attentifs, des mets raffinés. Mais au-dessus de sa tête, Denis fait suspendre une épée, une vraie, bien pointue et bien aiguisée, accrochée par un simple crin de cheval. Au début, Damoclès tente de profiter du festin, mais l'épée oscille légèrement. Le fil semble fragile. À chaque mouvement, elle menace de tomber et de découper Damoclès en deux. Damoclès, du coup. Très vite, le repas devient impossible. Damoclès ne voit plus ni l'or, ni les plats, ni la musique. Il ne voit que l'épée. Il se lève et supplie Denis. Il préfère redevenir courtisan. Rétropédalage XXL. Aujourd'hui encore, quand une menace plane sur quelqu'un, on dit qu'il a une épée de Damoclès au-dessus de la tête. Une image vieille de plus de 2000 ans. Et toujours aussi tranchante.
0: Merci Stéphane Bern pour ce voyage dans le temps. Moi, je voulais aussi remercier ce matin Serge qui est à Grenoble, qui nous a appelé pour nous souhaiter un petit bonjour. Et ben, on vous embrasse bien fort, cher Serge. 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Nous sommes le lundi 11 mai dans l'info du jour. Comment vont être suivis les 5 Français évacués du navire MV Ondius, foyer d'antivirus? Ils sont arrivés hier à l'hôpital Bichat à Paris. On y revient dans moins de 2 minutes. Mais avant 5h30, toute l'actualité en France et dans le monde, c'est le 90 secondes avec vous, Cyril Ardoux.
3: La fin de vie, de retour au Sénat pour un examen en deuxième lecture. Deux textes, un sur les soins palliatifs, l'autre sur l'aide à mourir. L'adoption de cette seconde proposition de loi est très incertaine. Les sénateurs sont très divisés sur le sujet et il y a 700 amendements à examiner. Ils ont perdu leur fille ou vu leur enfant sombrer dans les idées suicidaires, la dépression ou l'anorexie. 16 familles françaises déposent une plainte collective contre TikTok pour abus de faiblesse. Une enquête est déjà ouverte depuis octobre. Le réseau social est notamment soupçonné de faire la promotion du suicide chez les jeunes. Après la polémique, l'enquête suite à la diffusion de l'hymne Maréchal, nous voilà dans les rues de Carpentras dans le Vaucluse. Vendredi, en marge des commémorations du 8 mai 45, le parquet ouvre une enquête pour provocation à la haine. Un titre placé par mégarde par un technicien selon la radio associative qui s'occupait de la programmation. L'ère du précaré français en Afrique est terminée, dit Emmanuel Macron. Le chef de l'État est au Kenya aujourd'hui et demain. Pour le seul grand sommet Afrique-France de sa présidence, plusieurs milliards d'euros d'investissement doivent être annoncés. En football, après l'avant-dernière journée de Ligue 1, sauf coup du sort, le PSG quasiment assuré d'être sacré champion de France après avoir battu Brest 1-0. Marseille peut toujours croire à la qualification en Coupe d'Europe après s'être imposé 1-0 sur le Havre. Et puis un aspirateur sous-marin capable d'aspirer les déchets et microplastiques sans perturber la vie marine, sacré au prestigieux concours Les Pines hier à Paris. 250 inventions au total ont été présentées cette année.
0: L'info du jour, un Français présente les symptômes de l'antivirus.
3: Et il fait partie des 5 ressortissants à avoir été évacués du bateau MV Ondius. Les symptômes se sont déclarés dans l'avion qui les ramenait à Paris. On saura dans la journée s'il est positif ou non au virus. Mais dans tous les cas, ces 5 passagers ont été placés en isolement strict à l'hôpital Bichat à Paris jusqu'à nouvel ordre. Yvan Planteil, et ils vont être soumis à une batterie de tests.
4: Oui, et s'il s'avère que le patient qui présente des symptômes est positif, il se
2: sera placé, selon le protocole, dans une chambre spéciale à pression négative et qui dispose d'un sas d'entrée et d'une aération unique. Et si les autres croisiéristes sont négatifs, isolement pendant 6 semaines, d'abord à l'hôpital, et nous verrons pour la suite, ajoute la ministre de la Santé. Stéphanie Rist, qui affirme que les autorités sanitaires connaissent ce virus. Hier, les 5 patients sont arrivés à l'hôpital Bichat dans 5 ambulances différentes, leur conducteur intégralement vêtu de blouse bleue, ce qui rassure plus ou moins ses patients ou proches rencontrés devant l'établissement.
4: Un petit peu d'inquiétude, mais pas plus que ça, parce que je me suis dit qu'ils allaient être confinés, donc je me suis dit qu'il n'y avait pas tellement de risques.
5: Ma fille vient d'accoucher, je me demandais si j'allais donner l'information, et finalement je ne vais pas la lui donner, parce que je pense que ça va l'inquiéter quand même. Parce que le pavillon des maladies infectieuses et tropicales, là, il est juste en face de la maternité.
6: Tant qu'il ne parle pas d'épidémie, là c'est juste une suspicion. Hein. Puis s'il y a quelqu'un qui commence à s'inquiéter, tout le monde va commencer à s'inquiéter aussi. C'est vous qui me faites peur.
2: La ministre de la Santé assure que 8 autres Français ont été testés négatifs après avoir voyagé dans le même avion que l'une des personnes décédées à cause de l'antivirus.
3: Et la ministre de la Santé indique également que la France est loin d'être en pandémie, mais est prête à y faire face en cas donc de pandémie avec un stock important de masques et de tests PCR. 5h34 sur votre radio locale ici. Et Yoann Guérin, un coup d'œil sur le ciel avec un temps en demi-teinte aujourd'hui.
0: Ouais, le front pluvieux s'étend ce matin des Pays de la Loire à la Champagne-Ardenne, du Poitou au centre au Val-de-Loire, de la Bourgogne à la Lorraine. Il glisse en journée vers la Charente, le Limousin, le nord de l'Auvergne-Rhône-Alpes. Les pluies sont parfois accompagnées de coups de tonnerre du Jura au nord des Alpes. Et puis les éclaircies, elles sont belles près de la Manche ce matin. Le soleil revient aussi ce matin au sud de la Garonne et du Roussillon à la plaine du Languedoc. Cet après-midi, le temps risque de tourner à l'orage sur les Pyrénées et le Piémont. Les températures en ce moment à Lille, 8 degrés à Rennes, 10. Nous avons à Paris, Toulouse et Clermont-Ferrand 11, 12 à Nantes, Bordeaux et Tours, 13 à Strasbourg, 18 à Marseille. Aussi vos messages sur la page Facebook ici. 8 degrés relevés dans le département de l'Eure par Gilbert. On a 10 à Urune dans le Pays Basque, nous dit Marie-Laure. Officiellement, c'est plutôt un 8 qui est ressenti avec le vent. 11 degrés à Verdun, on salue Eric. 12 en Haute-Vienne, merci Marie-Laure. 12 également en Côte d'Or avec Marie-Jeanne. Dans le Gard, même température relevée par Maggie. 12 degrés 3, ça c'est à Mulhouse, on salue Kevin. 15 à Palavas avec Astrid et puis 17 au Lavandou. Merci Eddy. Pour les maximales, elles sont en baisse entre 13 et 18 sur la moitié nord, entre 18 et 23 au sud.
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0: 5h35, bon début de journée, on espère que le week-end a été agréable. Je vais vous donner une bonne raison d'apprécier ce lundi. Pourquoi ? Oui. Parce que c'est une semaine très courte qui s'annonce avec le pont de l'Ascension à partir de jeudi. Voilà une info réjouissante, tout comme la musique de Florent Pagny. Bienvenue chez moi.

0: compagnie, bienvenue chez moi et bienvenue sur votre radio ici, 5h39.
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0: On est là chaque matin pour vous réveiller et vous éviter les pièges et arnaques, c'est votre rendez-vous, c'est pas vrai?
3: Et ce matin, on s'intéresse aux appels téléphoniques silencieux. Une inquiétude grandit. Sont-ils faits pour cloner notre voix lorsque l'on décroche? On prend le temps de décrypter avec Aude Razo dans 5 minutes.
0: Pour la musique du réveil, c'est avec Murrayhead. Un petit voyage comme ça, ça vous tente, Cyril?
3: Oh oui, à Bangkok.
0: Ah, formidable, One Night in Bangkok, on l'écoute avant 6h, mais avant on accueille Sabine pour un tout autre voyage, direction le Pas-de-Calais, à Bruay-la-Buissière. Bonjour Sabine.
4: Oui, bonjour.
0: Soyez la bienvenue.
4: Oui, merci.
0: Comment ça va ce matin, Sabine?
4: Oh, ça va, ça va.
0: Oui, avec la météo, comme ça on fait aller.
4: Oh oui, mais quand on allume la radio et qu'on entend votre voix, c'est terminé la journée.
0: Ah. Oh, bah ça, c'est adorable. Ça
3: vous êtes notre soleil, Johan.
0: Franchement. Non, mais ça,
4: voilà,
0: nous fait
4: voilà, c'est vrai.
0: Ça nous fait chaud au cœur, Sabine. Merci pour ce petit mot fort agréable. Nous aussi. Bah, vous aussi, vous êtes notre soleil. Franchement, c'est vrai que le matin, on se réveille aussi en pensant en particulier à vous, Sabine. Ce matin, on est là, on se dit. Il faut
3: mais elle est où, Sabine?
0: Mais oui. Et ben voilà, elle est avec nous. Quel est le programme pour votre lundi, Sabine?
4: Écoutez, une petite. Enfin, là, il pleut un peu dans le Pas-de-Calais, là. Hein, donc, on verra bien. Si on peut faire une petite marche, ça serait bien.
3: Petite balade.
0: Ben ouais, ça, c'est vrai que c'est toujours bon à prendre. Sabine, nous, on va vous offrir la radio collector ici, dernière génération. Comme ça, le soleil vous accompagnera partout grâce à ce cadeau, Sabine.
4: Merci beaucoup.
0: On vous souhaite une bonne journée et merci de votre fidélité. Et à très bientôt, on vous embrasse. Oui?
4: S'il vous plaît.
0: Oui, allez-y.
4: Oui, je voudrais faire un petit coucou à une membre de mon association, Madame Liliane Duquesne, qui habite à Vendin-les-Bithunes. Voilà, c'est une grande personne.
0: Eh ben, le message est passé.
3: On l'embrasse.
0: Et le mot de quel est le nom de votre association, Sabine?
4: L'association La Maison des Aveugles de Bruay-la-Buissière.
0: Eh ben voilà, le message est passé, Sabine. On vous embrasse bien fort. À bientôt, belle journée.
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0: C'est pas vrai, le rendez-vous anti-arnaque. Aude Razo, on s'intéresse à des appels téléphoniques étranges quand on décroche et que personne ne parle au bout du fil.
6: Oui, ça nous est tous arrivé. Le téléphone sonne. Allô? Allô, allô? Grand silence, allô, toujours rien, ça raccroche. Bon, deux solutions, soit ça capte mal, ça peut arriver, soit le coup de fil est malhonnête. Objectif numéro 1, l'escroc veut savoir si votre numéro est actif, que la ligne est bien attribuée et que donc il peut tenter de vous escroquer via ce numéro. C'est exactement la même chose que les textos bizarres qu'on reçoit parfois. Coucou, t'es où? Comment tu vas? Vous ne connaissez pas le numéro, vous ne répondez pas.
0: Mais Aude, certains disent que ces appels silencieux servent aussi à cloner notre voix. C'est assez fou, est-ce que c'est vrai?
6: Alors là-dessus, je nuance un peu, je l'ai effectivement beaucoup vu passer ces derniers jours, qu'un simple allô permet à l'escroc de prendre un échantillon de votre voix pour la cloner et pour ensuite se faire passer pour vous, pour piéger vos proches par exemple. Bon, restons calmes, les spécialistes de l'intelligence artificielle sont formels, le mot allô, il est quand même un peu court, et même si vous répétez trois fois allô, allô, allô, c'est pas avec ce tout petit bout qu'un malfaiteur va arriver à recréer votre voix de manière crédible et à vous faire dire des phrases entière avec son logiciel de clonage. Il faudra vraiment que vous vous mettiez à parler plusieurs dizaines de secondes. Petit conseil quand même pour repérer une voix clonée, parce que oui, l'arnaque existe. Généralement, c'est une fausse maman ou autre qui vous appelle pour vous dire qu'elle a besoin d'argent. Parlez-en à vos parents, vos enfants. Convenez entre vous d'un mot-clé du style ananas, pamplemousse, un mot que vous ou votre proche pourra prononcer dans la conversation pour être sûr que l'appel est authentique.
0: Merci beaucoup, Aude Razo. C'est pas vrai, la chronique est à retrouver sur ici.fr. 5h44, voici Kenji Girac et Vianney avec Le Feu sur votre radio ici.
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0: Gérard et Vianney, Le Feu. Le magazine Society vient de sortir une enquête approfondie sur l'affaire Epstein et vous allez comprendre que la ville de Paris comme pied-à-terre du crime n'a pas été choisie au hasard par Jeffrey Epstein. Enquête qui fait froid dans le dos et qu'on vous dévoile dans moins de 2 minutes. Vous ne bougez pas. Chaque matin sur votre radio ici, on parle de ce qui fait votre quotidien, l'actualité qui marque votre journée. C'est avec l'équipe d'ici matin. Bonjour.
1: Bonjour, bonjour l'équipe du 5-6. Bonjour à tous et bonjour Lucie Amadieu.
2: Bonjour, bonjour tout le monde.
1: M'accompagner là pendant 15 jours, on est ravis. L'actu chez nous, c'est par exemple un docteur d'Angoulême qui lance l'alerte.
2: Hein. Oui, il signe une lettre ouverte avec un collectif de médecins pour accélérer la sortie du cadmium, ce métal à l'origine de plusieurs cancers. Une proposition de loi pour limiter son taux dans les engrais doit être étudiée à partir d'aujourd'hui à l'Assemblée nationale. Mais il y a de grandes chances que les députés n'aient pas le temps d'en débattre, regrette aussi Benoît Biteau, député écologiste de Charente-Maritime.
3: S'il passe pas là au plus tard au mois de juin, je pense que dans cette mandature, il y aura pas d'autres ouvertures. Et ça, ce serait vraiment dommage. Une alerte lancée par l'ANSES le 25 mars, qui conduirait à un débat et un vote, du coup, d'une trajectoire de sortie du cadmium au mois de juin, ça aurait quand même un peu de gueule. On pourrait enfin dire que cette Assemblée nationale est réactive par rapport à des alertes lancées par des agences sanitaires et des scientifiques.
2: On y revient plus en longueur dans une dizaine de minutes sur Ici La Rochelle.
1: Avec plaisir. On va parler du temps aussi. Alors, est-ce plaisir ou pas pour ce lundi, on va regarder ça. On a eu la bonne surprise, on était en extérieur à Foire en plus samedi, d'avoir du beau temps là où normalement on avait prévu des orages. La dégradation, on l'a eu, c'était pour hier, dimanche, en grande partie. Et là, aujourd'hui, les averses du matin se raréfient un peu, des éclaircies se forment sur les îles en cours de matinée, ça généralise au niveau des éclaircies, normalement, si tout va bien, en fin d'après-midi, on va suivre tout ça de très près. Les températures, globalement, du 16, 17, 18, 19, voire 20 degrés cet après-midi. À tout à l'heure, 6h pour le réveil.
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0: 5h49, la une de la presse.
5: Epstein, ce que vous n'avez jamais lu, c'est l'enquête du magazine Society qui fait grand bruit.
0: Ouais, et on en parle avec le journaliste Anthony Mansuy. Bonjour Anthony.
6: Bonjour.
0: Epstein, condamné pour crime sexuel en 2010, pourtant au lieu de se faire discret, il reprend sa vie là où il l'avait laissé, entouré de mannequins sollicités aussi par les plus grands de ce monde. Comment expliquer qu'il n'ait pas ressenti de peur d'être à nouveau arrêté?
6: Alors, de là à dire qu'il n'ait pas ressenti de peur, on n'a pas eu ce niveau d'accès, si vous voulez, à sa psyché. Mais ce qui est frappant, c'est qu'un peu comme la manière dont il a fait sa fortune, en réalité, il a calculé, pendant son incarcération, il a passé un bon moment de cette incarcération-là à essayer de repenser son système. Et quand je dis son système, c'est son système de prédation. Il a été arrêté pour fait de... En gros, il y avait une vingtaine de mineurs qui se plaignaient d'avoir été agressés sexuellement par lui dans des contextes de ce qu'il appelait des massages à Palm Beach en Floride. Et aux États-Unis, quand vous êtes arrêté pour ce genre de choses-là et condamné pour ce genre de choses-là, vous êtes sur un fichier de délinquance sexuelle qui est extrêmement contraignant, qui vraiment nuit à votre réputation. Son incarcération en 2009-2010, il la passe en fait à repenser son système. Et il lui faut aussi un nouvel endroit qui pourrait lui servir un peu de hub, de centre pour ces activités-là. Et de plus en plus, ça devient Paris. Et pendant son incarcération, il est d'abord ce système-là. Et c'est un système qui existe déjà en réalité depuis les années 80, qui est en fait tout bêtement l'industrie du mannequinat. Et ce système-là, du coup, ça va être, si vous voulez, une manière de faire venir un maximum de femmes, de jeunes femmes, dans son appartement parisien en utilisant autant de leviers que possible dans l'industrie du mannequinat. Ce qu'il faisait déjà avant, mais qu'il a, disons, élevé à une sorte de manière industrielle à partir de 2010. Ouais. Et d'ailleurs, hein, il vient à Paris 3 jours après sa libération.
0: Ouais, mais c'est ça. Non, mais cette enquête, elle est glaçante aussi d'une certaine façon, parce que cet appartement parisien dont on parle, avenue Foch, c'est clairement le centre névralgique de ce système. Et on comprend en fait que Paris n'a pas été choisi au hasard parce que c'est aussi la ville de la mode.
6: Exactement. En fait, depuis les années 80, l'industrie de la mode, l'industrie du mannequinat, il y a un peu deux systèmes parallèles. Il y a le système officiel, c'est-à-dire où il y a qui donne accès à des jeunes femmes à des défilés, à des couvertures de magazines, à des shootings. Et il y a un autre circuit qui est auxquelles sont destinées ces jeunes femmes sans forcément le savoir quand elles y entrent, c'est un système de la nuit, des dîners entre patrons d'agence et leurs amis fortunés ou leurs connexions fortunées qui essaient par cela d'accéder, si vous voulez, à ces jeunes femmes. Et après, on ne sait pas, on n'a pas été... c'est un peu difficile d'avoir aujourd'hui parce que la plupart de ces hommes sont soit en fuite, soit morts. Mais on ne sait pas... quel était ce business exactement? Quels étaient les paiements? Comment ça fonctionnait et tout? Ça, on n'a pas réussi à aller jusque-là. Mais en tout cas, c'est un système qui existait déjà et on a réussi à replacer Epstein dans ses dîners, dans ses soirées à Paris à partir des années 80. Et du coup, oui, il a très très bien vu ce système-là, cet écosystème à Paris, qui en plus est devenu, disons, il est passé un niveau stratosphérique dans les années 90 avec l'effondrement du bloc soviétique qui a déclenché l'arrivée de toute une nouvelle, nouveau style de femmes qui étaient les femmes d'Europe de l'Est et qui étaient beaucoup plus vulnérables en plus que les occidentales qui trustaient un petit peu les podiums et les shootings à l'époque.
0: Anthony Mansion, en tout cas, merci de votre présence ce matin. C'est l'un des aspects que vous traitez, mais il y a de nombreux autres éclairages sur l'affaire Epstein que vous apportez. Et c'est à lire dans le dernier numéro du magazine Society qui est à la une des kiosques. C'est absolument passionnant. Et la suite d'ailleurs de ce grand récit sortira le 21 mai prochain. 5h53. Tiens, samedi, qu'est-ce qui se passe samedi, Cyril?
5: C'est l'Euro.
0: L'Eurovision. Mais oui, finale de l'Eurovision. Nouveau rendez-vous qu'on partage cette semaine. On vous invite dans les coulisses de l'Eurovision chaque matin avant 6h. On revient sur les moments forts. Et ce lundi, on s'arrête en 1977 avec quoi? Avec la dernière victoire.
5: Marie-Myriam.
0: Bah ouais, Marie-Myriam. Mais avant la musique, elle se partage de bon matin au son de Murray One Night in Bangkok. Très bon réveil. Bon début de semaine avec nous.

0: Night in Bangkok, Murette sur votre radio ici, 5h56, 70 ans d'Eurovision, ces concours qui ont marqué la France et votre chronique inédite cette semaine à l'occasion de l'anniversaire de la compétition. La finale, c'est samedi à Vienne, en Autriche, et Flavien Groyer nous fait revivre ce matin l'édition 1977 avec la dernière victoire française.
1: C'est l'effervescence à Londres. Le public de l'Eurovision applaudit vivement. Une jeune femme très émue, robe orangée, salue le public. C'est Marie Myriam. Elle aura 20 ans le lendemain et vient tout juste de remporter le concours. Pour Marie Myriam, l'aventure Eurovision commence quelques semaines plus tôt. Cette inconnue du grand public gagne un concours national diffusé à la télévision. Quentin Mauduit, co-animateur du podcast 12 points et spécialiste de l'Eurovision.
2: Elle chantait en fait dans le restaurant de ses parents et c'est à cette occasion qu'elle a été repérée par Jean-Paul Carat qui lui a par la suite écrit L'oiseau et l'enfant pour l'Eurovision.
1: Direction le Royaume-Uni pour la jeune femme. Sur place, les répétitions sont catastrophiques et les galères s'enchaînent.
3: D'abord, la chanson dépassait de 8 secondes. Donc, il a fallu accélérer L'oiseau et l'enfant pour que ça fasse 3 minutes. Parce qu'on ne pouvait pas dépasser les 3 minutes.
2: Ça se passe non plus pas très bien en termes de robe. Jusqu'au dernier moment, en fait, il y avait des éléments de la robe qui manquaient.
1: Au bout de 1h20 de spectacle, c'est l'heure pour Marie Myriam. Elle est la dernière à passer et doit absolument oublier les difficultés. Elle s'avance au micro et débute sa chanson a cappella.
4: Comme un enfant aux yeux de lumière qui voit passer au loin les oiseaux.
2: C'est vraiment un temps de pause dans toute cette Eurovision très, très pop. Et de fait, c'est une chanson calme, mais qui est construite avec un rythme qui augmente, un peu comme une sorte de boléro où il y a vraiment une montée en intensité qui est très plaisante.
1: Dans les résultats, Marie Myriam prend très vite le large et s'impose avec 139 points.
5: La France, 12 points.
1: Elle a séduit tout un continent.
2: C'est vraiment une icône et puis elle souhaite vraiment transmettre le bâton de la victoire. Elle ne veut plus être la seule qu'on appelle tous les mois de l'Eurovision.

0: souvenirs.
1: Ça n'a pas vieilli.
0: Marie-Myriam, c'est vrai. Histoire à lire et à réécouter sur ici.fr. Merci Flavien Groyer. Merci à vous de démarrer la semaine avec l'équipe d'ici matin qui nous rejoint en studio.
2: Et on est ravis de démarrer cette nouvelle semaine qui, pour certains, sera un peu écourtée. Bah oui, c'est mai, le mois de mai, et ses ponts et ses longs week-ends. Et j'espère que vous pouvez parfaitement en profiter. Quand le temps est au beau fixe, ça a été en grande partie quand même le cas ce week-end à part hier. C'est vrai que c'est plutôt sympa. Météo que vous pouvez commenter pendant toute l'émission. Vous connaissez la formule. Vous nous rejoignez sur le Facebook ici matin.
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2: Allez, courage pour partir au boulot. Bon réveil, bonjour, il est 6h. Place au journal, présenté par Lucie Amadieu. Bonjour Lucie.
4: Bonjour à toutes et à tous. Est-ce bientôt la fin du cadmium, ce métal lourd qui provoque des cancers? Ce n'est pas si sûr à en croire à un médecin d'Angoulême. Une proposition de loi doit être examinée à partir d'aujourd'hui à l'Assemblée nationale pour limiter, pour plafonner le recours à ce cadmium dans les engrais. C'est une mesure réclamée par l'ANSES, l'Agence nationale de sécurité sanitaire. Mais ce texte n'est qu'en 7e position dans l'ordre du jour et la semaine est raccourcie. Avec le jeudi de l'Ascension, fin des débats après-demain. Un collectif de médecins propose dans une lettre ouverte de décaler le sujet à une autre date pour avoir plus de temps, Féline Leloir-Duo.
5: Louis-Adrien Delarue ne veut rien lâcher.
6: Maintenant, sur le cadmium, on rigole plus. Il faut prendre des mesures collectives.
5: Médecin Angoulême et co-administrateur de ce collectif de lanceurs d'alerte, il considère cette proposition de loi comme essentielle.
6: On ne va pas attendre 10 ans de plus ou 15 ans de plus à laisser nos enfants et les adultes être exposés quand on sait, par exemple, que le cadmium est fortement impliqué dans l'augmentation du risque des cancers du pancréas. On a d'autres suspicions sur le cancer de la vessie, de la prostate ou du sein. On voit des augmentations de troubles du neurodéveloppement chez les enfants et je rappelle que le cadmium est suspecté de donner des troubles du neurodéveloppement. Pouvoir la mettre à l'agenda en disant « si, si, on s'en préoccupe ». Mais en réalité, on s'en préoccupe que vaguement. C'est histoire de faire genre. Nous, on ne veut pas faire genre.
5: La seule solution alors, reporter le texte à la semaine transpartisane de juin pour qu'il soit examiné en priorité. Le député écologiste Benoît Biteau est porteur du texte.
7: S'il ne passe pas là au plus tard au mois de juin, je pense que dans cette mandature, il n'y aura pas d'autres ouvertures. Et ça, ce serait vraiment dommage. Une alerte lancée par l'ANSES le 25 mars qui conduirait à un débat et un vote du coup d'une trajectoire de sortie du cadmium au mois de juin, ça aurait quand même un peu de gueule. On pourrait enfin dire que cette Assemblée nationale est réactive par rapport à des alertes lancées par des agences sanitaires et des scientifiques.
5: L'ordre du jour de la semaine transpartisane de juin doit justement être décidé ce mardi.
4: Féline Leloir-Duo, l'un des 5 Français rapatriés hier soir par avion après avoir été évacué du navire de croisière où un foyer d'antivirus était détecté, présente des symptômes de la maladie. Il a passé un test pour savoir s'il était contaminé ou non. Les résultats sont attendus dans la journée. En attendant, ces 5 Français sont placés en quarantaine. Cela va pouvoir durer jusqu'à 42 jours, le temps maximal d'incubation.
2: S'opposer totalement ou proposer un autre texte.
4: Le dilemme pour les sénateurs, très hostiles à la proposition de loi sur la fin de vie. Ils étudient à partir d'aujourd'hui pour la deuxième fois ce texte qui permettrait à certains malades atteints d'une affection grave et incurable de choisir leur mort. Ce sujet était porté par Olivier Falorni, député il y a encore quelques semaines, mais aujourd'hui maire de La Rochelle. Et avec ses nouvelles fonctions, Olivier Falorni se lance dans un autre combat qui n'a rien à voir. Il a donné pour consigne aux policiers municipaux de déloger les SDF. Il veut ainsi faire respecter la liberté de circulation des passants en éloignant les personnes à la rue qui pourraient les importuner, notamment près des commerces du centre-ville, rue du Minage, place du Pilori, rue du Palais et près de la grosse horloge sur le Vieux-Port. Mais cette politique a de lourdes conséquences sur les SDF que vous avez rencontrés, Marie-Laurence Dahl.
8: Avec leur sac au dos et leur chien au bout d'une corde, Michael se dirige avec Johnny et Stéphane vers le quartier des Minimes. On se croise devant le tabac du Vieux-Port.
9: La police n'arrête pas de nous dire qu'il faut prendre le train et qu'il faut partir de La Rochelle tous les jours, tout le temps, partout où on va. Cette nuit, ils sont passés, on dormait. Ils sont venus nous réveiller pour qu'on parte.
10: Pas le choix. On ne fait rien de mal en ville. C'est un endroit où on peut faire la manche correctement.
11: C'est compliqué pour nous, il ne faut pas croire.
8: Pour le maire Olivier Falorni, certains comportements ne sont plus admissibles dans la rue.
12: Je veux assurer, dans cette ville, la sécurité publique, la tranquillité publique. Quand je vois des gens qui sont obligés de changer de trottoir, qui se font insulter parce qu'ils ne donnent pas de l'argent, des gens qui sont parfois dans des états d'ébriété avancées, qui sont sous substance. Ça n'est pas tolérable.
8: Mais pour Muriel Dumont de l'association d'aide aux sans-abri, le toit qui est à tous, l'action de la police municipale fragilise toute la population des sans-abri.
1: Ne pas pouvoir aller au centre-ville, c'est les empêcher de pouvoir manger. Il faut qu'ils puissent faire la manche. Il faut que ces gens-là puissent avoir le droit d'exister. C'est des êtres humains, pas du bétail.
8: La tranquillité publique est une prérogative du maire qu'Olivier Falorni dit vouloir faire appliquer avec fermeté et humanité.
4: On reviendra plus en longueur sur les raisons de cette consigne avec le maire de La Rochelle à 7h45. Olivier Falorni sera l'invité d'ici La Rochelle. Eux veulent aider les plus démunis. Les membres de l'association Partage Angoulême recherchent des bénévoles. Le but, collecter les invendus des boulangeries en fin de journée pour les distribuer aux plus précaires et éviter le gaspillage alimentaire. On entendra dans l'info d'ici La Rochelle dans une demi-heure que de nombreux jeunes viennent donner un coup de main.
2: Il avait tenté d'échapper à un contrôle de police.
4: Mais cet homme de 22 ans a vite été rattrapé par la patrouille après être tombé à moto pendant sa fuite. C'était dans la nuit de vendredi à samedi dans le quartier Saint-Maurice à La Rochelle. Ce jeune motard sera jugé aujourd'hui. Il portait sur lui un sachet avec des pilules d'ecstasy, de la cocaïne et du cannabis, mais aussi un couteau et un bâton. Il portait également un bracelet électronique à la cheville avec interdiction de quitter Rochefort.
2: Du jamais vu dans cette saison de Top 14.
4: Et La Rochelle l'a fait, les Maritimes ont réussi à battre le Racing 92 chez eux. Jamais les Parisiens n'avaient perdu à domicile de la saison, mais hier soir, en clôture de la 23e journée, La Rochelle s'est imposée 24-26, et en plus c'était sur du synthétique, une matière que les rugbymen de La Rochelle ne connaissent pas. Le troisième ligne international, Oscar Jégou, salue une belle performance.
13: On l'a jamais fait, donc ça fait grandement plaisir. Mais comme c'est dur de gagner un match cette saison en top 14, ça demande une énergie comme on l'a jamais connue sur les saisons d'avant, et ça prouve que le niveau augmente partout où on va. C'est compliqué, mais c'est un grand plaisir de gagner ce soir, parce que il fallait confirmer cette saison sur deux matchs à l'extérieur, et c'est ce qui est fait. Donc voilà, maintenant le plus dur reste à faire. On a la réception de Toulouse. On sait où on va mettre les pieds, mais on est prêt.
4: Oui, les Rochelais reçoivent à 21h ce dimanche leader du top 14, le Stade Toulousain. Mais nos Maritimes sont 8e. Ils peuvent encore espérer être dans les 6 premiers pour décrocher leur place en Champions Cup. Envolez encore un peu de patience pour Royan. Les Pirates avaient l'opportunité de monter dès hier soir pour l'élite si Martigues, concurrent direct, faisait un faux pas. Mais l'équipe s'est imposée à Rennes 3-7-2. Les Royanais devront attendre la toute dernière journée de Ligue B vendredi à 20h sur le parquet de Rennes pour savoir s'ils accèdent à l'élite. La météo, comment ça se passe aujourd'hui?
2: Des averses ce matin, mais elles deviennent un peu plus rares petit à petit. Il y a des éclaircies qui devraient se former sur les îles en cours de matinée, et ça devrait, cette situation, se généraliser en fin d'après-midi. Certains diront ça fait un petit peu tard en fin d'après-midi, mais c'est toujours mieux que rien. Les journées sont longues en cette saison, on a encore le temps d'en profiter après le boulot. Mais encore un petit peu de pluie, ça je l'ai dit. Alors le plus fort cumul de pluie attendu, c'est quelque chose comme 10 mm quand on est sur l'Aunis et le Nord-Saint-Onge pour cette journée de lundi. Quand on regarde plus loin, demain mardi, la journée commencera sous un grand soleil avec progressivement quelques nuages supplémentaires. Belle journée pour mercredi, risque de pluie ou d'averse pour jeudi et vendredi. Voilà pour la couleur du temps cette semaine. On revient à ce lundi. Bon courage si vous partez travailler avec 15 degrés à La Rochelle ce matin, c'est correct tout ça. 13 à Saintes et Cognac, 13 degrés aussi à Angoulême, un petit peu moins hein, parfois, mais c'est vraiment anecdotique. Aigre, Ruffec, Confolens, 12 degrés pour ce matin. Et cet après-midi, la température maxi, je vous l'ai dit, c'est autour de 16-17 degrés sur le littoral, un peu plus dans l'intérieur des terres, autour de 17 degrés par exemple à Saint-Étienne-Angoulême.
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2: Aller au bout de ses rêves, hein, tous les jours. Alors ça, c'est top, faut y aller, faut pas hésiter, tout est possible. En revanche, si vous êtes au lit, les yeux fermés, là, il va falloir à un moment donné se réveiller. Bah oui, fini le week-end à rallonge, retour au boulot avec le son excellentissime de Jean-Jacques Goldman maintenant.

0: Au bout de mes rêves, avec Jean-Jacques Goldman. Bon réveil tout le monde, il est 6h12.
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0: On sera avec un jeune rocher dans les prochaines minutes, il s'appelle Merlin Viaud, il a pour projet avec ses amis de voyager à la fin de l'année sur l'océan pour sensibiliser au réchauffement des océans. Vous l'entendrez, c'est le Charenté du jour avec Chloé Bidet dans les prochaines minutes.
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0: Dans le cadre de la semaine de l'IA pour tous, événement national partout en France, du 18 au 24 mai, la conseillère numérique de la communauté de communes du bassin de Marraine vous propose plusieurs temps forts, comme un atelier ludique et collaboratif pour développer son esprit critique sur l'intelligence artificielle générative. C'est pour mardi 19 mai, c'est-à-dire dans une semaine de 14h à 16h ce jour-là. Ou alors il y a aussi un atelier le mercredi 20 mai de 9h à midi pour comprendre le fonctionnement de l'IA, ses limites et à apprendre à l'utiliser de manière responsable. C'est gratuit, c'est pour tout le monde. Pour vous inscrire, il ne faut pas hésiter à téléphoner à ICI La Rochelle, on vous donnera toutes les coordonnées nécessaires.
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0: À cette heure-ci, rituel oblige, on regarde l'actu chez nos voisins à quasi 6h15. On est là aujourd'hui chez nos voisins du Périgord. On se régale déjà là-bas avec les cerises. Les toutes premières de la saison sont mûres, ça y est. Dans ce gîte de la Chapelle au Bareil, dans l'est de la Dordogne, les deux cerisiers sont chargés de fruits. Jeanne de Butler, vous avez grimpé dans l'arbre pour les goûter, vous aussi.
6: Yann tend le bras. Debout sur la deuxième marche de l'escabeau, il attrape deux belles cerises rouges et sucrées.
7: Hop. Regardez comme elles sont bien rouges en plus.
8: Belle couleur un peu comme ça, oui, effectivement, lit de vin. Moi, je les trouve très belles. En plus, elles sont pas du tout véreuses.
7: En vrai, elles sont bonnes.
8: Là, faut pas hésiter. Hop, en profiter avant que les oiseaux ne le fassent.
6: Au pied de l'arbre, Elsie, sa fille, porte le petit panier. Le jus lui coule jusque sur le menton.
7: T'en as plein partout, là, ça couline, ça dégouline là, sur le visage.
9: C'est trop bon. Ils sont trop bonnes.
7: Bah, une encore, c'est la dernière.
10: Ah oui, mais pour le goûter.
11: La plus rouge du monde. Ah, celle-ci. Bien rouge.
7: On a déjà ramassé l'équivalent d'à peu près 2-3 kilos. Hein. On a fait, oui, une bonne vingtaine de pots de confiture déjà, plus les cacoutis. Et toutes celles qu'on mange sur l'arbre. Attends, je les compte pas.
6: Avant, Yann habitait du côté de Poitiers. Jamais il n'avait de cerises avant la fin mai.
8: On peut quand même noter les températures un peu extraordinaires qu'on a pu avoir sur le mois d'avril. On est monté vite. Pardon, j'ai la bouche pleine. On est monté vite à presque plus de 30 degrés. Hein. Pour moi, la cerise, c'est plus sur des récoltes d'été. Maintenant, je sais que j'ai d'autres cerisiers sur le domaine. Et il y en a qui ne sont pas du tout mûrs encore, hein, qui sont vraiment verts. Donc, ça permet d'allonger un petit peu le plaisir et d'en profiter encore plus longtemps.
6: Mais c'est mamie qui est partie avec les cerises pour faire les confitures. Elles seront servies à la table du petit déjeuner pour les clients du gîte.
0: Voilà pour ce reportage de Jeanne de Butler d'ici Périgord. 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Super sympa. Super Tramp, c'est pour le son du matin. The Logical Song maintenant.

0: Logical Song avec Supertramp, il est 6h19, bon début de journée. Avec le Charentais du jour qui nous rejoint, c'est tous les jours, hein. Chaque matin on est là dans les programmes d'ici La Rochelle pour évoquer des projets, parler des passions des uns et des autres et des envies aussi. Alors ce matin, c'est un jeune Rochelais qui est aux côtés de Chloé Bidet, Merlinvio, qui a pour projet, je vous l'ai raconté avec six amis, là, de voyager fin 2026 sur l'océan pour sensibiliser au réchauffement des océans.
1: Sur chaque endroit, sur chaque position, on va aller faire nos escales, trouver les scientifiques sur place, les acteurs locaux et mettre en place du coup des interventions pour pouvoir filmer tout ça.
2: Racontez-nous, Merlin, qu'est-ce qui vous a donné envie de vous lancer dans ce projet de tour de l'Atlantique avec la

0: travaillez déjà, j'imagine, sur le voyage. Comment ça va se passer? Quels sont vraiment les objectifs pour ramener ces données et ces informations?
1: Ouais, exactement. Bah, le voyage, du coup, on a ciblé donc 6 endroits principaux, dont 8 escales vraiment impactées par les effets du changement climatique, notamment dû au réchauffement des eaux et à la montée du niveau de la mer. Donc ces endroits, on les a situés avec des rédacteurs du GIEC. Et l'idée, en fait, du coup, ça va être d'aller sur ces lieux, donc qui va dessiner notre circuit, en fait, qui va se finir par être un tour de l'Atlantique pour documenter les solutions là-bas. Et donc c'est comme ça qu'on s'est un peu qu'on a un peu drivé notre circuit, mais après maintenant c'est sur chaque endroit, sur chaque position, on va aller faire nos escales, trouver les scientifiques sur place, les acteurs locaux, et mettre en place du coup des interventions pour pouvoir filmer tout ça. Ouais.
0: Vous êtes passionné de voile, de bateau, ou pas du tout?
1: Si, carrément. Plusieurs d'entre nous, plus que d'autres, forcément. Hein, tout le monde n'est pas à la même échelle. Moi, particulièrement, je suis pas forcément marin né. Hein, je viens plutôt des terres même. Mais du coup, j'ai touché à la voile en arrivant à La Rochelle. On a déjà fait quelques petits convoyages, etc., en voilier. Donc, on commence à avoir tous un peu le pied marin, mais on n'est pas forcément tous de base dans ce milieu-là. Mais rassurez-vous, il y en a quand même plusieurs qui sont qui sont bien dans ce sujet. Ouais.
0: Pour arriver à bon port.
1: Voilà, exactement.
2: Merlin Viaud et l'association qui s'appelle donc Latitude 8. Pour soutenir Merlin et ses coéquipiers, vous avez rendez-vous sur les réseaux sociaux de Latitude 8 et sur le site Vagabondeur pour tout retrouver en détail si vous le souhaitez. C'est la Lune maintenant, oui, succès du moment, signé Christophe Maé, qu'on écoute, qu'on partage en ce lundi matin. 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

0: sur les taureaux. C'est pas moi qui le dis, c'est Catherine qui vous raconte tout ça dans un instant.
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0: Je ne sais pas si on va avoir de la chance aujourd'hui, on va voir ça. Peut-être avec vous dans un instant. Bonjour Catherine Villiers.
5: Bonjour à tous. Non,
0: je parle de chance parce que je regarde un petit peu les cadeaux que nous allons offrir aujourd'hui. Il y aura les jeux musicaux, fera pas les banquets les amis. 7h40, des billets pour un one-man show avec Thomas Marty du côté de Beau-Séjour-Châtelaillon à gagner, c'est sympa. Puis le pass famille pour le palais aussi de Saint-Césaire, ce sera un peu plus tard à 8h20. 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On verra ça tout à l'heure. Premier jeu, donc 7h40. Soyez là et vous serez à l'écoute, ma chère Catherine, pour le karaoké inversé. L'horoscope du jour, de la douceur, on s'en dit alors ?
5: Ah oui, du rêve aussi. Alors pour vous, Bélier, vous pourriez avoir un rendez-vous médical ou veiller sur plus fragile que vous. Taureau, vous bossez dur, pour tous. Mais il ne faut surtout pas vous oublier. Gémeaux, vous assumez une responsabilité. Ce n'est pas forcément drôle, mais vous serez plus léger ensuite. Cancer, la lune joue en votre faveur et vous permet de vous dépayser où que vous soyez. Lion, il y a moins de rendez-vous avec les autres, mais le rendez-vous de ce jour sera avec vous-même. Vierge, il faut bouger, ne pas ressasser. De toute façon, vous allez croiser du monde. Balance, on pourrait se montrer agressif avec vous. Essayez de vous protéger. Scorpion, des nouvelles côté cœur, une discussion avec vos enfants ou un travail artistique réussi et tout va bien. Sagittaire, vous ne vous en sortez pas mal, surtout si vous cherchez à venir à bout d'une préoccupation liée à votre vie affective. Capricorne, profitez de ce jour. Vous pouvez en dire plus sur vous sans que cela ne vous nuise. Verseau, vous prenez des initiatives côté budget avec des résultats positifs pour bientôt. Poisson, la lune visite votre signe aujourd'hui et demain, à vous les émotions fortes. Et pour nous tous, on prend une décision libératrice.
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0: Bien le bonjour, ravi de vous retrouver pour entamer cette nouvelle semaine. 6h29, c'est le moment précis où nous débarquons sur vos écrans à la maison. Canal 3 et 30 de la TNT en Charente et en Charente-Maritime. Je suis accompagné aujourd'hui de Lucie Amadieu. Bien le bonjour.
6: Bonjour Eric, bonjour
0: Lucie.
6: Tout le monde.
0: 15 jours avec vous que nous allons passer. On salue et on lui souhaite bonnes vacances, Gorka Blanco, bien sûr. L'info d'ici, c'est quoi dans un instant ?
6: On s'intéresse à une association d'Angoulême qui aide les plus démunis, mais qui cette fois-ci a besoin d'aide, elle a besoin de bras pour collecter et ensuite distribuer les invendus des boulangeries aux plus précaires.
0: On verra ça dans un instant. On parlera du temps aussi, vous pouvez commenter hein, d'ailleurs en nous rejoignant sur les réseaux sociaux, le Facebook d'ici La Rochelle. Avec des averses ce matin qui deviennent de plus en plus rares, des éclaircies se forment sur les îles en cours de matinée et ça devrait même se généraliser au fil des heures. Il est 6h30, voici Cyril Ardo-Redon pour le 90 secondes, l'info en français.
7: Un Français a-t-il contracté l'antivirus ? On saura aujourd'hui si ce passager du navire MV Ondus est positif ou non. Les symptômes ont débuté alors qu'il était dans l'avion qui est le ramené en France. 5 personnes vont rester à l'isolement strict pendant une quarantaine de jours. Dans un Sénat dominé par la droite et fortement divisé sur le sujet, 2 textes sur la fin de vie arrivent aujourd'hui pour un examen en deuxième lecture. Une proposition de loi sur les soins palliatifs, l'autre sur l'aide à mourir. L'adoption de ce texte est très incertaine et il y a quelques 700 amendements à examiner. 16 familles dont les enfants se sont suicidés ou ont sombré dans la dépression et l'anorexie déposent une plainte collective contre TikTok ce matin auprès du parquet de Paris. Ils accusent le réseau social d'abus de faiblesse. Quel avenir pour l'enseigne de décoration Bouchara ? Les salariés fixés aujourd'hui, le tribunal de commerce de Paris doit rendre sa décision sur les offres de reprise partielle. Une société hongkongaise est bien placée, mais elle ne souhaite reprendre qu'un tiers des employés et la moitié des magasins. Dans le contexte de la guerre en Iran, industriels de l'agroalimentaire et distributeurs se retrouvent cet après-midi pour une réunion. Faut-il reprendre les négociations sur les prix dans un contexte de flambée des coûts, des carburants, des emballages plastiques et des engrais ? En foot, sauf rebondissement, le PSG quasiment assuré d'être sacré champion de France. Avant-dernière journée de Ligue 1 hier, Paris bat Brest 1-0. Marseille peut toujours croire à la qualification en Coupe d'Europe après s'être imposé 1-0 sur le Havre.
6: Dans l'info d'ici La Rochelle, on ne fait pas une, mais deux bonnes actions. Éviter le gaspillage alimentaire et aider les plus démunis. L'association Partage à Angoulême récolte les invendus des boulangeries en fin de journée pour les distribuer aux plus précaires. Souvent, ce sont des jeunes qui veulent s'engager dans la réserve civique qui participent. Pierre Marsa, ils ont besoin de renfort.
8: Au pied de l'église Saint-Martial à Angoulême, c'est une petite salle mise à disposition de l'association Partage. Loumiki, 17 ans, en classe de terminale, au lycée Marguerite de Valois, sourire contagieux aux lèvres, est l'une des premières bénévoles mobilisées pour la récolte, la collecte.
9: On va du coup dans les boulangeries pour demander les invendus, et après on rentre ici et on les met sur la table, on les organise, on les compte pour savoir combien on a eu pour chaque boulangerie, et après on propose aux gens de venir.
8: Après la collecte, c'est bien sûr la distribution. Ambre, 17 ans également, en première, au lycée privé Saint-Paul.
10: On installe petit à petit au fur et à mesure les récoltes qu'on a eues des boulangeries, donc les viennoiseries, le pain, les sandwichs, on les met au frais.
8: Après son inscription sur jeveuxaider.fr, Loumiki a été rapidement contactée par l'association Partage. Une idée qui lui a plu.
9: J'aime bien découvrir de nouvelles personnes, et puis c'est les personnes qui habitent ou dans la rue ou de milieux sociaux qu'on n'a peut-être pas l'habitude de rencontrer. C'est pas beaucoup, hein, c'est 2 heures grand max, et puis enfin moi 4 heures parce que du coup je fais 2 jours, mais c'est pas grand chose.
8: De toute façon, ça laisse du temps pour d'autres activités, explique Ambre.
10: C'est pas grand chose. Mais en même temps, ça permet d'aider et on a totalement le temps d'avoir des activités à côté et c'est pas vraiment très prenant dans l'emploi du temps.
8: Les personnes qui bénéficient de l'aide de l'association Partage deviennent des habitués. Loumiki essaye de dresser un portrait de ces démunis.
9: La plupart du temps, il y a des gens qui sont ou des réfugiés, ils n'ont pas beaucoup d'argent, ou il y a aussi des personnes qui habitent dans la rue, il faut faire attention parce qu'ils peuvent être drogués ou avoir d'autres problèmes.
8: Ambre est bénévole depuis septembre dernier, elle est responsable de son groupe de bénévoles et s'épanouit dans la solidarité.
10: Oui, je connais de nouvelles personnes et puis en même temps, c'est bien de s'ouvrir un peu sur le monde et ça fait plaisir de se dire déjà qu'on peut aider des gens dans le besoin et en même temps, ça permet aussi de parfois se dire qu'on a aussi de la chance. Dans tous les cas, ça fait toujours plaisir d'aider et de voir des gens qui parfois repartent avec un sourire, ou même des enfants un peu heureux d'avoir un sandwich et des viennoiseries pour la soirée.
8: Aujourd'hui, l'association Partage fonctionne avec 94 bénévoles, dont 60 à 70 chaque semaine sur le terrain. Christelle Gallet est la présidente de Partage.
11: Il y a un lien social, effectivement, et puis c'est vrai qu'on a une très très bonne ambiance. C'est une deuxième famille, hein. On se sent très utile et il y en a besoin de plus en plus pour nos usagers. Pour eux, on est un peu leur rayon de soleil.
6: Et si vous voulez vous aussi rejoindre l'équipe, c'est possible puisque l'association Partage à Angoulême recherche des bénévoles. Dans le journal de 7h, on entendra qu'à La Rochelle, une association s'inquiète d'une nouvelle consigne donnée par le maire Olivier Falorni. Il demande aux policiers municipaux de faire partir les SDF dans les rues de la ville. On reviendra aussi sur l'attente des volleyeurs de Royan. Ils ne seront qu'à la toute dernière journée de la saison de Ligue B pour savoir s'ils montent dans l'élite ou non. Et ce sera vendredi face à Reims. Éric, la météo pour ce lundi ?
0: Averse ce matin, mais ça devient de plus en plus rare au niveau des averses. Tant mieux, hein, ça va s'arranger peu à peu. Des éclaircies qui se forment même sur les îles en cours de matinée, vous voyez déjà. Et puis ça se généralise normalement en fin d'après-midi avec là du véritable beau temps. Ça annonce la journée de demain en clair, hein, puisque je regardais le temps de demain mardi. Journée qui commence sous un grand soleil avec seulement quelques nuages qui arriveront. En revanche, ça sera un peu l'inverse dans l'après-midi. On va avoir une petite accalmie avec du beau temps sur la région. Tant mieux, j'espère que vous allez pouvoir bien en profiter comme vous avez pu le faire aussi pendant la journée de samedi, là pendant le week-end. Côté température, on a du 15 degrés ce matin à La Rochelle, 15 aussi sur l'île de Ré, sur l'île d'Oléron, 14 quand vous êtes plutôt vers Royan et du côté de Rochefort et Marennes aussi 14 degrés, un petit 13 à Angoulême, Cognac et Sainte et 12 degrés à Aigres, Ruffec et Confolens pour ce matin. Cet après-midi, je vous avais promis 16 degrés à La Rochelle, c'est confirmé par Météo France, on a 16 cet après-midi à La Rochelle, mais beaucoup plus ailleurs, il y a même du 18 degrés parfois dans la région d'Angoulême, de Cognac, de Rochefort et de Saintes cet après-midi.
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0: Il n'y a pas de difficulté de circulation, c'est une affaire qui roule. Si vous rencontrez une difficulté, une zone de travaux pas forcément prévue, malheureusement un accident, ça arrive aussi. N'hésitez pas à faire savoir tout ça, c'est simple comme un coup de fil, hein. 05 46 50 67 68 pour faire circuler l'information routière.
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0: Un classique qu'on reconnaît tout de suite en quelques secondes, c'est d'une efficacité redoutable. Pour le réveil matin, Eurythmics, Sweet.

0: Sweet Dreams avec Eurythmics à l'instant.
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0: Les conseils du veto de retour, oui, en ce lundi au matin, on va parler de racisme canin. Ouais, drôle de sujet choisi par Pierre Fabin, mais c'est du sérieux et c'est à suivre dans les prochaines minutes. Avant cela, on a un rituel, c'est de parler de sport. On le fait tous les jours avec Daniel Jumelot, qui est de retour d'ailleurs. Ne le manquez pas ce soir, le grand format, 18h-19h, avec notre consultant Jean-Pierre Elissal qui va s'exprimer sur les matchs du week-end, bien sûr, ce soir. En rugby, bah oui, dernier match de la 23e journée du top 14, avec hier soir un exploit du Stade Rochelais en banlieue parisienne sur la pelouse synthétique de l'Arena. La Rochelle s'est imposée 24-26 dans une salle où le Racing n'avait pas encore perdu cette saison. Une Arena où les Maritimes n'étaient d'ailleurs jamais repartis vainqueurs. Un succès qui permet à La Rochelle de revenir à 6 points de la 6e place synonyme de phase finale. À 3 journées de la fin de la saison régulière, tout reste possible. Analyse de Richard Esco, l'ancien journaliste rochelais de l'équipe, était notre consultant hier sur ce match aux côtés de Gérald Paris.
3: Alors derrière ça, je crois qu'il n'y a pas de calcul. Il y a 3 matchs à venir. Quand on est capable de gagner au Racing comme le Stade Rochelais l'a fait, c'est-à-dire en produisant du jeu en première mi-temps, il n'y avait qu'une équipe sur le terrain, c'était La Rochelle. En revenant et en solutionnant le problème en fin de match, alors qu'il y avait une dernière offensive incroyable, et en trouvant les ressources mentales et physiques pour bloquer ça, je pense que là maintenant il faut viser victoire après victoire. Il y a 2 réceptions, il y a un déplacement chez le dernier du championnat. L'espoir fait vivre, mais là je crois que l'espoir fait rêver, et La Rochelle a montré qu'il fallait compter avec elle sur cette fin de saison. Et comme le disait un joueur, si jamais le top 6 se profile, La Rochelle est capable de disputer la phase finale, il faudra contrer avec les Rochelais.
4: Il va falloir enchaîner maintenant, surtout avec la réception du Stade Toulousain qui est en pleine bourre.
3: Oui, alors le Stade Toulousain en pleine bourre, mais on sait très bien que le Stade Toulousain ne réalise pas toujours 2 fois de suite la même performance. Cette fois-ci, La Rochelle va être capable de prendre, je pense, une équipe toulousaine qui sort d'une très très belle victoire, mais qui a été quand même accrochée pendant presque une heure par Toulon. Donc ce qui veut dire qu'il n'y a pas de statut indéboulonnable, il n'y a pas de leader qu'on ne peut pas battre. Et c'est vrai que De Flandre va être porté par cette équipe, par cet enthousiasme, par ce rêve. Et je suis sûr que De Flandre va faire le 16e homme le dimanche prochain.
4: Ça serait fou de se dire que tout peut se jouer pour les phases finales sur le dernier match, la réception du Stade Français, on peut y croire.
3: Bah oui, on peut y croire, mais alors tout va se jouer, bien sûr, puisque Clermont, le Stade Français, Bègles-Bordeaux, le Racing et La Rochelle, et peut-être Toulon, on verra si Toulon vient s'imposer au Racing, sont capables d'aller chercher cette 6e et 5e place. Donc là, on a 6 clubs de très très haut niveau qui vont batailler. On est dans quasiment une première petite phase finale, et La Rochelle a montré en l'emportant ici à l'Arena qu'il fallait compter sur le club jaune et noir, et je crois que les joueurs, pour les avoir interrogés à la fin du match, sont tous portés par cet enthousiasme et par cette victoire. On a la possibilité de vivre quelque chose d'incroyable, de faire une remontée comme rarement un club de haut niveau a été capable de le faire. Il faut y croire jusqu'au bout, il y a 3 matchs, hein. 3 matchs, c'est quasiment une phase finale, 32e, 16e, 8e de finale qui s'engage avec sans doute un barrage à la clé.
0: Merci Richard Esco. Charesco avec Gérald Paris, réception de Toulouse dimanche prochain à 21h05, puis déplacement à Montauban fin mai avant la réception du Stade Français le samedi 6 juin en clôture de la saison régulière. Ça va en faire des choses à commenter ce soir, hein. Soyez là, grand format avec Daniel Jumelot de votre 100% rugby, avec l'analyse complète de Jean-Pierre Elissal, notre invité du lundi.
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0: Le voici, le sujet du veto que je vous avais promis. Il est 6h44, c'est Pierre Fabin qui nous rejoint bien évidemment à cette heure-ci. C'est une situation que beaucoup de maîtres ont vécu avec une immense gêne forcément. Votre chien, d'habitude si gentil, se met soudainement à aboyer sur une personne portant un chapeau, en fauteuil roulant, ou encore une personne ayant une couleur de peau différente de la vôtre. On se sent très mal à l'aise au point de se demander « Mon chien peut-il être raciste ?» Le docteur Pierre Fabin, donc vous êtes avec nous pour évoquer ce comportement, on peut le dire, déroutant.
2: Alors, vous pouvez totalement vous rassurer, le racisme est un concept purement humain, fondé sur des préjugés. Votre chien, lui, ne juge absolument personne. Ce que vous observez s'appelle en réalité de la néophobie, c'est-à-dire la peur de l'inconnu. Tout se joue quand il était bébé, en fait. Entre ses 3 et ses 12 semaines, c'est la période de socialisation où un chiot enregistre ce qui est, entre guillemets, normal dans son environnement quotidien. S'il a grandi dans un foyer sans barbe, sans chapeau ou avec une seule couleur de peau, tout ce qui sort de ce schéma habituel devient potentiellement menaçant pour lui. Chez le chien, l'inconnu déclenche un réflexe de survie immédiat, le stress et l'aboiement pour faire fuir la nouveauté.
0: Oui, c'est donc, on l'entend, un simple manque de repères visuels liés à son enfance. Mais pourquoi un simple grand chapeau, de grosses lunettes ou une barbe très fournie le font autant paniquer ?
2: Parce que le chien est un expert de la communication non-verbale qui passe son temps à lire nos micro-expressions faciales. Pour un chien, un humain avec un grand manteau, une canne ou un grand chapeau n'a tout simplement plus la même silhouette. De la même manière, les grosses lunettes de soleil, une très longue barbe ou une couleur de peau à laquelle il n'est pas habitué vont modifier les contrastes de son point de vue. Il n'arrive tout simplement plus à lire correctement le visage, le regard et les intentions de la personne en face de lui. Comme il ne comprend pas ce qu'il a devant lui, il panique.
0: C'est fascinant, mais alors comment expliquer le grand classique du chien qui déteste spécifiquement le facteur ?
2: Le facteur, c'est une situation très différente, c'est du conditionnement. Le facteur approche, le chien aboie pour protéger son territoire, et que fait le facteur ? Il dépose son courrier et s'en va. Dans la tête de votre chien, la logique est imparable. Il est le gardien parfait, il a fait fuir le facteur, et il recommencera donc avec fierté le lendemain. Dans tous les cas, la règle d'or est la même. Ne grondez jamais votre chien, crier sur lui va juste confirmer son angoisse et lui prouver qu'il y a bien danger.
0: Merci Pierre Fabin. Les conseils du veto à retrouver si vous en avez manqué un bout aujourd'hui sur ici.fr. Il y a un anniversaire important aujourd'hui, celui de Monsieur Renaud. Ah oui, d'ailleurs on jouera avec lui, j'ai choisi une de ses musiques, Dr Renaud, Mister Renard, sera pour le karaoké inversé, où on changera les paroles bien sûr, tout à l'heure à 7h40. En attendant le 7h40, 74 ans pour Renaud, que voici que voilà, c'est Marche à l'ombre pour vous ce matin, ici La Rochelle.
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0: j'adore cette histoire, on la connaît par cœur, mais on aime l'écouter jusqu'au bout. Marche à l'ombre, c'était Renaud, 74 ans aujourd'hui pour le chanteur Renaud. Bon anniversaire. Comme tous les matins, dans les programmes d'ici La Rochelle, voici vos infos plus pratiques, locales, utiles et sympas. Les infos plus de David Morel avec aujourd'hui David pour commencer une bonne idée de sortie en famille.
1: À l'occasion du pont de l'Ascension, le charmant village de Talmont-sur-Gironde accueille son festival du vent. Ce sera les 14, 15, 16 et 17 mai prochains. Rendez-vous familial autour du cerf-volant et durant 4 jours. Le ciel va s'animer avec des envols de cerf-volant traditionnels et contemporains présentés par des cerf-volistes bénévoles qui viennent partager leur passion, puis au fil d'une balade dans le village, vous pourrez aussi découvrir des installations colorées, des girouettes et des créations animées par le vent. Et puis les enfants pourront aussi participer à des ateliers ludiques, comme décorer des cerfs-volants, créer des personnages en matériaux recyclés, avec bien sûr des temps forts quotidiens comme des envols spectaculaires et des lâchers de bonbons. Le festival du vent de Talmont-sur-Gironde, c'est le week-end prochain et c'est gratuit pour tous. Jeudi 14 mai, de 7h à 18h, c'est la grande brocante dans le centre-bourg des Mattes, tout près de Royan. Et c'est organisé par les sapeurs-pompiers. Il y aura de nombreux exposants pour dénicher la bonne affaire, bien sûr, mais aussi des animations comme un parcours pompier pour les enfants de 2 à 12 ans, une parade de la mascotte des sapeurs-pompiers de la Tremblade et des initiations aux gestes de premier secours ainsi qu'une pesée de jambon à gagner. Et puis mercredi après-demain, le service Cap Senior et Solidarité de la ville de Saint-Jean-d'Angély, en partenariat avec Val de Saint-Onge Mobilité, vous invite à participer à une sortie vélo de 20 km. C'est une sortie destinée aux personnes de plus de 60 ans résidant dans les Vals de Saint-Onge. Une sortie qui devrait allier activité physique douce, découverte du territoire et convivialité. Au départ de l'asinerie du Baudet du Poitou de Dampierre-sur-Boutonne, c'est une sortie gratuite pour tous, mais les inscriptions sont obligatoires et pour cela, vous pouvez téléphoner à ICI La Rochelle.
0: On n'hésitera pas. Merci beaucoup David Morel. 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Ma prière, un succès d'Axel Red à écouter, partager ici matin.

0: avec Axel Red jusqu'au bout, hein. Comme le café le matin, c'est important, bah oui. Si on commence et tient le régime de printemps, on en parle avec humour dans un instant avec Fred Ballard.
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0: Plus que 2 mois pour éliminer nos bourrelets, raclettes et tartiflettes. Mais pas de panique, grâce au régime express de l'humour en tube, Fred Ballard va prendre notre summer body en main. Ou pas, la voici.
7: Je vous propose une recette facile, économique et pratique. Succulente surtout, à réaliser avec notre ingrédient du jour, l'huile.
8: Ah oui, c'est important. Il ne faut surtout pas éliminer le gras quand on commence un régime. Hein. Le sucre, oui, mais le gras, c'est la vie. Donc, mets de l'huile, petit homme, dans la vie. Il faut que ça glisse.
7: Commencez par verser dans un saladier environ 1 demi-litre d'huile. Versez énergiquement de façon à réveiller les molécules grasses. Dans un bol à soupe, versez environ 1/4 de litre d'huile que vous allez mélanger avec 2 cuillères à soupe d'huile. Voilà, c'est une partie importante de la recette puisque vous mélangez l'huile à l'huile.
8: Oui, alors c'est vrai que là, on est peut-être sur une recette de régime de printemps un chouïa huileuse, mais il faut faire confiance à Valérie Lemercier. Elle s'y connaît en apport calorique et comique. Et pour savoir s'il faut faire un régime, Kino a une méthode.
9: Si le nombre sur la balance vous rappelle trop une station FM. 102.3, c'est Skyrock ou c'est mon cul. Et moi, je pense que les fabricants de balances auraient inventé des balances plus fun. Quand tu montes dessus, c'est à toi de deviner le poids.
10: 120,
9: c'est moins.
10: 110,
9: c'est moins.
10: 100,
9: c'est plus.
10: 105,
9: c'est moins.
10: 104,
9: c'est moins.
10: 103,
9: c'est plus.
10: 103,5,
9: vous êtes sûr?
10: Ah oui, oui,
9: c'est le juste poids.
8: Voilà, se marrer en se posant, c'est possible aussi. Donc, tout est réuni pour un régime de printemps. Franchement, poilin.
0: Merci, Fred Ballard. À demain pour de nouvelles aventures humoristiques. Avant les infos de 7h, on a Aminata en ligne. C'est la météo marine, météo du sémaphore de Chassiron. Juste avant le journal, on est connecté à l'île d'Oléron. Bonjour Aminata.
11: Bonjour à tous.
0: Quelles sont vos observations ce matin?
11: Alors on a un vent venant du secteur ouest pour 19 nœuds, avec un temps nuageux et humide. La température est de 15 degrés. Pour la mer, elle est peu agitée, avec une houle d'ouest-nord-ouest de plus ou moins 1 mètre. Et pour les marées, on a eu la basse mer qui était à 6h26, une pleine mer à 13h28, coefficient 40, et enfin une basse mer à 19h05.
0: Parfait, merci. Bonne journée, Aminata.
11: Merci,
0: à demain. Au revoir.
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0: Faites les Estelles aujourd'hui, ne les oubliez pas. Bonne fête Estelle. Bonjour tout le monde, c'est lundi le 11 mai. Et il est 7h, place à l'actualité, votre journal avec Lucie Amadieu. Bonjour Lucie.
12: Bonjour. Être délogé quand déjà on n'a pas de toit, c'est devenu le quotidien des SDF de La Rochelle. La police municipale a reçu pour consigne du nouveau maire de faire partir du centre-ville ces personnes à la rue. Ce qui scandalise Muriel Dumont, membre de l'association d'aide aux sans-abri, Le Toit qui est à tous.
13: Ne pas pouvoir aller au centre-ville, c'est les empêcher de pouvoir manger un peu. Parce que certes, nous, 2 fois par semaine, on sert à manger, mais s'ils ne font pas la manche, ils n'ont pas d'argent, on leur dit carrément, on veut plus te voir en ville. Comment ils vont aller faire leurs papiers qu'on leur a volés la nuit précédente, aller chercher une aide, un secours, même venir chez nous, parce que nous, on sert près de la gare. Et je vous parle pas de la nuit. La nuit, c'est pire que tout. Faut arrêter de croire que les policiers disent « Tu te lèves, s'il te plaît, t'as pas le droit d'être là » et tout ça. Ça va bien au-delà de ça.
12: De son côté, le maire Olivier Falorni dit vouloir assurer la libre circulation des passants en faisant partir les groupes de SDF de la rue du Minage, de la place du Pilori ou encore du Vieux-Port, qu'ils importunent ou non les promeneurs.
14: Nous avons aujourd'hui les arrêtés nécessaires, la loi nécessaire pour faire en sorte que la tranquillité publique soit assurée dans la rue. Il faut simplement de la volonté. parce que un certain nombre de rues à La Rochelle étaient des rues où on ne pouvait pas passer, où il fallait changer de trottoir. Ça n'est pas tolérable. Ce sont des personnes qui sont, comme les autres, soumises aux droits et qui doivent se conformer à ce qui est finalement une forme de civilité.
12: Le maire n'envisage toutefois pas de prendre un arrêté anti-mendicité comme l'avait fait son prédécesseur Michel Crépeau en 95. On revient plus en longueur sur le sujet avec Olivier Falorni dans trois quarts d'heure à 7h45 sur ICI La Rochelle. Le nouveau maire de La Rochelle qui va encore voir les sénateurs se déchirer sur sa proposition de loi sur la fin de vie. Il l'a proposée quand il était encore député. Le Sénat étudie le texte pour la deuxième fois. Va-t-il s'opposer frontalement ou proposer une autre version? La Chambre haute est vivement opposée à cette loi qui permettrait aux malades atteints d'une pathologie grave et incurable de choisir leur mort.
0: Ils se réveillent à l'hôpital en quarantaine.
12: Les 5 Français rapatriés hier soir par avion ont été évacués du MV Ondus, ce navire de croisière où un foyer d'antivirus a été détecté. L'un d'entre eux présente des symptômes de la maladie. On saura aujourd'hui les résultats du test. De l'ecstasy, de la cocaïne et du cannabis retrouvés dans les poches d'un homme de 22 ans. Il portait aussi un bracelet électronique à la cheville qui devait l'interdire de quitter Rochefort. Mais ce jeune a été arrêté dans la nuit de vendredi à samedi à La Rochelle dans le quartier Saint-Maurice. Il tentait d'échapper à un contrôle de police à moto, mais il est tombé. Son passager s'est enfui. Cet homme sera jugé cet après-midi à La Rochelle.
0: Une association d'Angoulême a besoin de bras.
12: Partage, c'est son nom, compte près d'une centaine de bénévoles, mais il en faudrait encore plus. Chaque semaine, il récolte les invendus dans les boulangeries pour ensuite les distribuer aux plus démunis. Christelle Gallet, présidente de l'association, accepte désormais les mineurs.
10: On a énormément de demandes, notamment de mineurs, que j'accepte depuis, on va dire, un an. Pour différentes raisons, ça apporte quelque chose pour elles, notamment pour les parcours scolaires. Elles apprécient d'être avec nous. C'est plus sur les mercredis où on accueille des jeunes, puisqu'on a tous un référent pour elles. On a un engouement très important actuellement pour les mineurs.
15: Ça pose pas de problème qu'ils soient mineurs ?
10: Non, pas du tout. Effectivement, il y a l'autorisation parentale qui est demandée avant de débuter. Ça pose pas de problème. Les parents, parfois, viennent une fois ou après, de temps en temps, viennent voir le cadre et puis participer aussi à la distribution et aux collectes. Et ils sont fiers, bien souvent fiers des enfants. On collecte à la fermeture des boulangeries et puis donc on se retrouve, on ouvre la distribution à partir de 20h. Et voilà, on essaye de confectionner un colis à chacun pour que tout le monde reparte avec quelque chose et un sourire.
12: Christelle Gallet, présidente de l'association Partage à Angoulême, au micro ICI La Rochelle de Pierre Marsat. Le crime aujourd'hui s'est doublé pour l'une des 200 personnes présentes hier sur la promenade Aimé Césaire à La Rochelle. C'était pendant la cérémonie à la mémoire des victimes de la traite et de l'esclavage. On était le 10 mai. Reportage dans une demi-heure sur ICI La Rochelle.
0: Une double victoire pour La Rochelle hier soir.
12: En clôture de la 23e journée de Top 14, nos rugbymen ont battu le Racing 92 chez eux, 24 à 26, les Parisiens n'avaient jamais perdu de la saison à domicile. Et en plus, c'était sur de la pelouse synthétique. C'est la première fois que les Maritimes ont gagné sur cette matière. L'entraîneur du Racing 92, ancien coach de La Rochelle, Patrice Collazo, est déçu par la stratégie de son équipe, notamment sur ce drop lointain à la fin.
16: C'est surtout la gestion des 5 dernières minutes qui pose un peu plus problème. On a eu du mal à faire des choses, en fait, précise. On est impatient. Vu le déroulement du match et vu comment on est revenu dans le match, il fallait surtout pas être impatient. Il faut user la Rochelle, il faut continuer à essayer de les mettre à la faute. Il fallait être hyper pragmatique. Et vu la chronologie du match, ça pouvait finir que sur un pile ou face. Mais le pile ou face, comme souvent, il n'est pas tombé de notre côté sur le money time.
12: Prochain match pour La Rochelle, dimanche 21h face au Stade Toulousain. Nos Maritimes 8e de Top 14 peuvent encore espérer monter dans les 6 premiers pour décrocher leur place en Champions Cup. Eux espèrent aussi grimper et avoir leur ticket pour l'élite. Les volleyeurs de Royan auraient pu monter dès hier soir, mais Martigues, concurrent direct, s'est imposé 3-7-2 face à Rennes. Les Royanais n'ont pas joué ce week-end, de quoi retrouver de la fraîcheur après 2 défaites. Ils devront réussir à se libérés sur ce dernier match face à Reims vendredi, malgré une pression au maximum, reconnaît David Gell, le président joueur des Pirates.
17: C'est dur parce que quand il reste plus qu'une petite marche, je pense que c'est le plus dur. Après, voilà, des pronostics et tout. On a vu qu'on est sur une saison complètement folle, donc ne pas trop réfléchir. On s'entraîne, on s'amuse. On joue bien, on joue très bien l'entraînement. Et donc, il faut y aller. Reims, on les a gagnés 3 fois sur 3. Et on les a gagnés 3 fois 3-1. Donc, il n'y a aucune raison que ça ne se passe pas pareil. Jamais on aurait pensé qu'on pouvait peut-être jouer la montée cette année. Maintenant, tout le monde serait hyper déçu de ne pas la jouer, alors qu'à la base, on jouait la 6e place. Et après, non, toute la structure est faite pour qu'on soit en Liga. Parce que dès que j'ai commencé le projet... fait pour un jour être en Liga. Et donc, voilà, ça suit son chemin.
12: David Gale joue vendredi soir, 20h face à Reims, son tout dernier match comme joueur. L'objectif en cas de montée, c'est de viser le maintien. Eric, encore quelques averses pour la matinée.
0: Oui, mais petit à petit, ces averses vont devenir de plus en plus rares. Et tant mieux, me direz-vous. Il y aura des éclaircies qui vont se former sur les îles en cours de matinée. Ça se généralise en fin d'après-midi. Ça veut dire qu'on est parti pour plusieurs heures ensuite de beau temps jusqu'à demain. Demain, oui, mais pas toute la journée. Le temps de mardi, c'est une journée qui commence sous un grand soleil. Mais progressivement, des nuages apparaissent et le ciel va se voiler en cours d'après-midi de mardi. On n'en est pas là. Profitez bien de ce lundi avec 15 degrés du côté des température pour ce matin à La Rochelle et sur les îles, 14 à Rochefort, 13 à Angoulême, Saintes et Cognac, parfois un peu moins, 11-12 degrés en Sud-Charente et Charente-Maritime. Pour cet après-midi, 16 degrés à La Rochelle, 18 à Rochefort et Angoulême, 19 quand vous êtes à Jonzac, et même parfois 20 degrés. Saint-Jean-d'Angély et Chalais, ce sont des secteurs où on va relever 20 degrés cet après-midi.
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0: Il est 7h08, Chagrin d'amour arrive maintenant, chacun fait ce qui lui plaît.

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0: Chacun fait ce qui lui plaît, c'était le groupe Chagrin d'amour, le premier rap français, comme on avait coutume de le dire à l'époque, c'est toujours le cas d'ailleurs.
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0: On met en avant ce qui marche en termes d'entreprise en Charente et en Charente-Maritime. Votre Ici ça marche, signé Fabien Lecourt. Dans les prochaines minutes, on entendra son invité. Aujourd'hui, on va vous faire découvrir Paul-Émile Faure. Il est tapissier décorateur, architecte d'intérieur et designer également du côté de Jarnac en Charente.
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0: L'Union nationale des propriétaires immobiliers de Royan en Charente-Maritime organise une réunion demain mardi à 18h30 à la Maison des Associations. Le thème de cette soirée sera la location saisonnière avec les obligations déclaratives, la fiscalité et le classement des meublés de tourisme. Une soirée organisée par l'Office du tourisme destination Royan Atlantique et c'est ouvert à tout le monde. Alors profitez-en si le sujet vous intéresse.
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0: C'est l'actualité autrement, l'autre regard sur l'actu, signé David Ossiou, tous les matins à 7h15, mon œil. David, c'est cette semaine que Didier Deschamps annonce sa liste pour la prochaine Coupe du Monde. Peu de surprises en perspective.
4: Ah ben ça tombe bien, c'est pas ça qui m'intéresse. Si vous n'êtes pas fan de foot, vous allez quand même me suivre. Là, le sujet ce matin, c'est pas de savoir qui sera retenu jeudi dans la liste. Non, c'est Panini. Qui n'a pas eu un album Panini dans son enfance? On échangeait les doubles dans la cour de récré, on suppliait les parents de s'arrêter chez le buraliste. C'était pas du foot, c'était un rituel. Au départ, les vignettes n'étaient même pas autocollantes. Il y avait un petit tube de colle. C'était en 1970, pour la Coupe du Monde au Mexique, que Panini est passé aux autocollants. Vous avez oublié ce détail? C'est peut-être parce que la France n'a pas brillé cette année-là. Même pas qualifié. Ça aussi, c'est un autre sujet. Non, cette semaine, au moment précis où les kiosques mettent en vente l'album du Mondial 2026, la FIFA a sorti un communiqué. À partir de 2031, Panini, c'est fini. Remplacé par Fanatics, une entreprise américaine, leader dans les produits dérivés du sport. Elle gagne de l'argent aussi avec les paris sportifs. 56 ans de collaboration et Panini l'a appris, comme vous et moi, en lisant le communiqué. Le patron de Fanatics a déclaré que c'était un jour historique et qu'ils allaient propulser le narratif dans une nouvelle dimension. J'ai rien compris. Dans la nouvelle dimension, on colle ou on colle pas? Sans vouloir tomber dans l'anti-américanisme facile, enfin quand même, pourquoi confier à une entreprise américaine l'album de la Coupe du Monde? Le foot et les Américains, ça passe pas. Maintenant, soyons honnêtes, la FIFA veut moderniser, rajeunir l'audience. Voilà pourquoi elle s'est associée aussi à TikTok. À YouTube, elle a accrédité des influenceurs pour la Coupe du Monde. C'est vrai que dans tout ça, les vieilles vignettes Panini n'ont peut-être donc plus trop leur place.
0: Merci beaucoup, David. Aussi où il est, 7h16, c'est le portrait de Calogero. Il

0: portrait.
1: Le portrait de Calogero, quasiment 7h20, je souhaite un bon début de journée, c'est une nouvelle semaine qui commence, j'espère que vous avez bien profité du week-end, on est là pour vous accompagner en ce lundi en Charente et en Charente-Maritime, avec votre Ici ça marche, avec plus de 6000 tapissiers en France, ça marche aussi hein, dans les deux Charentes, on va le voir, pour preuve, un jeune jarnaquais a même décidé à l'âge de 25 ans de tenter l'aventure, depuis ça fait 7 ans qu'il est installé dans son atelier de 16 mètres carrés. Alors quel est le bilan 7 ans après? Réponse au micro de Fabien Lecourt dans Ici ça marche.
2: À Jarnac en Charente, c'est Paul Émifort, tapissier décorateur, architecte d'intérieur et designer qui s'occupe de vos meubles. Bonjour Paul-Émile.
3: Bonjour.
2: Alors ça fait 7 ans pour vous que vous êtes installé à Jarnac. Vous avez choisi donc de faire simple quant au nom de votre entreprise puisqu'elle porte votre nom. Est-ce que là tout va bien? Est-ce que les affaires fonctionnent?
3: Écoutez, oui, c'est plutôt une bonne année que l'année 2026 parce que voilà, ça fait 7 ans que j'ai créé l'entreprise et en partant de zéro, il a fait que je me crée une clientèle.
2: Paul-Émile, quelle est la demande aujourd'hui? Qu'est-ce qu'on vous demande concrètement de faire?
3: On vient régulièrement me voir avec un fauteuil à rénover, donc on va refaire la garniture, évidemment changer de tissu, et moi là-dessus, donc j'interviens sur le changement et la refection donc des garnitures en traditionnel, c'est-à-dire en crin, ou en contemporain, donc en mousse.
2: Et ça fait donc partie de 60% de ce que vous faites comme activité, car il y a aussi ces fameux 40% avec lesquels là vous fabriquez carrément un meuble sur mesure.
3: Exactement, voilà, donc là la partie création de mobilier sur mesure, c'est

0: un tabouret que quand quelqu'un me confie tout son salon ou 4 ou 5 paires de rideaux, voire plus. Voilà, je pars du principe où si on fait la démarche de me confier un projet de décoration, je me dois d'être le plus investi possible. Voilà.
1: Donc on peut dire que vous êtes un homme heureux dans votre activité?
0: Complètement, parce que le métier de tapissier est vraiment un métier fascinant, autant dans la création, la diversité du mobilier. Je suis fasciné d'histoire de l'art et le mobilier raconte à merveille l'évolution de nos modes de vie, même encore aujourd'hui. Alors c'est vrai que avoir la chance de pouvoir vivre de mon métier et de ma passion aujourd'hui, je mesure la chance que ça représente. Donc oui, je suis plutôt satisfait.
1: Paul-Émile Faure, tapissier, décorateur, architecte d'intérieur et designer aussi, hein, qui s'occupe de vos meubles. Eh ben, je vous remercie beaucoup et je vous souhaite, encore de belles réussites. À bientôt.
0: Merci beaucoup, à bientôt.
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0: avec les Bee Gees, bien sûr, à l'instant. 7h25, bon début de journée.
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0: C'est le 10 mai 1871 que le traité de Francfort met fin à la guerre franco-prussienne, une guerre souvent éclipsée hein, par les deux conflits mondiaux du XXe siècle, mais dont la mémoire est encore bien présente en Charente. C'est ce qu'on va voir avec vous, Vincent Bretagnol, dans cette histoire du jour.

0: Tout à fait. Aujourd'hui, je vous emmène à la découverte d'un monument rare en Charentin. Rien de spectaculaire, l'édifice est discret. Des noms gravés dessus nous interpellent et nous racontent une guerre qu'on a presque effacée de nos mémoires. Direction Aigre, à une trentaine de kilomètres au nord d'Angoulême.
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0: Nous sommes dans l'ancien cimetière de la commune et c'est là que se trouve une construction plutôt rare en Charente, un monument entièrement dédié aux morts de la guerre de 1870. Cette guerre, eh bien, elle oppose la France à une coalition d'États allemands alors dirigée par la Prusse. Le conflit est court, hein. Il se termine moins d'un an après, un si gros mois en vrai, hein, au début de l'année 1871. Il est surtout marqué par de lourdes défaites françaises, mais aussi, attention la liste, la capture de Napoléon III, la chute du Second Empire et la perte de l'Alsace-Lorraine. Et cette humiliation, eh bien, elle va laisser des traces côté français, et d'ailleurs elle va alimenter l'esprit de revanche jusqu'en 1914. Pour cette guerre, eh bien, ce sont environ 1300 Charentais qui vont être mobilisés pour défendre Paris et l'Est de la France face aux Prussiens. Et une moitié d'entre eux ne reviendra pas, et c'est pour saluer la mémoire de ces soldats que des monuments aux morts sont édifiés. À Aigre, le monument est inauguré en 1910. Il a été réalisé sur souscription de la municipalité et de la maison de cognac Gautier, bien connue à Aigre d'ailleurs. Il porte ce monument une vingtaine de noms de jeunes hommes du canton morts loin de chez eux. Et à côté de ces noms, une inscription simple, ville d'Aigre aux enfants du canton morts pour la patrie, 1870-1871.
3: Et suite à cette guerre de 1870, j'imagine qu'on assiste à un mouvement national plus large et que cette commune d'Aigre n'est pas la seule à construire ce genre d'édifice.
0: Effectivement. Après cette défaite marquante, la France entre dans une période de mémoire très forte. On érige alors un certain nombre de monuments pour honorer les morts. Ce sont même les premiers monuments où soldats et officiers sont commémorés ensemble à égalité. Mais contrairement aux régions de l'Est, où les combats ont eu lieu, eh bien ici, en Charente, ces monuments sont beaucoup plus rares. On peut citer Angoulême, Barbezieux et Ruffec, en plus de celui d'Aigre, mais c'est à peu près tout. Il faut signaler qu'à Aigre, une cérémonie d'ailleurs pour rendre hommage aux morts de 1870 est organisée chaque année depuis 2021 par l'association Charente des Deux Mondes. Un rappel que, derrière les grands événements de l'histoire, il y a aussi des destins individuels, des noms gravés dans la pierre et une mémoire locale discrète, mais toujours bien vivante.
3: Vincent Bretagnol pour l'histoire du jour à retrouver au quotidien. Autre histoire, on voyage dans le temps, c'est un peu plus tard, juste avant les infos de 8h, je vous le dis. On va vous raconter l'épée de Damoclès tout à l'heure avec la complicité, bien sûr, de l'incontournable Stéphane Bern. Restez dans le coin tout à l'heure.
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3: Lucie Amadieu, quelle est l'info d'ici dans un instant?
5: On revient sur cette cérémonie hier après-midi sous la pluie au niveau de la promenade Aimé Césaire à La Rochelle. Près de 200 personnes sont venues participer à la cérémonie à la mémoire des victimes de la traite et de l'esclavage, commerce qui a fait la richesse de la ville. Reportage dans deux minutes, Eric.
3: On parlera aussi du temps. Averse ce matin, c'est plus rare au niveau des averses ensuite, tant mieux. Il y a même des éclaircies prévues pour cet après-midi, on en parlera. 7h30, voici le 90 secondes avec Cyril Ardo-Rodon.
6: Un Français potentiellement positif à l'antivirus. La confirmation est attendue aujourd'hui. 5 passagers du navire MV Ondius se sont placés à l'isolement, tout comme une vingtaine de cas contacts. Alors que dans le monde, 7 cas sont désormais confirmés. Un passager américain du bateau vient d'être testé positif. Une plainte collective déposée en France contre TikTok par 16 familles pour abus de faiblesse. Et des parents dont les adolescentes se sont suicidées ou dont les enfants souffrent désormais de dépression ou d'anorexie. Une enquête est déjà ouverte depuis octobre. Le réseau social est notamment soupçonné de faire la promotion du suicide chez les jeunes. 700 amendements et des sénateurs fortement divisés. Une proposition de loi sur l'aide à mourir de retour aujourd'hui au Sénat pour un examen en deuxième lecture. Un autre texte sur les soins palliatifs a eu plus de chances d'être adopté. Le parquet de Carpentras dans le Vaucluse ouvre une enquête pour provocation à la haine après la diffusion dans les rues de la ville de l'hymne Maréchal Nous voilà, vendredi en marge des commémoration du 8 mai 45. Il n'y a pas eu à ce stade de plainte. Le parquet s'est auto-saisi. Un déplacement de 2 jours pour Emmanuel Macron au Kenya. Il participe aujourd'hui et demain au seul grand sommet Afrique-France de sa présidence. Plusieurs milliards d'euros d'investissement doivent doivent être annoncées. L'ère du précaré français en Afrique, dit le chef de l'État, est terminée. Voilà qui est porteur d'espoir pour nos assaillants. Un aspirateur sous-marin à déchets et microplastiques, sacré hier au prestigieux concours L'Épine. À Paris, il est capable d'effectuer sa tâche sans perturber la vie marine.
5: L'info d'ici La Rochelle revient sur cette cérémonie qui s'est tenue hier sous la pluie sur la promenade Aimé Césaire à La Rochelle. Près de 200 personnes se sont réunies en mémoire des victimes de la traite et de l'esclavage à l'occasion de la journée nationale du 10 mai. Ce crime contre l'humanité a contribué à la richesse de la ville, d'où l'importance de cette cérémonie ici, Julien Fleury.
2: Les percussions du Rochelet Ablaï Mbaye et de ses élèves pour lancer cette commémoration importante pour Sophie, récemment installée à La Rochelle.
7: Parce que La Rochelle a quand même construit sa prospérité sur le commerce triangulaire. C'est quand même très important de changer d'état d'esprit vis-à-vis du colonialisme.
8: Nous nous souvenons des traversées du silence de l'océan, chargées de cris étouffés, des corps enchaînés de la peur, de la faim, de la violence quotidienne. Nous nous souvenons de la douleur de ces vies brisées.
2: Cariela et Kumba sont élèves au collège Mendès France. Elles se sont passionnées pour la tragédie des esclaves.
9: Enfin, quand on y pense comme ça, on n'y croit pas, mais si, du coup, ça a vraiment existé.
10: Il y a un maire qui a dit non, c'est plus la peine de faire le 10 mai, parce que l'esclavage, ça reviendra jamais, c'est du passé, n'en parlons plus.
9: Bah, on ne peut pas savoir. En tous les cas, c'est pour se remémorer, donc il faut laisser la date, même si ça va revenir.
11: Mais quelque part, il y aura toujours une forme de raciste, toujours quelqu'un.
10: Pour vous faire ressentir une différence.
9: C'est ça.
10: Vous le vivez, vous, le racisme ?
9: Pas tout le temps, mais des fois, oui.
12: Il faut pas y prêter attention.
13: La liberté, ce n'est pas partir, c'est revenir et agir. C'est pas prendre, c'est comprendre.
14: Pour moi, le crime aujourd'hui, c'est d'oublier. C'est pas uniquement une histoire pour l'Afrique, c'est pour l'humanité. C'est notre histoire à nous tous.
2: Et pas question pour Fatou, sénégalaise d'origine, de passer pour une victime. Son amie antillaise Marie-Claire est sur la même ligne.
15: On aurait pu se dire, nous sommes des femmes noires ou des hommes noirs, et on va rester dans cette optique-là. Non, on veut s'intégrer, on veut vraiment que ça change, pour vivre ensemble, pour s'aimer, parce que c'est l'amour qui compte.
5: La Marseillaise lors de cette cérémonie que vous pouvez revoir en photo sur notre site internet et l'application ici.
3: Dans un quart d'heure, on reçoit le maire de La Rochelle, Olivier Falorni.
5: C'est pour parler de la consigne qu'il a donnée aux policiers municipaux, faire partir les SDF du centre-ville, une manière d'empêcher à ces sans-abri de manger un peu, selon une association. Dans une demi-heure, dans le journal de 8h, on reviendra aussi sur cette alerte d'un médecin d'Angoulême. Avec un collectif, il plaide pour qu'une loi entre rapidement en vigueur contre le cadmium, ce métal lourd à l'origine de cancers qu'on retrouve dans les engrais, mais on entendra que ce n'est pas encore prêt d'arriver. Eric, le soleil arrive petit à petit.
3: Oui, on a d'abord des averses rares, mais averses quand même ce matin. Donc voilà, quand ça tombe, ça gâche un peu le plaisir de partir à vélo ou à pied au boulot, peut-être ce matin, parce que ça donne envie, puisqu'on annonce quand même des éclaircies à un moment donné. Elles arrivent, les éclaircies, notamment en cours de matinée, puis ça devrait se généraliser au niveau des éclaircies pour tout le monde. En fin d'après-midi, au plus fort cumul pour la pluie, parce qu'il faut en parler, hein, c'est 10 mm sur le Nice et le Nord-Saint-Onge. Selon Météo France, on a besoin d'eau. Donc voilà, ça tombe bien. Si ça peut tomber un petit peu là ce matin, et puis après qu'on puisse profiter du soleil, ça ferait un bon planning pour ce lundi. Demain, mardi, on continue avec le soleil. Grand soleil demain matin. En revanche, en cours de journée, ça se dégradera un petit peu. Concernant les températures du jour, nous avons ce matin 15 degrés à La Rochelle, 13 degrés à Angoulême, 13 aussi sur Sainte et Cognac. Pour cet après-midi, au minimum, c'est 16 degrés hein, sur La Rochelle et les îles de Charente-Maritime. On sera à 18 degrés vers Sainte et Cognac. Angoulême aussi, Confolens 18 degrés, 19 à Jonzac et 20 degrés tout rond à Saint-Jean-d'Angély et Chalais. C'est la température maximale de l'après-midi, 20 degrés.
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3: Pas de difficultés de circulation pour le moment, ça roule hein, bien évidemment à cette heure-ci. Le seul ralentissement, c'est pour vous donner une indication, c'est 3 minutes de perdu sur votre parcours entre Niort et La Rochelle et vous êtes un poil ralenti à hauteur de Chagnolet et du centre commercial depuis le Bourg-au-Beaulieu, mais 3 minutes d'embouteillage, c'est vraiment 3 fois rien par rapport à ce qu'on peut connaître certains matins.
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3: Allez, musique pour bien démarrer la journée. Ah, toujours du beau monde pour accompagner votre réveil en Charente et en Charente-Maritime. Nous croiserons Alain Souchon, Taylor Swift aussi, et Francis Cabrel maintenant, encore et encore.

0: Ça continue encore et encore avec Francis Cabrel pour vous ce matin.
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0: Continue encore et encore avec la folie du karaoké inversé de temps en temps. On aime se faire plaisir, ça va être le cas aujourd'hui. 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Ma chère Lucie Amadieu, vous allez donc découvrir ce jeu complètement fou du karaoké inversé.
3: Exactement.
0: Je vous explique à vous et à tout le monde la règle du jeu. On choisit une musique comme ça le matin, en mode karaoké, sauf qu'on change les paroles. On prend les paroles d'une autre chanson. Mmh. Et c'est cette autre chose qu'il faut trouver. La musique sera celle de Renaud ce matin pour son anniversaire, puisque c'est l'anniversaire de Renaud, 74 ans, bon anniversaire Renaud. Voici donc Docteur Renaud, Mister Renard pour la musique, puis on fait autre chose là-dessus. C'est parti, karaoké inversé.

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1: Qu'est-ce que c'est ? Une idée, un coup de fil. Vous l'auriez ? Alors, donnez pas la réponse.
2: Pas facile, pas facile. Ouais. Mais surtout, la voix... C'est Renaud qui chante, on dirait, quoi. Vous l'avez sollicité carrément.
1: Mais non, non, non, je fais des petites imitations de temps en temps.
2: Que de talent.
1: Une idée chez vous, un coup de fil 05 46 50 67 68 pour nous faire vos propositions. On débriefe tout ça dans un instant, tout de suite.
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0: Je vous avais fait Hey Jude des Beatles sur Taylor Swift il y a quelques semaines. Vous avez toute la collection d'ailleurs hein, sur nos réseaux sociaux. Pour voir tout ça en vidéo. Karaoké inversé, bien sûr. Hein. C'est de cela dont il est question ce matin. Pour jouer avec nous aujourd'hui, c'est Chantal. Bonjour Chantal, bienvenue.
1: Bonjour Eric.
0: En pleine forme, Chantal, bien réveillée.
1: Ça va très bien, j'étais à la pause pour le petit déjeuner.
0: Oui, il y avait quoi au menu?
1: Alors au menu, il y avait un peu dur. Ensuite, il y avait du thé, des tartines, pain, confiture, voilà, bien petit kiwi.
0: Bon, on arrive avec Lucie, hein, Lucie, on y va.
2: Carrément.
0: Hein, chez Chantal, on arrive, on finit l'émission et on vient finir les restes.
1: Hein. D'accord.
0: On rigole, hein, Chantal, j'ai senti la panique chez Chantal. Non, mais là, il ne faut quand même pas tout me bouffer. Chantal, on joue ensemble, vous êtes prête?
1: Je suis prête.
0: C'est l'anniversaire de Renaud hein, aujourd'hui, 74 ans pour Renaud. J'ai ressorti pour l'occasion Docteur Renaud, Mister Renard. C'est parti, je fais autre chose là-dessus.

0: 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Alors qu'est-ce que c'est, Chantal?
1: Chantal!
2: Oui, ah. Je vous écoute.
1: Oui, c'est quoi alors du coup?
2: Alors je viens te dire que je m'en vais de Serge Gainsbourg.
0: Je suis venu te dire que je m'en vais. Alors je vais te dire un petit truc, Chantal, c'est gagné. Ah,
1: je vais pas très bien Gainsbourg. Si, vous l'avez. Ouais, un petit peu.
3: Je pensais plutôt un homme politique, mais bon.
1: Ah oui. Donc c'était voilà, vous êtes pas.
3: Bon. À revoir sur.
1: Oui,
3: sur cette
1: imitation-là. Oui, je fais l'improvisation pour vous faire plaisir, hein, ma chère Lucie.
0: Un des petits loups. Ah bah oui, c'est Gainsbourg.
1: Non, faut s'en faner. C'est gagné, Chantal. Bravo. Vous avez vos billets pour applaudir à Beau Séjour Châtelaillon, Thomas Marty. L'humour du quotidien avec lui, il enchaîne les situations, je l'ai dit, hilarantes autour de la vie, notamment la vie de couple. Voilà, il y a des choses à dire, à raconter. Et c'est plutôt bien, Chantal, vous allez vous marrer. À bientôt, Chantal.
2: À bientôt.
1: Oui, Chantal. Chantal à la Jarry, en liaison satellite, bien évidemment, avec un décalage de 15 minutes à peu près.
3: Elle prépare le petit déjeuner.
1: C'est ça. On vous embrasse, Chantal. Je taquine ce matin.
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1: Et Lucie, vous revenez bien sûr tout à l'heure pour le journal de 8 heures. L'actualité tient justement. Depuis quelques semaines à La Rochelle, les sans-abri ne peuvent plus faire la manche au centre-ville. La police municipale vient les déloger. C'est une consigne du nouveau maire de La Rochelle, Olivier Falorni, qui a lancé l'opération Tranquillité et Sécurité publique en ville. Il ne veut plus que des groupes de SDF importunent les passants, comme ça pouvait être le cas dans les rues, autour du marché ou encore près de la grosse horloge. Mais ce n'est pas une chasse aux SDF selon l'élu. Olivier Falorni répond aux questions de Marie-Laurence Dalle. Écoutez.
6: Non, il n'y a pas de chasse aux SDF dans les rues de La Rochelle. Il y a simplement ma volonté, la volonté de l'équipe municipale d'assurer la tranquillité publique. C'est une des missions qu'une mairie a en lien avec la police nationale, mais nous avons l'obligation d'assurer la liberté de circulation, de pouvoir se déplacer en toute sérénité. Et force est de constater que dans certaines rues, ça n'était pas le cas, un certain nombre de personnes évitaient ces rues, changeaient de trottoir, étaient parfois insultées, voire agressées par des personnes en état d'ébriété manifeste, sous stupéfiants. Moi-même, je vais vous raconter une anecdote. Je venais d'être élu maire, je sors et je vois dans une rue du centre-ville une jeune maman avec deux enfants se faire traiter, excusez-moi l'expression, de salope devant ses deux gamins parce que elle avait refusé de donner une pièce à un groupe de SDF et puis par ailleurs des chiens non attachés. Donc tout cela, c'est de notre part une volonté très claire, très affirmée, d'expliquer que la voie publique ne peut pas être privatisée et que chacun et chacune doit pouvoir circuler sereinement, tranquillement.
7: Donc vous avez demandé à la police nationale et municipale de demander aux SDF d'aller plus loin ?
6: J'ai demandé à la police municipale, parce que je n'ai compétence que sur elle, effectivement de faire en sorte que l'on puisse circuler sereinement, tranquillement dans les rues de La Rochelle. Et un certain nombre de groupes s'étaient clairement installés devant les commerces et les commerçants nous disaient « mais on ne peut plus travailler parce que les clients ne veulent plus et ne peuvent plus rentrer ». Donc c'est une question de tranquillité publique, c'est une de nos prérogatives et nous l'appliquons avec fermeté et humanité, mais nous l'appliquons.
7: Est-ce que vous envisagez de prendre, comme Michel Crépeau en 1995, un arrêté anti-mendicité ?
6: Non, nous avons aujourd'hui les arrêtés nécessaires, nous avons la loi nécessaire pour faire en sorte que la tranquillité publique soit assurée dans la rue. Il faut simplement de la volonté. Ça n'est pas tolérable. Ce qu'on accepterait absolument pas d'autres personnes, on ne peut pas l'accepter de ces groupes. Ce sont des personnes qui sont, comme les autres, soumises, j'allais dire, aux règles, aux droits, et qui doivent se conformer à ce qui est finalement une forme de civilité. et il y a eu des hospitalisations diligentées par les autorités, des hospitalisations parce que certaines de ces personnes avaient besoin de soins, et notamment de soins psychiatriques, parce que être à la rue, c'est difficile. Ce que je veux dire aussi, c'est que La Rochelle apporte depuis des années et continuera à apporter un accompagnement social de qualité. C'est une ville qui a un accueil de jour, qui a un accueil de nuit, qui a des associations, mais accompagner socialement ces personnes, ça n'est pas les autoriser à faire n'importe quoi sur l'espace public. Comme toutes les autres personnes dans cette ville, ils doivent respecter leur prochain, et c'est simplement faire en sorte que la vie en commun soit plus facile dans les rues de notre ville.
7: Justement, vous venez de dire être à la rue, c'est difficile. Est-ce que vous leur avez fait part et est-ce que vous avez discuté de vos décisions avec les associations qui accompagnent les sans-abri?
6: Mais en fait, ce que nous faisons, ça devrait être la normalité. C'est-à-dire que l'on puisse circuler librement, sereinement dans les rues. Simplement, moi, je veux faire appliquer la loi, les règles, et de faire en sorte que chacune et chacun soit comptable de son comportement. Il n'y a pas ceux qui peuvent se comporter n'importe comment, et puis les autres qui devraient se soumettre aux lois et aux règles. C'est simplement des règles de vie communes. Et personne n'est au-dessus des lois.
1: Voilà, le maire de La Rochelle, Olivier Falorni, avec Marie-Laurence Dalle. On entendra ce qu'en pensent les premiers concernés, les SDF, dans moins de 10 minutes, dans le journal de 8 heures d'ici La Rochelle. J'ai 10 ans, c'est Alain Souchon qu'on écoute maintenant. Le voyage dans le temps arrive dans la foulée. Ah oui, je vous l'avais promis, on va évoquer l'expression « l'épée de Damoclès ». Avec Stéphane Bern, à suivre dans un instant. Bon lundi, sous le soleil, normalement, s'il y a encore un petit peu de pluie par chez vous, ça va s'arranger, c'est une belle journée globalement qui se profile en Charente, et en Charente-Maritime.

0: J'ai 10 ans, Alain Souchon à l'instant, 7h58. Bonjour Stéphane Bern.
1: Bonjour les deux Charentes.
0: Ah, il est temps d'y aller avec vous, là, ce voyage dans le temps qu'on attend avec impatience. Voyage au temps où un courtisan trop admiratif a accepté de prendre la place d'un tyran le temps d'un dîner.
1: Un homme envie la vie du roi. Alors le roi lui propose d'essayer, mais avec une épée suspendue au-dessus de sa tête. Une sorte de vie ma vie version Squid Games. Syracuse en Sicile, 4e siècle avant notre ère. La cour du tyran Denis l'Ancien brille de richesses. Banquets, or, musique, serviteurs, au top du bling-bling.
2: I'm really rich.
1: Parmi les courtisans, Damoclès ne cesse de répéter combien le souverain est chanceux. À gouverner, être riche, être puissant, mais quelle vie formidable. Le tyran Denis finit par se lasser de ses flatteries. Très bien, dit-il, tu veux ma place? Prends-la pour une soirée. Un CDD qu'on ne saurait refuser, même sans lire le contrat. Alors, on installe Damoclès sur le trône. Devant lui, un banquet somptueux, des serviteurs attentifs, des mets raffinés. Mais au-dessus de sa tête, Denis fait suspendre une épée, une vraie, bien pointue et bien aiguisée, accrochée par un simple crin de cheval. Au début, Damoclès tente de profiter du festin, mais l'épée oscille légèrement. Le fil semble fragile. À chaque mouvement, elle menace de tomber et de découper Damoclès en deux. Damoclès, du coup. Très vite, le repas devient impossible. Damoclès ne voit plus ni l'or, ni les plats, ni la musique. Il ne voit que l'épée. Il se lève et supplie Denis. Il préfère redevenir courtisan. Rétropédalage XXL. Aujourd'hui encore, quand une menace plane sur quelqu'un, on dit qu'il a une épée de Damoclès au-dessus de la tête. Une image vieille de plus de 2000 ans et toujours aussi tranchante.
0: Merci beaucoup Stéphane Bern, à demain pour de nouvelles aventures.
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0: 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Bon réveil, bonjour tout le monde, il est 8h. Ici Matin vous informe, voici le journal présenté par Lucie Amadieu, bonjour.
4: Bonjour Eric, bonjour à toutes et à tous. Est-ce bientôt la fin du cadmium, ce métal lourd qui provoque des cancers? Ce n'est pas si sûr à en croire un médecin d'Angoulême. Il signe avec d'autres docteurs une lettre ouverte pour demander à ce qu'une proposition de loi soit étudiée plus tard et non aujourd'hui comme prévu. Les députés se penchent sur ce texte qui vise à plafonner le recours au cadmium, mais ce n'est qu'en 7e position dans l'ordre du jour et la semaine est raccourcie avec le jeudi de l'Ascension, Féline Leloir-Duhaut.
5: Louis-Adrien Delarue ne veut rien lâcher.
6: Maintenant, sur le cadmium, on rigole plus. Il faut prendre des mesures collectives.
5: Médecin Angoulême et co-administrateur de ce collectif de lanceurs d'alerte, il considère cette proposition de loi comme essentielle.
6: On ne va pas attendre 10 ans de plus ou 15 ans de plus à laisser nos enfants et les adultes être exposés quand on sait, par exemple, que le cadmium est fortement impliqué dans l'augmentation du risque des cancers du pancréas. On a d'autres suspicions sur le cancer de la vessie, de la prostate ou du sein. On voit des augmentations de troubles du neurodéveloppement chez les enfants et je rappelle que le cadmium est suspecté de donner des troubles du neurodéveloppement. Pouvoir la mettre à l'agenda en disant « si, si, on s'en préoccupe ». Mais en réalité, on s'en préoccupe que vaguement. C'est histoire de faire genre. Nous, on ne veut pas faire genre.
5: La seule solution alors, reporter le texte à la semaine transpartisane de juin pour qu'il soit examiné en priorité. Le député écologiste Benoît Biteau est porteur du texte.
7: S'il ne passe pas là au plus tard au mois de juin, je pense que dans cette mandature, il n'y aura pas d'autres ouvertures. Et ça, ce serait vraiment dommage. Une alerte lancée par l'ANSES le 25 mars qui conduirait à un débat et un vote du coup d'une trajectoire de sortie du cadmium au mois de juin, ça aurait quand même un peu de gueule. On pourrait enfin dire que cette Assemblée nationale est réactive par rapport à des alertes lancées par des agences sanitaires et des scientifiques.
5: L'ordre du jour de la semaine transpartisane de juin doit justement être décidé ce mardi.
4: Féline Leloir-Duhaut. 27 Français placés à l'isolement. Ils sont considérés comme cas contact en lien avec le foyer d'hantavirus découvert à bord d'un navire de croisière. 5 passagers ont été rapatriés par avion hier soir à Paris. Ils sont en quarantaine à l'hôpital. L'un d'entre eux a des symptômes. On saura aujourd'hui s'il a contracté la maladie ou non.
0: S'opposer totalement ou proposer un autre texte.
4: Le dilemme pour les sénateurs très hostiles à la proposition de loi sur la fin de vie. Ils étudient à partir partir d'aujourd'hui et pour la deuxième fois, ce texte qui permettrait à certains malades atteints d'une affection grave et incurable de choisir leur mort. Ce sujet était porté par Olivier Falorni, député il y a encore quelques semaines, mais aujourd'hui maire de La Rochelle. Et avec ses nouvelles fonctions, Olivier Falorni se lance dans un autre combat qui n'a rien à voir. Il a donné pour consigne aux policiers municipaux de déloger les SDF du centre-ville. Il veut ainsi faire respecter la liberté de circulation des passants en éloignant les personnes à la rue qui pourraient les importuner, notamment près des commerces et du centre-ville et du Vieux-Port. Mais cette politique a de lourdes conséquences sur les SDF que vous avez rencontrés, Marie-Laurence Dalle.
2: Avec leur sac au dos et leur chien au bout d'une corde, Michael se dirige avec Johnny et Stéphane vers le quartier des Minimes. On se croise devant le tabac du Vieux-Port.
8: La police n'arrête pas de nous dire qu'il faut prendre le train et qu'il faut partir de La Rochelle tous les jours, tout le temps, partout où on va. Cette nuit, ils sont passés, on dormait. Ils sont venus nous réveiller pour qu'on parte.
9: Pas le choix. On fait rien de mal en ville. C'est un endroit où on peut faire la manche correctement.
10: Nous, c'est compliqué pour nous, faut pas croire.
2: Pour le maire Olivier Falorni, certains comportements ne sont plus admissibles dans la rue.
11: Je veux assurer, dans cette ville, la sécurité publique, la tranquillité publique. Quand je vois des gens qui sont obligés de changer de trottoir, qui se font insultés parce qu'ils ne donnent pas de l'argent, des gens qui sont parfois dans des états d'ébriété avancés, qui sont sous substance. Ça n'est pas tolérable.
2: Mais pour Muriel Dumont de l'association d'aide aux sans-abri, le toit qui est à tous, l'action de la police municipale fragilise toute la population des sans-abri.
12: Ne pas pouvoir aller au centre-ville, c'est les empêcher de pouvoir manger. Il faut qu'ils puissent faire la manche. Il faut que ces gens-là puissent avoir le droit d'exister. C'est des êtres humains, pas du bétail.
2: La tranquillité publique est une prérogative du maire qu'Olivier Falorni dit vouloir faire appliquer avec fermeté et humanité.
4: Le maire de La Rochelle était l'invité d'Ici La Rochelle il y a quelques minutes. Vous pouvez réécouter l'interview en intégralité sur notre site internet et l'application Ici. Eux veulent aider les plus démunis. Les membres de l'association Partage à Angoulême recherchent des bénévoles. Le but, collecter les invendus dans les boulangeries en fin de journée pour les distribuer aux plus précaires et éviter le gaspillage alimentaire. On entendra dans l'info d'Ici La Rochelle dans une demi-heure que pour de nombreux jeunes, eh bien c'est l'occasion de venir prêter main forte.
0: Il avait tenté d'échapper à un contrôle de police.
4: Mais cet homme de 22 ans a vite été rattrapé par la patrouille après être tombé à moto dans sa fuite. C'était dans la nuit de vendredi à samedi dans le quartier Saint-Maurice à La Rochelle. Ce jeune motard sera jugé aujourd'hui. Il avait sur lui un sachet avec des pilules d'ecstasy, de la cocaïne et du cannabis, mais aussi un bracelet électronique à la cheville qui lui devait lui empêcher de quitter Rochefort.
0: Du jamais vu dans cette saison de Top 14.
4: Et La Rochelle l'a fait battre le Racing 92 chez eux. Jamais les Parisiens n'avaient perdu à domicile de la saison. Mais hier soir, en clôture de la 23e journée, La Rochelle s'est imposée 24-26. Et en plus, c'était sur du synthétique, une première pour nos rugbymen. Le troisième ligne international, Oscar Jégou, salue une belle performance.
13: On l'a jamais fait, donc ça fait grandement plaisir. Mais comme c'est dur de gagner un match cette saison en top 14, ça demande une énergie comme on l'a jamais connue sur les saisons d'avant. Et ça prouve que le niveau augmente partout où on va, c'est compliqué. Mais c'est un grand plaisir de gagner ce soir, parce que il fallait confirmer cette saison sur deux matchs à l'extérieur. Et c'est ce qui est fait, donc voilà, maintenant le plus dur reste à faire. On a la réception de Toulouse. On sait où on va mettre les pieds, mais on est prêt.
4: Rendez-vous dimanche 21h avec la réception du Stade Toulousain. Nos Maritimes 8e peuvent encore espérer passer dans les 6 premiers pour décrocher leur place pour la Champions Cup. On en reparle ce soir dans 100% Rugby sur Ici La Rochelle juste après les infos de 18h. Envolé, encore un peu de patience pour Royan. Les Pirates avaient l'opportunité de monter dès hier soir dans l'élite si Martigues faisait un faux pas. Mais leur concurrent direct s'est imposé à Rennes 3-7-2. Les Royanais doivent donc attendre la toute dernière journée de Ligue B vendredi à 20h sur le parquet de Reims pour savoir s'ils accèdent à l'élite. Le ciel avec quelques nuages, mais des éclaircies, oui. Eric.
0: Bon, interroger d'ailleurs pour en savoir plus notre expert, comme on le fait à cette heure-ci tous les jours, Emmanuel Moreau, bonjour.
14: Bonjour Eric, bonjour à tous.
0: Allez, on décrypte le temps avec vous. Encore quelques averses aujourd'hui.
14: Eh oui, on a notre dépression orageuse du week-end qui traîne encore sur la région. Elle rabat un front d'averses qui s'étire actuellement de la Charente-Maritime à la région parisienne. Ce front, il se déplace vers l'est. Alors, ces averses sont irrégulières, mais elles sont parfois bien copieuses localement. On pourra même avoir un ou deux coups de tonnerre de temps en temps, bon, rien à voir avec hier. Et puis à partir de la mi-journée, ces averses, elles auront tendance à quitter les côtes. On retrouvera quelques éclaircies sur la Charente-Maritime cet après-midi. Et en fin de journée, ces éclaircies se généraliseront à l'ensemble de nos Charentes. Ça marquera le début d'une pause dans les précipitations.
0: Des températures qui sont encore douces ce matin, Emmanuel Moreau.
14: Oui, on est encore dans l'air chaud de la dépression. Et actuellement, on a des températures entre 9 et 15 degrés. Donc c'est plutôt doux. On débute à 9 degrés du côté de Passérac et de Montendre. À Angoulême et à Cognac, on relève 12. À Saintes et à Confolens, il fait 13. On va jusqu'à 15 degrés. Sur la Rochelle et sur les îles. Cet après-midi, ces températures, elles ne monteront pas beaucoup. Elles seront comprises entre 15 et 18 degrés du nord au sud. On attend 15 degrés à la Rochelle. On sera entre 16 et 17 degrés à Rochefort, Angoulême. On est légèrement inférieur en moyenne de saison.
0: On s'est arrêté il y a quelques instants sur les éclaircies de fin de journée, début de soirée. Cette semaine, quelle tendance, Emmanuel, avec ce fameux week-end de l'Ascension?
14: Eh bien, on va avoir une petite pause dans les précipitations pour mardi et mercredi. Les éclaircies, elles seront surtout le matin. L'après-midi, on aura quelques nuages, mais ça n'empêchera pas le soleil de brûler. Ce sera quand même des journées assez agréables. Et puis, on aura une certaine fraîcheur aussi. Le matin, on sera entre 7 et 8 degrés. L'après-midi, on dépassera guère les 17 à 18 degrés. Et puis, à partir de jeudi, là, on a une nouvelle perturbation qui va arriver. Elle apportera plus de fraîcheur et d'autres pluies. Ça, c'est surtout pour jeudi et vendredi. Et on pourrait retrouver un peu plus d'éclaircies pour samedi et dimanche. Mais ça, c'est à confirmer. Donc, une semaine, allez, on va dire plutôt fraîche et humide pour ces seins de glace.
0: On verra ça au jour le jour, bien sûr, l'évolution de ce temps. En mer, quelles conditions aujourd'hui? On va terminer là-dessus, Emmanuel.
14: Eh bien, le vent souffle bien actuellement dans le front d'averse, justement. On a 25 à 30 nœuds actuellement, ça vient de l'ouest. Ça va mollir en cours de matinée tout en tournant au nord-ouest. Et cet après-midi et ce soir, on ne sera plus qu'entre 10 et 15 nœuds.
0: Parfait. Merci, bonne journée, Emmanuel Moreau.
14: Belle journée.
0: On décrypte le temps en Charente et en Charente-Maritime tous les jours avec Emmanuel.
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0: On a toujours des tubes à partager. Eddie Mitchell, Couleur Mentalo, Opus, Live is Life et le fameux incontournable Louise Attaque. Allez viens, je t'emmène au vent maintenant et avec le café qui va bien pour ce lundi matin. Bonjour.
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0: t'emmène au vent avec Louise Attac, il est 8h13.
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0: Le rendez-vous en Kermac d'Audrazeau arrive dans un instant. On va évoquer ces appels téléphoniques un peu bizarres. Quand on décroche, il n'y a personne au bout du fil. Allô, allô, il n'y a personne. Bah, sauf qu'il y a parfois des arnaques derrière. On va vous expliquer lesquelles dans un instant, tout de suite.
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0: Vous avez décidé de louer votre résidence principale dans la limite de 100 jours par an ou une résidence secondaire pour des périodes inférieures à 3 mois. Eh bien, sachez que vous devez obligatoirement déclarer votre location, quel que soit le moyen de mise en location utilisé. À La Rochelle, cette démarche est à faire à la mairie, puis accessible en ligne sur le site declaloc.fr. Et si vous louez exclusivement via les plateformes de type Abritel, Airbnb, eh bien, ces plateformes collectent directement la taxe de séjour, mais cependant, vous devez tout de même créer votre compte en ligne.
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0: Allez, c'est parti pour cette histoire de coup de fil à 8h15. Votre C'est pas vrai, rendez-vous en Kermac, Audrazeau. On s'intéresse à ces appels donc étranges quand on décroche et que personne ne parle au bout du fil.
4: Oui, ça nous est tous arrivé, le téléphone sonne, allô, allô, allô, grand silence, allô, toujours rien, ça raccroche. Bon, deux solutions, soit ça capte mal, ça peut arriver, soit le coup de fil est malhonnête. Objectif numéro 1, l'escroc veut savoir si votre numéro est actif, que la ligne est bien attribuée et que donc il peut tenter de vous escroquer via ce numéro. C'est exactement la même chose que les textos bizarres qu'on reçoit parfois. Coucou, t'es où ? Comment tu vas ? Vous ne connaissez pas le numéro, vous ne répondez pas.
0: Ouais. Alors Aude, certains disent que ces appels dits silencieux servent aussi à cloner notre voix. C'est assez fou comme affaire. Est-ce que c'est vrai ça ?
4: Alors là-dessus, je nuance un peu, je l'ai effectivement beaucoup vu passer ces derniers jours, qu'un simple « allô » permet à l'escroc de prendre un échantillon de votre voix pour la cloner et pour ensuite se faire passer pour vous, pour piéger vos proches par exemple. Bon, restons calmes, les spécialistes de l'intelligence artificielle sont formels, le mot « allô » il est quand même un peu court, et même si vous répétez trois fois « allô, allô, allô », c'est pas avec ce tout petit bout qu'un malfaiteur va arriver à recréer votre voix de manière crédible et à vous faire dire des phrases entière avec son logiciel de clonage. Il faudra vraiment que vous vous mettiez à parler plusieurs dizaines de secondes. Petit conseil quand même pour repérer une voix clonée, parce que oui, l'arnaque existe. Généralement, c'est une fausse maman ou autre qui vous appelle pour vous dire qu'elle a besoin d'argent. Parlez-en à vos parents, vos enfants. Convenez entre vous d'un mot-clé du style ananas, pamplemousse, un mot que vous ou votre proche pourra prononcer dans la conversation pour être sûr que l'appel est authentique.
0: Merci beaucoup de nous avoir alerté en tout cas là-dessus. Audrazeau avec nous au quotidien. C'est pas vrai, le rendez-vous en Kermac. On a une collection de conseils. Toujours dispo, bien sûr, hein, comme toutes nos chroniques de la matinale. Allons sur ici.fr. Et puis l'appli ici, bien sûr. Live is life. Voici Opus. Bon début de journée.

0: On adore hein, le live is life. D'Opus, à l'instant, 8h20, 8h12. Il ne voit pas clair le gars ce matin. Ça peut arriver. C'est un bon réveil. J'espère que oui, de votre côté, le réveil est parfait ce matin. On est là pour vous accompagner en Charente et en Charente-Maritime avec les bonnes nouvelles. Le soleil sera en partie présent aujourd'hui, même s'il y a quelques averses par moment. On sait qu'il reviendra ce soleil. Le Charentais du jour est là aussi. Il revient au quotidien. Et les projets, bien sûr, sont différents au fil des jours. Les passions aussi, les envies également. Ce matin, c'est un jeune rocher qui est aux côtés de Chloé Bidet là maintenant. Merlin Vio, c'est son nom. Il a pour projet, avec 6 amis, de voyager fin 2026 sur l'océan pour sensibiliser au réchauffement des océans.
1: Sur chaque endroit, sur chaque position, on va aller faire nos escales, trouver les scientifiques sur place, les acteurs locaux et mettre en place du coup des interventions pour pouvoir filmer tout ça.
2: Racontez-nous, Merlin, qu'est-ce qui vous a...

0: Déjà, j'imagine sur le voyage, comment ça va se passer, quels sont vraiment les objectifs pour ramener ces données et ces informations?
1: Ouais, exactement. Bah, le voyage, du coup, on a ciblé donc 6 endroits principaux, dont 8 escales vraiment impactées par les effets du changement climatique, notamment dû au réchauffement des eaux et à la montée du niveau de la mer. Donc ces endroits, on les a situés avec des rédacteurs du GIEC. Et l'idée, en fait, du coup, ça va être d'aller sur ces lieux, donc qui va dessiner notre circuit, en fait, qui va se finir par être un tour de l'Atlantique, pour documenter les solutions là-bas. Et donc c'est comme ça qu'on a un peu drivé notre circuit, mais après maintenant, c'est sur chaque endroit, sur chaque position, on va aller faire nos escales, trouver les scientifiques sur place, les acteurs locaux, et mettre en place du coup des interventions pour pouvoir filmer tout ça. Ouais.
0: Vous êtes passionné de voile, de bateau ou pas du tout?
1: Si, carrément. Plusieurs d'entre nous, plus que d'autres forcément, hein, tout le monde n'est pas à la même échelle. Moi particulièrement, je suis pas forcément marin né, hein, je viens plutôt des terres même, mais du coup j'ai touché à la voile en arrivant à La Rochelle. On a déjà fait quelques petits convoyages, etc. en voilier. Donc on commence à avoir tous un peu le pied marin, mais on n'est pas forcément tous de base dans ce milieu-là. Mais rassurez-vous, il y en a quand même plusieurs qui sont bien dans ce sujet. Ouais.
0: Pour arriver à bon port.
1: Voilà, exactement.
2: Voilà, Merlin Viau, l'association s'appelle Latitude 8 pour soutenir Merlin et ses coéquipiers. Vous avez rendez-vous sur les réseaux sociaux de Latitude 8 et sur le site Vagabondeur pour tout retrouver en détail, bien sûr. 8h23, on vous diffuse un tout petit détail d'une chanson, une petite seconde ou deux, ça s'appelle l'intro express, la partie musicale d'une chanson. Voilà, il faut être hyper rapide, à l'affût de ce que vous entendez, pour gagner les cadeaux du moment. Là, on vous offre un passe-famille pour le Paléocyte de Saint-Césaire. 2 entrées adultes, 2 entrées enfants à gagner. Voilà, des entrées bien pratiques, parce que on va encore avoir des week-ends à rallonge, des jours fériés, c'est l'occasion d'en profiter, de sortir le week-end. Et puis, si vous en profitez pas maintenant, il y aura aussi les vacances qui reviendront, notamment celles d'été, où ça peut être sympa d'aller en famille au Paléocyte de Saint-Césaire. Vous êtes prêts? Attention, voici l'intro express. Lucie, est-ce que ça vous parle?
3: J'ai du mal là à trouver.
2: Ouais, c'est pas forcément votre génération. Mais c'est un morceau, vous qui travaillez régulièrement sur les chaînes d'ici, partout en France. Un morceau qu'on entend régulièrement chez nous, sur nos chaînes. On réécoute. Et après, d'un seul coup, l'ambiance musicale change. Je vais prendre le morceau de demain. Je vais pas vous le faire. Bon, vous avez une idée, 05 46 50 67 68. Ça avait calé la dernière fois que je vous ai diffusé le son. On l'avait fait, c'était jeudi, vendredi, j'étais pas là. Mais jeudi, on l'avait écouté et vous n'aviez pas trouvé. Alors voilà, on va se garder tant que vous n'aurez pas trouvé. On arrive au mois de juillet, il sera encore. Ah non, allez, bonne chance.
3: Une ou deux secondes de plus.
2: 05 46 50 67 68 pour gagner vos billets, votre passe famille pour le Paléocyte de Saint-Césaire. Voilà, de bons moments à passer en famille et entre amis.
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3: À l'heure où la Formule 1 connaît un renouveau mondial, une nouvelle étude Ipsos BVA dévoile l'ancrage de cette discipline en France. Plus d'un Français sur deux a déjà suivi une compétition. 54% des Français et jusqu'à 81% des fans aspirent désormais au retour d'un Grand Prix sur le sol national. On va décortiquer cette étude avec Ipsos et on va surtout parler de cette passion pour la Formule 1, avec Julien Beltoise. Il est fils de coureur de Formule 1 et il possède le circuit de Haute-Saintonge. Il sera avec nous ce lundi. On vous attend aussi pour partager votre passion Formule 1. 05 46 50 67 68.
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0: couleur mentalo. La mentalo, ça c'est pour l'après-midi avec la chaleur quand elle est là, puis le soleil. Là, cette heure-ci, c'est plutôt le café. Chez Patricia, tiens, en Romagne. Bonjour Patricia.
1: Oui, bonjour Eric.
0: Ça y est, il est pris le café.
1: il est en train d'être pris. Ah et ben. Moi, c'est de la chicorée. Mais
0: très bien, très très bon menu. On joue ensemble en musique. L'intro express, c'est celle-ci. Écoutez. Est-ce que vous l'avez la réponse?
1: Oui.
0: C'est
1: Nouga York de Nougaro.
0: Bah oui. C'est pas facile, hein. Bravo. Franchement, vous êtes fortiche.
1: Je vous dis honnêtement, je l'avais déjà vendredi.
0: Jeudi, d'accord.
1: Jeudi, je ne sais plus.
0: Ouais.
1: Mais je n'aurais pas téléphoné. Je vous le dis honnêtement. C'est là, en me disant, personne ne l'a trouvé, ça serait bête.
0: Vous voyez comme quoi il faut oser, Patricia, vous l'avez fait aujourd'hui. Des billets passe-famille pour le palais au site de Saint-Césaire pour vous. Passez une bonne journée, Patricia.
1: Je vous remercie énormément. Bonne journée à vous aussi.
0: À très bientôt. L'info d'ici arrive dans un instant. Votre météo aussi avec des averses qui se raréfient peu à peu. Donc ça va. Hein. On a le soleil qui sera présent aujourd'hui. Et puis Cyril Ardo-Redon qui est avec nous maintenant à 8h30 pour l'info en 90 secondes.
2: Un premier cas français d'antivirus en France. Une femme qui était à bord du navire de croisière MV Ondus. Son état de santé s'est dégradé dans la nuit, dit la ministre de la Santé Stéphanie Rist. Les 4 autres passagers français et 22 cas contacts sont placés à l'isolement. Une prison mentale et de mal-être pour adolescents, dénonce l'avocate de 16 familles à propos de l'application TikTok. Ses parents déposent une plainte collective contre le réseau social pour abus de faiblesse. Certains ont perdu leur fille ou vu sombrer leur enfant dans les idées suicidaires, la dépression ou l'anorexie. La fin de vie, de retour au Sénat pour un examen en deuxième lecture. 2 textes à l'ordre du jour, un sur les soins palliatifs, l'autre sur l'aide à mourir. L'adoption de cette seconde proposition de loi est très incertaine en raison des fortes divergences entre sénateurs. L'avenir des magasins Bouchara placés en redressement judiciaire se joue aujourd'hui. Le tribunal de commerce de Paris doit rendre sa décision. Une société de Hong Kong est bien placée mais ne souhaite reprendre que le tiers des salariés et la moitié des magasins. Dans le contexte de la guerre en Iran, industriels et distributeurs se retrouvent cet après-midi pour une réunion autour d'une question. Faut-il reprendre les négociations sur les prix de l'agroalimentaire alors que les coûts des carburants et des emballages plastiques flambent? Et puis le PSG quasiment assuré d'être sacré champion de France de foot, sauf coup du sort. Avant-dernière journée de Ligue 1, hier soir, Paris a battu Brest 1-0. Même score pour Marseille face au Havre. L'OM peut toujours croire à la qualification en Coupe d'Europe.
3: Dans l'info d'ici La Rochelle, on ne fait pas une mais 2 bonnes actions ce matin. Éviter le gaspillage alimentaire et aider les plus démunis. L'association Partage à Angoulême récolte les invendus des boulangeries pour les distribuer aux plus précaires. Souvent, ce sont des jeunes qui veulent s'engager pour la réserve civique qui y participent. Pierre Marsa, ils ont besoin de renfort.
4: Au pied de l'église Saint-Martial à Angoulême, c'est une petite salle mise à disposition de l'association Partage. Loumiki, 17 ans, en classe de terminale, au lycée Marguerite de Valois, sourire contagieux aux lèvres, est l'une des premières bénévoles mobilisées pour la récolte, la collecte.
5: On va du coup dans les boulangeries pour demander les invendus, et après on rentre ici et on les met sur la table, on les organise, on les compte pour savoir combien on a eu pour chaque boulangerie, et après on propose aux gens de venir.
4: Après la collecte, c'est bien sûr la distribution. Ambre, 17 ans également, en première au lycée privé Saint-Paul.
6: On installe petit à petit au fur et à mesure les récoltes qu'on a eues des boulangeries, donc les viennoiseries, le pain, les sandwichs, on les met au frais.
4: Après son inscription sur jeveuxaider.fr, Loumiki a été rapidement contactée par l'association Partage, une idée qui lui a plu.
6: J'aime bien découvrir de nouvelles personnes et puis c'est les personnes qui habitent ou dans la rue ou de milieux sociaux qu'on n'a peut-être pas l'habitude de rencontrer. C'est pas beaucoup, hein, c'est 2 heures grand max et puis enfin moi 4 heures parce que du coup je fais 2 jours mais c'est pas grand chose.
4: De toute façon, ça laisse du temps pour d'autres activités, explique Ambre.
6: C'est pas grand chose. Mais en même temps, ça permet d'aider et on a totalement le temps d'avoir des activités à côté et c'est pas vraiment très prenant dans l'emploi du temps.
4: Les personnes qui bénéficient de l'aide de l'association Partage deviennent des habitués. Loumiki essaye de dresser un portrait de ces démunis.
6: La plupart du temps, il y a des gens qui sont ou des réfugiés ils n'ont pas beaucoup d'argent. Ou il y a aussi des personnes qui habitent dans la rue, il faut faire attention parce qu'ils peuvent être drogués ou avoir d'autres problèmes.
4: Ambre est bénévole depuis septembre dernier, elle est responsable de son groupe de bénévoles et s'épanouit dans la solidarité.
7: Oui, je connais de nouvelles personnes et puis en même temps, c'est bien de s'ouvrir un peu sur le monde et ça fait plaisir de se dire déjà qu'on peut aider des gens dans le besoin. Et en même temps, ça permet aussi de parfois se dire qu'on a aussi de la chance. Dans tous les cas, ça fait toujours plaisir d'aider et de voir des gens qui parfois repartent avec un sourire ou même des enfants un peu heureux d'avoir un sandwich et des viennoiseries pour la soirée.
4: Aujourd'hui, l'association Partage fonctionne avec 94 bénévoles, dont 60 à 70 chaque semaine sur le terrain. Christelle Gallet est la présidente de Partage.
8: Il y a un lien social, effectivement, et puis c'est vrai qu'on a une très très bonne ambiance. C'est une deuxième famille. On se sent très utile et il y en a besoin de plus en plus pour nos usagers. Pour eux, on est un peu leur rayon de soleil.
3: Et si vous aussi, vous voulez aider l'association Partage à Angoulême, recherche des bras.
0: Dans une demi-heure, dans le journal de 9h.
3: On reviendra aussi sur l'attente des volleyeurs de Royan. Ils ne sauront qu'à la toute dernière journée de la saison de Ligue B pour savoir s'ils montent en Ligue, en élite ou pas. Et ce sera vendredi face à Reims. Des nuages, mais beaucoup d'éclaircies quand même ce matin.
0: Oui, on a encore un petit peu de tout et c'était confirmé par Emmanuel Moreau qui est venu nous voir là juste après les infos de 8h tout à l'heure pour nous dire qu'il y avait encore quelques averses aujourd'hui. Jusqu'en début d'après-midi, grosso modo, il peut y avoir ici ou là quelques averses. On a déjà vu de belles éclaircies aussi le matin, attention. Mais cet après-midi, ensuite, là, on confirme et surtout en soirée des éclaircies pour tout le monde, des éclaircies qu'on conservera aussi demain, un mardi. Et ensuite, redégradation dans le milieu de semaine, une perturbation qui devrait arriver certainement jeudi ou vendredi. Concernant les températures, 9 à 15 degrés pour le matin et cet après-midi, vous avez des températures plutôt sympas pour la saison. On avoisine les 20 degrés souvent, pas à La Rochelle et les îles, hein, où on a 16, 18 à Rochefort, 18 à Cognac, 18 aussi à Angoulême, mais 20 degrés en revanche à Saint-Jean-d'Angély et Chalais et un poil moins, mais c'est sympa aussi, vers Gémozac et Jonzac, 19 degrés.
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0: C'est le moment où ça devient plus compliqué, là, dans cette demi-heure. 8h30, 9h. Eh oui, pour aller au boulot, vous êtes ralenti quand vous arrivez de Surgères en direction de La Rochelle. Une première fois, vous perdez 6 minutes avant le secteur de la Jarne. Vous traversez la Jarne et ensuite rebelote 3 à 5 minutes de ralentissement en direction des traits. La prudence, bien sûr, et la patience. Ça vire au orange-rouge aussi au cœur de Périgny. Hein, quand vous roulez entre la Tonnelle, la Corne Neuve, pour ceux qui connaissent ce quartier, et Périgny, Saint-Rogatien, voilà, tout ce tronçon de la départementale 111, vire au rouge ce matin, ça nous donne un temps de parcours à plus de 10 minutes. Et puis on va terminer avec ce fort ralentissement sur la Nationale 11, vous roulez entre Niort et La Rochelle, ralentissement à hauteur de Dompierre-sur-Mer, 7 minutes de ralentissement jusqu'à l'échangeur ensuite de Chagnolet, et ensuite rebelote, autre ralentissement de 7 minutes entre Chagnolet et le boulevard Sautel.
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0: J'espère que vous êtes en pleine forme après avoir passé un bon week-end. Il y a eu un peu de tout hein, ce week-end, vous avez remarqué. Au niveau du temps notamment. Soleil pas prévu, mais qui faisait plaisir samedi. Ça tombait bien pour nous, hein, on était en extérieur fort sympathique du côté de Foura pour parler de Fort Boyard. Merci d'être venu nous voir d'ailleurs. Et puis là maintenant, ce lundi, c'est Daniel Balavoine qui chante pour vous à la radio.

0: Je ne suis pas un héros, Daniel Balavoine. C'est en quelque sorte un héros rochelais qu'on lit dans des bouquins, les aventures du flic Joubert, dans les romans noirs de Pierre-Alain Majot. Le 70e est sorti. Une version BD aussi, figurez-vous, se prépare, ça va sortir dans quelques jours. Et on va en parler avec Pierre-Alain Majot, en personne, qui passera nous voir dans ce studio dans un instant.
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0: Le sport aussi en rugby, dernier match de la 23e journée du top 14 avec hier soir un exploit du Stade Rochelet en banlieue parisienne sur la pelouse synthétique de l'Arena. La Rochelle s'est imposée 24-26 dans une salle où le Racing n'avait pas encore perdu cette saison. Une Arena où les Maritimes n'étaient d'ailleurs jamais repartis vainqueurs. Un succès qui permet à La Rochelle de revenir à 6 points de la 6e place, synonyme de phase finale, à 3 journées de la fin de la saison régulière. Tout reste donc possible. Analyse de Richard Esco, l'ancien journaliste rochelais de l'Équipe, était notre consultant hier sur ce match aux côtés de Gérald de Paris.
3: Alors derrière ça, je crois qu'il n'y a pas de calcul. Il y a 3 matchs à venir. Quand on est capable de gagner au Racing comme le Stade Rochelais l'a fait, c'est-à-dire en produisant du jeu en première mi-temps, il n'y avait qu'une équipe sur le terrain, c'était La Rochelle. En revenant et en solutionnant le problème en fin de match, alors qu'il y avait une dernière offensive incroyable, et en trouvant les ressources mentales et physiques pour bloquer ça, je pense que là maintenant, il faut viser victoire après victoire. Il y a 2 réceptions, il y a un déplacement chez le dernier du championnat. L'espoir fait vivre, mais là, je crois que l'espoir fait rêver. Et La Rochelle a montré qu'il fallait compter avec elle sur cette fin de saison. Et comme le disait un joueur, si jamais le top 6 se profile, La Rochelle est capable de disputer la phase finale, il faudra contrer avec les Rochelais.
4: Il va falloir enchaîner maintenant, surtout avec la réception du Stade Toulousain qui est en pleine bourre.
3: Oui, alors le Stade Toulousain en pleine bourre, mais on sait très bien que le Stade Toulousain ne réalise pas toujours 2 fois de suite la même performance. Cette fois-ci, La Rochelle va être capable de prendre, je pense, une équipe toulousaine qui sort d'une très très belle victoire, mais qui a été quand même accrochée pendant presque une heure par Toulon. Donc ce qui veut dire qu'il n'y a pas de statut indéboulonnable, il n'y a pas de leader qu'on ne peut pas battre. Et c'est vrai que De Flandre va être porté par cette équipe, par cet enthousiasme, par ce rêve. Et je suis sûr que De Flandre va faire le 16e homme le dimanche prochain.
4: Ça serait fou de se dire que tout peut se jouer pour les phases finales sur le dernier match, la réception du Stade Français, on peut y croire.
3: Bah oui, on peut y croire, mais alors tout va se jouer, bien sûr, puisque Clermont, le Stade Français, Bègles-Bordeaux, le Racing et La Rochelle, et peut-être Toulon, on verra si Toulon vient s'imposer au Racing, sont capables d'aller chercher cette 6e et 5e place. Donc là, on a 6 clubs de très très haut niveau qui vont batailler. On est dans quasiment une première petite phase finale, et La Rochelle a montré en l'emportant ici à l'Arena qu'il fallait compter sur le club jaune et noir, et je crois que les joueurs, pour les avoir interrogés à la fin du match, sont tous portés par cet enthousiasme et par cette victoire. On a la possibilité de vivre quelque chose d'incroyable, de faire une remontée comme rarement un club de haut niveau a été capable de le faire. Il faut y croire jusqu'au bout. Il y a 3 matchs, hein. 3 matchs, c'est quasiment une phase finale, 32e, 16e, 8e de finale qui s'engage avec sans doute un barrage à la clé.
0: Richard Esco avec Gérald Paris, réception de Toulouse dimanche prochain à 21h05, puis déplacement à Montauban fin mai avant la réception du Stade Français le samedi 6 juin en clôture de la saison régulière. On reparle de tout cela, de toute cette actualité rugby ce soir dans le 100% rugby piloté par Daniel Gimeno et ses invités à partir de 18h.
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0: Il est temps de faire des économies et d'essayer de maintenir notre pouvoir d'achat à cette heure-ci. 8h46, bonjour Valère Coréard. Aujourd'hui, vous vouliez nous parler de chiffons, c'est ça, hein ?
2: Et répondre à ce mail de Fabienne. Depuis 3 ou 4 ans, j'ai mis plusieurs articles en vente sur Vinted, malheureusement sans grand succès. Des vêtements de belle qualité, en très bon état, à très petit prix. Pourtant, j'ai toujours ces vêtements chez moi et je désespère de trouver une solution pour les vendre et en retirer un petit revenu. Sauriez-vous me dire s'il existe d'autres moyens que les plateformes Internet ? Si vous avez des idées à me suggérer, je les accepte avec grand plaisir. Bon, merci pour ce message, Fabienne. C'est pas toujours facile de vendre ses vêtements en ligne, mais pas de panique, il y a sans doute une solution.
0: Oui, alors vous nous avez déjà donné quelques conseils sur la qualité des annonces, notamment.
2: Oui, et ça me fait plaisir que vous vous en rappeliez, c'est exact, il faut soigner vos annonces. Fabienne, vous pouvez supprimer les anciennes qui n'ont plus d'intérêt et en refaire de nouvelles, alors sur Vinted ou Le Bon Coin ou la plateforme qui vous convient, si vous voulez, mais attention aux photos, ça c'est la première chose, des vêtements repassés sur cintre, dans un endroit neutre, bien éclairé, avec plusieurs prises. Ensuite, la description est importante, et aussi le titre de l'annonce, mettez en avant la marque, l'état, la couleur, et puis définissez un prix accessible en général. La plateforme vous conseille. Et si ça ne prend pas, vous avez deux bons plans. Les vide-greniers, là on est en pleine reprise de ces événements pour le printemps, puis au passage vous aurez sans doute d'autres objets qui traînent à la maison à vendre. Et puis sinon les fripes ou les dépôts-ventes de vêtements d'occasion aussi. Là on est vraiment sur un bon plan pour faire reprendre vos vêtements dans les meilleures conditions. Et puis si vous qui nous écoutez, vous avez d'autres bons plans à partager avec Fabienne, pensez à m'écrire parce que je lui partagerai ensuite vos astuces. Mon mail c'est parici-des-economies@radiofrance.com.
0: On n'hésitera pas bien évidemment. Merci beaucoup Valère, passez une bonne journée. Voici l'île au trésor. On en a des îles au trésor. L'île de Ré, l'île d'Oléron, l'île d'Aix, l'île Madame en Charente et en Charente-Maritime. L'île au trésor version enfoirée, c'est maintenant pour vous ce matin à 8h48. Bon début de semaine à tous.

0: Les Enfoirés avec Lilo Trésor. Ils sont venus, mes invités, avec des trésors à lire, à visionner. Il est 9h10, on va en parler. Bonjour Pierre Alain Majot.
1: Bonjour Eric. Bonjour.
0: Auteur rochelais incontournable des polars que je lis moi depuis des années. Vous aussi, vous en faites partie des fans. Ça tombe bien, il y a une nouvelle version en plus qui va bientôt voir le jour. On va en parler avec le second invité, oui. David Ingère, qui est avec nous.
2: Bonjour.
0: Bonjour David Ingère.
2: Bonjour.
0: Merci d'être là. Vous avez signé une BD. Justement, oui. Autour des œuvres de Pierre Alain Majot. Mais tout d'abord, revenons sur cette actualité récente. Le 70e est déjà sorti, Pierre Alain Majot.
1: Eh oui, le 70e, voilà. L'ombre du poète.
0: Ouais. Ouais.
1: 30 ans presque.
0: 30 ans d'ouvrage, 30 ans d'écriture.
1: J'ai bien connu votre grand-mère, Radio France, puis après France Bleu, et puis maintenant ici.
0: Oui, vous avez vu. On a encore le temps de changer de nom. Non, on ne sait jamais. On sait jamais. Il y aura encore des romans. Vous aviez d'ailleurs, je dis à toutes ceux qui nous écoutent, écrit un jour un roman qui parlait justement de l'univers de la radio et de ce qui se passait dans les coulisses de cette station avec des meurtres au sein de la station.
1: Bonjour, posez votre question.
0: C'est, ouais, c'est ça. Et tout ça est toujours dispo. Alors le petit dernier, il est là. Je vais le montrer à la caméra pour celles et ceux qui nous suivent à la télévision sur Canal 3 et 30 de la TNT. C'est l'ombre du poète. Ça raconte quoi là-dedans ?
1: Donc ben, c'est quelqu'un qui signe ses meurtres avec des poésies, ouais. Des poèmes. Et comme d'habitude, il y a Forestier et Joubert qui lui courent après. Donc il y a du suspense,
0: ouais.
1: Comme d'habitude.
0: Joubert qui est pas très poète dans la vie.
1: Ah c'est pas vraiment poète. Ça peut être, à sa façon là.
0: Ouais, à sa façon, c'est ça. Là, je pense que l'aide de Forestier va être super importante.
1: Ah, c'est plus fin.
0: C'est plus fin avec Forestier. Bien sûr. Et donc cette idée, c'est pour ça que David Ingère est avec nous, d'adapter ce 70e roman en bande dessinée.
1: Eh oui.
0: Ouais. Vous avez été tout de suite partant, David ?
2: Bah écoutez, ça fait plus de 25 ans qu'on se connaît avec Pierre Alain, donc on avait déjà sorti, nous, une collection BD Polar.
0: Oui, hein, et moi je me souviens, j'en parlais au téléphone avec Pierre Alain Majot, je me souviens avoir lu le premier roman, donc Meurtre entre les deux tours, c'est son titre, en version BD, c'est
1: voilà,
0: vous qui avez signé les dessins
1: voilà,
0: à l'époque.
1: Tout à fait. Il ressort maintenant en version cartonnée et colorisée.
0: Ah ouais, bah voilà.
1: Pour la circonstance, pour le 70e.
0: Obligatoire. Donc c'était une évidence pour vous de participer, David ?
2: Oui, tout à fait. Oui.
0: Et comment vous avez travaillé alors tous les deux là-dessus ?
2: On a travaillé, c'est-à-dire que après moi je lis le scénario, je fais ce qu'on appelle un storyboard, on fait un découpage graphique autour du roman, quoi.
0: Ouais.
2: C'est une adaptation bande dessinée. Et puis après on se concerte, on se voit, on déjeune
1: et on boit.
2: Et puis voilà, donc après c'est parti sur le, une fois d'accord sur la structure de la bande dessinée, ben c'est parti sur le travail des planches.
0: Vous, Pierre Alain Majot, vous aviez déjà imaginé le physique, j'ai envie de dire, de vos personnages.
1: Oui, j'avais pensé très fort à l'époque à Lino Ventura pour Joubert.
0: Ouais.
1: Je voulais un flic monolithique, un peu brut de décoffrage. Mm-hmm. Okay. Et je les avais imaginés comme ça, les personnages. Et puis, bon, Forestier, plus féminin, hein. Un anima contre l'animus.
0: Ouais. D'ailleurs, il avait fallu les imaginer parce qu'il y avait eu le projet à un moment donné, on en a parlé plein de fois, de séries télé autour
1: toujours
0: de ces personnages
1: engagés.
0: Ça, c'est toujours dans les cartons. Donc, forcément, pour les besoins de la télévision, il fallait aussi imaginer les personnages et ces choses faites. Donc, vous avez tout de suite réussi à créer ces personnages, David.
2: Tout de suite, non, mais après, si vous voulez, c'est un travail de recherche, une étape dans la création du personnage, hein, visuellement, du moins. Mmh. Parce que chacun peut se faire, d'après les romans, chacun peut se faire son idée du physique du personnage. Là, on le retranscrit visuellement, quoi.
0: On peut peut-être montrer. C'est une planche que vous avez regardé, quelques planches.
2: Ça, sur des planches, mais pour le prochain album qui va sortir.
1: Oui,
2: là.
0: D'accord.
2: Voilà, donc sur ça, Rochelle, c'est sur l'histoire.
1: La Rochelle, la Belle et Rebelle.
0: Voilà. Magnifique. Alors, c'est de l'autre côté de la caméra, voilà.
1: Ah, pardon.
0: Face à vous, voilà. Pour ceux qui nous regardent. Non, en tout cas, c'est un chouette boulot. Qui sont les clients, lecteurs des BD, les mêmes que ceux des
1: hommes,
0: romans?
1: Les hommes.
0: Ouais.
1: Parce que les hommes ne lisent pas.
0: Bon, ils veulent juste regarder les images.
1: Il y a un lectorat très féminin, 80%. S'il n'y a pas d'image, s'il n'y a pas de Mickey, ils ne lisent pas.
0: Ouais.
1: Donc voilà.
0: Donc j'espère que vous avez soigné la journaliste très, très bien dessinée. Bon, voilà, on fait référence à tous ces personnages qui sont devenus cultes. Hein. Alors pour ceux qui ne connaissent pas, forcément, c'est peut-être un petit peu fou pour vous et je vous conseille d'aller lire, bien sûr, tous ces. Merci d'être passé nous voir, messieurs.
1: Non,
0: on est là après le matin, on arrive au bout de cette émission.
1: Ce fut un plaisir.
0: On n'hésitera pas à se procurer l'ouvrage, le 70e et la BD qui sortira prochainement. La santé, maintenant, avec une histoire de tramadol ce matin, docteur Kierzek.
3: Bonjour à tous. Sans tomber dans l'excès ou la peur, car je vais tout de suite rassurer, la majorité des patients qui prennent ces traitements antidouleurs, ils les prennent correctement, il n'y a pas de dépendance. Mais il y a effectivement des signaux à connaître, surtout des solutions aussi. aussi. Alors, il y a plusieurs signaux qui, isolément, ne sont pas graves, mais combinés doivent faire réfléchir quand on prend du tramadol ou de la codéine. Vous savez, ce sont ces fameux paliers 2 des antidouleurs. C'est au-delà du paracétamol, c'est quand on a une vraie douleur résistante. Alors, le premier de ces signes, c'est l'augmentation progressive des doses. La personne a besoin de 2 comprimés au lieu d'un pour ressentir le même effet. C'est ce qu'on appelle la tolérance. Deuxième signe, la préoccupation excessive. La personne va penser très souvent à son médicament, va même organiser sa journée en fonction des prises, va regarder l'heure avec anxiété. Ça, c'est un signe peut-être de dépendance, voire d'addiction. Et troisième signal, quand on consulte plusieurs médecins, quand on fait le tour des pharmacies pour obtenir des boîtes supplémentaires sans le dire, là, attention, attention. Et puis un signe très concret, l'apparition de symptômes de manque aussi entre deux prises. Vous avez loupé une prise, vous avez de l'agitation, des sueurs, de l'insomnie. C'est pas une faiblesse morale, mais c'est vraiment un mécanisme biologique. Alors attention, c'est normal de ressentir une certaine dépendance physique après plusieurs semaines de traitement. L'addiction, elle, c'est l'étape d'après, c'est la perte de contrôle. En fait, la personne continue à prendre le traitement alors qu'elle n'en a plus besoin médicalement. Elle va sacrifier ses activités sociales ou professionnelles et elle ressent vraiment un besoin irrépressible.
0: Alors le conseil pour ceux qui ont des signes ?
3: Plusieurs conseils très concrets. Le premier, ne pas arrêter brutalement. C'est vraiment le message parce qu'un sevrage sec comme ça va être très difficile à vivre avec des douleurs intenses, des insomnies, une angoisse. Donc il faut consulter son médecin et il faut un plan de réduction progressive, palier par palier de quelques jours. Sinon, vous allez avoir des symptômes de sevrage. Deuxième conseil, ne pas culpabiliser l'addiction aux opioïdes. Ça touche toutes les catégories sociales. C'est une vraie maladie, donc on en parle. Et troisième conseil, si c'est pour un de vos proches, parlez sans juger. Dites, je m'inquiète pour toi. Est-ce qu'on pourrait en parler avec ton médecin, par exemple ? Et puis, il existe de vraies structures d'aide, notamment des consultations spéciales addiction. Et en prévention, on respecte toujours la dose prescrite et on ne dépasse pas la durée de traitement. Allez, d'ici là, portez-vous bien.
0: Et merci, docteur, et bonne journée à tous.
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0: Et là, on passe un bout de matinée avec Camille Eslo. On se lève du matin. Bonjour Camille.
7: Bonjour Eric, bonjour à tous.
0: Vous allez bien, en pleine forme ce matin?
7: Oui, on va dire que ça
0: bon
7: va.
0: Oui, oui, ça va.
7: On va dire qu'on se maintient.
0: Comme le temps, que c'est quoi ça?
7: Exactement. C'est un peu la même ambiance que le temps en ce moment.
0: Qu'est-ce qu'on fait?
7: Je vais vous poser une question, Eric.
0: Allez-y.
7: Est-ce que vous avez déjà regardé un Grand Prix de Formule 1?
0: Oui, il y a longtemps.
7: Ah, et vous n'êtes pas fan particulièrement?
0: Non. Et puis, un des derniers que j'ai regardé, ça remonte à loin, c'est que le jour où Ayrton Senna est mort.
7: Ah oui, bah, on
0: est fait. Oui, voilà. Je vous dis, vous me posez la question. Ça remonte, et c'était celui-ci.
7: Vous n'êtes pas parti de plus d'un Français sur deux, donc de 52% des Français qui suivent régulièrement donc des compétitions. C'est une étude Ipsos BVA qui vient de sortir et qui montre qu'il y a un regain d'intérêt. Alors, surtout chez les jeunes, vous avez raison.
0: Mais j'avais envie de montrer ça à mes gamins, quoi.
7: Ah, c'est vrai.
0: Je me posais la question, quelle chaîne diffuse aujourd'hui?
7: Canal Plus.
0: C'est Canal, voilà, j'ai pas Canal.
7: Voilà, oui, il faut s'abonner à Canal.
0: Dommage.
7: Ouais. Bon, voilà. Mais on va parler de votre passion pour la F1. Peut-être que vous avez, vous suivez tous les dimanches les Grands Prix de F1, 05, 46, 50, 67, 68. Venez nous raconter ça jusqu'à 9h30.
0: Avec grand plaisir, nous vous écouterons. Bonne journée.
7: Bonne
0: à
7: journée,
0: tous.
7: Eric.
0: Et puis, je reviens demain.
7: Eh ben oui,
0: 6h.
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7: Et oui, bienvenue sur votre radio ici La Rochelle pour ce lundi 11 mai, il est 9h. Et c'est l'heure de faire un point sur l'actualité avec vous, Lucie Amadieu. Bonjour.
8: Bonjour Camille, bonjour à toutes et à tous. Un Français testé positif à l'antivirus, c'est le premier cas du pays. Il est l'un des 5 passagers rapatriés hier soir par avion du bateau de croisière, désormais en quarantaine comme les 4 autres Français pour au moins 2 semaines. La ministre de la Santé annonce aussi que 22 autres personnes considérées comme cas contact ont reçu pour consigne de se mettre en auto-isolement. Les détails sont à retrouver sur notre site internet et l'application ICI. Près de 200 personnes réunies hier sur la promenade Aimé Césaire à La Rochelle. Elles participaient à la cérémonie en mémoire des victimes de la traite et de l'esclavage. C'était à l'occasion du 10 mai, journée nationale. Ces siècles de crimes contre l'humanité ont fait la richesse de La Rochelle, d'où l'importance de cette cérémonie ici, Julien Fleury.
3: Les percussions du Rochelais Ablaï Mbaye et de ses élèves pour lancer cette commémoration importante pour Sophie, récemment installée à La Rochelle.
9: Parce que La Rochelle a quand même construit sa prospérité sur le commerce triangulaire. C'est quand même très important de changer d'état d'esprit vis-à-vis du colonialisme.
10: Nous nous souvenons des traversées du silence de l'océan, chargées de cris étouffés, des corps enchaînés de la peur, de la faim, de la violence quotidienne. Nous nous souvenons de la douleur de ces vies brisées.
3: Cariela et Kumba sont élèves au collège Mendès France. Elles se sont passionnées pour la tragédie des esclaves.
11: Enfin, quand on y pense comme ça, on n'y croit pas, mais si, du coup, ça a vraiment existé. Donc, il y aura toujours une forme de raciste, toujours quelqu'un pour...
12: Pour vous faire ressentir une différence.
11: C'est ça.
12: Vous le vivez, vous, le racisme ?
11: Pas tout le temps, mais des fois, oui.
13: Faut pas y prêter attention.
14: La liberté, ce n'est pas partir, c'est revenir et agir. C'est pas prendre, c'est comprendre.
15: Pour moi, le crime aujourd'hui, c'est d'oublier. C'est pas uniquement une histoire pour l'Afrique, c'est pour l'humanité. C'est notre histoire à nous tous.
3: Et pas question pour Fatou, sénégalaise d'origine, de passer pour une victime. Son amie antillaise Marie-Claire est sur la même ligne.
16: Non, on veut s'intégrer, on veut vraiment que ça change pour vivre ensemble, pour s'aimer, parce que c'est l'amour qui compte.

0: La Marseillaise dans cette cérémonie, à voir en photo sur notre site internet et l'application ici. De l'ecstasy, de la cocaïne et du cannabis retrouvés dans les poches d'un homme de 22 ans. Il portait aussi un bracelet électronique à la cheville qui devait l'interdire de quitter la Rochefort. Mais ce jeune a été arrêté dans la nuit de vendredi à samedi à La Rochelle, dans le quartier Saint-Maurice. Il tentait d'échapper à un contrôle de police à moto, mais il est tombé. Son passager s'est enfui. Cet homme sera jugé cet après-midi à La Rochelle.
1: Ouais, les sénateurs vont-ils rejeter complètement ce texte ou en proposer un autre ?
0: Ils débattent de la proposition de loi sur la fin de vie qui permettrait aux personnes atteintes d'une maladie grave et incurable de choisir leur mort. Les sénateurs sont très hostiles à ce texte porté par l'ancien député Olivier Falorni. Lui, qui est désormais maire de La Rochelle, mène un tout autre combat. Il ordonne aux policiers municipaux de faire partir les sans-abri du centre-ville pour, selon Olivier Falorni, faire respecter la liberté de circulation des passants qui pourraient être importunés.
1: La Rochelle toujours dans la course pour la Champions Cup.
0: Après sa victoire 24-26 hier soir contre le Racing 92, on y reviendra dans 100% rugby sur ici La Rochelle après les infos de 18h ce soir. Les Maritimes sont 8e de top 14, mais ils peuvent toujours espérer monter dans le top 6 pour se qualifier pour la Coupe d'Europe. Ils reçoivent dimanche à 21h le Stade Toulousain. Eux aussi espèrent grimper et décrocher leur place pour l'élite. Les volleyeurs de Royan auraient pu monter dès hier soir, mais Martigues, concurrent direct, s'est imposé 3-7 à 2 face à Rennes. Les Royanais n'ont pas joué ce week-end, de quoi retrouver de la fraîcheur après 2 défaites. Ils devront réussir à se libérer sur ce dernier match face à Reims vendredi, malgré une pression au maximum, reconnaît David Guel, le président joueur des Pirates.
2: C'est dur parce que quand il reste plus qu'une petite marche, je pense que c'est le plus dur. Après, les pronostics et tout. On a vu qu'on est sur une saison complètement folle, donc ne pas trop réfléchir. On s'entraîne, on s'amuse, on joue bien, on joue très bien à l'entraînement. Et donc, il faut y aller. Reims, on les a gagnés 3 fois sur 3. Et on les a gagnés 3 fois 3-1. Donc, il n'y a aucune raison que ça ne se passe pas pareil. Jamais on aurait pensé qu'on pouvait peut-être jouer la montée cette année. Maintenant, tout le monde serait hyper déçu de ne pas la jouer, alors qu'à la base, on jouait la 6e place. Et après, non, toute la structure est faite pour qu'on soit en Liga, parce que dès que j'ai commencé le projet, c'est pour un jour être en Liga. Et donc, voilà, ça suit son chemin.
0: David Guel jouera vendredi soir à 20h face à Reims, son tout dernier match comme joueur. Des nuages, mais des éclaircies quand même, Camille.
1: Exactement. Pour l'instant, les nuages sont bien présents et quelques averses, même impossibles toute la matinée. Mais quelques éclaircies qui vont se former déjà en matinée sur l'Aunis maritime ainsi que sur les îles. Et ensuite, ça va se généraliser normalement une belle après-midi avec des averses beaucoup plus rares. De 17 à 19 degrés attendus côté température. Vous aurez notamment 15 à La Rochelle, 16 à Saintes, 15 à Confolens, 15 à Rouillac ou encore 16 du côté d'Angoulême. Pour la suite de la semaine, oui, on attend avec ce week-end de l'Ascension, bien sûr, la météo du week-end. Eh bien, des éclaircies, de la fraîcheur attendue mardi et mercredi et une nouvelle perturbation qui arrive normalement à partir de jeudi. On vous tiendra bien sûr au courant de l'évolution de la situation avec un nouveau point sur la météo à 10h et nouveau point sur l'actualité également.
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1: Et puis si vous êtes sur la route, hein, comme tous les jours à cette heure-ci, vous êtes nombreux sur cette Nationale 11 au niveau de Beaulieu, vous êtes par choc contre par choc en ce moment. Si vous êtes dans votre voiture en ce moment, que vous remarquez la moindre difficulté, n'hésitez pas, 05 46 50 67 68.
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1: Calicoba, c'était aussi le titre du deuxième album du groupe Gold, sorti en 1986. C'est l'album du groupe qui a eu le plus grand succès, vendu à 400 000 exemplaires à l'époque. Il est également enregistré avec les chansons traduites en anglais, figurez-vous, sous le titre de Let the Children Play. On l'écoute en français. Calicoba, c'est Gold pour commencer la journée. Sur votre radio, ici La Rochelle, belle matinée à tous.

0: Gold Collector, bien sûr, avec ce titre Calico Bass, c'est sur votre radio, ici La Rochelle.
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0: Plus de la moitié des Français, 54% précisément, souhaitent le retour d'un grand prix de Formule 1 en France. C'est le résultat d'une nouvelle étude Ipsos BVA. Alors pourquoi les Français ont ce regain d'intérêt pour la F1? Qu'est-ce que cela vous évoque? Vous, est-ce que vous aimez le rituel du dimanche, du grand prix de Formule 1 du dimanche? Est-ce que vous regardiez peut-être plus jeune avec vos parents? 05 46 50 67 68 pour nous rejoindre et partager votre passion peut-être pour la Formule 1. Damien Barnier, vous êtes directeur d'Ipsos BVA Lyon et spécialiste du sport. Bonjour.
3: Oui, bonjour.
0: Alors cette étude Ipsos BVA, comme je l'ai dit, révèle que les Français en fait sont finalement très attachés à cette discipline, alors qu'on pensait, c'est vrai, comme on l'a vu il y a quelques petites minutes avec Eric Morgan qui anime la matinale d'ici La Rochelle, que bon, c'était quelque chose de l'enfance et qu'on s'y intéressait plus trop, mais en fait cette étude révèle que non, on est toujours très attachés au Grand Prix de Formule 1.
3: Oui, tout à fait. On se rend compte qu'effectivement, c'est un sport qui traverse un peu les générations. Mmh. Et on a une confirmation, effectivement, 52% aujourd'hui des Français ont déjà suivi une compétition de Formule 1, un Grand Prix, que ce soit en direct, en replay ou en résumé. Et ça confirme vraiment la popularité de ce sport dans l'Hexagone. On voit notamment que les jeunes sont encore plus convaincus de ça, en fait.
0: C'est ça, dans votre étude, ça révèle que 62% des 18-34 ans ont déjà suivi un Grand Prix et que cet intérêt, en fait, il touche la jeune génération, ce qui est assez étonnant quand même.
3: Oui, ça nous a surpris aussi, mais c'est vrai que c'est intéressant de comprendre un petit peu ces phénomènes. On voit qu'il y a un peu une démultiplication des canaux, donc effectivement, on suit notamment... la F1, les Grands Prix à la télévision, mais on a aussi ce relais qui se fait largement via les réseaux sociaux. Donc ça porte aussi, voilà, c'est on va dire un petit peu, ça renouvelle en tout cas la manière de regarder ou de suivre les compétitions, les épreuves de Formule 1, et les jeunes notamment sont très connectés via les réseaux sociaux, donc ça permet vraiment cette expérience plus immersive au-delà du simple sport en fait.
0: Oui, c'est ça, c'est les pilotes de Formule 1 qui sont aussi un peu érigés en stars. Il y a eu aussi cette série sur Netflix, Drive to Survive, pilotes de leur destin en français, qui en a fait un petit peu des héros, comme des héros de télé-réalité, parce qu'on suit un peu leur parcours, ça a créé peut-être des rivalités entre pilotes, écuries, enfin c'est la narration proposée par cette série. Est-ce que ça a joué aussi ça de mettre un petit peu en héros ces pilotes de Formule 1?
3: Oui, tout à fait, hein, Camille. C'est tout à fait le phénomène. C'est un peu devenu le sport drama, on va dire.
0: C'est ça.
3: C'est un peu ces tendances-là, mais voilà, c'est largement relayé par les réseaux sociaux, avec aussi donc ce suivi via le film Formule 1 sorti l'année dernière, qui a eu quand même plus de 600 000 entrées, je crois, sur la première semaine. Donc c'est quand même vraiment un gros succès. Hein. 15% aussi des fans nous ont restitué ce film comme marqueur aussi de suivi. Et puis également, vous aviez parlé de la série Netflix, elle a aussi eu beaucoup de succès, je crois qu'on en est à la 8e saison. Donc ça confirme effectivement ce succès-là. Et puis les réseaux sociaux, très ancrés aussi globalement sur la population, mais on voit que c'est plus de 42% des jeunes qui suivent aussi toute l'actualité de la Formule 1 via les réseaux sociaux notamment.
0: Et cette étude montre aussi que malgré la montée en puissance donc de cet aspect réseaux sociaux, du numérique, c'est quand même le rituel du Grand Prix du dimanche à la télévision qui est privilégié, c'est le support privilégié. 59% des fans suivent les courses en direct sur Canal+, on l'a dit, qui diffuse les Grands Prix, ou sur F1 TV. Il y a quand même un attachement aussi à ce rituel, du dimanche. C'est vrai que je pense qu'on est nombreux à avoir ce souvenir du dimanche après-midi avec notre père, notre grand-père, a regardé un Grand Prix de F1.
3: Oui, ça demeure vraiment un marqueur, je pense, fort aussi. C'est cet aspect de transmission entre les générations. Mmh. On a ce moment un peu rituel, on va dire, d'échange, comme vous disiez. Et puis, le besoin aussi d'en discuter avec ses proches. Hein. Donc, il y avait 59% effectivement qui suivent les Grands Prix via la télé, justement Canal+, F1 TV. Donc, le média de TV reste quand même très marqueur. Ensuite, on discute aussi souvent avec ses proches aussi des résultats. C'est 38% qui mettent en avant aussi cette manière de s'intéresser à la Formule 1. C'est justement un peu La transmission qui se fait avec les amis, avec la famille, c'est un rôle non négligeable aussi pour accéder, on va dire, à ce sport qui est de moins en moins sélect finalement.
0: Exactement, on va revenir sur cette passion pour la F1. Venez nous raconter si justement vous avez un souvenir peut-être avec votre père, votre grand-père, de regarder des Grands Prix de Formule 1, si vous avez transmis votre passion aussi à vos enfants, vos petits-enfants. 05 46 50 67 68, vous êtes les bienvenus pour venir nous parler de votre attachement pour la Formule 1. Nous sommes avec Damien Barnier, directeur d'Ipsos BVA à Lyon et spécialiste du sport, qui nous dévoile donc cette étude récente de Ipsos BVA sur la relation des Français avec la F1. On se retrouve juste après le tout nouveau titre de Zaz, ça s'appelle Mon Sourire. C'est sur votre radio ici La Rochelle. Belle matinée à tous, merci beaucoup de nous rejoindre ce matin.

0: Zaz avec Mon Sourire qui répond à certaines critiques qu'elle a eues sur les réseaux sociaux, notamment. Jolie chanson que vous écoutez sur votre radio ici La Rochelle, que vous découvrirez sur la scène des Franco, puisque Zaz sera bien présente cette année.
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0: Plus d'un Français sur deux a déjà suivi une compétition de Formule 1, c'est ce que révèle une étude Ipsos BVA. Damien Barnier, directeur d'Ipsos BVA Lyon et spécialiste du sport, est avec nous pour décortiquer ce matin cette étude. On attend aussi bien sûr vos témoignages, venez nous raconter pourquoi vous aimez peut-être la Formule 1, si vous avez transmis cette passion à vos enfants, à vos petits-enfants. Et c'est un passionné qui est avec nous ce matin, il s'agit de Julien Beltoise qui exploite deux circuits, celui de Haute-Saint-Onge à la Genétouze, à côté de Jonzac. Et le circuit attrape également, le circuit Jean-Pierre Beltoise attrape en Ile-de-France. Bonjour Julien.
3: Bonjour.
0: Alors oui, on peut dire que vous êtes passionné, vous Julien, et que c'est votre papa, Jean-Pierre Beltoise, qui vous a transmis cette passion. Il était pilote automobile, il a fait une très belle carrière en Formule 1. Ça a été transmis comme ça, de père en fils?
3: Alors oui, c'est un peu comme Obélis, hein. Moi je suis baigné dedans dès le plus jeune âge, hein. Je suis tombé vraiment dedans avec mon père bien sûr, mais aussi une famille qui va un peu plus loin que mon père, puisque mon oncle était un pilote français en devenir, qui est malheureusement décédé en 73, donc juste avant ma naissance, qui appelait François Sever, qui était déjà seul hein, à son époque, alors que la Formule 1 n'avait pas la médiatisation qu'elle a aujourd'hui.
0: Et vous avez aussi été pilote, votre frère aussi, vous l'avez dit, vous êtes né dedans quoi.
3: C'est une famille de pilotes, j'ai été pilote en effet, mon frère a été pilote et il a continué à l'être au-delà de la partie un peu carriériste hein, pour devenir pilote de Formule 1. On n'a pas été ni lui en Formule 1 mais dans les catégories antichambres de la Formule 1 et lui a vécu...

0: Média, et Liberty Media a clairement popularisé la Formule 1, l'a rendue extrêmement sur les réseaux sociaux, grâce à Netflix aussi, avec Drive to Survive, qui était suivi par le plus grand nombre, et ça a permis de rajeunir en effet, développer les fans, rajeunir un petit peu les gens qui regardent la Formule 1, et aussi élevé au rang de star les pilotes.
1: Il
0: l'était déjà, mais encore plus qu'avant. Hein. Aujourd'hui, vous voyez que Kim Kardashian et la compagne de Lewis Hamilton, ça fait ça fait un carton sur les réseaux sociaux. Charles Leclerc est extrêmement médiatisé aussi.
1: Il y a un côté people
0: qu'il n'y avait pas forcément avant, et ça dépasse le pur aspect sportif et technique en fait de la Formule 1, qui est c'est vraiment, comme vous l'avez dit, un côté people qui rentre en jeu. Voilà.
1: Et puis il y a Squeezie, notamment le youtubeur aussi, qui a créé son grand prix, le GP Explorer. Ça rentre aussi dans, ça transmet aux jeunes cette passion aussi.
0: Ça aussi, ça a permis de faire un éclairage sur une catégorie qui s'appelle la Formule 4. Et aujourd'hui, nous, on organise pas mal de stages en Formule 4. Et il y a quelques années, personne ne savait ce qu'était la Formule 4. Et là, on nous appelle en disant « je veux faire un stage en Formule 4 ». Parce que Squeezie permis à cette catégorie de la faire connaître. Et tout le monde veut faire la même chose que tous ces youtubeurs et personnes connues des plus jeunes ont fait. Et au Mans, sur le circuit du Mans. Et qui a été très très bien relayé sur les réseaux sociaux et sur les chaînes sur Internet. Voilà.
1: Et Julien, est-ce que aussi c'est plus accessible qu'avant, parce qu'on a l'impression que c'est plus sécuritaire quand même maintenant de faire de la Formule 4, de la Formule 3, de la Formule 1. Il y a moins de dangers qu'avant. C'est peut-être ça aussi qui attire plus.
0: Alors oui, il y a moins de dangers qu'avant parce que les voitures, plus on avance dans le temps, plus elles sont sécuritaires. Ça c'est une évidence. Les circuits sont homologués et ils ont des dégagements qui permettent de sécuriser l'évolution des voitures si jamais il y a une sortie de piste. Mais c'est aussi que c'est accessible à toutes et à tous. C'est-à-dire qu'aujourd'hui, vous avez des palettes au volant, on se sert quasiment plus de l'embrayage sauf pour partir de la voie des stands. Voilà, ça enlève plein de côté technique, difficile à intégrer qu'il y avait avant dans les monoplaces, que ce soit des Formule 3, des Formule Renault, avec des boîtes de vitesse à levier, qui étaient des boîtes de compétition qui n'étaient pas faciles à prendre en main, c'est le cas de le dire. Et là, aujourd'hui, c'est un peu plus accessible. Ouais.
1: C'est ça. Donc tout le monde peut s'y mettre si on veut venir faire un stage de Formule 4, qu'on n'est jamais monté dans une Formule 4, on peut s'y mettre, Julien.
0: Exactement, tout le monde. C'est de toute façon, on le voit sur la plupart des sites de vente de stages ou même sur nos sites, c'est accessible vraiment à toutes et à tous.
1: Merci beaucoup, Julien Beltoise. On peut aller vous rendre visite donc au circuit de Haute-Saintonge, c'est à côté de Jonzac. N'hésitez pas. Merci beaucoup d'être passé par ici, La Rochelle, pour partager aussi votre passion ce matin.
0: Merci beaucoup, merci à vous, avec plaisir.
1: Belle journée. On continue avec Eric qui nous appelle de Royan. Bonjour, Eric.
2: Oui, bonjour. Alors, je suis de l'île d'Oléron, en fait. Mais c'est
1: d'accord.
2: Pas grave.
1: Ah, c'est pas grave, oui.
2: Bon. Moi, j'ai une vision un petit peu différente de tout ça. J'ai regardé, moi aussi,
1: des
2: Formule 1, à l'époque de Prost, etc. Je suis moi-même sportif. Mais je trouve qu'aujourd'hui, les sports mécaniques, je trouve ça complètement dépassé. Et ça me surprend un petit peu que les jeunes aient envie, alors je pense que c'est les réseaux sociaux qui font ça, mais je pense qu'aujourd'hui, on a quand même autre chose à développer que des sports mécaniques qui dépensent énormément d'énergie, qui polluent et tout. Nous, on se doit, à notre âge plutôt, d'essayer de protéger un petit peu plus la planète et puis de faire des sports plus propre, quoi, je veux dire.
1: Mais vous avez raison, Eric, c'est vrai que c'est étonnant, je vais vous demander votre avis, Damien Bernier, c'est étonnant parce que les jeunes, normalement, ils sont plus sensibles à ce sujet de l'écologie, et c'est vrai que, même s'il y a des efforts qui sont faits dans la Formule 1, c'est pas le sport le plus écologique, quoi.
2: Je pense qu'il y a besoin d'une recherche d'idoles aussi, des gens, parce qu'un pilote, c'est un as du volant,
1: oui, c'est
2: des
1: ça.
2: Choses comme ça. Bon, moi, encore une fois, je trouve que ça, c'est un petit peu has-been, quoi. Je veux dire, aujourd'hui, il y a d'autres choses à faire, d'aller se promener, surtout le dimanche, en famille. Au lieu de regarder la télé, c'est mieux d'aller se promener, d'aller faire un petit peu de tout. Ça fera du bien aux gens qui ont besoin de se dépenser un petit peu physiquement.
1: Donc, c'est pour ça que ça a évolué, Eric, votre réflexion aussi.
2: Je donne mon avis exprès, un peu opposé à tout ça.
1: Mais vous avez raison.
2: Pour faire réfléchir les gens, parce que... Enfin,
1: c'est une vraie question, ouais, tout à fait. Oui, Damien, on va demander, Eric, l'avis de Damien Barnier, donc directeur d'Ipsos BVA, spécialiste du sport.

0: d'Ipsos BV à Lyon. Damien, ce côté, oui, écologie à laquelle les jeunes sont sensibles, et pourtant c'est eux qui sont le plus fans en ce moment, en tout cas de la Formule 1. C'est assez, oui, opposé quand même ces deux notions.
1: Oui, ça peut paraître un peu paradoxal. Mmh. Je pense qu'après il y a ce côté assez spectacle. Hein.
0: Ouais.
1: Donc Eric, effectivement, on mentionne des points qui sont très très justes. Mmh. Après, on a quand même nous demandé finalement quelles étaient un peu les valeurs qui étaient transmises hein, au travers de la Formule 1 et de ce que ça amenait comme évocation en tout cas, et on voit que c'est plutôt très aspirationnel dans la manière de faire, c'est plutôt la passion, le spectacle qui intéresse. Le côté innovant aussi est intéressant. Et puis il y a aussi, alors le point intéressant c'est de se dire que finalement ils ne voient pas trop l'aspect problématique derrière,
0: oui,
1: en tout cas
0: ça.
1: L'aspect
0: ouais.
1: écologique ou problématique ressort assez peu, hein, c'est seulement 12% qui le mentionne.
0: Oui, Eric, mais oui, vous avez raison d'en parler.
2: Les valeurs, je ne vois pas du tout de valeurs très positives et écologistes dans la Formule 1.
0: Ce n'est pas le sport le plus écologique, ça c'est sûr.
2: Pas du tout, on va plutôt à l'envers.
0: Enfin,
2: je dis que c'est un sport has-been, parce que moi je comprends qu'à notre époque...
0: Ça ne correspond plus à notre époque. En fait.
2: Bah non, ouais, parce que nous, à notre époque, on n'imaginait pas tout ce qu'on était en train de détruire quand on faisait ça. Mmh. Aujourd'hui, on le sait, on a quand même beaucoup d'études concernant la planète, la pollution, tout ça.
0: On sait
2: tout ce qu'il ne faut pas faire et on se permet de faire des choses qui ne sont absolument pas utiles, quoi. Et on donne des valeurs à des jeunes qui ne sont pas les vraies. Je pense qu'aujourd'hui, les vraies valeurs, c'est plutôt... regardons un petit peu. Alors, l'écologie a malheureusement une mauvaise étiquette. Moi, je ne suis pas un écologiste et politique du tout, mais je trouve que l'écologie est fondamentale aujourd'hui.
0: Bah, bien sûr. Eric, on a entendu votre message, malheureusement, on n'a pas le temps de plus développer,
2: non,
0: mais on a entendu ce que vous avez... Mais oui, vous avez raison.
2: Je suis content d'être exprimé et puis de dire un petit peu, d'essayer de faire réfléchir les jeunes.
0: Et oui. Mais c'est une notion qu'il fallait aborder, hein, Eric. Donc vous avez bien fait de nous appeler. Merci beaucoup. C'est une réflexion qu'on a ce matin autour de la Formule 1. Venez nous partager peut-être vos coups de gueule aussi, hein, si vous pensez que ce sport est has-been comme Eric. Merci Eric de nous avoir appelé. On va continuer à parler de votre passion Formule 1. 05 46 50 67 68 pour nous rejoindre. On reste avec Damien Barnier, directeur d'Ipsos BV à Lyon et spécialiste du sport.
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0: Si vous adorez soutenir Lewis Hamilton, que vous êtes époustouflé par les performances de Max Verstappen, venez nous raconter votre passion F1 ce matin. 05 46 50 67 68, nous sommes avec un spécialiste, Damien Barnier, directeur d'Ipsos BV à Lyon et spécialiste du sport, qui vient évoquer cette étude récente hein, qui révèle notamment qu'il y a une grande attente aussi autour du retour du Grand Prix de F1 en France. On va l'évoquer aussi, mais d'abord on accueille Jean-Michel qui nous appelle du GAB. Bonjour Jean-Michel.
10: Oui, bonjour madame.
0: Oui, dites-nous.
10: Ben, écoutez, moi je venais là, un peu vous dire, bon, tant mieux s'il y a des jeunes maintenant qui se réintéressent à cela, malgré le peu de diffusion qu'il y a gratuite, si je puis dire, de Formule 1, et même d'autres rallyes, hein, des rallyes de WRC et ainsi de suite. Il faut être abonné maintenant pour pouvoir voir un grand prix, et ainsi de suite.
0: C'est
10: bon, tant mieux qu'il y a les réseaux sociaux, qu'il y a Internet et tout pour revoir des trucs en direct. Mais bon, c'est vrai que je suis un peu à l'opposé de ce que votre prédécesseur de Eric auparavant, parce que bon, il y a eu quand même des progrès qui ont été faits, et grâce à toutes ces améliorations qu'il y a eu d'apporter sur les véhicules, grâce aux accidents malheureusement qu'il y a eu en Formule 1, tous les trucs d'absorption qu'il y a eu sur les véhicules que nous utilisons maintenant dans la vie courante, c'est grâce à tous ces rallyes, toutes ces Formule 1 qui ont été améliorées d'année en année.
0: Ben Jean-Michel, c'est un point intéressant ça, à soulever aussi. Et Damien Barnier, d'ailleurs, dans l'étude de Ipsos BVA publiée sur la Formule 1, c'est ce qui est mis en avant aussi, c'est que la technologie, les avancées technologiques, en tout cas permises par la F1, sont aussi appréciées par les Français. C'est un laboratoire aussi,
10: la F1. C'est sûr et certain, quand vous regardez les 24 heures du Mans, c'est ça qui a apporté grandement des progrès dans l'éclairage des véhicules et ainsi de suite.
0: Bah oui, bien sûr, Damien Barnier, c'est dans l'étude, on voit ça, que les Français en sont conscients de ça quand même.
1: Oui, tout à fait, hein, ça ressort comme le premier point en fait, quand on leur demande voilà ce que ramène le sport comme vision. On voit que c'est un sport qui favorise l'innovation technologique, un laboratoire pour les technologies de demain. C'est 45% des fans qui mettent en avant ce critère-là. C'est le premier critère avant même l'aspect spectaculaire, en fait. Donc, je rejoins Jean-Michel, effectivement, là-dessus. L'aspect technologique et la vitrine technologique, il y a aussi une application très réelle aujourd'hui pour les fans de Formule 1.
0: Oui, c'est ça. Et Jean-Michel soulève aussi ce point que c'est sur des chaînes payantes. Et vous disiez, Damien, que c'est plus accessible qu'avant. C'est vrai qu'il y a quand même cet élitisme aussi de devoir payer pour regarder de la Formule 1, quoi.
1: Oui, il y a toujours ce besoin, je pense, de démultiplier un petit peu les formats. C'est vrai qu'on a encore la place de la télé, hein, comme vous disiez, chaînes payantes, effectivement, qui occupent aujourd'hui un peu ont des larges audiences, mais ça se relaie aussi dans d'autres médias, la presse, la radio, et puis les réseaux sociaux, on en a parlé,
0: mais effectivement.
1: C'est vraiment, je pense, une manière aussi de voir en replay, de voir des petites séquences, effectivement, des départs de souvent qui sont les plus spectaculaires.
0: Oui.
1: On peut les revivre aussi un peu via ces supports-là. Donc, ça met en avant cette démultiplication un peu des moments de connexion. Et puis, le relais via les films, via les séries, voir les jeux vidéo aussi, qui séduisent aussi largement les plus jeunes.
0: Merci beaucoup Jean-Michel qui a soulevé donc ces questions importantes aussi. Merci d'avoir appelé ce matin. Et pour terminer, Damien, on va terminer sur cette question que vous avez posée aussi sur le retour d'un Grand Prix en France. 54% des Français le souhaitent. Pourquoi il n'y a plus de Grand Prix en France d'ailleurs? Enfin, est-ce que c'est possible qui est le retour d'un Grand Prix en France, qui était avant à Manicourt, mais c'est un circuit qui est plus adapté. Est-ce que c'est possible, vous pensez, Damien, de refaire venir un Grand Prix de Formule 1 en France?
1: Alors écoute, j'ai pas trop la réponse de la part des organisateurs ou des pouvoirs publics, mais en tout cas, c'est une demande, c'est un souhait qui est partagé par une bonne moitié des Français, effectivement 54%. Et puis là encore, les plus jeunes, hein, les 18-34 aussi, sont encore plus dans cette envie, en tout cas, de revoir un Grand Prix en France. C'est plus des deux tiers des moins de 35 ans qui expriment cette envie-là. Et on est même auprès des fans de Formule 1, vraiment, on est à 80% déclarent vraiment cette envie de revoir un événement comme un Grand Prix de Formule 1 en France, effectivement. Alors, peut-être pas Manicourt, mais voilà, il faudra revoir cette manière d'organiser. Et les pouvoirs publics aussi ont un rôle à jouer dans ce nouvel élan qu'on peut trouver pour réorganiser un Grand Prix en France. Ouais.
0: On aura la réponse dans quelques années, peut-être, sur le retour d'un Grand Prix en France.
1: On espère, oui.
0: Merci beaucoup, Damien Barnier. Vous êtes directeur d'Ipsos BVA Lyon et spécialiste du sport. Merci beaucoup d'avoir évoqué la passion des Français pour la Formule 1 ce matin. Belle journée à vous.
1: Merci. Au revoir.
0: Au revoir. Et nous, on reste ensemble avec un petit peu de soleil. C'est Bill Withers qui arrive.

0: J'en adore cette chanson de Bill Withers and No Sunshine, c'est sur votre radio. 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
0: Et on écoute ce titre Collector, bien sûr, de Jean-Jacques Lafont, sorti en 85, qui nous chante donc Le géant de papier. Belle matinée à tous.

0: chanson la plus connue de Jean-Jacques Lafont, bien sûr, Le Géant de Papier, c'est sur votre radio. Ici La Rochelle.
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0: Avec plus de 6000 tapissiers en France, ça marche aussi dans les deux Charentes. Pour preuve, un jeune Jarnaquais a même décidé à l'âge de 25 ans de tenter l'aventure. Et depuis, ça fait 7 ans qu'il est installé dans son atelier de 16 mètres carrés. Alors, quel est le bilan 7 ans après? Réponse au micro de Fabien Lecourt dans Ici, ça marche.
3: À Jarnac en Charente, c'est Paul Émifort, tapissier décorateur, architecte d'intérieur et designer qui s'occupe de vos meubles. Bonjour Paul-Émile.
4: Bonjour.
3: Alors, ça fait 7 ans pour vous que vous êtes installé à Jarnac. Vous avez choisi donc de faire simple quant au nom de votre entreprise, puisqu'elle porte votre nom. Est-ce que là, tout va bien? Est-ce que les affaires fonctionnent?
4: Écoutez, oui, c'est plutôt une bonne année que l'année 2026, parce que voilà, ça fait 7 ans que j'ai créé l'entreprise et en partant de zéro, il a fallu que je me crée une clientèle.
3: Paul-Émile, quelle est la demande aujourd'hui? Qu'est-ce qu'on vous demande concrètement de faire?
4: On vient régulièrement me voir avec un fauteuil à rénover, donc on va refaire la garniture, évidemment changer de tissu, et moi là-dessus donc j'interviens sur le changement et la refection donc des garnitures en traditionnel, c'est-à-dire en crin, ou en contemporain, donc en mousse.
3: Et ça fait donc partie de 60% de ce que vous faites comme activité, car il y a aussi ces fameux 40% avec lesquels là vous fabriquez carrément un meuble sur mesure.
4: Exactement, voilà, donc là la partie création de mobilier sur mesure, c'est une partie que je développe en même temps, dans le sens où à travers ma formation de designer. Donc j'ai fait cette école de design qui est spécialisée dans le mobilier, qui me permet aujourd'hui de pouvoir concevoir de A à Z du mobilier, c'est-à-dire que je suis aussi à l'aise à le dessiner, à faire le prototype, qu'à le fabriquer.
3: Alors pour votre entreprise, Paul-Émile Fort, qu'est-ce qui marche encore aujourd'hui? Quelle est votre force?
4: Je mets un point d'honneur à être réactif et surtout à être à l'écoute de mes clients. Il n'y a absolument pas de petits projets. Je suis tout aussi ravi d'accompagner des clients dans juste changer quelques clous ou réparer un tabouret que quand quelqu'un me confie tout son salon ou 4 ou 5 paires de rideaux, voire plus. Voilà, je pars du principe où si on fait la démarche de me confier un projet de décoration, je me dois d'être le plus investi possible. Voilà.
3: Donc on peut dire que vous êtes un homme heureux dans votre activité?
4: Complètement, parce que le métier de tapissier est vraiment un métier fascinant, autant dans la création, dans la diversité du mobilier. Je suis fasciné d'histoire de l'art et le mobilier raconte à merveille l'évolution de nos modes de vie, même encore aujourd'hui. Alors c'est vrai que avoir la chance de pouvoir vivre de mon métier et de ma passion aujourd'hui, je mesure la chance que ça représente. Donc oui, je suis plutôt satisfait.
3: Paul-Émile Fort, tapissier, décorateur, architecte d'intérieur et designer aussi, qui s'occupe de vos meubles. Eh ben, je vous remercie beaucoup et je vous souhaite encore de belles réussites. À bientôt.
4: Merci beaucoup, à bientôt.
0: Et toutes ces réussites charentaises, vous les retrouvez sur ici.fr dans Ici, ça marche. Avec cette question qu'on va aborder dans quelques minutes, le racisme canin existe-t-il? Eh oui, on va voir ça avec le docteur Pierre Fabin, vétérinaire d'Ici La Rochelle, qui vous donne un conseil par jour. C'est juste après ça.
1: Difficile d'imaginer La Rochelle sans ses tours. Fruit d'un vaste programme de fortifications médiévales édifiées à partir du XIIe siècle, elle continue d'offrir une vue imprenable sur la ville et l'océan. Si la tour de la chaîne avait une fonction défensive, la tour de la lanterne, elle, fit office au fil du temps de phare, puis d'amer, mais aussi de prison.
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0: C'est une situation que beaucoup de maîtres ont vécu avec une immense gêne. Votre chien, d'habitude si gentil, se met soudainement à aboyer sur une personne portant un chapeau en fauteuil roulant ou encore une personne ayant une couleur de peau différente de la vôtre. On se sent très mal à l'aise, au point de se demander « Mon chien peut-il être raciste ?» Le docteur Pierre Fabin lève ce tabou sur ce comportement assez déroutant.
6: Alors vous pouvez totalement vous rassurer, le racisme est un concept purement humain, fondé sur des préjugés. Votre chien, lui, ne juge absolument personne. Ce que vous observez s'appelle en réalité de la néophobie, c'est-à-dire la peur de l'inconnu. Tout se joue quand il était bébé en fait. Entre ses 3 et ses 12 semaines, c'est la période de socialisation où un chiot enregistre ce qui est, entre guillemets, normal dans son environnement quotidien. S'il a grandi dans un foyer sans barbe, sans chapeau ou avec une seule couleur de peau, tout ce qui sort de ce schéma habituel devient potentiellement menaçant pour lui. Chez le chien, l'inconnu déclenche un réflexe de survie immédiat, le stress et l'aboiement aboiements pour faire fuir la nouveauté.
0: Mais pourquoi ça le fait autant paniquer ?
6: Parce que le chien est un expert de la communication non-verbale qui passe son temps à lire nos micro-expressions faciales. Pour un chien, un humain avec un grand manteau, une canne ou un grand chapeau n'a tout simplement plus la même silhouette. De la même manière, les grosses lunettes de soleil, une très longue barbe ou une couleur de peau à laquelle il n'est pas habitué vont modifier les contrastes de son point de vue. Il n'arrive tout simplement plus à lire correctement le visage, le regard et les intentions de la personne en face de lui. Comme il ne comprend pas ce qu'il a devant lui, il panique.
0: Alors une fois qu'on sait tout ça, comment expliquer le grand classique du chien qui déteste spécifiquement, oula, c'est pas facile à dire, spécifiquement le facteur.
6: Ah, le facteur, c'est une situation très différente, c'est du conditionnement. Le facteur approche, le chien aboie pour protéger son territoire, et que fait le facteur ? Il dépose son courrier et s'en va. Dans la tête de votre chien, la logique est imparable. Il est le gardien parfait, il a fait fuir le facteur, et il recommencera donc avec fierté le lendemain. Dans tous les cas, la règle d'or est la même. Ne grondez jamais votre chien, crier sur lui va juste confirmer son angoisse et lui prouver qu'il y a bien danger.
0: Et voilà, donc ne vous interrogez plus sur votre chien qui aboie, peut-être sur quelqu'un qui a un grand chapeau qui est couvert. Voilà, c'est simplement de l'angoisse. Merci beaucoup, docteur Pierre Fabin. Vous retrouvez bien sûr tous les conseils du docteur Pierre Fabin sur ici.fr, sur les réseaux sociaux aussi, sur le compte Instagram ici officiel. Notamment, il fait des petites vidéos chaque jour pour vous donner ses conseils. David Morel aussi arrive chaque jour pour vous donner ses conseils pour profiter de votre semaine, de votre long week-end là en famille. Ça sera juste après Vanessa Paradis et son titre Bouquet.

0: Et c'est avec ce titre que Vanessa Paradis avait marqué son grand retour. Bouquet final, c'est sur votre radio. Ici La Rochelle.
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0: Vanessa Paradis qui sera cet été au Festival Sœurs Jumelles de Rochefort, qui viendra donc nous rendre visite. Mais pour le moment, c'est David Morel qui nous rend visite comme tous les matins sur Ici La Rochelle avec ses infos plus. Avec aujourd'hui, David, pour commencer, une bonne idée de sortie en famille.
3: À l'occasion du pont de l'Ascension, le charmant village de Talmont-sur-Gironde accueille son festival du vent. Ce sera les 14, 15, 16 et 17 mai prochains. Rendez-vous familial autour du cerf-volant et durant 4 jours, le ciel va s'animer avec des envols de cerf-volant traditionnels et contemporains présentés par des cervolistes bénévoles qui viennent partager leur passion. Puis au fil d'une balade dans le village, vous pourrez aussi découvrir des installations colorées, des girouettes et des créations animées par le vent. Et puis les enfants pourront aussi participer à des ateliers ludiques comme décorer des cerfs-volants, créer des personnages en matériaux recyclés, avec bien sûr des temps forts quotidiens comme des envols spectaculaires et des lâchers de bonbons. Le Festival du Vent de Talmont-sur-Gironde, c'est le week-end prochain et c'est gratuit pour tous. Jeudi 14 mai, de 7h à 18h, c'est la grande brocante dans le centre-bourg des Mattes, tout près de Royan. Et c'est organisé par les sapeurs-pompiers. Il y aura de nombreux exposants pour dénicher la bonne affaire, bien sûr, mais aussi des animations comme un parcours pompier pour les enfants de 2 à 12 ans, une parade de la mascotte des sapeurs-pompiers de la Tremblade et des initiations aux gestes de premier secours ainsi qu'une pesée de jambon à gagner. Et puis mercredi après-demain, le service Cap Senior et Solidarité de la ville de Saint-Jean-d'Angély, en partenariat avec Val de Saint-Onge Mobilité, vous invite à participer à une sortie vélo de 20 km. C'est une sortie destinée aux personnes de plus de 60 ans résidant dans les Vals de Saint-Onge. Une sortie qui devrait allier activité physique douce, découverte du territoire et convivialité. Au départ de l'asinerie du Baudet du Poitou de Dampierre-sur-Boutonne, c'est une sortie gratuite pour tous, mais les inscriptions sont obligatoires et pour cela, vous pouvez téléphoner à Ici La Rochelle.
0: Et moi, je vous propose de profiter d'une exposition à Vaux-sur-Mer qui commence aujourd'hui, qui se termine le 29 mai. Une exposition autour de l'architecture des communes de Charente-Maritime et celle du monde entier aussi. Je vous en parle juste après le flash de 10h.
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0: La reprise par Is the Over the Rainbow, un petit peu de douceur sur votre radio. 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
0: Merci beaucoup de nous rejoindre à l'écoute d'ici La Rochelle. Il est tout juste 10h. L'heure de faire un nouveau point sur l'actualité avec vous, Julien Fleury, bonjour.
2: Bonjour Camille, bonjour à toutes et à tous. À La Rochelle, nouveau maire et nouvelle pratique vis-à-vis des SDF. Olivier Falorni a passé la consigne à sa police municipale. Plus question de laisser faire des rassemblements de SDF dans les rues du centre-ville. Des sans-abri et des chiens parfois non tenus en laisse. Le maire dénonce des insultes, une peur aussi chez certains habitants de fréquenter les rues concernées. Liberté de circulation entravée, conclut Olivier Falorni. Sa décision a été prise sans concertation avec les associations au contact des SDF qui, elles, pointent des comportements inappropriés de la part des policiers municipaux, sachant que pour faire la manche, il faut fréquenter le centre-ville. Vous avez un dossier complet sur notre site internet, ici.fr. Olivier Falorni, qui n'est plus député, mais le débat sur la fin de vie, lui, se poursuit au Parlement. La proposition de loi revient d'ailleurs chez les sénateurs qui sont très opposés. Ils ont le choix aujourd'hui, soit rejeter le texte, soit complètement le réécrire, le texte qui permettrait aux personnes atteintes d'une maladie grave et incurable de choisir leur mort.
0: Un Français testé positif à l'antivirus, c'est le premier cas du pays.
2: Oui, il s'agit d'un des 5 passagers de ce bateau de croisière rapatrié hier soir par avion depuis les Canaries, tous désormais en quarantaine et pour 2 semaines au moins dans un hôpital parisien. 22 autres personnes considérées comme des cas contacts ont été invitées à s'auto-isoler, précise le ministre de la Santé. Ecstasy, cocaïne, cannabis retrouvés sur un motard de 22 ans ce week-end à La Rochelle. Le jeune homme était par ailleurs porteur d'un bracelet électronique à la cheville qui devait l'interdire théoriquement de quitter Rochefort. Le jeune homme a tenté d'échapper à un contrôle de police dans la nuit de vendredi à samedi dans le quartier Rochelet de Saint-Maurice, mais il a chuté de sa moto. Son passager, lui, s'est enfui. Pas ce jeune homme qui sera jugé cet après-midi en comparution immédiate à La Rochelle. Rochelle toujours dans la course pour la Champions Cup. Après sa victoire 24-26 hier soir contre le Racing, les Maritimes sont 8e avec encore un petit espoir de se hisser dans le top 6 pour se qualifier pour la Grande Coupe d'Europe. Ils reçoivent le Stade Toulousain ce dimanche à 21h. Et puis eux espèrent décrocher leur place parmi l'élite. Les volleyeurs de Royan auraient pu monter dès hier soir en Liga, mais Martigues, leur concurrent direct, a fini par s'imposer 3-7-2 face à Rennes. Et il a pu revenir ainsi à 2 points des Royanais. Eux ne jouaient pas ce week-end. Ils devront réussir à se libérer sur leur dernier match. Ce sera face à Reims ce vendredi, malgré une pression au maximum. Sachant que le joueur président des Pirates, David Gale, jouera son dernier match ce vendredi soir. Et du côté de la météo, Camille, qu'est-ce que nous prépare
0: le ciel. Alors, des nuages pour le moment, des averses aussi pour le moment, mais normalement, les éclaircies arrivent dès ce matin, dès la fin de matinée, sur l'Onis maritime ainsi que sur les îles, et ensuite ça va se généraliser. Voilà, tout le monde aura le droit à de belles éclaircies cet après-midi. Côté température, on aura 17 à 19 degrés, avec 16 à Surgères, 15 à La Rochelle.
2: Oui, on est en dessous des normales de saison.
0: Oui, c'est ça, ça se rafraîchit un petit peu. Bon, avec aussi 16 à Angoulême attendu cet après-midi. La fraîcheur qui va rester, qui va s'imposer cette semaine, puisque ça sera encore frais demain, après-demain. Et une nouvelle perturbation arrive normalement ce jeudi, s'installe jeudi, vendredi. Mais bon, on vous tiendra bien sûr au courant de l'évolution, puisque ça peut évoluer bien sûr. Nouveau point sur la météo à 11h, nouveau point sur l'actualité aussi avec vous, Julien.
2: Oui, à tout à l'heure.
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0: Et puis si vous êtes sur la route, écoutez, c'est fluide, rien à vous signaler à 10h04 précisément. Si jamais vous êtes dans votre voiture, que vous remarquez la moindre difficulté, n'hésitez pas, 05 46 50 67 68.
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0: Avec ce titre collector de France Gall qu'il chante pour celui qui jouait du piano debout. Alors on a parlé d'Elton John, on a parlé de Jerry Lewis aussi, on ne sait pas à qui elle s'adresse, mais en tout cas c'est bien.

0: France Gall, il jouait du piano debout, c'est sur votre radio, ici La Rochelle.
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0: Et oui, bienvenue, on va bien commencer la semaine, hein, puisque comme tous les jours, je vous propose une recette simple avec des produits de saison peu coûteuses aussi par jour. C'est ce que vous imagine cette semaine le chef du restaurant Le Rouge aux Lèvres, qui se situe juste à côté du marché de La Rochelle. Et à ses côtés, le propriétaire et sommelier du restaurant va vous recommander un vin pour accompagner chaque plat. À consommer avec modération, bien sûr, on le répète. Aujourd'hui, on va cuisiner, on va vous préparer ce légume star là du moment, c'est l'asperge. Bien sûr, restez avec nous, ça sera un petit peu avant 10h30. Mais avant ça, direction Royan, Vaux-sur-Mer ou encore La Rochelle. Puis ensuite, on s'envole vers l'Asie, les États-Unis. On va découvrir ces villes de Charente-Maritime et celles du reste du monde à travers leur architecture. C'est ce que propose l'exposition L'Art de bâtir, qui débute aujourd'hui à la Galerie Saint-Étienne de Vaux-sur-Mer et se termine le 29 mai prochain. Elle est proposée par le groupe photo du Pays Royanais. Dominique Garnier-Augustic, vous êtes la présidente, la vice-présidente de ce groupe photo du Pays Royanais. Bonjour Dominique.
3: Bonjour Camille.
0: Alors le voyage, je l'ai dit, commence à Royan avec son architecture si caractéristique des années 50, mais aussi à ses villas du début du 20e siècle. C'est vrai que cette ville a une architecture particulièrement variée. C'est un terrain de jeu idéal quand on fait de la photo, j'imagine Dominique.
3: Bien sûr. L'architecture de Royan est tellement typique, caractéristique des années 50, avec ses lignes, ses couleurs, et puis l'émotion aussi. Ça rappelle une histoire, un passé. Et c'est ce qu'on a voulu un petit peu démontrer dans cette exposition. C'est le lien entre le patrimoine bâti et l'émotion qu'on peut porter, que peut porter notre regard sur ces lieux. C'est ce qui nous a intéressé aussi, c'est toute cette émotion qui peut ressortir, oui.
0: Avec aussi un focus que vous faites sur ces liens étroits entre la lumière, la géométrie, la construction, c'était ça aussi, montrer que chaque bâtiment en fait peut apparaître différemment aussi selon la lumière, selon l'angle depuis lequel on le regarde.
3: Tout à fait. On peut regarder un bâtiment ou une place ou une villa particulière, mais selon la lumière, selon l'heure, selon la saison, si on se focalise sur un détail ou pas, ce patrimoine peut se révéler tout à fait différent. Et c'est ce qu'on a voulu aussi démontrer. Et d'ailleurs, certaines personnes nous ont dit, mais on ne reconnaît pas ou on n'avait pas vu ce détail. Et c'est vrai que ça révèle une richesse qu'on ne voit pas forcément au premier abord. C'est vrai que quand on se promène dans la ville, notre regard se porte sur l'horizon et pas forcément en haut d'un immeuble ou d'un musée ou d'une villa. Et c'est ce qui était intéressant aussi.
0: Oui, c'est ça qui est intéressant aussi, Dominique, c'est de montrer qu'en fait, on est entouré d'œuvres artistiques et qu'il suffit juste de lever la tête, quoi, finalement.
3: Tout à fait. On ne porte pas suffisamment attention à ce qui nous entoure, et on a voulu aussi montrer que ce patrimoine, c'est aussi un lieu de vie et qu'on peut le voir différemment de notre regard habituel en fait.
0: Et vous mettez à l'accent, vous montrez aussi différemment donc les villes de Charente-Maritime, je l'ai dit, mais aussi il y a des villes d'Asie, il y a des villes des États-Unis aussi. C'est vraiment un voyage que vous proposez dans cette exposition.
3: Tout à fait. On propose un voyage coloré, joyeux, et aussi une réflexion sur l'évolution du temps qui passe, aussi bien chez nous, à Royan, mais La Rochelle, Bordeaux, Paris, ça peut être l'Asie, l'Ouzbékistan, qui a un patrimoine absolument fabuleux, l'Asie, l'Espagne, enfin... Il nous a semblé important aussi de participer à cet effort de protéger la mémoire de notre patrimoine bâti. C'est vrai que le temps qui passe, les bouleversements climatiques, la folie des hommes fragilisent le patrimoine. Et il nous a semblé aussi important d'essayer de figer cette histoire qui est si importante pour nous, pour les générations futures. C'est très important.
0: N'hésitez pas à aller découvrir cette belle exposition. C'est l'art de bâtir qui se trouve donc à la galerie Saint-Étienne à Vaux-sur-Mer. C'est à partir d'aujourd'hui jusqu'au 29 mai. L'entrée est libre, hein, donc n'hésitez pas à en profiter. C'est organisé par le groupe photo du Pays Royanais, Dominique Garnier-Auguzic. Vous en êtes la vice-présidente. Merci beaucoup d'être passée par ici, La Rochelle.
3: Avec plaisir, merci beaucoup à vous.
0: Bonne journée. Et nous, on reste ensemble avec de la musique, bien sûr, pour vous accompagner ce matin. Florent Pagny qui nous chante la dernière chanson du monde. Ça ne sera pas sa dernière chanson, bien sûr, mais vous l'écoutez sur votre radio. Ici, La Rochelle.

0: Florent Pagny, que vous pouvez voir dans l'émission The Voice. Je le laisse même pas finir. Pardon, Florent. Vous pouvez voir dans l'émission The Voice en ce moment. Il est bien sûr jury pour cette 15e saison. Et vous l'écoutez sur votre radio ici, La Rochelle. Vous allez retrouver votre recette du jour aussi dans quelques petites minutes. On va cuisiner les asperges, préparer les asperges avec le chef du restaurant Le Rouge aux Lèvres qui se situe à La Rochelle.
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0: Kate Bush, on adore toujours entendre ce titre. Babouchka, c'est sur votre radio. Ici La Rochelle.
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0: Et en ce lundi férié, peut-être que vous demandez quoi cuisiner ce midi pour la famille, pour les amis. Peut-être que vous célébrez Pâques entre amis. Eh bien, on vous donne un conseil comme chaque jour. Grâce cette semaine à Michael, chef du restaurant Le Rouge aux Lèvres. C'est à La Rochelle. Bonjour Michael.
3: Bonjour Camille.
0: Et accompagné bien sûr toujours de Stéphane Sommelier qui vous donne un conseil de vin pour accompagner votre repas. Bonjour Stéphane.
4: Jean-Camille.
0: Bien sûr, le vin à consommer avec modération, on le répète. On va commencer, Michael, avec un produit de saison.
3: Exact.
0: Le retour des asperges.
3: Le retour des asperges,
0: ouais, ça fait plaisir.
3: Tous, exactement. Chaque fois, chaque année. Nous, du coup, on prend toujours nos asperges avec Monsieur Jean-Luc Emas. Il est

0: n'épluche pas la tête, bien évidemment.
1: Ouais.
0: C'est à partir du premier deux tiers, quoi. On laisse le premier tiers où la tête est présente et on épluche en dessous de ça.
1: Et sur l'asperge blanche, on mange tout ? Parce que c'est vrai que le pied est plus caoutchouteux.
0: Exactement. Moi, je commence toujours par l'éplucher, à toutes les épluchées d'abord. Et d'accord. Après, on retire ce petit dernier centimètre au pied de l'asperge. Exactement.
1: Ouais. Okay.
0: Donc, une fois que vos asperges sont épluchées, nous, on a la chance d'avoir un four vapeur. Si vous avez un four vapeur ou quelque chose qui vous permet de cuire précisément à une température donnée, je vous conseille d'essayer cette méthode parce que c'est époustouflant vraiment. Donc, il faut les envelopper dans du film, sel, poivre, huile d'olive. C'est 70 degrés, 25 minutes.
1: D'accord.
0: Et là, elles sont croquantes, mais cuites.
1: Ouais,
0: et c'est incroyable.
1: Parfaites.
0: Elles sont parfaites, exactement.
1: Bon.
0: Si jamais vous n'avez pas donc ça, classique, eau bouillante salée, cuire les asperges en bottes, comme ça elles ne se cassent pas entre elles et c'est plus facile à les retirer. Et il faut compter au moins 15 minutes quand le couteau rentre dedans, c'est que c'est cuit. On les débarrasse, on les refroidit. Voilà. On va s'attaquer maintenant à la sauce hollandaise.
1: Ah oui, la sauce pour l'accompagner,
0: exactement.
1: Bien sûr.
0: Donc il faut prendre une casserole d'eau dans laquelle vous avez un cul de poule qui peut rentrer et avoir le cul qui touche l'eau, en fait.
1: D'accord.
0: Donc ça, c'est le premier prérequis. On se taille déjà 125 grammes de beurre demi-sel en dés. Comme ça, il prend la température. Et là, dans ce cul de poule, on y met deux jaunes d'œufs, un jus de citron, sel, poivre. On rend déjà ça homogène. Et on met donc ce cul de poule dans la casserole et on vient battre en faisant des huîtres.
1: Okay.
0: Donc, il faut que la préparation ne soit pas trop chaude. Sinon, en fait, on va créer une omelette, les jaunes d'œufs vont coaguler. L'idée, c'est en fait, à partir du moment où on commence à battre, ça va commencer à mousser. De temps en temps, on contrôle la température en touchant la base du cul de poule, que ce soit jamais brûlant. Si c'est trop chaud, on le retire un peu et on continue à battre. Et ça, vous faites ça jusqu'à ce que vous ayez un mélange très épais. On appelle ça au ruban. C'est-à-dire que quand vous soulevez le fouet, ça coule comme un ruban un peu. Et donc, quand vous avez ce ruban, c'est que votre préparation est prête. Et là, on peut enfin y ajouter donc le beurre petit à petit. Et on continue à battre, histoire de finir de la monter tranquillement. On goûte, on rectifie l'assaisonnement, et si jamais, c'est prêt.
1: Et ça donne envie, oui, en entrée, ces asperges.
0: C'est parfait.
1: On peut commencer à en profiter. Merci beaucoup, Mickaël.
0: Merci.
1: Et on va passer à l'accompagnement. Alors, on boit quel vin, Stéphane, avec...
2: C'est un vin blanc. Alors, on a toujours peur de l'accompagnement avec l'asperge. On dit toujours que c'est très dur. C'est pas facile.
1: D'accord.
2: Il y a quand même un cépage qui se dénote un petit peu. C'est le Sauvignon.
1: Ok.
2: Pour moi, c'est la meilleure harmonie. Là, on part dans Loir-et-Cher. C'est aussi des terroirs où on a l'habitude de faire on n'est pas loin de la Sologne, donc c'est des terroirs où on a pas mal d'asperges aussi.
1: D'accord.
2: Donc un pays d'asperges plus terroir de vin, en général, ça fonctionne plutôt bien. Des beaux sauvignons à la fois mûrs avec un petit côté assez aromatique, c'est ce qu'on demande pour l'asperge. Alors nous, on est sur une sauce hollandaise qui est assez douceâtre, légèrement acidulée, mais on n'est pas sur une vinaigrette. C'est vrai que dès qu'on a l'asperge vinaigrette, c'est plus compliqué. Mais là, en tout cas, sur un sauvignon, côté frais, croquant, gourmand, avec une tension, dans le Loir-et-Cher, sur le terroir de Cheverny, chez Hervé Villemade, voilà, sur un 2025, c'est parfait, c'est gourmand, alors il y a une belle tension et ça se marie parfaitement. Ouais.
1: Ce sauvignon, c'est le conseil du jour par Mickaël et Stéphane du restaurant Le Rouge aux Lèvres qui se situe juste à côté du marché, c'est à La Rochelle. Merci à vous deux.
0: Merci Camille.
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1: Et si vous voulez profiter des marchés juste à côté de chez vous, je vais vous donner les communes qui organisent leur marché ce lundi. Ça sera juste après William Scheller qui arrive avec son carnet à spirale. Belle matinée, vous écoutez ici La Rochelle.

0: Un peu de soleil avec ce titre de Philippe Laville, collé serré, c'est sur votre radio. Ici La Rochelle.
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0: À vos côtés, si vous voulez profiter du marché là, qui s'installe juste à côté de chez vous, direction Angoulême, avec le marché Victor Hugo que vous pouvez retrouver bien sûr tous les jours. Marché couvert aussi à Cognac qui vous accueille. Du côté de Saint-Pierre-d'Oléron, direction la place de l'Europe pour profiter du marché couvert. Et à Royan, c'est le marché du Parc qui vous accueille, ce joli spot du quartier du Parc pour profiter des produits frais, des produits de saison.
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0: Et cette chanson, c'est peut-être la plus connue de Lionel Richie. Elle est sortie en 83 et la mélodie est inspirée de rythmes afro-caribéens très utilisés dans la musique soul. Le titre est extrait de l'album Can't Slow Down. Et on l'écoute, bien sûr, ça s'appelle All Night Long. C'est sur votre radio et c'est La Rochelle.

0: Et on l'aime toujours autant, ce titre de Lionel Richie, c'est All Night Long, c'est sur votre radio, ici La Rochelle. Et c'est l'heure de votre jeu de la carte postale. Comme chaque jour, je vous fais la carte postale d'une commune de Charente ou de Charente-Maritime. Et vous devez retrouver de quelle commune il s'agit. Si vous arrivez à retrouver cette commune, vous repartez aujourd'hui avec deux places pour un concert complètement déjanté. C'est la promesse de ce concert qui aura lieu donc à la Palène de Rouillac. Ça sera le 23 mai prochain et ça s'appelle le Big Ukulele Syndicate. Donc il y aura bien sûr du ukulélé, il y aura surtout de la fête, de la bonne humeur, de la joie. Pour ce Big Ukulele Syndicate, on vous promet de la fête en tout cas. Ce sera donc le 23 mai à la Palène de Rouillac. 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Mais pour ça, donc écoutez bien cette carte postale du jour et retrouvez la commune dont il s'agit. Il s'agit d'une commune du département de la Charente, à 30 km au nord-ouest d'Angoulême. Son territoire de 20 km² se révèle discrètement vallonné, verdoyant, traversé par plusieurs ruisseaux comme l'Auge, la Citerne ou encore les Jauges. Sur le sud demeurent des zones marécageuses et près du hameau de Villeneuve, deux sources sont visibles. La localité est couverte majoritairement de terres arables, mais aussi de cultures permanentes, parmi lesquelles des vignes appartenant à l'appellation Cognac. Elle est composée d'un petit bourg et de hameaux, parmi lesquels celui de Villeneuve, au sud, devenu plus important que le bourg lui-même. Déjà occupé sous l'Antiquité, c'est le siège d'une paroisse qui dépend sous l'ancien régime de la principauté de Marcillac, enclave poitevine, au sein de l'Angoumois. Villeneuve est déjà alors le siège de la seigneurie la plus importante de la paroisse. Plusieurs familles se la partagent. Et quant au fief de Rancogne, sur le sud-est, il est propriété du XVIIe siècle d'un maire de Niort, Jean Regnault. De nos jours, la commune ne compte plus que 240 habitants. Son environnement préservé et ses paysages bucoliques à proximité du bourg d'Aigre et de ses commerces à l'est raviront les amateurs de tourisme vert et gourmand. Alors, où sommes-nous dans cette petite commune qui se situe à 30 km au nord-ouest d'Angoulême, traversée par plusieurs ruisseaux comme l'Auge, la Citerne ou encore les Jauges? 05 46 50 67 68 pour me donner le nom de cette commune et repartir avec vos deux places pour assister au concert du Big Ukulele Syndicate. C'est le 23 mai prochain à la Palène de Rouillac.
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0: Elena, qui a annoncé à faire une pause sur ses réseaux sociaux après sa tournée. Elle va faire une pause d'au moins un an pour se consacrer à sa vie, profiter, vivre des choses et être capable d'écrire de nouvelles chansons. C'est ce qu'elle a posté sur ses réseaux. On l'attend avec impatience, bien sûr, et vous l'écoutez sur votre radio. Ici La Rochelle. Et c'est l'heure d'accueillir Pierrette. Bonjour Pierrette.
1: Bonjour madame.
0: Vous pouvez m'appeler Camille, Pierrette.
1: Ah bonjour
0: bah,
1: Camille.
0: Oui. Comment allez-vous Pierrette?
1: Oh mais ça va très bien.
0: Ça va très bien. Quel est le programme pour vous aujourd'hui?
1: Pour moi, alors ça va être journal, jeu et puis télé.
0: Ouais.
1: Et puis rester à l'abri de la pluie parce que il pleut.
0: Voilà. Ah bah oui, vous êtes de quel côté vous Pierrette?
1: Eh bien, nous sommes très près de Mons.
0: Ah bah voilà.
1: Marcillac-Lanville.
0: Où il pleut donc. Bon bah écoutez, merci pour cette précision. C'est vrai qu'il va y avoir des averses. Normalement, quelques éclaircies cet après-midi, Pierrette. Vous pourrez peut-être profiter d'un rayon de soleil. Voilà, c'est ça, mettre un petit bout de nez dehors. Vous pourrez peut-être en profiter. Bon, Pierrette, avant ça, vous l'avez cité, cette commune de Mons, puisque c'était la carte postale du jour que vous avez trouvée, Pierrette, exactement. Comment vous connaissez cette petite commune, hein, parce que c'est tout petit?
1: Oui, mais nous habitons à 2 kilomètres.
0: Oui, c'est ça.
1: Et mon mari est originaire de cette commune.
0: Ah bah voilà, et bah c'était pour vous Pierrette, vous voyez, cette carte postale du jour, elle vous était adressée, ça vous permet de repartir avec 2 places pour le concert du Big Ukulele Syndicate. C'est un spectacle musical avec bien sûr du ukulélé, mais pas que ça, il y aura beaucoup d'humour, beaucoup de joie, ça vous promet un moment de fête dont vous pourrez profiter avec votre mari Pierrette.
1: Bah bien sûr.
0: Bah super, et bah ça sera le 23 mai prochain. Bravo Pierrette.
1: Oui. C'est ça.
0: Profitez bien.
1: Merci.
0: Belle journée.
1: Alors, pour les billets, comment on fait?
0: Eh bien, vous restez en ligne, Pierrette. C'est Kylian au standard qui va tout vous expliquer.
1: D'accord, merci.
0: Belle journée, au revoir. Et c'est un 10 mai 1871 que le traité de Francfort met fin à la guerre franco-prussienne. Une guerre souvent éclipsée par les 2 conflits mondiaux du XXe siècle, mais dont la mémoire est encore bien présente en Charente. On voit ça avec Vincent Bretagnol.
2: Tout à fait. Aujourd'hui, je vous emmène à la découverte d'un monument rare en Charente. Rien de spectaculaire, l'édifice est discret. Des noms gravés dessus nous interpellent et nous racontent une guerre qu'on a presque effacée de nos mémoires. Direction Aigre, à 30 kilomètres au nord d'Angoulême. Nous sommes dans l'ancien cimetière de la commune et c'est là que se trouve une construction plutôt rare en Charente, un monument entièrement dédié aux morts de la guerre de 1870. Cette guerre, eh bien, elle oppose la France à une coalition d'États allemands, alors dirigée par la Prusse. Le conflit est court, hein. Il se termine moins d'un an après, un si gros mois en vrai, hein, au début de l'année 1871. Il est surtout marqué par de lourdes défaites françaises, mais aussi, attention la liste, la capture de Napoléon III, la chute du Second Empire et la perte de l'Alsace-Lorraine. Et cette humiliation, eh bien, elle va laisser des traces côté français, et d'ailleurs elle va alimenter l'esprit de revanche jusqu'en 1914. Pour cette guerre, eh bien, ce sont environ 1300 Charentais qui vont être mobilisés pour défendre Paris et l'Est de la France face aux Prussiens. Et une moitié d'entre eux ne reviendra pas, et c'est pour saluer la mémoire de ces soldats que des monuments aux morts sont édifiés. À Aigre, le monument est inauguré en 1910. Il a été réalisé sur souscription de la municipalité et de la maison de cognac Gautier, bien connue à Aigre d'ailleurs. Il porte, ce monument, 20 noms de jeunes hommes du canton morts loin de chez eux. Et à côté de ces noms, une inscription simple, « Ville d'Aigre aux enfants du canton morts pour la patrie 1870-1871 ». Après cette défaite marquante, la France entre dans une période de mémoire très forte. On érige alors un certain nombre de monuments pour honorer les morts. Ce sont même les premiers monuments où soldats et officiers sont commémorés ensemble à égalité. Mais contrairement aux régions de l'Est où les combats ont eu lieu, et bien ici, en Charente, ces monuments sont beaucoup plus rares. On peut citer Angoulême, Barbezieux et Ruffec, en plus de celui d'Aigre, mais c'est à peu près tout. Il faut signaler qu'à Aigre, une cérémonie d'ailleurs pour rendre hommage aux morts de 1870 est organisée chaque année depuis 2021 par l'association Charente des Deux Mondes. Un rappel que derrière les grands événements de l'histoire, Il y a aussi des destins individuels, des noms gravés dans la pierre et une mémoire locale discrète, mais toujours bien vivante.
0: Vincent Bretagnol, que vous retrouvez bien sûr sur ici.fr et sur l'application ici, toutes les histoires de Charente et de Charente-Maritime pour mieux connaître votre territoire. C'est ce qu'il vous propose chaque jour. Chloé Bidet, elle, vous propose chaque jour une nouvelle expérience et elle a testé un jeu de société Bioviva. Elle arrive pour vous dire si c'est approuvé ou non. Ça sera juste après cette très jolie chanson de John Lennon, c'est Imagine. Merci beaucoup de nous rejoindre à l'écoute d'ici La Rochelle.

0: Titre collector de John Lennon, Imagine, c'est sur votre radio, ici La Rochelle.
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0: Tester, approuver, c'est chaque jour sur Ici La Rochelle. Ce sont des idées loisirs, des livres, des idées de sortie, des films ou encore des jeux qu'on vous propose. Et c'est un jeu de société aujourd'hui des éditions Bioviva que vous avez choisi de nous présenter, Chloé Bidet.
3: Un jeu qui va nous faire parcourir le monde et dans lequel on va pouvoir s'amuser en famille. Ça s'appelle Condor, c'est aux éditions Bioviva. Vous allez pouvoir jouer de 2 à 4 joueurs avec des enfants à partir de 8 ans. Le format de partie est assez rapide, on compte en moyenne entre 15 et 20 minutes. Et donc dans Condor, vous allez incarner un empereur inca qui va devoir partir en exploration pour étendre ses frontières. Le jeu est très joli avec des cartes paysages. Vous en avez 8 devant vous de cartes paysages face cachée. Et au centre de la table, on va former une pioche avec une rivière de 3 cartes paysages face visible et des jetons reliques. À tour de rôle, chaque joueur va choisir une carte paysage dans la rivière ou tirer la première carte paysage de la pioche. Vous allez retourner une de vos cartes pour décider de l'échanger ou non avec celle que vous venez de prendre. Et en fait, en plaçant les cartes devant vous, vous allez pouvoir sélectionner des éléments dans le paysage pour pouvoir gagner des points en formant notamment des temples, des rivières qui peuvent vous rapporter des points. Et vous avez même des jetons reliques aussi qui sont dessinés sur certaines cartes et vous allez pouvoir même les piquer à vos adversaires. C'est très sympa et on y prend vite goût, comme nous le confirme Frédéric Sérène de la communication de chez Bioviva.
4: C'est un jeu qui fait voyager déjà avec de magnifiques illustrations et c'est un jeu qui est stratégique. Il y a 2 niveaux de règles, une règle relativement simple pour décompter les points. Et si on souhaite aller un peu plus loin et avoir un peu plus de stratégie, eh bien on utilise le décompte avancé, ce qui donne une toute autre dimension au jeu.
3: Et c'est un jeu aussi fabriqué en France, éco-conçu comme tous les jeux chez Bioviva. On le rappelle, ça c'est vraiment un leitmotiv chez vous dans l'entreprise, quelque chose d'important et auquel vous ne dérogez pas.
4: Ah oui, c'est primordial. Depuis 30 ans, nous fabriquons tous nos jeux en France et de façon éco-conçue, pas de plastique ni dedans ni à l'extérieur des boîtes. Toute une démarche qui permet de proposer les jeux avec le meilleur rapport qualité-prix éthique à des prix contenus.
3: Vous n'allez pas vous ennuyer, en tout cas c'est testé et approuvé ce jeu Condor par votre radio ici La Rochelle.
0: 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Bien sûr, à gagner aussi votre permis bateau côtier et fluvial grâce à votre jeu Objectif 5 points qui arrive dans un petit peu plus de 5 minutes. Donc restez avec nous.
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0: par cœur.
1: Ah bah oui, ah bah oui.
0: Femme libérée.
1: Ah oui.
0: Hein, David Morel.
1: Ah oui, celle-là, oui.
0: On est d'accord.
1: T'as une femme libérée. Non, vous voulez que je
0: non,
1: chante
0: non, non, bah non.
1: Non,
0: bon, non, bon, on va pas faire ça.
1: C'est pour
0: David,
1: vous.
0: On est là pour jouer.
1: Oui.
0: Avec encore un très joli cadeau.
1: Ouais, pour faire plaisir aux dames comme aux messieurs.
0: Oui.
1: Pour aller naviguer cet été, pourquoi pas dans les Pertuis charentais ou sur le fleuve Charente, je vous offre le permis bateau.
0: C'est génial.
1: Côtier et fluvial,
0: ouais,
1: pour aller
0: super
1: naviguer partout dans le monde, en mer, sur les rivières, dans les lacs. Une formation qui est proposée par l'EPB La Rochelle, l'école permis bateau La Rochelle. On vous offre tout, clé en main, pour
0: et
1: passer.
0: Vous offrez pas le bateau, par contre.
1: Non.
0: Non, pas encore.
1: Pas
0: bon
1: encore. Mais peut-être.
0: C'est déjà pas
1: peut-être
0: mal.
1: Peut-être.
0: Ça sera l'étape d'après.
1: Le permis, ça vaut 350 euros.
0: Mais oui,
1: t'as gagné sur un simple coup de téléphone.
0: Ouais,
1: pas hésiter.
0: Sympa. N'hésitez pas. Et moi, je vous dis à demain.
1: À demain, Camille. Merci. Demain 9h.
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1: Et oui, c'est lundi aujourd'hui, lundi 11 mai, il est tout juste 11h. Jouons ensemble à Objectif 5 points, les infos, le flash, présenté par Julien Fleury. Bonjour Julien.
3: Bonjour David, bonjour à toutes et à tous. Les SDF dans le collimateur du nouveau maire de La Rochelle. Parmi ses premières mesures, Olivier Falorni a exigé de la fermeté de la part de ses policiers municipaux. Plus question de laisser faire des rassemblements de SDF dans certaines rues avec des chiens non tenus en laisse. Le maire dénonce des insultes proférées contre des passants et une entrave à la liberté de circuler. Une décision prise sans concertation avec les associations au contact des SDF qui, elles, pointent des comportements limites de la part des policiers municipaux. On y revient dans notre journal de midi.
1: Olivier Falorni n'est plus député, mais son double texte sur la fin de vie continue son parcours au Parlement.
3: Et retour aujourd'hui au Sénat pour une deuxième lecture. La Chambre haute, très hostile à cette possibilité offerte aux personnes atteintes de maladies incurables de choisir leur mort. Ils ont le choix, les sénateurs, entre s'opposer frontalement ou bien proposer un autre texte. Les propositions de loi, puisqu'il y en a deux, ont été validées par deux fois par l'Assemblée nationale et c'est cette dernière qui aura le dernier mot. Il présentait des symptômes et c'est confirmé, un Français est testé positif à l'antivirus, l'un des 5 passagers de ce bateau de croisière rapatrié hier soir par avion depuis les Canaries. Tous ces Français sont désormais en quarantaine pour 2 semaines au moins dans un hôpital parisien. 22 autres personnes considérées comme des cas contacts ont été invitées à s'auto-isoler.
1: Un jeune homme de 22 ans sera jugé cet après-midi devant le tribunal judiciaire de La Rochelle.
3: Une comparution immédiate pour ce motard qui a voulu échapper à un contrôle de police dans la nuit de vendredi à samedi à La Rochelle, dans le quartier Saint-Maurice. La fuite a tourné court, l'homme a chuté de sa moto. Son passager est parvenu à s'enfuir, mais lui a été interpellé. Contrairement à ce que pensaient les policiers, le deux roues n'était pas volé. En revanche, le pilote portait sur lui un sachet contenant des pilules d'ecstasy, de la cocaïne et du cannabis, ainsi qu'un couteau Opinel et un bâton. Il avait par ailleurs au pied un bracelet électronique avec interdiction de quitter la ville de Rochefort. On passe au sport en rugby. La Rochelle toujours dans la course pour la Champions Cup après sa victoire 24 à 26 hier soir contre le Racing 92. Les Maritimes sont 8e et avec un petit espoir de se hisser dans le top 6 qui permettrait en plus de jouer les phases finales. On revient sur cette victoire à 12h. Victoire entachée par une nouvelle commotion cérébrale pour le Rochelais Mathias Haddad.
1: Eux espèrent décrocher leur place parmi l'élite.
3: Oui, les volleyeurs de Royan aurait pu d'ailleurs monter dès ce week-end en Liga, mais Martigues, leur concurrent direct, s'est imposé 3-7 à 2 face à Rennes et a ainsi pu revenir à 2 points des Royanais. Eux ne jouaient pas ce week-end, mais les Pirates de Royan devront attendre la toute dernière journée à Reims ce vendredi pour décider de leur sort. Et malgré la pression, il faudra jouer libéré après 2 défaites justement liées au stress.
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3: En attendant les éclaircies, David Morel.
1: Oui, on a quand même une bonne perturbation pluvieuse là qui traverse notre région d'ouest en est avec encore des averses au programme, surtout en Saintonge, au sud Charente. Mais cet après-midi, les nuages devraient laisser de plus en plus de place au soleil. De belles éclaircies sont à prévoir. Côté température, on sera en dessous des 20 degrés aujourd'hui. 16 maximum attendu à Saint-Martin-d'Ré, 17 à La Rochelle et 18 degrés prévus à Royan ou encore à Jonzac. Demain mardi, ce sera beaucoup mieux, sans pluie demain et avec un beau soleil pour toute la journée.
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1: Et de la musique et des lumières. Music and Lights, voici le groupe Imagination.

0: À la bonne musique des années 80, le groupe Imagination avec Music and Lights.
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0: Ouais, bonjour à tous, bonjour à toutes. Hein, on est ensemble jusqu'à midi. C'est reparti pour une semaine, c'est reparti pour votre jeu Objectif 5 points. Du lundi au vendredi entre 11h et midi. Et mesdames et messieurs, beau cadeau encore cette semaine à gagner. Hein. Vous rêvez peut-être de naviguer, de piloter votre propre bateau ou d'en louer un pour naviguer avec vos amis, avec la famille, dans les pertuis charentais ou pourquoi pas sur les fleuves et les lacs de France. Ici La Rochelle et BG Boat, l'EPB La Rochelle, l'école permis bateau La Rochelle vous propose de gagner, alors non pas un bateau, mais votre formation au permis bateau, un permis côtier et fluvial d'une valeur de 349 € offert par Greg et son équipe de professionnels, donc de l'école permis bateau au minime à La Rochelle. Pour jouer, pour gagner votre permis bateau, il faut savoir qu'il faut une à deux journées, hein, pas plus, hein, pour le passer, le permis bateau. Y a, comme pour la voiture, il y a le côté code et côté pratique. Et après, vous pourrez, pourquoi pas, naviguer dès cet été, hein, sur les mers, les lacs, les rivières du monde entier. 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Et bien sûr, cette formation au permis bateau, si vous la gagnez, vous pourrez aussi, pourquoi pas, l'offrir à qui vous voulez parmi vos proches. Hein, ça pourrait faire, pour certains ou certaines, en tous les cas, un très très beau cadeau. N'hésitez pas à tenter votre chance. Hein, je vous attends pour jouer en direct avant midi. Le permis bateau de 350 € est en jeu. 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Je vous rappelle peut-être le numéro de téléphone pour jouer si vous venez de nous rejoindre et n'avez pas encore l'habitude. Vous nous appelez 05 46 50 67 68. On joue juste après Céline Dion à Objectif 5 points.

0: Ouais, c'est une grande dame maintenant, hein. Et quelle dame, Céline Dion, hein, qui revient chanter en concert. Ce sera au mois de septembre prochain, plusieurs dates à Paris. Céline Dion, là, qui chantait des textes écrits par Jean-Jacques Goldman et une musique également. C'était On ne change pas. Et nous, on ne change pas une formule qui marche, comme on dit, hein. Votre jeu du matin, c'est Objectif 5 points chaque jour du lundi au vendredi entre 11h et midi. Des questions de culture générale que je vous pose, des bonnes réponses que vous avez et un très beau cadeau pour vous peut-être. Hein. Cette semaine, on vous offre le permis côtier et fluvial pour ensuite aller naviguer en mer, bien sûr, ou pourquoi pas sur les rivières, les fleuves, les lacs de France, comme vous voudrez. Vous serez autorisé, bien sûr, après cette formation offerte par l'EPB La Rochelle et son chef, j'allais dire. C'est Greg, hein, très sympa, qui va vous former et qui va vous apprendre à naviguer. Et ensuite, soit vous achetez le bateau, soit vous pouvez en louer un maintenant, hein, comme on peut louer des voitures. Hein, c'est assez simple maintenant pour aller naviguer et vous faire plaisir, pour sortir en famille ou entre amis, pourquoi pas. J'ai l'impression que c'est un beau cadeau qui ferait plaisir à Adèle. Bonjour Adèle.
1: Bonjour.
0: Je me trompe ou pas? Il serait pour vous le permis si vous gagnez, Adèle? Ou à offrir?
1: À offrir, je pense plutôt.
0: À offrir à quelqu'un qui pourrait vous sortir, du coup, c'est ça, Adèle, en mer?
1: Exactement.
0: Ouais. Parce que vous habitez non pas au bord de mer, mais en bord de rivière, on va dire, à Jonzac, hein, c'est ça, Adèle?
1: Exactement, c'est
0: bon. Ça. Et ça serait pour offrir à qui? À votre compagnon, peut-être? Ou à qui, vous,
1: non,
0: Adèle?
1: À mon frère.
0: À votre frère, sorti en famille, donc. Adèle, bon. J'espère, en tout cas. Hein, après, voilà, faudra trouer le bateau, mais peut-être que vous l'avez déjà, non? Ou à louer?
1: Il l'a déjà. Il a un bateau avant d'avoir
0: permis. Eh ben. Il navigue sans permis, comme on peut naviguer sans...
1: Ah non, il navigue pas parce qu'il n'a pas de moteur, donc...
0: Ah oui. Il rame du coup. Bon, là, vous avez tout le temps de vous organiser. Après, je vous disais, hein, ça prend deux jours de formation à La Rochelle, mais je crois qu'il y a même une journée qui peut se faire par Internet, hein, éventuellement, pour les cours théoriques. Voilà, il n'y aura pas forcément besoin de se déplacer. Au moins une demi-journée ou une journée pour apprendre à naviguer puis passer le permis, surtout Adèle, aux côtés de l'EPB La Rochelle. On n'en est pas là, Adèle, pour gagner, pour l'offrir éventuellement à votre frère. Il faut répondre à mes questions auparavant, Adèle. J'ai 5 questions en tout à vous poser là sous les yeux de Culture Générale. Il faut me donner au minimum 3 bonnes réponses et en moins de 3 secondes. Adèle, okay. Si vous faites plus de 2 erreurs, là ça sera foutu. Avec 2 erreurs, vous restez en course. Il y aura une petite question blind test de rattrapage. Mais vous pouvez faire un 5 sur 5, c'est ce que je vous souhaite. Et là vous avez votre ticket ensuite pour le tirage au sort vendredi parmi tous les gagnants à 5 points. Ok Adèle?
1: Bien, oui.
0: Première question que voici. Écoutez bien Adèle et donc dites-moi en moins de 3 secondes, selon l'expression populaire, qu'est-ce qui fait déborder le vase?
1: La goutte d'eau.
0: La goutte d'eau qui fait déborder le vase, bravo, vous la connaissez.
1: Je le dis tout le temps.
0: C'est vrai? Ah, attention là, c'est la goutte d'eau qui fait déborder le vase. Faut pas chauffer Adèle. Allez, c'est pareil, c'est la même expression, mais bon, c'est mieux. La goutte d'eau qui fait déborder le vase, c'est plus. Ça vous rapporte un point, bravo Adèle. Il en faut 5, je le répète. Attention, on est dans du sport maintenant Adèle et du rugby. Le Stade Rochelais Rugby va jouer son prochain match contre le leader du top 14. Quel club ou quelle équipe est actuellement première du championnat top 14? Vite. Ah, même pas un club comme ça de rugby.
1: Ah non, connu. Allô là, pas du tout. Ouais. Moi, je suis chanteuse, hein, je suis pas sportive.
0: Chanteuse, dites-moi. Bah, vous chantez des chants de supporters de rugby, enfin, c'est peut-être pas.
1: Non,
0: c'est pas ça. Mais vous chantez quand et comment, vous, alors, du coup, dans une chorale ou...
1: Je chante, oui, dans une troupe.
0: Ah, bien oui. Quelle troupe? Faites-nous un peu la pub, non, Adèle, vous
1: Créasène à Château-Bernard.
0: D'accord. Et vous faites des concerts, là, bientôt, ou pas, avec votre troupe?
1: Là, c'est passé, enfin, mars.
0: D'accord.
1: Mais voilà, c'est une fois par an, deux fois par an.
0: D'accord.
1: Une grande représentation.
0: Et puis, du coup, vous éclatez pendant les répétitions, forcément, Adèle, hein, c'est plutôt.
1: C'est ça.
0: Plutôt quel chant, alors? C'est quoi, variété? C'est.
1: Non. Variété française, vocale, même anglais.
0: On va peut-être chanter
1: là,
0: dans
1: un... Par exemple, je suis enceinte de 8 mois et demi et j'ai chanté au By Myself au dernier spectacle.
0: Enceinte de 8 mois et demi en plus?
1: Oui.
0: Ah, donc c'est déjà bien, bien poussé, comme on dit, Adèle. Hein.
1: Adèle, c'est oui, je suis prêt à sortir.
0: Tout se passe bien. Bah, attendez un peu, quand même. On a le temps de terminer les questions, Adèle. Bah, bravo, en tous les cas. On va peut-être chanter ensemble dans un instant. On va peut-être avoir une petite question musicale. Adèle, pour l'instant, c'était le club de Toulouse. Toulouse, qui est le premier. Toulouse, il gagne tout le temps, quasiment tout le temps. Quand on ne sait pas, dites-moi n'importe quoi au hasard. On ne sait jamais, ça pourrait vous rapporter un point. Bon, c'est pas grave. Oui. Écoutez bien celle-ci, là. C'est pareil. Si vous avez un petit doute, dites ce qui vous passe par la tête éventuellement. Quel est le nom de cette écorce enroulée en bâtonnet et utilisée très souvent en pâtisserie, notamment sur les tartes aux pommes?
1: Cannelle ?
0: Oui, je l'ai entendu, hein. Ouais, sur le gong, ouais. Il y a le petit ring qui me dit. C'est bien la cannelle, ouais. C'est une écorce enroulée, en fait. Mais vous la jetez peut-être en poudre, hein, comme tout le monde, souvent,
1: ouais,
0: non?
1: C'est ça.
0: Bah oui, mais avant qu'elle soit en poudre, elle est c'est une écorce que on gratte un peu sur un c'est bien la cannelle, ouais, qu'on met sur les tartes aux pommes. Vous voyez, là, c'est l'exemple type. Vous avez un petit doute, dites, allez, cannelle. Si c'est une bêtise, c'est pas grave. Ça vous rapporte pas de points, mais c'est pas grave. Alors que là, c'est bien la bonne réponse. 2 points, Adèle. Ah, celle-ci, je pense que vous l'avez. Vous l'aurez peut-être dans quelques semaines. Écoutez, vous allez comprendre. Dans quel film de Disney entend-on la chanson Libéré, délivré?

0: Vous l'avez pas celle-là, vous la chantez pas Adèle, si, non,
1: si, non. Mais après si je la chante, je vais l'avoir dans la tête toute la journée.
0: Oui, c'est le but. C'est le but du jeu. Vous avez des enfants déjà, non? Ça sera le premier là?
1: Non, ce sera le deuxième.
0: Deuxième, ah oui, donc vous avez déjà entendu la Reine des Neiges, forcément.
1: Ouais, avec un petit peu.
0: Ouais. Bon, attention Adèle, 3 points, c'est bien, vous allez devoir tenter la question blind test maintenant, parce que la bonne réponse vous rapporte 2 points de plus, et donc votre qualification ensuite pour le tirage au sort, pour gagner ce permis bateau, qui fera un beau cadeau à votre frère Adèle, hein, si j'ai bien compris.
1: C'est ça.
0: Il faut avoir la bonne réponse, il va falloir reconnaître un chanteur ou une chanteuse. Ou un groupe peut-être qu'on va écouter maintenant. C'est une chanson très connue. Elle n'est pas toute jeune. Elle date des années 80, Adèle.
1: Mmh.
0: Vous allez devoir écouter quelques secondes de cette chanson, un extrait, et de me dire, pas le titre de la chanson, hein, mais vraiment le nom du chanteur, de la chanteuse ou du groupe. Ok, Adèle ? Bon. On écoute d'abord une dizaine de secondes et après, pas plus de 5 secondes pour me dire qui chante ceci.
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0: Allez, à le refrain là. C'est qui Adèle ? Qui chante ? Tape sur des bambous ?
1: Philippe, sur la vie ?
0: Non, c'est, ouais, mais c'est après. J'ai eu le Philippe avant, mais j'ai eu le nom après.
1: Aïe.
0: Ah oui. Je sais pas si on vous a soufflé sur ce coup-là, mais pas assez rapide. Ouais, Philippe Laville, ouais. Mais là, c'était trop tard, Adèle. Malheureusement, la réponse est arrivée trop tard. Ouais, il y a 5 secondes, pas plus. Philippe Laville qui chante, il tape sur des bambous. Bambou, c'est numéro. Il avait chanté Collé Serré aussi avec Jocelyne Berroir. Ça vous dit? Ouais. Vous êtes trop jeune, sans doute, Adèle.
1: J'ai reconnu, mais à la fin, j'avais pas le Laville vraiment.
0: Ouais, à la fin.
1: J'avais sur le bout de la langue, hein. J'avais le Philippe. Hein.
0: Ah mais non, les règles sont strictes malheureusement,
1: non,
0: Adèle.
1: C'est pas grave.
0: Philippe Laville, ouais, c'est pas forcément votre génération, Adèle. Hein,
1: non,
0: si vous avez un enfant
1: tout.
0: Là, ouais. Il n'y a pas un papa, un maman qui aurait pu vous souffler plus rapidement là, du coup.
1: Et bien là, je suis toute seule.
0: Aïe. Ce que je peux vous dire, Adèle, c'est que vous avez la possibilité de retenter votre chance. Hein, pourquoi pas même cette semaine, si vous arrivez à passer les lignes du standard, n'hésitez pas à rejouer, à retenter avec un point de plus au moins, ou une bonne réponse de plus la prochaine fois. Adèle.
1: Okay.
0: Écoutez, si on joue pas avant 15 jours, 3 semaines, là, je vous souhaite tout le bonheur du monde, Adèle. Hein.
1: Oui, merci beaucoup.
0: Un petit garçon, une petite fille, vous savez ou pas, vous, Adèle?
1: Non, je sais pas.
0: Surprise?
1: Oui,
0: c'est bien.
1: Surprise.
0: Ah, c'est bien. Vous avez déjà le prénom ou pas?
1: Non, pas non plus. Enfin,
0: ouais, il y a des... On va voir qui va gagner, si c'est le papa. Voilà, si c'est le papa ou la maman qui gagne, quoi. Ok, Adèle. Très bonne journée à vous, à Jonzac, et revenez jouer à très bientôt, quand vous le voulez. À bientôt.
1: Bonne journée, au revoir.
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Rêvez de naviguer, et pourquoi pas d'ailleurs entre les tours de La Rochelle, n'hésitez pas à jouer maintenant à Objectif 5 points sur Ici La Rochelle. Je vous offre le permis côtier et fluvial, enfin c'est l'école de permis bateau La Rochelle, le PB La Rochelle qui vous offre ce permis côtier et fluvial hein, sur les fleuves, les lacs de France aussi, c'est valable d'une valeur de 349 € pour vous ou à offrir, donc n'hésitez pas à nous appeler pour jouer, pour le gagner. 05 46 50 67 68, on joue juste après Billy Joel.

0: Joël qui chantait My Life. Il est quasiment 11h30, on est lundi 11 mai, ça va se passer un bon week-end. Peut-être que vous pensez déjà à vos prochaines vacances et à naviguer sur les mers du monde entier ou dans les pertuis charentais ou sur les fleuves de France, sur les lacs, bref, vous avez envie de passer votre permis bateau. Eh bien, venez jouer dès maintenant à Objectif 5 points, c'est ce que je vous propose de gagner maintenant. Le permis côtier et fluvial d'une valeur de 349 €. Et c'est l'école de La Rochelle, l'EPB La Rochelle et Greg, son responsable directeur qui vous fera passer le permis bateau. Ça prend allez, un ou deux jours, pas plus je crois. Et c'est plutôt facile pour tout le monde, mais il faut le passer et il faut le payer. Nous, on vous l'offre, 349 €, peut-être pour Patrick. Bonjour Patrick.
1: Bonjour.
0: Vous habitez à Saint-Rogatien, c'est ça Patrick ?

0: Oui, c'est ça.
1: Vous êtes un grand fan de Renaud, vous, Patrick, le chanteur.
0: Oui, c'est son anniversaire aujourd'hui. Donc, tiens donc.
1: Ah oui, il a quel âge, Renaud, lui, maintenant?
0: 74 ans, il a.
1: Ah ouais, quand même.
0: Alors, moi, je l'écoute depuis les débuts des années 80, ah ouais. On va dire.
1: Ah ouais, moi aussi, depuis son concert Bobino, là, vous l'avez peut-être en disque vinyle.
0: Je suis collectionneur de Renaud aussi.
1: Carrément. Ouais, vous n'avez pas le look, non, de Renaud, s'il y a
0: il y a
1: quelques sosies de temps en temps, ouais. Là, voilà. Ouais, c'est un... Bon, ouais, toujours vivant, hein, comme il le chantait si bien.
0: Bah, voilà.
1: Toujours vivant. Vous l'avez vu récemment en concert ou pas? Parce que il est un peu.
0: Je devrais normalement aller le voir la semaine prochaine, mais je ne sais pas si je pourrais y aller parce que je suis en convalescence.
1: Voilà. Ouais. Bon, en tout cas, vous l'entendez chez vous, vous l'écoutez à la radio aussi. Voilà. Peut-être des questions sur Renaud, hein, on ne sait jamais dans.
0: Ah.
1: Ouais, mais bon, peut-être, hein, ça vous rapporterait des points pour gagner le permis bateau. Alors, je le disais, hein, soit pour vous, pour vous faire plaisir, ou soit offrir à quelqu'un dans votre entourage qui pourra ensuite vous balader en bateau, Patrick, hein, bien sûr, c'est au choix. Mais pour gagner, il faut répondre à mes questions culture générale et donc parfois sur la musique et peut-être même sur Renaud. On va voir, Patrick, on y va?
0: Ça marche.
1: Allez, c'est parti. Première question, dites-moi, sur un bateau, comment on dit à gauche, bâbord ou tribord? À gauche, c'est...
0: J'ai toujours confondu, je dirais tribord.
1: Aïe, aïe, c'est l'autre. Il y a une chance sur deux. Aïe, aïe, je dis toujours le petit... C'est tribord, c'est... Il y a un R comme à droite. Droite, tribord, voilà.
0: Ah, oui.
1: Et donc bâbord, c'était gauche. Bah oui, comme on dit.
0: Voilà.
1: Bah, voilà pourquoi il est demandé de passer son permis bateau, hein, avant,
0: c'est mieux,
1: parce que c'est mieux. Patrick, deuxième question. On parle de rugby maintenant. Est-ce que c'est mieux le rugby pour vous? Non, bof.
0: C'est mieux déjà, oui.
1: C'est mieux. Au rugby, écoutez bien, comment est-ce qu'on appelle le coup de pied entre les poteaux qui rapporte 3 points à son équipe?
0: Alors, ça peut être un drop ou alors c'est une pénalité.
1: Je reste sur le drop, hein. La pénalité, ça rapporte 2 points, je crois, Patrick, si je ne dis pas de bêtises.
0: Ah oui, 2 points, pardon.
1: 2 points après l'essai, mais le drop, c'est bien 3 points.
0: La pénalité donne 3 points aussi. Oui.
1: Ah, d'accord.
0: Donc, la transformation qui fait que 2 points.
1: Oui, d'accord, je confondais. Oui, bah alors, moi, je prenais le drop, mais vous avez raison sur tous les points, Patrick, c'est la bonne réponse. Le drop.
0: Ah non, mais là, vous m'avez posé
1: pénalité. Ouais, non, j'étais sur la transformation, effectivement, la transformation, elle, c'est 2 points après l'essai. Mais le drop, oui, c'est la bonne. De toute façon, vous m'avez dit le drop en premier, c'est ce qui compte. 1 point. Patrick, avant d'être président des États-Unis dans les années 80, quel était le métier ou la profession de Ronald Reagan?
0: Il était acteur de cinéma dans les westerns.
1: Bien, Patrick, ouais, pendant 20 ans, acteur, oui, dans les westerns, comme vous l'avez dit, bravo, acteur ou comédien, c'est la bonne réponse. Patrick, 2 points. Quatrième question, géographie. Dans quel pays d'Amérique du Sud se trouve le Corcovado, la statue du Christ Rédempteur?
0: Je dirais c'est à Rio de Janeiro.
1: Le pays. Ah oui, mais non. Là, vous m'avez donné la ville, d'abord. Malheureusement, j'ai demandé le pays, c'était bien le pays. Et c'est vrai que 3 secondes, et pas le temps de changer. Je suis obligé de prendre la première réponse.
0: J'ai dit Rio de Janeiro au Brésil.
1: Bah oui.
0: Le pays,
1: il fallait dire le Brésil, tout simplement. Effectivement, c'est bien Rio, sur les hauteurs de Rio. Mais là, je peux pas vous accorder le point. Les règles sont strictes, Patrick. Hein. C'est toujours que la bonne réponse, la première qui est accordée. Bon. Attention, c'est pas perdu pour autant. Vous avez vos deux jokers utilisés. Troisième question maintenant, enfin troisième point, j'espère, pour vous. Écoutez bien et dites-moi, comment est-ce qu'on appelle le petit vélo sans pédale pour les enfants?
0: Je dirais une draisienne.
1: Bien! Ah là, parfait. Là, il n'y a pas eu d'hésitation. Il y a eu la bonne réponse avant les 3 secondes. Là, vous avez le point. Sans faute, Patrick, bravo, 3 points. Oh là là. Ah, il y a du suspense avec vous, Patrick. Hein. Ah là là là là. Attention, question musicale, c'est pas du Renaud, Patrick. Vous allez devoir reconnaître une chanson et surtout un chanteur, une chanteuse ou un groupe. Et je vous aide en vous disant que c'est pas Renaud. Mais bon, je sais pas si ça va beaucoup vous aider. On va écouter l'introduction de sa chanson très très connue. Dès tout début, vous me dites qui en est le chanteur. D'accord, Patrick?
0: Ça marche.
1: Écoutez bien.

0: Patrick?
1: C'est Jimmy Cliff. Reggae Night.
0: Oh là là, il est champion, Patrick, bien sûr. Bravo! Oh yeah! Patrick, bravo! Ouais. Vous aurez même appris qu'on dit bâbord pour dire à gauche sur un bateau en plus. Bon, vous êtes prêt à avoir le permis, hein, Patrick. Avec Jimmy Cliff, vous avez vos 5 points, vous êtes qualifié, Patrick, bravo. On va bien sûr garder toutes vos coordonnées de côté, votre numéro de téléphone. Et puis je vais vous demander de patienter jusqu'à vendredi. On va effectuer le tirage au sort parmi les gagnants comme vous, Patrick. Et si bien sûr c'est votre nom qui est tiré au sort, on vous appelle de suite pour passer votre permis bateau ou l'offrir à qui vous voulez, bien sûr, dans ces prochains jours. Ok, Patrick?
1: Bon, j'espère que je vais avoir plus de chance que la semaine dernière.
0: Ah, d'accord, la semaine dernière, ouais, vous n'avez pas été tiré au sort.
1: J'ai chuté la semaine dernière et je me suis fait très mal et je vais être réopéré. Alors bon.
0: Ah mince, Ah oui, donc c'est pas une chute au jeu, c'est une vraie chute, Patrick,
1: Non,
0: c'est quoi, c'est le genou ou c'est le pied?
1: Le genou.
0: Ah oui, ça c'est ça met du temps avant de s'en remettre.
1: Rupture du quadriceps.
0: Oui, bon, bah écoutez, reposez-vous bien, Patrick, restez bien au repos, à l'écoute d'ici La Rochelle et peut-être à vendredi, hein, vous aurez tout le temps après pour passer le permis, bien sûr, si vous le gagnez.
1: Merci
0: pour votre fidélité, Patrick, à bientôt, au revoir.
1: Au revoir.
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0: Et promis pour Patrick et pour tous les autres fans de Renault, on vous passera du Renault très très bientôt. Mais pour tout de suite, pour l'instant, c'est Mécano qui chante Une femme avec une femme.

0: Groupe espagnol, hein, mais qui chantait en français cette chanson. Une femme avec une femme, c'était le groupe Mecano. Dans un instant, c'est une femme qui va jouer avec nous, Objectif 5 points. Juste auparavant, je vous propose une belle idée de sortie dans la région.
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0: Ouais, si la visite du Fort Louvois à Bourg-Franche-Chapu, à l'entrée de l'île d'Oléron, commençait pour vous avant l'ouverture au public, clé en main et aux côtés de son gardien. Ça, c'est l'expérience rare qui vous est proposée lors de cette visite spéciale en petit comité. Au fil de votre visite, le gardien partagera son regard unique sur l'histoire du site, son architecture, son rôle stratégique et ponctuera la visite d'anecdotes et de récits méconnus. C'est un moment unique, hein, réservé à quelques visiteurs curieux de vivre le patrimoine autrement. Et cette visite insolite, ce sera pour samedi prochain, 16 mai à 9h30 le matin. Le tarif est de 14 euros pour les adultes et les réservations se font sur le site fortlouvois.com.
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0: Eh ben, on va s'y rendre tout proche, je pense, du Fort Louvois, puisqu'on va au château d'Oléron et y rejoindre Jessica. Bonjour Jessica.
3: Bonjour David.
0: Eh bien ça au château, vous le voyez presque, non, ce Fort Louvois de chez vous?
3: Ouais, presque.
0: Est-ce que vous avez le bateau, vous, déjà, Jessica, ou pas?
3: Non, pas
0: non.
3: Du tout.
0: Vous habitez au château d'Oléron, donc déjà le permis, ça serait pas mal, pour ensuite éventuellement...
3: Ça peut être sympa, même pour le jet ski et tout ça, ça peut être vraiment sympa.
0: Bah voilà, effectivement. Bah oui. Et oui, pour le jet ski, il faut le permis bateau aussi. Hein.
3: Tout à fait.
0: Et puis après, bah voilà, pour aller soit dans les Pertuis, faire le tour du monde, pourquoi pas, ou sur les fleuves, vous prenez la Charente par exemple, vous remontez jusqu'à Angoulême, sur les lacs, oui. Ou alors, voilà, vous pouvez l'offrir aussi à qui vous voulez, Jessica, mais ça peut être une bonne expérience aussi, hein, parce que les bateaux maintenant, ça se loue comme les voitures, hein, quand on veut, au week-end, à la journée. Voilà, pour passer un bon moment, Jessica. Nous, on vous propose le permis que vous passerez avec l'EPB La Rochelle, Jessica, quand vous voudrez. Et pour gagner, vous connaissez déjà le jeu, Jessica, vous avez joué avec nous, hein ?
3: Oui, bien sûr, ouais, tout à fait.
0: Bon, je vois sur ma petite fiche qu'on a eu une chanteuse tout à l'heure. Vous aimez la musique et le chant aussi, vous, Jessica, ou que
3: alors,
0: la musique ?
3: Alors que la musique, on va éviter les dégâts.
0: Mince. Ah ben, j'aurais bien chanté, moi, Jessica. Non,
3: oui, alors vous pouvez, mais je vais pas vous suivre.
0: Vous faites de la musique ou vous l'écoutez seulement ? Vous jouez d'un instrument, non ?
3: Beaucoup.
0: D'accord.
3: Non,
0: ok. Bon, et la musique, on vous passe ici La Rochelle, ça va ? Ouais, variété française.
3: Très sympa.
0: Bon, bah super, Jessica. On y va, les questions, culture générale, variété française aussi notamment. On va voir ce que vous allez faire pour ce questionnaire. Le but étant d'avoir d'abord trois bonnes réponses. Voici ma première question. Allez, Jessica, dites-moi, aujourd'hui, on est quel jour de la semaine ?
3: On est lundi.
0: Bien.
3: Bien sûr.
0: Lundi, on... ouais. Mais des fois, quand je la pose le mercredi ou jeudi, oh, voilà, quel jour on est déjà, on ne se souvient plus.
3: Ouais,
0: mais là, lundi, c'est effectivement. Ah, oui, quand on a un rythme normal aussi, ça, des fois, on peut se tromper. Jessica, bien. Un point sur cette première question. C'est souvent la plus facile aussi. Attention, écoutez, on parlait de variété française il y a quelques instants. Dites-moi, dans la chanson et le tube du groupe Image, qui vous entraîne au bout de la nuit ?
3: Les démons de minuit.
0: Bien. Classique, Jessica, bien sûr.
3: Je l'ai chanté dans ma tête.
0: Et là, il faut chanter. Boudin, la nuit, qui
3: alors,
0: ça, qui
3: je
0: ça
3: vais le faire.
0: La réponse en musique, bien sûr, les démons de minuit. Ah, puis, et DJ, à l'époque, qui ça démons, et c'était ma question aussi. Bravo, Jessica. Les démons de minuit, c'était le titre de cette chanson du groupe Image. Bien, 2/2, Jessica. Troisième question. Quel joueur de foot parisien est pressenti pour devenir le nouveau Ballon d'Or 2026, soit le meilleur joueur de foot au monde ?
3: Dembélé, mais je suis même pas sûr.
0: Bah si, c'est bien la bonne réponse, voyez.
3: Merci mon fils qui est fan de foot.
0: Ah bah bien,
3: voilà,
0: voyez.
3: Ça va bien
0: aider. Eh bah oui, Dembélé, parce qu'il est déjà, hein, il a le titre, le Ballon d'Or 2025.
3: Ça. Ben, c'est pour ça, j'avais
0: mais
3: fait,
0: bravo, et là, comme il marche toujours bien avec le Paris Saint-Germain, peut-être encore une nouvelle fois, mais c'est pas encore fait. En tous les cas, vous, c'est la bonne réponse. Voilà, bien compris la technique, hein, vous êtes pour sûr, dites-moi un nom de footballeur au hasard. Et voilà, c'était le bon. Dembélé,
3: voilà,
0: bravo, 3 points, c'est bien. Quatrième question, en pâtisserie, avec quelle crème fait-on une île flottante ?
3: La crème anglaise.
0: Bien, Jessica, oui. Avec plein d'œufs ou de jaunes d'œufs, hein, pour faire cette bonne crème anglaise. Attention, je ne vais pas vous déconcentrer, parce que là, c'est bien parti. 4 points sur 4. Peut-être la bonne réponse à cette cinquième question, et là, vous seriez qualifié directement, Jessica. Dites-moi, quel musicien italien a composé les opéras La Traviata ou encore Nabucco ?
3: Verdi, non ?
0: Verdi, vous me dites ?
3: Ouais, c'est Giuseppe Verdi, non ? C'est pas ça ?
0: Et c'est la bonne réponse ! Bravo, Jessica ! Alors, celui-là, la Traviata. Oui. Je pensais quand même un petit air de Traviata, mais non, bah tant pis, on écoutera Traviata un autre jour. Et c'est bien Giuseppe Verdi qui
3: oui,
0: l'a...
3: Moi, j'ai pas pris l'accent.
0: Non, fait, et puis... Ah, je connais que l'accent, je parle pas du tout italien, mais bon, ça fait toujours son petit effet, effectivement. Jessica, bravo, c'est un sans faute, ça veut dire qu'on vous inscrit deux fois, vous, hein, pour le tirage au sort. Vous avez deux tickets pour le tirage au sort, donc un petit peu plus de chance, bien sûr. Et bien sûr, on vous appelle illico presto vendredi, si vous êtes tiré au sort, pour gagner ce permis côtier et fluvial, permis bateau. Ok, Jessica ?
3: Eh ben, on va croiser les doigts. Merci, David. En tout cas, j'ai passé un super moment avec vous, donc c'est déjà super.
0: C'est gentil, beaucoup. Merci à vous, Jessica, et puis encore bravo. C'est pas évident, toutes les questions. Vous êtes très très bien sorti. Bravo Jessica, peut-être à vendredi alors. À bientôt, bonne semaine.
3: Merci beaucoup,
0: au
3: bonne
0: revoir.
3: Journée, au revoir David, merci.
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0: Wish you the best, Lewis Capaldi, son grand succès d'il y a 2-3 ans maintenant déjà. Comme le temps passe vite, ouais, il est déjà midi moins 10. On va accueillir notre tout dernier candidat du jour à Objectif 5 points, c'est Pascal qui va jouer maintenant. Bonjour Pascal.
1: Oui, bonjour.
0: Vite à La Rochelle, bonjour, Pascal, c'est ça?
1: Tout à fait.
0: Ah oui, un fidèle Pascal, Pascal de La Rochelle.
1: Bah oui, lui-même. Bon,
0: vous n'avez pas encore le permis bateau, vous, Pascal, sans doute, si?
1: Non, pas encore.
0: Mais
1: ouais. Ça ne serait tardé, je suis confiant. J'ai jamais été aussi prêt.
0: C'est vrai, bon, ça commence bien, ça, on va dire. Vous êtes déjà en direct pour jouer, bien sûr. Maintenant, il faut avoir les bonnes réponses, effectivement. Pascal, ouais, vous habitez à La Rochelle, donc au bord de la mer. Ouais, ça vous a tenté depuis longtemps de naviguer comme ça, ou c'est... Non, pas forcément.
1: Ouais, ça m'arrive avec des gens compétents qui ont le permis bateau. J'ai fait une formation là, cette année pour la voile, mais ouais. Je suis pas allé dans l'eau encore.
0: Ah bon, d'accord. Bon là, ce sera.
1: J'ai fait que la théorie.
0: Ça sera moteur là, voilà, mais même pour aller après sur les fleuves, les lacs de France, et puis pour amener les copains, hein, pourquoi pas, Pascal, en sortie ou familiale, bien sûr. Bon, il va falloir avoir vos points maintenant, Pascal, et jouer surtout à ce jeu Objectif 5 points. On y va, vous êtes prêts, Pascal? Ouais.
1: Je suis prêt.
0: Allez, c'est parti. Première question. Je rappelle toujours, hein, question de culture générale, tout sujet, et bien sûr 3 secondes maximum, Pascal, pour me donner votre réponse. Je prends toujours en compte la première. Si vous changez en cours de route, on ne pourra pas, d'accord,
1: oui,
0: Pascal?
1: Pas de problème.
0: Bon, allez, première question. Dites-moi, dans quel sport le champion gagne-t-il le bouclier de Brennus?
1: Le rugby,
0: bien sûr. Bah oui, voilà, Rochelle. Bon, je sais pas si ça sera pour cette année pour La Rochelle, mais il y a une petite chance encore.
1: J'y crois. Ils ont fait un super match hier et
0: exact.
1: Je crois qu'ils vont y aller.
0: Exact, effectivement, ouais. Il y a Toulouse quand même à battre éventuellement le week-end prochain.
1: Ouais,
0: une formalité.
1: Oui, tout à fait.
0: Mais il y a un espoir, hein. C'est ce qu'il y a de bien au rugby, effectivement. Là, ils sont 8-10e, ils peuvent encore être champions de France. Pascal, bravo. 1 point, et c'est bien le champion de France du top 14 qui gagne le bouclier de Brennus. Deuxième question, rapidité, Pascal. Combien font 24 plus 17?
1: 41.
0: Bien. Ah, des mal barré, mais vous avez réussi à... C'était pas une première réponse, c'est bien 41, c'est ça. Vous avez réfléchi à voix haute et vous avez bien fait. C'est bien. Oh, bravo, moins de 3 secondes. Là, tac, tac, Pascal, 41. Troisième question. Dans les 101 Dalmatiens de Disney, quel est le nom de la femme très méchante qui veut capturer les chiots?
1: Cruella.
0: Bon, bravo. Ah oui, souvenir peut-être, non, Pascal? Ou vous l'avez peut-être revu avec des enfants, des petits-enfants?
1: Oui, j'ai vu quand j'étais petit, oui.
0: Ouais, mais bon, et comme moi, il y a quelques années déjà, mais vous vous souvenez bien que c'est bien Cruella d'enfer, la méchante dans les 101 Dalmatiens. Bravo Pascal, 3 sur 3. On est dans une question géo classique maintenant. Quelle est la ville, préfecture ou capitale du département de l'Hérault, le 34?
1: Montpellier.
0: Bon, là, bravo Pascal. Là, ça rigole pas, hein, Pascal, du tac au tac, sans réfléchir trop, 4 points sur 4. Peut-être une qualification directe aussi pour vous, hein. Ça a été le cas pour Jessica tout à l'heure, qui a fait un 5 sur 5, peut-être, hein, donc vous serez inscrit 2 fois aussi, mais on n'en est pas là, parce que si vous avez la mauvaise réponse là et la mauvaise réponse après, ça peut être perdu aussi, hein, Pascal, attention,
1: oui,
0: c'est le jeu.
1: Hein. Je connais bien le
0: jeu.
1: Le process.
0: Allez, écoutez bien, à combien de degrés est un angle quand deux droites perpendiculaires se rejoignent?
1: 90.
0: Bravo Pascal, oh là là là là. Alors là, je pense que le fait d'être bien tranquillou, pas stressé, du coup, ça vous permet, Pascal, vous d'avoir les bonnes réponses.
1: Ouais, ouais.
0: Votre fidélité, en quelque sorte, est récompensée. Et puis, un petit peu de culture générale aussi, bien sûr, Pascal.
1: Forcément, ça aide. Pas toujours.
0: Ça aide, là, en tous les cas. Vous avez les 5 bonnes réponses, vous aussi. Ah bah, c'était une belle journée en ce lundi. Vous êtes qualifié pour gagner votre permis bateau, hein, d'une valeur de 350 euros, Pascal. Bien sûr, on va vous inscrire. Et 2 fois aussi pour le tirage au sort de vendredi. Bravo, Pascal.
1: Bon, merci beaucoup, merci ici Paris, puis à vendredi alors.
0: On dit ça comme ça, nous c'est reste La Rochelle, mais on dit à vendredi si vous êtes tiré au sort, bien sûr Pascal, ou à une prochaine fois pour rejouer en direct, bien sûr. À bientôt Pascal, bonne journée à vous.
1: Avec plaisir, merci.
0: Au revoir.
1: Au revoir.
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0: On rejouera demain, bien sûr, hein, bientôt les infos de midi, mais demain, dès 11h, vous pourrez à nouveau tenter de gagner votre permis bateau côtier et fluvial d'une valeur de 350 euros.
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0: C'était Yves Simon qui chantait son Diabolomante juste avant Soft Celt à l'instant et Tade in Love.
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0: C'est une bonne journée, une bonne semaine. C'est lundi aujourd'hui, lundi 11 mai, il est midi. À midi sur ICI La Rochelle, c'est l'heure des infos, le journal présenté par Julien Fleury.
2: Les SDF sont-ils malvenus dans le centre-ville de La Rochelle? C'est en tout cas l'un des premiers actes posés par le nouveau maire. Olivier Falorni a demandé à sa police municipale plus de fermeté pour faire respecter la réglementation applicable aux personnes qui vivent dans la rue. Fini les rassemblements et les chiens non tenus en laisse. Il s'agit de mettre fin à une entrave à la liberté de circulation, précise Olivier Falorni, qui estime n'avoir pas besoin de prendre un nouvel arrêté municipal.
3: Nous avons aujourd'hui les arrêtés nécessaires, la loi nécessaire pour faire en sorte que la tranquillité publique soit assurée dans la rue. Il faut simplement de la volonté parce que un certain nombre de rues à La Rochelle étaient des rues où on ne pouvait pas passer, où il fallait changer de trottoir. Ça n'est pas tolérable. Ce sont des personnes qui sont comme les autres soumises aux droits et qui doivent se conformer à ce qui est finalement une forme de civilité.
2: Une décision prise sans concertation avec les associations qui travaillent au contact des SDF. Et c'est dommage pour Muriel Dumont, l'association Le Toit qui est à tous, très opposée à cette interdiction des SDF en centre-ville.
4: Ne pas pouvoir aller au centre-ville, c'est les empêcher de pouvoir manger un peu. Parce que certes, nous, deux fois par semaine, on sert à manger, mais s'ils ne font pas la manche, ils n'ont pas d'argent, on leur dit carrément, on veut plus te voir en ville. Comment ils vont aller faire leurs papiers qu'on leur a volés la nuit précédente, aller chercher une aide, un secours, même venir chez nous, parce que nous, on sert près de la gare. Et je vous parle pas de la nuit. La nuit, c'est pire que tout. Faut arrêter de croire que les policiers disent « Tu te lèves, s'il te plaît, t'as pas le droit d'être là » et tout ça. Ça va bien au-delà de ça.
2: Un dossier préparé par Marie-Laurence Dalle à retrouver sur ici.fr. Olivier Falorni, qui n'est plus député, mais son double texte sur la fin de vie continue son parcours au Parlement. Retour au Sénat aujourd'hui pour une deuxième lecture. La Chambre haute très hostile à la possibilité offerte aux personnes atteintes de maladies incurables de choisir leur mort. Ils ont le choix entre s'opposer frontalement ou bien proposer un autre texte. On verra ça. Les propositions de loi ont déjà été validées par deux fois par l'Assemblée nationale qui aura de toute façon le dernier mot.
0: À La Rochelle, il a tenté d'échapper à un contrôle de police ce week-end.
2: Oui, mais la fuite n'a pas été longue pour ce motard de 22 ans qui a chuté au guidon de son engin. C'était dans la nuit de vendredi à samedi dans le quartier Saint-Maurice. Son passager a réussi à s'enfuir. Lui a été interpellé. Il sera jugé cet après-midi en comparution immédiate. Il avait sur lui un sachet avec des pilules d'ecstasy, de la cocaïne ou encore du cannabis, mais aussi au pied un bracelet électronique avec interdiction de quitter la ville de Rochefort.
0: En rugby, ils ont vaincu le Cygne indien.
2: Oui, les Rochelais ne s'étaient jamais imposés sur la pelouse synthétique du Racine 92 et ils l'ont fait hier soir. Victoire sur le fil 24 à 26. Première défaite de la saison à domicile pour les Franciliens. Il a fallu attendre la 23e journée. Selon Breux, au tableau pour les Rochelais, la sortie sur protocole commotion de Mathias Haddad. Et oui, encore lui, le troisième ligne international Oscar Jégou retient de son côté une performance obtenue au prix d'un énorme engagement.
5: On l'a jamais fait, donc ça fait grandement plaisir. Mais comme c'est dur de gagner un match cette saison en top 14, ça demande une énergie comme on l'a jamais connue sur les saisons d'avant. Et ça prouve que le niveau augmente partout où on va, c'est compliqué. Mais c'est un grand plaisir de gagner ce soir. Parce que il fallait confirmer cette saison sur deux matchs à l'extérieur et c'est ce qui est fait. Donc voilà, maintenant le plus dur reste à faire. On a la réception de Toulouse. On sait où on va mettre les pieds, mais on est prêt.
2: Voilà, le stade toulousain, leader du top 14, attendu ce dimanche à La Rochelle à 21h. Des Rochelais 8e qui peuvent encore espérer être dans les 6 premiers et décrocher ainsi une place pour les phases finales. En volée, encore un peu de patience pour Royan. Les Pirates avaient l'opportunité de monter dès hier soir dans l'élite. Si Martigues faisait un faux pas, mais ce concurrent direct à la montée s'est imposé à Rennes 3-7-2. Les Royanais devront donc attendre la toute dernière journée de Ligue B vendredi à 20h sur le parquet de Reims pour savoir s'ils accèdent à cette Ligue A.
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2: Le ciel est bien sombre ce midi.
0: Bien chargé, mais ça va se dégager normalement cet après-midi. On a une belle perturbation là qui traverse notre région d'ouest en est. Encore des averses à prévoir, mais cet après-midi, des averses qui vont s'estomper lentement et laisser place à quelques belles éclaircies pour les températures comptées entre 16 et 18 degrés grand maximum. Belle journée quand même aux côtés de Valérie Davido et d'Éric Bastien. C'est votre jeu au taquet maintenant.
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8: Bonjour à toutes et à tous, ravie d'être avec vous cette semaine. J'espère que vous allez bien et que vous avez pu profiter d'un week-end prolongé. Valérie Damido et Éric Bastien sont partis en vacances quelques jours, alors j'en profite pour revenir et vous proposer une sélection des meilleurs moments de l'émission, de quoi vous donner le sourire à l'heure du déjeuner et de découvrir ou redécouvrir les anecdotes de nos candidats qui ont toujours un truc à raconter. Aujourd'hui, vous avez rendez-vous avec une championne de pétanque, un auteur de romans policiers, un fan de l'OM qui a toute la panoplie, même le caleçon, ou encore deux candidats qui aiment cuisiner. C'est aussi l'occasion de voyager près de chez vous. Nous serons dans les Landes, les Bouches-du-Rhône, le Morbihan, mais aussi en Isère, sur votre radio ici.
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8: Mais avant de retrouver Valérie, Éric et nos candidats musique maintenant avec Bernard Lavillier qui a invité Nicoletta sur ce titre Idée Noire sur votre radio ici.

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0: Vous écoutez ici Idée Noire, Bernard Lavilliers qui sera d'ailleurs en tournée en 2027. Première date à Uzès, Reims et Grenoble. Alors nous avons toutes et tous des petites phobies. Généralement ce sont des petites bêtes. C'est le cas de Karine d'ici Paris-Île-de-France qui expliquait en octobre dernier à Valérie Damido et Eric Bastien sa technique pour les chasser de chez elle. Quant à Michael d'ici Armorique, il devait trouver la définition d'un polotarien. Est-ce que vous savez, vous d'ailleurs, ce que c'est d'être polotarien?
1: Alors attention, Karine, Karine, tu es comme moi, tu as la phobie des araignées.
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1: Tu n'aimes pas les araignées, tu as peur?
3: Oui.
1: Oui, mais alors je vois que avant tu les tuais et maintenant tu essayes de les mettre dehors. Mais comment tu fais pour les mettre dehors?
3: Alors, c'est toute une technique, hein. C'est un verre, une feuille de papier.
1: Oh là là.
3: Je mets le verre, je glisse la feuille de papier sous le verre.
1: Oui, mais...
3: Et j'essaye de les mettre dehors pour pas les tuer.
1: Mais oui, mais du coup, t'es obligée de t'approcher d'elles?
3: Bah ouais, mais je vieillis, donc je deviens un peu plus sage.
1: Ah, j'ai 60 ans, j'ai toujours pas la feuille et le verre. Hein. Moi, je quitte la pièce. Hein, si l'araignée est dans ma chambre, bien, je dors.
4: Tant que ma femme prend la patte. Mais vraiment, je te jure, il y a une araignée, elle la voit, elle va pas essayer de la chasser, elle va la choper, elle prend la patte et elle la rentre.
1: D'accord,
4: dehors.
1: Ta femme est folle.
4: Ah, mais...
1: Alors, donc toi.
3: C'est pas possible encore.
1: Ouais, mais enfin, tu t'approches d'elle. Moi, je pourrais jamais. Hein. Ça, c'est pas possible. Alors, il paraît que tu fais aussi, tu regardes beaucoup de tutos et que tu essayes de faire de la couture.
3: Ouais, oui, en fait, quand je ne sais pas faire quelque chose, je regarde les tutos. Alors, la couture, c'est un exemple, mais oui, pour me lancer, pour avoir des modèles, pour avoir des idées, j'aime bien.
1: Bah, c'est bien, j'adore. Quelle fille curieuse de tout, j'adore. Tu m'expliqueras comment tu fais pour approcher les araignées, on se reparlera après l'émission. Alors, là, c'est le moment où tu peux marquer 3 points d'un coup, c'est la question à choix multiples. Je te pose la question, je te fais des propositions. Et à mon top chrono, tu as 10 secondes pour me donner ton choix. Je te mets une petite chanson de Jojo.
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1: Oh yeah. Alors, voilà, ça, c'était la chanson de Le Cornu, il y a encore 3 secondes. Alors... On va parler de Johnny Hallyday.
4: Je te fais
1: attention.
4: Pas rire, parce que...
1: Alors, Karine, combien d'albums studio Johnny Hallyday a-t-il publié dans sa carrière? Combien il y a eu d'albums de Johnny Hallyday? 25, 38, 51. Autant de Perfecto dans son armoire et de Harley dans son garage. Allez, combien d'albums Johnny? 25, 38, 51. Top chrono, 10 secondes.
4: Allez,
1: réponds-moi, chérie.
4: Karine?
3: Bah, 38?
1: Non, c'est 51. Entre 1960 et 2018, de Hello Johnny à Mon pays, c'est l'amour, sorti quelques mois après sa disparition, c'est presque 60 ans de chansons françaises et 51 albums. Voilà. C'est quoi ton morceau préféré de Johnny, toi, Karine?
3: J'aurais pas dû changer d'avis, finalement.
4: Je la connais pas, celle-là.
3: Vous l'avez entendu, le premier 51, en fait, c'est ça, hein?
1: Ouais, 25, 38, 51.
3: Plein de morceaux.
1: Et ben voilà. Bon, bah, pas. Maître Coupez, voilà. T'as entendu 51, toi? Non, Maître Coupez n'a pas entendu. Allez, c'est à Michael.
4: Oui, Michael, avec ici Armorique. Michael qui habite à Brec, dans le Morbihan, qui est notre boucher, qui aime faire du chi parmentier, du poulet tandoori aussi. Il sait cuisiner la blanquette et le bourguignon. Pareil que t'es un peu un spécialiste de l'hypnose. Parce que. T'as été voir Mesmer en spectacle. Et toi, Mika, mon petit cri-cri-cri, t'es très réactif. Et il a joué de toi.
6: C'est ça.
1: Qu'est-ce que t'as fait?
4: C'est-à-dire, t'as été son cobaye?
6: Ouais, il était son cobaye pendant la moitié du spectacle.
4: Ah ouais?
1: Qu'est-ce qu'il t'a fait faire? Le dauphin?
4: Raconte.
6: Non, il m'a mis en couple avec un autre homme que je voyais comme une femme et qui a couché un enfant.
4: D'accord.
6: Entre autres.
4: Alors, il t'a demandé de te transformer en Australopithèque également.
6: Oui.
4: Et il t'a demandé de revivre ta naissance. Donc, tu t'es retrouvé à faire le bébé quoi, quand t'arrives au monde.
6: Tout à
4: quoi.
6: Fait, oui.
4: Est-ce que, très honnêtement, t'en as gardé un bon souvenir ou pas?
6: Oui.
4: Ah bon, ça va.
6: C'est du spectacle. Hein,
4: oui, c'est du spectacle.
1: Ouais. Non, c'est du spectacle.
4: Ouais, pas convaincu. Voici la question. Qu'est-ce qu'un polotarien? Voici 4 propositions même. Un végétarien qui mange quand même du poulet. Un végétarien qui ne mange rien, qui a des poils. un végétarien qui ne se nourrit qu'avec des épluchures de fruits et légumes, ou un fan de Volkswagen qui prend tous ses repas dans sa polo. Top chrono, 5 secondes.
0: 10.
4: Un polotarien.
6: Qui prend que des pots de légumes.
4: Qui se nourrit avec des épluchures de fruits et légumes.
6: Ouais, c'est ça que tu m'as dit. Ouais, des pots, ouais, c'est ça, ouais.
4: Eh bien non, malheureusement, un polotarien est un végétarien qui mange quand même du poulet, voilà, qui évite la viande rouge, le porc, le poisson, les fruits de mer, mais qui inclut donc la volaille, donc la dinde et le poulet, tu connais bien puisque t'es charcutier. Je suis désolé, pas de point là.

0: Il sera en concert à partir du mois d'octobre. Il passera notamment à Valence, Troyes, Roubaix ou encore Nantes. Renan Luce, Les Voisines, dans la playlist de votre radio ici. Valérie Damido et Eric Bastien sont à présent avec Guillaume d'ici Gascogne, qui de son propre aveu ressemble à un comédien humoriste français très célèbre, et Cécile d'ici Isère, dont le père collectionne les pins. Comme vous et moi, fut un temps, me direz-vous, sauf que lui, il en a vraiment beaucoup, beaucoup, beaucoup.
1: Voilà. Alors, Guillaume a deux points, Cécile a deux points. Guillaume, attention, il a un petit rituel. Et Guillaume, le café du matin avant la douche.
2: Pour bien commencer ma petite journée et me réveiller, moi j'ai pris un café.
1: Eh oui, parce que sinon, si tu prends pas ce café, qu'est-ce qui se passe, Guillaume?
3: Je suis de mauvaise humeur.
4: L'échauffement.
1: Eh oui. Et pourquoi? Parce qu'il paraît que tu es un petit peu râleur.
3: Un petit peu. Alors.
1: C'est-à-dire, tu râles sur quoi, par exemple?
3: Par moment, je râle tout seul. Hein. Je râle sur tout, en fait.
1: Ah oui.
3: C'est pas mal d'en râler, non?
4: Bah, je confirme.
1: Je sais pas, moi, je partage l'antenne avec quelqu'un qui ronchonne et qui râle tout le temps. Les auditeurs, comment
4: vous survivez?
1: Écoutez, j'ai beaucoup de mal. Hein. Elle dit rien, ta femme, que tu râles?
3: Ah bah si, elle râle aussi.
1: D'ailleurs, on parle de ta femme. Tu es avec elle depuis 14 ans et tu l'as rencontrée dans un camping.
3: Oui, c'est ça, tout à fait.
4: Carrément, camping, ouais. Comme ça, David et Jonathan, camping.
1: Bah oui, parce que c'était pendant les vacances. Ah. Parce que toi, t'étais animateur de soirée, c'est ça?
3: C'est ça, tout à fait.
1: Et c'était ton job d'été, et elle faisait quoi?
3: Alors elle était salariée du camping, en fait. Elle faisait l'accueil, la réception, elle guidait les clients, enfin voilà quoi.
1: Alors, c'était en 2011, ça fait 14 ans que vous êtes ensemble, c'est bien, c'est un vrai amour là, on est quand même, hein? Ouais.
3: Ah oui, c'est plus l'amour de vacances.
1: Non, c'est un vrai love. Alors, il y a un petit truc qui me fait rire, c'est que quand même, il paraît que tu ressembles à Danny Boone.
3: Oui.
1: C'est vrai?
3: On me le dit souvent, oui.
1: C'est-à-dire dans la rue, il y a les gens qui t'arrêtent, c'est ça?
3: Oui, c'est ça. Ou quand je me sers d'un truc, ils me disent « Mais vous avez un air de ressemblance ». Je leur dis « Oui, oui, je sais, merci, mais j'ai pas le même compte en banque ».
1: Ça, c'est sûr.
3: Voilà.
1: Eh ben, tu ressembles à Danny Boone. Je veux une photo de toi immédiatement sur le téléphone du professeur Coupez.
4: Ah oui, d'ailleurs, on a eu les petits chats de Cécile.
1: Ah ouais, on a eu tes petits chats. Je te jure, je suis à deux doigts de prendre le plus clair là, dans les trois là. Alors, on va jouer à la question qui peut te rapporter 3 points. C'est la question à choix multiple. Je te pose la question. Je te fais des propositions à mon top chrono. Tu auras 10 secondes pour me donner ton choix. Tiens, je te mets une petite chanson d'Alain Chamfort.
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1: Et oui, on va parler de whisky. Alors, Guillaume, quelle céréale est à la base du whisky? Le blé, l'orge, le seigle, les cornflakes. Voilà. Quelle céréale est à la base du whisky? Blé, orge, seigle, top chrono 10 secondes. Et tu me dis quoi?
3: L'orge.
1: Est-ce l'orge?
4: Je sais pas. Moi, je connais pas la réponse. Hein.
1: Oui, c'est l'orge. Bravo. Bien sûr que c'est l'orge, absolument. C'est de l'orge maltée, pour être plus précis. C'est le maltage, c'est-à-dire la fermentation, la distillation, qui vont donner les arômes différents et uniques au whisky. Eh ben, bravo, 3 points de plus, tu as 5.
4: Cécile, on parle du côté chonchon là, de Guillaume. T'as bien des petits défauts, toi, quand même, Cécile?
5: Bon, non, pas du tout, hein, voyons.
4: Et on en parle de ton côté un peu maniaque qui ressurgit de temps en temps?
5: Oui, bon, c'est vrai que j'aime bien replacer les choses qui sont pas droites.
4: Oui.
5: Voilà, on va dire ça comme ça.
4: Donc, par exemple, quand tu vas chez le médecin, t'as une espèce de petite phobie. Chez le médecin, il faut que les
5: tableaux soient droits dans la salle d'attente, les encadrements. Donc, je peux replacer.
4: Tu te lèves dans la salle d'attente pour les remettre, les tableaux. T'es sérieuse, là?
5: Oui, les magazines, faut que ça soit droit.
1: Eh ben, tu sais que moi, je fais ça.
4: Car. Ah ouais.
5: Ah, et ça m'étonne pas parce que tu es une super décoratrice.
1: Donc merci ma chérie, mais je peux pas supporter un tableau de travers ou les trucs. Ça m'angoisse.
4: Mais alors, elle, par exemple, elle supporte pas quand elle va chercher, elle va chez le buraliste. Genre, il a un pendentif de Trabiol. Elle ne le supporte pas.
1: Eh ben moi aussi, je le remets.
4: Mais tu lui remets ou t'oses peut-être pas ou...
5: Pour lui dire ton pendentif, il est à l'envers.
4: Ah oui,
5: voilà,
4: quand même.
5: Faut le remettre.
4: D'accord. Bon, il y a aussi une petite particularité. T'es la fille d'un collectionneur unique de pins.
6: Hey mec, t'as vu mon pins? Tu collectionnes?
4: Et d'ailleurs, le titre, ça s'appelle les Copins, copains. Jeu de mots. Alors attends, tiens-toi bien. Combien il a de pièces, ton papa?
6: Il avoisine les 35 000 pièces. Entre 34 000 et 35 000.

0: She drives me crazy, Fine Young Cannibals. Pour la petite anecdote, l'un des clips de cette chanson a été réalisé par le danseur et chorégraphe français Philippe Découfflé. Vous connaissez peut-être son travail, c'est lui qui avait mis en scène la cérémonie d'ouverture des JO d'Albertville en 1992. À suivre, quelques infos près de chez vous, puis Alain Souchon et puis la suite des meilleurs moments d'Otaquet avec Valérie Damido et Eric Bastien. Si jamais vous avez vous aussi envie de participer à Otaquet, va vous amuser à répondre à des questions, mais il suffit d'appeler votre radio locale pour vous inscrire. Et puis on vous rappelle et vous participerez peut-être, sûrement, sur votre radio ici.
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3: Arpus, c'est un événement qui se tiendra dimanche 21 juin prochain à Surgères. Une bonne vingtaine de stands seront tenus par des artistes régionaux et installés sous la halle du marché ainsi qu'en extérieur. Ce sera l'occasion, bien sûr, pour le public de découvrir des créations originales composées de dessins, de croquis, pourquoi pas de tableaux de jeunesse qui n'entrent plus dans la collection des artistes et qui seront proposés à petit prix. Mais si vous êtes vous aussi artiste résidant dans la région de Surgères, eh bien sachez que vous pouvez vous aussi exposer gratuitement. Et pourquoi pas vendre quelques-unes de vos œuvres. Il y a encore de la place pour vous. Pour cela, vous pouvez vous inscrire en téléphonant à votre

votre radio préférée. Ici La Rochelle, le numéro de téléphone, c'est le 05 46 50 67 68. Et nous vous communiquerons bien sûr les coordonnées des organisateurs de cette Arpus à Surgères.

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1: Soyez les bienvenus si vous nous rejoignez. Peut-être que certains d'entre vous ont profité du pont de la fin de la semaine dernière pour prendre quelques jours de congé. Profitez-en bien. Pour les autres, nous vous changeons les idées cette semaine avec les meilleurs moments d'Otaquet. À l'heure du déjeuner, on retrouve Valérie Damido et Eric Bastien juste après le baiser d'Alain Souchon sur votre radio ici.

0: écoutez ici Alain Souchon, Le Baiser. Il est 12h34 et peut-être êtes-vous en train de déjeuner ou de réfléchir à ce que vous allez bien pouvoir manger. Noadine d'ici Provence et Martine d'ici Normandie ont des idées pour vous. Tous les deux aiment cuisiner, ce qui fait saliver Eric Bastien et Valérie Damido sur votre radio ici.
1: Alors, Noureddine habite à Tretz, dans le 13, dans les Bouches-du-Rhône. Il jouait avec ici Provence. Et Noureddine, il travaille dans le bâtiment, évidemment, donc forcément, c'est mon chouchou. Et tu es fan de l'OM. Tu jouais au foot, mais t'as arrêté, mais t'es toujours complètement fan.
2: Ah ouais, je suis à fond.
3: Génial, ça.
1: C'est-à-dire que tu vas voir tous les matchs, quoi.
2: Les voir, ouais, ça m'arrive, mais sinon, ouais, c'est à la télé.
1: Ah ouais, tu rates pas un match.
2: Je rate pas un match, exactement.
3: Et t'as vu le Classico contre Paris ou pas?
2: Eh oui.
1: Bah évidemment.
2: Ça a changé la donne.
3: Hein. Ah bah ça va, détends-toi.
1: À jamais, les premiers.
2: Ah, très détendu.
1: Mais oui, détendu.
3: On a perdu quand même à Paris.
1: Alors, il paraît que t'as les maillots, les survêtes, les caleçons de l'OM.
2: Ouais, j'ai eu la chance de travailler pour un joueur, deux joueurs de l'OM.
1: Et bah du coup.
2: Et du coup, j'ai eu la chance d'avoir des maillots.
1: Ouais, malin. Je savais pas qu'il y avait des caleçons de l'OM, mais bon, écoute, voilà.
2: Ouais, un caleçon, ouais. Ça, par contre, c'est
3: un haut sur la fesse gauche, le M sur la fesse droite. Caleçon, quoi.
2: Là, tout autour.
1: Non, ouais. Voilà, la bonne soirée à tous. Là, j'ai cru que t'allais faire des blagues sur des. Enfin, bref. Alors.
3: Sur le string de l'OM,
1: oui, bien sûr.
3: Ça existe.
1: Il paraît que tu adores cuisiner, que tu sais faire plein.
2: Ah ouais. J'adore.
1: C'est quoi tes plats à signature?
2: Le classique provençal, hein, c'est la daube, j'adore ça.
1: Ouais.
2: Là, midi, j'ai ramené au boulot avec moi du popiette de volaille avec sauce forestière, tu vois.
3: Oh, et des champignons.
2: Des tagliatelles.
1: Oh là là, mais c'est pas possible ça.
3: On peut en arrêter d'en parler tous les jours, là. C'est horrible.
2: Et j'ai la chance d'avoir un micro-ondes chez les clients, donc ça va, tu vois.
1: Oh là là là là. Alors mon petit nounou, mon petit cordonnier, deuxième question à un point, j'aimerais bien que tu marques s'il te plaît. Je t'emmène en Thaïlande. Écoute bien cette question. Une fois par an, en Thaïlande, une ville organise un buffet à volonté pour les singes. Une fois par an en Thaïlande, une ville organise un buffet à volonté pour les singes. Est-ce que c'est vrai? Est-ce que c'est faux? Top chrono, 5 secondes.
2: Ouais, je dirais vrai, par hasard.
1: T'as bien raison, ça s'appelle le Monkey Buffet Festival. Ça a lieu à Lop Buri en Thaïlande. On rend hommage aux singes du temple et on leur sert un banquet géant de fruits et de légumes. Et voilà, donc bravo, un point.
2: Ouais.
3: Vous savez quoi? On va continuer à parler de bonne bouffe parce que vous nous avez vraiment donné faim. Et notre Martine, avec ici Normandie, adore cuisiner une spécialité normande très connue, le couscous, bien sûr. Connu, couscous normand. Plaisant,
1: voilà,
3: bien
1: j'adore
3: sûr.
1: Le couscous normand, moi.
3: Alors, t'es une fan du. Une pro du couscous, c'est vrai?
4: Oui, j'adore ça. Et puis, paraît-il qu'il est très bon.
3: Alors, je sais pas, tu mets quoi dedans? Qu'est-ce qui fait qu'il se distingue des autres?
1: Non, déjà, est-ce que tu prépares la semoule la veille comme tout bon cuisinier de couscous?
4: Non, pas vraiment.
3: Bon, en tous les cas, c'est le plat que tu adores faire et tu le fais notamment pour tes enfants. Oui. Mais on avait un Noureddine qui n'est pas spécialiste de dessert. Toi, en revanche, les tartes, ça, c'est tu sais faire, toi.
4: Oui, les tartes au citron, tartes au chocolat.
3: Ok, gâteau au chocolat. Bah voilà, on les met tous les deux, puis on a un bon petit repas.
1: Ah bah, on a le buffet spécial au taquet, on va dire.
3: Et puis on pourra se faire cette petite partie de pétanque. Je l'ai évoqué tout à l'heure, mais j'ai pas eu l'occasion de dire. En fait, t'es une championne de pétanque, toi.
4: Championne, non, mais je me débrouille pas mal.
3: Alors attends, excuse-moi, t'as participé à divers championnats, t'es arrivée deux fois vice-championne en mixte en Seine-Maritime. Pour moi, t'es une championne, quoi. Pardon, hein.
4: Bon, bah écoutez, si vous le dites.
3: Bah oui, non, mais c'est énorme. Mais
1: c'est vrai qu'en fait, tu sais, il a jamais réussi à marquer un point. Donc, il sait pas, il comprend toujours pas le cochonnet, tout ça.
3: Moi, je t'ai lancé le cochonnet. Après, je m'arrête là, c'était voilà, je ne sais plus.
1: Allez,
3: collectionneuse de pins et des timbres. Martine, on y va avec les pins et les timbres. Est-ce qu'on a une question sur ça? Pas du tout. On va s'intéresser aux Français. Le tout premier texte écrit en français était un sketch. Selon toi, vrai ou faux, 5 secondes.
1: Top chrono.
4: Vrai.
3: Non. Le tout premier texte écrit en français remonte à 842. Il s'agissait du serment de Strasbourg.
1: Un accord. accord politique entre les petits-fils de Charlemagne.
3: Bref, le français est né dans un contrat, Valérie, mais pas dans un...
1: sketch.
3: Exactement. Désolé, pas de quoi, Martine.

0: Le titre de Gauvin Serres, Silence Radio. Gauvin Serres qui est aussi en tournée pour présenter son nouvel album. Vous pourrez le voir sur scène à partir de la rentrée. Il démarrera à Montrouge, Grenoble et Château-Renard. Alors, si vous avez un petit peu de mal à faire du rangement chez vous, je ne peux que vous conseiller de devenir ami avec Linda d'ici par Île-de-France. C'est d'ailleurs ce que Valérie Damido envisage, vous allez voir pourquoi. Quant à René d'ici de Romardèche, il a un certain talent pour l'écriture, ce qui plaît beaucoup à Éric Bastien sur votre radio ici.
1: Alors, Linda à 2 points, René à 3 points, Linda via Gennevilliers, Linda range les maisons de ses amis. Je vais de ce pas demander ton téléphone personnel à Maître Coupez. Voilà, alors il paraît que tu aimes aussi les activités à sensation, tu fais du parapente.
2: Je n'en fais pas tous les jours, hein. Mais oui, bah. Je me suis offert ça, ouais.
1: C'est-à-dire qu'à Gennevilliers, c'est compliqué le parapente tous les jours, mais bon.
2: Non, je me suis offert ça parce que ça vient du fait qu'à 15 ans, on m'a proposé et ma mère a mis son veto. Et du coup, bah, je me suis offert ça, j'avais 44 ans et j'étais en vacances en Savoie, dans la Maurienne. Et voilà, il y a quelqu'un qui proposait ça et je me suis dit, allez, on y va. Et il paraît que j'étais hyper à l'aise. Il prenait des photos avec sa petite caméra perche. Et en fait, moi, je commentais tout. Enfin, vraiment, il m'a dit, mais franchement, c'est hyper rare. Donc, je suis bien dans les airs, je vous confirme.
1: Ah bah, c'est super. Moi, je vous raconterai un jour mon expérience en parapente, où j'ai failli mourir. Voilà. Alors, ça va bien avec ton super
3: c'est
1: pouvoir.
3: C'est quel jour, à quelle heure?
1: Parce que je te dirai, je te raconterai.
3: Je veux bien, ouais.
1: Ton super pouvoir, bah, ça serait de voler.
2: Oui.
1: Eh oui.
2: I can touch the sky.
1: Bah oui, t'aimerais voler, mais donc du coup être un oiseau, avoir des ailes et tout ça, c'est ça?
2: Ouais, exactement. Après, les ailes que je pourrais ranger quand même, hein, faut pas que ça soit tout le temps visible, mais oui,
1: pas pratique pour les fringues.
3: C'est moins glamour. Personne n'a révélé, mais elle est très bonne la blague de Valérie, hein, avec les ailes comme ça. Moi, j'aime beaucoup.
1: Oui, ouais. Voilà. Allez. Bon, alors là, c'est la question qui peut te rapporter 3 points. C'est la question à choix multiples. Je te pose la question, je te fais des propositions. À mon top chrono, tu as 10 secondes pour me donner ta proposition. Alors, écoute bien. Quel est l'instrument de musique le plus ancien jamais découvert? Alors, je te propose un tam-tam en peau de zébu. Un xylophone en terre séchée, une flûte en os de vautour ou l'accordéon d'Yvette Horner sculpté par Cro-Magnon. Top chrono, 10 secondes.
2: Je pense que c'est une flûte.
1: La flûte?
2: Ouais.
1: Eh ben, on va écouter immédiatement la réponse.
2: Ah, cool.
1: Et oui,
3: oh là là. Oh là non.
1: Ah oui, c'est la flûte en os de vautour, hein. Ça a été découvert en Allemagne, elle a 40 000 ans et ça montre que les premiers homo sapiens d'Europe pratiquaient déjà la musique, voilà.
3: Eh bien, dites donc.
1: 3 points de plus, ça fait 5.
3: Oui, c'est très bien, ça veut dire René qu'elle est en train de prendre la tête, c'est normal, elle vient de jouer. On va continuer hein, d'ici 13h.
4: Ouais.
3: T'as envie d'aller à Reims, tu aimes Clara Luciani, tout te plaît cette semaine, ça va?
4: Bon, Clara Luciani, oui, on peut aller voir. Je préfère encore Pomme ou Suzanne que Regen, que Luciani, mais bon.
3: C'est vrai que tu es très nouvelle génération. C'est vrai que tu écoutes Suzanne, justement. Ça fait partie des artistes que tu adores. Tu aimes Pomme, tu aimes Santa. On a un extrait de Suzanne avant 13h. On veut lui préparer ça pour lui faire plaisir à notre René. Vous savez quoi, Valérie? Et ça va vous faire plaisir.
1: Ah.
3: René.
1: Ça c'est Suzanne. Suzanne, voilà.
3: C'est pour toi, René. Hein. Elle est sympa, Céline.
4: Oui, merci, Sophie. Merci, j'adore.
3: Je sais que tu suis l'épisode très souvent sur Au Taquet, sur ici, de nos aventures, de la grande saga. Oui, après les romans policiers de...
1: Nadine Mousselet.
3: Après ceux de Linda Riley.
1: Lucinda.
3: Valérie, que va-t-il se passer? Est-ce que le frère de la sœur de l'oncle sera présent au château?
1: Et je ne sais pas, peut-être que Saint-Priest est attaqué par des Manon.
3: Est-ce que René sera là avec son chien Undo? Est-ce que Undo Tres, bien sûr? Je dis ça parce que tu écris des romans policiers, René.
4: Oui, depuis 4 ans.
3: C'est génial, ça. T'en as sorti combien, des romans?
4: J'en ai sorti 4.
3: 5? Ah oui, le cinquième est en cours, hein, c'est ça?
4: Oui, le cinquième est en cours et je vais venir un peu sur mon village.
3: C'est quoi l'histoire en 2 secondes du dernier, là, le pitch, là, en 30 secondes?
4: En 30 secondes, c'est l'histoire de personnes qui sont assassinées. Enfin, c'est des cambriolages où il y a des personnes qui sont assassinées. Et voilà. On demande si c'est des cambriolages qui tournent mal ou mal si c'est une vengeance très ancienne.
3: La vengeance sera-t-elle au rendez-vous?
1: Eh ben, disons, c'est bien d'écrire comme ça. Bravo, René.
3: Tu connais déjà le titre? Tu sais comment il va s'appeler, ce livre?
4: Non, j'hésite. J'écris en impro. J'ai pas de plan, j'ai rien. Donc j'écris au jour le jour.
3: Écoute, on suivra ça avec plaisir.
4: Je découvre moi-même l'histoire au fur et à mesure. Donc voilà.
1: Ah, génial. Bah, c'est super ça.
3: Super. En tous les cas, après Nadine Mousselet, René de Dromardèche, on a hâte de découvrir les aventures.
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0: Sopcel et Tainted Love, merci d'écouter votre radio ici. Allez, dans un instant, suite des meilleurs moments d'Otaka avec Valérie Damido et Eric Bastien qui ont fait une petite impro sur Staying Alive des Bee Gees, ce qui a bien fait rire Linda d'ici Paris. Vous allez voir, ils étaient très inspirés. Je pense qu'ils étaient capables de tenir encore plusieurs minutes. Quant à René d'ici Dromardèche, il a une histoire de bouc et d'ânesse à vous raconter. Alors oui, je sais. Petite précision, si vous avez envie de jouer et que vous dites « mais moi, j'ai pas d'anecdote comme ça à raconter », ne vous inquiétez pas, inscrivez-vous quand même sur votre radio locale ici. On trouvera ensemble de quoi dire.
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5: Alors, Linda, il paraît que tu as une phobie qui est venue en vieillissant, c'est quoi ?
6: En fait, la phobie, c'est d'être enfermée dans les ascenseurs. Et c'est mieux parce que la même année, il y a genre 10 ans, j'ai été enfermée dans un ascenseur à mon bureau, dans un ascenseur chez moi, chez une amie. Et pendant 2-3 ans, j'avais vraiment du mal. Et même s'il fallait monter 6 étages, je les faisais. Alors, je me soigne, hein, mais je prends sur moi. Mais c'est vrai que je suis très vigilante quand je suis dans un ascenseur.
7: Et tu te soignes comment ? C'est important pour les gens qui ont peur comme toi. Tu fais quoi ?
6: Je prends sur moi et je me dis, c'est ok, t'es pas en danger, ça va quoi, ça, tu vas survivre. Mmh. Et puis j'ai pas été coincée depuis ces tristes événements là où j'ai eu un cumul d'incarcération. Et en plus je sais comment, même si on n'a pas le droit de le faire, je sais comment se désincarcérer, donc quand on est entre deux étages.
5: Ah ouais.
7: Oui, alors on en parlera sur une prochaine émission, je pense.
5: On en parlera sur une prochaine émission. Se désincarcérer d'un ascenseur. Vous écoutez ici, vous écoutez la désincarcération. Ouais, non, mais moi je suis comme toi, j'ai peur des ascenseurs et je me soigne en montant dans les ascenseurs de Radio France. Et comment te dire ? Voilà. Alors, pour t'encourager à gagner, je sais que tu aimes bien Lucky Love, tu aimes bien Goldman, tu aimes bien Elton John et tu aimes aussi ça.
7: On devrait mettre ça comme musique dans les ascenseurs. Ça détendrait tout le monde.
6: Staying Alive.
5: Oui. Mais oui, Staying Alive aussi, ouais.
7: Je suis coincé.

0: Ah, c'est sûr que ça, ça me désangoisserait.
1: Tout de suite, on a plus peur.
0: Bah ouais, t'as raison. Alors, Linda, c'est le bingo. Aujourd'hui, on est sur des célébrités. À mon top chrono, je vais te demander de me citer un maximum de Michel, célèbre. Un maximum de Michel. Ce que tu veux, Michel.
1: Les deux mon capitaine.
0: Les deux mon capitaine, Michel célèbre. C'est parti.
2: Michel Audiard, Michel Blanc, Michel Jonas, Michel Sardou, Michel Polnareff, Michel Thor, Michel.
0: Il y en a six, c'est magnifique.
1: Bravo. Hein. Et on salue Michel Otis, bien sûr.
0: Oui, il y a Michel Serrault, il y a Michel Legrand, Michel Barnier, Michel Boujna, Michel Galabru. Mais c'est très bien.
1: Mais Michel Otis, tu as eu des ascenseurs.
0: Oui, bien sûr. Le frère
1: de Joe Malongo.
0: De Joe Malongo,
1: évidemment. Ouais, voilà. Patrick, qu'est-ce que c'est que ça? Envoyez-moi la musique de la chèvre avant de jouer. Pourquoi je dis Patrick? René. Je sais pas pourquoi. René, la chèvre.
3: Oui.
1: Mais alors, c'est pas vraiment de la chèvre, mais t'as un bouc. Tu avais un bouc et une ânesse.
3: Oui, il était avec sa copine ânesse depuis oui. 12 ans.
1: Oui, et ils avaient l'habitude de s'échapper rapidement.
3: Seul, l'ânesse ne pouvait plus vivre seul, et comme on voyage beaucoup, on l'a donné à des gens qui la gardent dans un parc.
1: L'anecdote, c'était qu'un jour, tu étais en train de boire un café ou je ne sais pas ce qui s'est passé, les deux bêtes se sont échappées de l'endroit où elles étaient avec toi et elles se sont posées sur une place handicapée devant un café et on t'a appelé pour dire je peux pas me garer, quoi, enlevez votre bouc.
3: Oui, c'était à 6h30 du matin, on a
1: Un
3: coup de téléphone.
1: Oui, ça fait bizarre.
3: Du barman qui est un peu plus bas de chez nous, il a dit avoir un bouc blanc et une ânesse, je suppose que c'est les tiennes. Je fais oui. Il m'a dit, si tu veux, là, ils sont stationnés sur la place handicapée. Si tu veux les récupérer, t'attends.
1: Entre le désincarcération de l'ascenseur et le stationnement des boucles, là, aujourd'hui, c'est
0: magnifique.
1: On est royal au bar. Bon, allez, on y va, on joue pour 10 secondes. Juste après avoir écouté Santa, que tu adores, évidemment. Et comme t'es hyper dans la solidarité, que tu vas faire rire des personnes âgées dans les EHPAD, que t'es bénévole au Resto du Cœur, rappelons que Santa sera la marraine du Téléthon les 5 et 6 décembre prochains. Ton bingo, le voici, 10 secondes pour me citer un maximum de prénoms, enfin non, pas de prénoms, mais de célébrités portant le prénom que je vais te donner. Score à battre, 6 points, c'est celui de Linda. C'est pas anodin si j'ai parlé de Patrick, parce que c'est Patrick, top chrono, Patrick.
3: Patrick Bruel, Patrick Juvet, Patrick Hernandez, Patricia Cass, Patricia.
0: Patrick.
3: Paul Newman.
1: Non, alors pour le coup, c'était vraiment les Patrick, donc Patricia Cass.
0: Et Paul Newman, non.
1: Et Paul, c'est Paul, c'est pas Patrick. Par contre, j'en ai trois. Il y en avait d'autres, hein. Patrick Chirac, personnage, Patrick Swayze, Patrick Roy.
0: Patrick Devers, Patrick Dupont, Patrick Topalov.
1: Patrick Chabatier.
0: Ouais, j'en ai trois.
1: Ça suffira pas, je suis désolé, René.
4: See.

0: Souvenir de 1974 avec Michel Jonas. Dites-moi, merci d'avoir passé cette heure avec nous. Rendez-vous demain pour une autre sélection d'instants savoureux d'Otaquet avec Valérie Damido et Eric Bastien. Il sera question de jeux de société, de marée montante en Bretagne ou encore de nuit sur la plage. À demain. Bonjour Wendy Bouchard.
1: Bonjour chère Catherine, du Michel Jonas tous les jours, on en veut. Quelle belle programmation, merci.
0: De rien, ma France, dans un instant on parlera des PME avec votre invité.
1: Oui, des petites et moyennes entreprises qui font la vitalité de notre économie. 99% des entreprises de France, et si notre avenir passait par elles, ces PME. À demain.
0: À tout de suite.
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0: Ma France, Wendy Bouchard, il est 13h.
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1: Bonjour à tous, merci d'être à l'écoute de Ma France. La France qui compte un premier cas positif à l'antivirus, le 8e dans le monde. L'état de santé de cette patiente positive s'est dégradé. 4 autres passagers sont sous surveillance dans un hôpital parisien. Les autorités recensent à midi une vingtaine de Français cas contact des croisiéristes. On fait le point sur la chaîne de transmission et la dangerosité de ce virus bien connu du Chili et de l'Argentine. À la une encore, cette plainte collective de 16 familles contre la plateforme chinoise TikTok après la mort de 5 adolescentes. Des plaignants qui dénoncent la politique de TikTok qui pousse à la dépression et au suicide. L'inquiétude des 542 salariés des magasins Bouchara à la une également, alors que l'enseigne de déco et de textile devrait être fixée aujourd'hui sur une offre de reprise. Au cœur de vos régions, à Paris, on vous parle d'un spectacle qui veut sensibiliser les plus petits aux agressions sexuelles. Des collectes mobiles de dons de sang aujourd'hui car les réserves manquent. Nous sommes près de Nancy et la cueillette des premières cerises du Périgord. 13h15, on partage donc une ode aux PME qui emploie 4 millions de salariés. Et si elle sauvait économiquement la prochaine décennie? On en parle à l'occasion d'un livre documenté par un tour du pays dans cette France des entrepreneurs. Sébastien Lecornu convoque une réunion cet après-midi pour faire un point de situation sur l'antivirus. Réunion avec les ministres de la Santé et de l'Intérieur, mais aussi en présence du directeur général de la Santé. Voici ce que nous savons d'abord à cette heure. Les 5 passagers français du bateau de croisière considérés à haut risque ont donc été rapatriés, placés à l'isolement à l'hôpital Bichat à Paris. L'une de ces croisiéristes a été testée positive et malheureusement son état s'est dégradé. Les 4 autres Français sont toujours négatifs, mais la durée d'incubation de ce virus peut s'étendre jusqu'à 6 semaines. Et ce qui nous inquiète finalement à l'heure où nous parlons, Nicolas Joly, également, ce sont les 22 cas contacts des passagers.
3: Oui, 22 Français qui n'étaient pas à bord du bateau de croisière, mais dans des avions le 25 avril. À ce moment-là, une partie des passagers du MV Ondius, le bateau, avait déjà quitté le navire lors d'une escale alors que l'épidémie n'était pas encore officiellement identifiée. Et notamment une Hollandaise dont le mari est décédé sur le navire et qui tentait de rentrer chez elle. 8 Français se trouvait dans un premier vol entre Sainte-Hélène et Johannesburg. C'est celui dans celui-ci que l'état de la touriste s'est dégradé. Et 14 dans un second vol entre Johannesburg et Amsterdam, dans lequel la touriste néerlandaise est montée et qu'elle n'a finalement pas pris. Elle est restée en Afrique du Sud et est décédée peu de temps après. On ne sait pas si ces cas contacts ont contracté le virus, et c'est bien le problème. Les 8 premiers ont été mis en isolement rapidement, il y a presque une semaine, indique la ministre de la Santé française. Des informations ont été envoyées aux 14 autres pour qu'ils puissent se mettre en auto-isolement. Quant à la passagère du bateau testée positive et rapatriée, la ministre a donné de ses nouvelles ce matin. Elle est hospitalisée, mais son état s'est dégradé, précise donc Stéphanie Rist.
4: Elle s'est dégradée dans la nuit et elle est positive à l'antivirus. Ce qu'on sait, parce que c'est un virus qui est connu, c'est que quand on se dégrade avec ce virus, on peut avoir un pronostic vital engagé. C'est peut-être le cas de cette personne.
3: La ministre déclare également que la France est prête à faire face au virus. La priorité est de briser les chaînes de transmission, dit-elle. Le décret pris par le Premier ministre et publié aujourd'hui permet de durcir les conditions d'isolement des passagers du bateau et des 22 cas contacts identifiés. Stéphanie Rist laisse déjà entendre que les 72 heures d'isolement à l'hôpital pourraient être transformées en 15 jours et que la France pourra faire face grâce notamment au stock de masques et de tests PCR restants de l'épidémie de Covid.
1: Voilà, sur le point circonstancié et factuel. Et vous venez de joindre, Nicolas, Bruno Mégarban. Il est chef de service de réanimation à l'hôpital Lariboisière. Et il nous rassure d'abord sur la comparaison qu'on fait ces derniers jours, évidemment, entre cet antivirus et le Covid.
3: Oui, effectivement, c'est difficile de ne pas faire le lien entre les deux. On y pense tous. Mais pour Bruno Mégarban, les deux situations sont bien différentes.
5: La première différence, c'est que c'est un virus connu depuis 1976, qui n'existe qu'en Amérique, jusque-là en Amérique du Sud, qui n'a jamais donné d'épidémie plus importante, y compris en Amérique du Sud. Le virus n'a jamais été isolé chez un animal en Europe, en Asie ou en Afrique. Et donc, ces conditions déjà naturelles limitent probablement une extension pandémique ultérieure. Par ailleurs, et le point important, c'est une infection dont la contagiosité semble malgré tout plus faible. C'est-à-dire, en fait, il faut des rapprochements très, très, très importants entre les individus, puisque la contamination se fait par des particules de salive, donc à l'occasion de baisers ou de partage de repas dans un milieu clos. Dernier point, ici, la naissance de l'épidémie a été prise d'emblée. Les chaînes de contamination semblent pour le moment parfaitement identifié, des mesures de tracer, dépister et isoler ont été mises en place par l'OMS et partout où c'était nécessaire. Contrairement à la Covid, au moment où l'épidémie a été déclarée, il y avait déjà plusieurs mois de circulation du virus dans la communauté et celui-ci avait diffusé très largement au-delà de Wuhan, dans la Chine et d'ailleurs dans le monde entier.
3: Autre différence entre cet antivirus et le Covid, et celle-ci est peut-être plus inquiétante, c'est la dangerosité, la violence en tout cas de l'infection une fois que la maladie s'est déclarée chez les patients.
5: Cette infection est en elle-même connue déjà pour être très grave. C'est-à-dire, lorsque vous êtes contaminé par le virus, vous avez une probabilité importante, alors qui a été chiffrée de l'ordre de 40 à 50%, de décéder du fait de cette infection, car le virus a un tropisme vers le poumon et le cœur, et donc il peut être responsable d'insuffisance respiratoire et d'insuffisance cardiaque aiguë, avec un risque d'arrêt cardiaque brutal et donc de décès. C'est pourquoi la personne, la Française, qui est symptomatique et qui a déjà des signes d'inquiétude, a dû être transféré en réanimation, en surveillance très rapprochée, et des moyens symptomatiques de soutien de ses fonctions respiratoires et cardiaques seront mis en place, évidemment pour lui permettre de rester en vie et on l'espère tous évidemment d'avoir la maladie qui dure le moins longtemps possible et qui s'aggrave le moins possible.
1: Voilà pour ces précisions de Bruno Bégarban, chef de service de réanimation à Lariboisière que vous avez joint dans ce dossier documenté. Nicolas Joly, voilà ce que l'on pouvait vous dire aujourd'hui sur l'antivirus contracté donc en Amérique du Sud par ces différents croisiéristes. Le patient zéro qui serait un ornithologue néerlandais qui aurait donc visité une déchetterie pour y voir un oiseau rare. Il est mort de ce virus ainsi que son épouse. Une cinquantaine de passagers toujours à bord du navire amarré aux Canaries doivent être évacués cet après-midi. En France, c'est une action d'envergure qui souligne l'ampleur du problème. 16 familles ont déposé ce matin au parquet de Paris une plainte collective pour abus de faiblesse contre TikTok. 39 parents au total qui accusent cette plateforme chinoise d'instrumentaliser la fragilité de leurs adolescents qui aurait conduit au suicide de 5 jeunes filles, les autres mineurs victimes souffrant d'anorexie ou de dépression. David Di Giacomo, vous avez interrogé l'une des mères de famille qui, face à la détresse de sa fille, porte plainte contre TikTok.
6: C'est à l'âge de 12 ans que Léa installe TikTok sur son téléphone.
7: Au début, c'était vraiment récréatif.
6: Et Christelle, sa maman, ne se méfie pas.
7: Si vous voulez, les parents, nous avons été dupés. Je n'avais pas conscience de ces images morbides, de tous ces contenus.
6: Ces images que sa fille regarde pendant des heures, ce sont des adolescentes extrêmement maigres qui prônent l'anorexie. Et plus Léa consulte ces vidéos, plus l'algorithme de TikTok l'inonde de contenus de ce genre.
7: Et après, tout doucement, cette perte de poids, là, une anorexie sévère. Moi, en tant que maman, je voyais la mort planer au-dessus de ma fille. C'était insoutenable.
6: Âgée aujourd'hui de 15 ans, Léa est toujours très fragile, scarification, idées suicidaires. Sa maman enseignante se sent totalement démunie.
7: Elle n'est pas du tout lucide de la dangerosité de l'outil. C'est comme si je lui proposais de lui retirer sa cam, en fait. Maintenant, j'ai chantage au suicide. Bien sûr, j'ai une grande responsabilité dans cette descente aux enfers de ma fille. On est dans un piège.
6: Si Christelle dépose plainte, c'est parce qu'elle est convaincue que TikTok exploite la fragilité de sa fille et que l'abus de faiblesse est bien caractérisé. De son côté, la plateforme chinoise assure avoir avoir pris des mesures pour protéger la santé des adolescents.
1: À la une judiciaire encore, le parquet général entame cet après-midi des réquisitions à l'encontre des 10 prévenus jugés en appel dans l'affaire du financement libyen présumé dans la campagne de Nicolas Sarkozy. Des peines requises qui sont attendues mercredi. En première instance, je vous le rappelle, l'ancien président de la République avait été condamné à 5 ans de prison ferme. Les 542 salariés de Bouchara attendent la décision du tribunal sur l'offre de reprise des magasins de décoration et de textiles. Un seul dossier a été retenu pour reprendre la marque, celui d'une société hongkongaise. Mais l'avenir est encore flou pour les 53 magasins de l'enseigne. Dans Lyon, Clément Viron, le message nouvellement affiché sur la porte du magasin semble pourtant sans équivoque.
8: Fermeture définitive de votre magasin. Quelques mots en lettres blanches sur fond de décor bohème chic. Avant de préciser, retrouvez-nous sur Internet et à Dijon. C'est donc une nouvelle enseigne, une de plus qui baisse le rideau à Auxerre. Et quelle est grande celle-ci, en plein cœur du secteur piétonnier. Rappelons que ce géant du commerce de décoration s'est installé dans la capitale de Lyon en 1994 et qu'elle a connu plusieurs vies, notamment sous le nom Eurodif. Les salariés de Bouchara avait déjà prévenu les clients avec un premier mot affiché il y a quelques semaines sur la façade. Alors on attend quand même la décision du tribunal des activités économiques de Paris au sujet de ces offres de reprise, une douzaine, mais le sort du magasin à Auxerre, lui, est déjà scellé.
1: Et au final, une seule offre de reprise, loin de convaincre les syndicats de salariés, elle reprendrait la moitié des magasins et un tiers des employés actuels. Les prix du pétrole sont repartis à la hausse ce matin dans une trêve plus que précaire entre les États-Unis et l'Iran. Chaque parti agite la menace d'une reprise des combats pour reprendre le contrôle du détroit d'Ormuz. Donald Trump, lui, s'est dit furieux cette nuit de la réponse de l'Iran aux propositions américaines pour mettre fin à la guerre. Et dans ce contexte, en France, la question se pose d'une réouverture des négociations commerciales entre fournisseurs et représentants de la grande distribution. Face à la crise énergétique, le président de l'Association nationale des industries alimentaires plaide, par exemple, pour une augmentation de quelques centimes d'euros sur certains produits. Les animateurs du périscolaire parisien sont appelés à la grève à partir d'aujourd'hui. Ils dénoncent un climat de suspicion généralisé. Et on vous parle d'un spectacle qui peut faire des émules, des scénettes, pour sensibiliser les plus petits aux violences sexuelles, justement. Cette initiative a d'autant plus d'impact que depuis 3 mois, 78 animateurs parisiens ont été suspendus pour violences contre les enfants, une trentaine pour agressions sexuelles. La vigilance doit être extrême et ce média artistique peut contribuer à cette prévention. Marie Boueda, vous avez assisté pour ici à ce spectacle de 40 minutes dans une école publique du 12e arrondissement et ce message est passé chez les tout-petits.
9: Il a mis sa patte dans ma cuisse.
10: J'avais en tête que je voulais faire des histoires qui correspondaient aux 3 situations où il y a le plus d'agressions. Donc c'est d'abord une agression sexuelle entre mineurs, ensuite travailler sur une situation d'inceste.
11: Quand le tonton de Léo et Léo font un câlin, le tonton de Léo, il regarde et il touche le zizi de Léo.
10: Et la troisième situation, violence sexuelle dans les institutions.
11: L'entraîneur de judo, touchant par la vitesse de la pinette.
10: Je l'ai écrit en 2023. J'ai quand même trouvé que globalement, il manquait des outils pour les jeunes enfants de maternelle.
12: Dans la cour, elle joue et il y a le canard qui touche son... qui touche son intimité et qui le fait un bisou. C'est pas bien.
10: D'accord. Et donc, qu'est-ce qu'elle doit faire, Oursinette ?
12: Et bien, après, il chante la chanson que sa maman a appris. Pas touche, mouche, c'est mon intimité.
10: Je pense que pour un parent, c'est rassurant. J'ai eu beaucoup plus de demandes ces derniers mois, surtout depuis, je dirais, septembre 2025. Tous les enfants devraient pouvoir en bénéficier.
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1: Patouche Minouche, merci Marie Boueda pour ce reportage pour Ici Paris Île-de-France. Il est 13h13.
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1: Et au cœur de vos régions, en effet, au plus près de chez vous, on vous parle de ce mois de mai qui n'est pas un mois porteur pour le don du sang avec des ponts à répétition, des Français qui sont moins présents aussi pour les collectes. Pourtant, les poches de sang manquent à l'échelle du territoire. Alors ici, on sonne le tocsin. Si vous êtes en bonne santé, que vous avez entre 18 et 70 ans, que vous pesez plus de 50 kilos, vous pouvez donner 1 heure à 2 heures de votre temps pour un acte citoyen d'importance. 1 million de patients sont soignés chaque année, en effet, grâce à ces dons bénévoles. Et l'établissement français du sang multiplie les collectes mobiles, comme au sud de Nancy, sur la commune d'Arouet. Reportage de Jules Hausse.
14: À l'entrée et au centre du village, des affiches dont du sang avec des grosses flèches rouges. Impossible de rater la collecte à la salle polyvalente. Dès l'ouverture, un peu de monde.
15: 3, 6, 7, une dizaine. Bah pour le commencement, c'est pas mal.
14: Dans une ambiance musicale, Eric attend le contrôle médical.
16: Oh, la piqûre, sauvée.
17: Ça fait combien de temps que vous faites des dons?
16: 25 ans, peut-être.
17: Vous avez déjà sauvé un village?
16: Non, un village, peut-être pas, mais moi, j'ai sauvé des vies.
14: À quelques pas de là, les infirmières procèdent aux dons avec une belle vue sur la rivière.
15: Installez-vous, voilà, bien les fesses au fond du fauteuil.
14: Françoise est allongée, elle presse une petite balle rouge et sa poche de sang se remplit.
18: Je suis branchée, j'ai une super infirmière qui a fait tout ça bien. Je n'ai pas tombé dans les pommes, c'est parfait.
14: Un ratable avec son gilet rouge, le président de l'association locale des donneurs, Christian Touvenot, a organisé cette collecte et toutes celles des 20 communes aux alentours. Il a des ambitions pour son secteur.
19: Et on a quand même 349 personnes qui se sont déplacées. Je voudrais continuer mon objectif à 365 donneurs qui représenteraient un donneur par jour pour notre secteur.
14: Deux piliers pour augmenter le nombre de donneurs, la communication et la collation. C'est justement là qu'on retrouve Françoise juste après son don.
18: J'aurais goûté, hein. Au lieu de 5 ans, on est très bien nourris.
14: Hein. Vous le dites la bouche pleine,
18: car.
14: Au menu, brioche, charcuterie et tomes du Saint-Ois, que du local.
1: Et on termine ce journal dans le Périgord, où la cueillette des premières cerises égaye les papilles. Et nous sommes à la chapelle Aubareil, près de Sarlat, dans le gîte de Yann, où c'est déjà l'opulence, avec ses cerises bonnes à croquer. Jeanne de Butler a même grimpé à l'arbre pour goûter et pour vous les recommander, ces cerises.
20: Yann tend le bras debout sur la deuxième marche de l'escabeau. Il attrape deux belles cerises rouges et sucrées.
21: Regardez comme elles sont bien rouges en plus.
22: Belle couleur un peu comme ça, oui, effectivement, lit de vin. Moi, je les trouve très belles. En plus, elles ne sont pas du tout véreuses.
21: En vrai, elles sont bonnes.
22: Là, faut pas hésiter. Hop, en profiter avant que les oiseaux ne le fassent.
20: Au pied de l'arbre, Elsie, sa fille, porte le petit panier. Le jus lui coule jusque sur le menton.
22: Et t'en as plein partout, là, ça couline, ça dégouline là, sur le visage.
23: Pas trop bon. Elles sont trop bonnes.
22: Mais une encore, c'est la dernière.
23: Ah oui, mais pour le goûter.
24: La plus rouge du monde. Allez-y. Bien rouge.
22: On a déjà ramassé l'équivalent d'à peu près 2-3 kilos. Hein. On a fait, oui, une bonne vingtaine de pots de confiture déjà, plus les cacoutis. Et toutes celles qu'on mange sur l'arbre. Toi, je les compte pas.
20: Avant, Yann habitait du côté de Poitiers. Jamais il n'avait de cerises avant la fin mai.
22: On peut quand même noter les températures un peu extraordinaires qu'on a pu avoir sur le mois d'avril. On est monté vite. Pardon, j'ai la bouche pleine. On est monté vite à presque plus de 30 degrés. Hein. Pour moi, la cerise, c'est plus sur des récoltes d'été. Maintenant, je sais que j'ai d'autres cerisiers sur le domaine. Et il y en a qui sont pas du tout mûrs encore, hein, qui sont vraiment verts. Donc, ça permet d'allonger un petit peu le plaisir et d'en profiter encore plus longtemps.
20: Mais c'est mamie qui est partie avec les cerises pour faire les confitures. Elles seront servies à la table du petit déjeuner pour les clients du gîte.
1: Il est 13h16. Merci d'être à l'écoute d'ici.
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1: Ici, dans Ma France, on s'adresse à midi aux entrepreneurs de notre pays, à ces hommes, à ces femmes, dirigeants et à tous ceux qui travaillent dans et pour les PME, ces petites et moyennes entreprises qui font la vitalité de notre économie, qui représentent 99% des entreprises françaises et plus de 4 millions de salariés. Un fin connaisseur de ce secteur publie un essai en forme de cri du cœur, PME, et si elle nous sauvait. Et ce fin connaisseur, c'est vous. Bonjour Thibault Lafond.
25: Bonjour Wendy Bouchard.
1: D'abord, comment vous présentez pour incarner ce sujet des PME, justement?
25: Mais écoutez, moi j'ai eu la chance les 5 dernières années de rencontrer, accompagner des dirigeants, des salariés de PME partout en France. Et ce que j'ai pu constater, c'est l'écart entre leur impact sur notre tissu économique et social et leur place dans le débat public. Et donc j'ai eu envie d'écrire ce livre pour leur donner la parole, pour leur rendre hommage, et parce que je crois aussi qu'en ce moment on a besoin de positifs et d'exemples de modèles qui nous rassemblent.
1: Et qui fonctionnent, et ça nous fait du bien. Ce livre est très positif en effet. Vous qui conseillez des entreprises en croissance ou en développement, vous êtes vous-même patron de PME, Thibault Lafond.
25: On peut le dire.
1: Pour mettre justement aussi en valeur et en lumière ces différentes PME. On est loin du CAC 40, on est loin des start-up. Et ces PME, on est vraiment dans la droite ligne aussi de ce qu'on fait sur cette radio de proximité. Ce sont des ferments pour la compétitivité, pour la cohésion sociale, pour le développement territorial. On peut leur faire confiance justement pour recréer cette vitalité de toutes les dimensions.
25: Et d'ailleurs, vous parlez de confiance. Les Français leur font confiance à 80%, je crois que c'est Ipsos qui fait une enquête régulière sur le niveau de confiance des Français dans les institutions.
1: Oui.
25: 80%, c'est le premier du classement depuis 10 ans et très loin devant, puisque le deuxième arrive à 50%, c'est les grandes entreprises ou les partis politiques.
1: Oui.
25: Donc voilà, ça montre à quel point la confiance, elle est là et elle est légitime, parce qu'on vous avez parlé de l'impact économique, vous citiez le chiffre de 99% qui est assez impressionnant. Un emploi sur deux, les 4 millions dont vous parliez. Et un autre chiffre que j'ai envie de que j'aime bien rappeler, c'est entre 2008 et 2020, les ETI et les PME ont créé en moyenne 45 000 emplois nets par an, pendant que les grands groupes et les multinationales en détruisaient 40 000. Oui. Et je trouve que ce chiffre, il en dit beaucoup sur leur impact.
1: Oui, c'est une déclaration que vous livrez à toutes ces femmes, tous ces hommes qui incarnent ce modèle d'entreprise. Quel point commun y a-t-il entre toutes les PME de France ?
25: Alors, on va commencer par préciser que toutes les PME sont différentes, il y a beaucoup de catégories, services, industrie, on va pas rentrer dans ce débat-là maintenant, mais je pense que s'il y a un point à mettre en lumière sur les PME, c'est leur impact, on va dire, sur la cohésion sociale et leur manière d'aborder le lien humain dans l'entreprise.
1: Oui.
25: Encore une fois, un chiffre, aujourd'hui, les entreprises, pour 70% d'entre elles, ont beaucoup de mal à fidéliser leurs salariés. Pour les PME, c'est seulement 40% d'entre elles. Ça montre bien l'écart, la difficulté, enfin la différence de vivre ensemble qu'on peut avoir entre deux entreprises. Moi, j'ai un exemple que j'aime bien citer, c'est une entreprise dans le 93 à Romainville qui fabrique des enseignes pour les magasins. Trois amis qui se sont lancés, ils ont pour débuter l'aventure, ils ont recruté que des profils qui n'avaient pas les qualifications requises. Et c'est une des entreprises où j'ai trouvé la plus belle culture, la plus belle efficacité et les plus beaux exemples de performance.
1: Bon, est-ce que vous dites d'ailleurs, au cœur de ce livre, vous qui avez sillonné la France, hein, des zones artisanales de Provence au plateau Auvergnat, c'est que vous avez vu ce fil conducteur de l'humain. On sort des CV tout fait, on fait confiance à la passion, la vocation, la force d'engagement au fond, et en effet, on fidélise beaucoup plus qu'ailleurs. C'est-à-dire que les difficultés de recrutement, elles sont partout. Mais en revanche, les PME fidélisent. Et c'est très, extrêmement familial. Et vous vous racontez avoir vu ces patrons qui connaissent, dans la plupart des PME que vous avez visitées, quasiment le prénom de chacun de leurs salariés.
25: Complètement. Il y a une scène, une des premières entreprises que j'ai accompagnées, on est en région toulousaine, une entreprise industrielle, et le dirigeant me fait visiter l'usine dans le cadre de le début de notre relation de travail. Et je le vois saluer par le prénom chacun de ses employés, demander des nouvelles de la famille. Mmh. Et cette proximité-là, moi qui venais de l'univers des grands groupes, je l'avais pas vu, cette proximité aussi forte. Donc oui, c'est un sujet. Et il y a quelque chose aussi, quand j'ai écrit ce livre, je veux pas non plus idéaliser, etc. C'est évidemment, il y a de la vertu dans les PME, mais c'est aussi parce qu'ils n'ont pas le choix. C'est-à-dire qu'il y a certains territoires où, pour recruter, ne pas considérer l'humain comme absolument indispensable, c'est ne pas trouver d'employés. Ne pas les fidéliser, c'est ne plus avoir d'employés. Et donc, en fait, c'est presque une obligation pour une équipe dirigeante de PME de bien traiter ses salariés.
1: Évidemment, et ça peut attirer les jeunes générations. Voilà pourquoi vous dites aussi, si elles nous sauvaient, ces PME, au moment où on re-questionne la valeur du travail, où on veut donner du sens, justement, à son travail, vous dites, allez-y, poussez la porte de ces petites et moyennes entreprises françaises qui recrutent aujourd'hui et qui représentent 4 millions de salariés français.
25: Complètement. Et aujourd'hui, quand on regarde les aspirations des jeunes, pour 80% des 18-28 ans, ils souhaitent intégrer une entreprise de moins de 250 salariés, donc une PME. Mmh. Et là encore un exemple, j'ai été contacté par Lou, un étudiant de l'EM Lyon, qui m'appelle pour me dire, Thibaut, comment à ton avis est-ce que je peux construire une plateforme pour mettre en relation des PME que tu connais bien, et les étudiants de mon école qui sont intéressés par ce type d'entreprise. Et ça m'a évidemment fait plaisir d'abord, mais surtout marqué, puisque ma génération, quand on sortait des études, le Graal, c'était les grands cabinets de conseil, c'était la finance, c'était ces secteurs-là. Ensuite, on a eu la mode des start-up, où c'était absolument l'endroit où aller. Et là, de voir ces étudiants de grande école qui veulent être dans les PME, je pense que c'est très bon augure pour la suite.
1: Oui, à l'heure où on loue le patriotisme économique, vous dites, mais pourquoi a-t-on abandonné ces PME ? On a désindustrialisé, on a pris en otage, au fond, ces entreprises avec un modèle d'entreprise qui concevait, qui commercialisait les produits sans les fabriquer. Et là, on a complètement désorganisé cet écosystème des PME. Or, vous êtes convaincu qu'économiquement, la vitalité française, le savoir-faire français, l'identité française passe par elle.
25: Tout à fait. Je voudrais jamais opposer les petites et les grosses entreprises. C'est vraiment pas l'objet, parce que les petites entreprises ont besoin des grosses entreprises pour vivre.
1: Mais vous dites qu'elles sont absentes du débat public.
25: Et par contre, je dis qu'elles sont absentes du débat public et que c'est important de les remettre sur le devant de la scène et de les considérer, on va dire, en tant que telles. Mmh. D'abord en les valorisant, c'est donc mettre en lumière, et c'est ce que j'ai souhaité faire, leur impact. Ensuite, essayer aussi de casser l'amalgame sur ce qu'est un patron.
1: Oui.
25: Et je pense qu'aujourd'hui, et l'actualité récente sur les questions de les patrons et le Rassemblement National, ce genre de questions, on a tendance à considérer les patrons comme un tout homogène. Et Et je pense que c'est une erreur de le considérer comme ça, puisqu'en fait, entre un patron d'une entreprise CAC 40 et une patronne PME, il n'y a pas grand-chose en commun, que ce soit en termes de rémunération, de philosophie, de travail, etc. Et donc, je pense que c'est important d'apporter de la nuance sur cette question de qui sont nos patrons et leur impact sur notre tissu économique et social.
1: Oui, l'impact sur le tissu économique, c'est intéressant aussi. Vous prenez un exemple dans le Périgord, l'entreprise de Laurent qui fabrique et qui distribue des selles de chevaux et qui a créé un pôle rural d'excellence autour de la filière cuir pour équilibrer le partage de la valeur, pour donner plus aux agriculteurs du coin aussi. Les PME, elles fabriquent, quand elles

0: scolaires, etc. Beaucoup d'initiatives.
1: Thibault Lafont est avec nous, auteur de PME et Si elle nous sauvait, vous qui conseillez les entreprises, vous qui êtes vous-même dirigeant d'entreprise, est-ce qu'il faut considérer ce livre comme un plaidoyer, un livre que vous pourriez mettre entre les mains, par exemple, des différents candidats, candidates à la présidentielle?
0: Oui, je l'espère, et je ne l'ai pas fait pour ça à l'origine, mais si ça peut en inspirer certains et permettre qu'on les considère dans le cadre des projets économiques et sociaux, ce serait vraiment formidable.
1: Vous déplorez, avec tous ces créateurs et dirigeants d'entreprises, on le disait, qu'elles soient si peu représentées dans le débat public. 99% des entreprises de France sont des PME, pourtant. Et vous, vous avez tâché de lutter contre cette invisibilité, justement. Il y a ce livre, bien sûr, mais il y a aussi votre média. 99%, justement, pour raconter ces histoires françaises. Racontez-nous, vous, Thibault Lafont. Ce que vous faites avec 99%.
0: Avec 99%, on a commencé tout simplement en se disant on va donner la parole à des patrons, des dirigeants, des chefs d'entreprise, des entrepreneurs qu'on n'entend jamais. Moi, je suis un grand fan de radio, de podcast. On entend beaucoup de choses sur les start-upers, les levées de millions d'euros, etc. Formidable. Mais on n'entend pas les dirigeants de PME. Et donc, on a commencé avec Artus de Boisjoli à aller à la rencontre de ces entrepreneurs-là, de leur donner la parole et de prendre le temps de leur laisser nous raconter leur histoire, leurs enjeux, la réalité de leur quotidien pour donner une autre image de l'entreprise et de l'entrepreneuriat en France.
1: Pourquoi ils sauveraient la France, ces hommes et ces femmes-là, justement, symboles de cette vitalité économique, Thibault Lafont?
0: Pour moi, c'est d'abord parce qu'ils sont capables de faire preuve de nuance et de réconcilier deux choses qu'on a tendance un peu à opposer aujourd'hui dans le débat public, qui sont la performance économique et le progrès social, si on peut l'appeler comme ça. Et je pense qu'en fait, c'est un exemple, un modèle d'entreprise où on fait les deux, on réconcilie les deux et où ça marche. Et donc, je pense qu'il faut qu'on s'en inspire et qu'on le porte à plus grande échelle.
1: Les petites et moyennes entreprises, ce modèle de moins de 250 salariés qui sont pour vous l'avenir aussi de la France, une voie pour réconcilier le progrès social, la prospérité économique. Lisez cette ode au PME de Thibault Lafont qui a accompagné plus de 100 dirigeants de PME, qui a cofondé ce média 99% et qui, avec ce Tour de France, nous donne beaucoup d'espoir aux éditions de l'Aube, PME. Et si elle nous sauvait? Merci Thibault Lafont et gageons que les politiques bien ancrées, justement, elles se livrent bientôt entre les mains.
0: Merci à vous.
1: Merci beaucoup Thibault et merci de votre écoute.
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1: On se quitte avec votre rendez-vous du quotidien. C'est pas vrai, rendez-vous anti-arnaque avec vous, Aude Razo. Et on s'intéresse à des appels téléphoniques, disons, assez étranges quand on décroche et que personne ne nous répond au bout du fil.
3: Oui, ça nous est tous arrivé. Le téléphone sonne. Allô? Allô, allô? Grand silence. Allô? Toujours rien? Ça raccroche. Bon, deux solutions. Soit ça capte mal, ça peut arriver, soit le coup de fil est malhonnête. Objectif numéro 1, l'escroc veut savoir si votre numéro est actif, que la ligne est bien attribuée et que donc il peut tenter de vous escroquer via ce numéro. C'est exactement la même chose que les textos bizarres qu'on reçoit parfois. Coucou, t'es où? Comment tu vas? Vous ne connaissez pas le numéro, vous ne répondez pas.
1: Et Aude Razo, certains nous disent aussi que ces appels silencieux donc servent à cloner notre voix. C'est assez fou, est-ce que ça vous semble probable?
3: Alors là-dessus, je nuance un peu, je l'ai effectivement beaucoup vu passer ces derniers jours, qu'un simple allô permet à l'escroc de prendre un échantillon de votre voix pour la cloner et pour ensuite se faire passer pour vous, pour piéger vos proches par exemple. Bon, restons calmes, les spécialistes de l'intelligence artificielle sont formels, le mot allô, il est quand même un peu court et même si vous répétez trois fois allô, allô, allô, c'est pas avec ce tout petit bout qu'un malfaiteur va arriver à recréer votre voix de manière crédible et à vous faire dire des phrase entière avec son logiciel de clonage. Il faudra vraiment que vous vous mettiez à parler plusieurs dizaines de secondes. Petit conseil quand même pour repérer une voix clonée, parce que oui, l'arnaque existe. Généralement, c'est une fausse maman ou autre qui vous appelle pour vous dire qu'elle a besoin d'argent. Parlez-en à vos parents, vos enfants. Convenez entre vous d'un mot-clé du style ananas, pamplemousse, un mot que vous ou votre proche pourra prononcer dans la conversation pour être sûr que l'appel est authentique.
1: Merci pour ces beaux conseils, Aude Razo, avec votre C'est pas vrai qu'on retrouve sur ici.fr, sur notre application ici. Je vous laisse à l'écoute de nos programmes, l'info locale, la proximité, la bonne humeur, la musique évidemment. Et je vous dis à demain, chers amis, dans ma France, à partir de 13h.
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2: Ici La Rochelle, c'est reparti pour une nouvelle semaine. Alors oublions les longs discours et savourons tout de suite ce qui vous attend dans moins d'une minute. Ah bah, arrive très vite, mais tout de suite, on commence avec une offre d'emploi dans les deux Charentes.
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2: En ce lundi 11 mai, j'ai trouvé pour vous une offre de vendeur-vendeuse en boulangerie-pâtisserie en Charente-Maritime à Saint-Fort-sur-Gironde. Alors pour faire simple, vous allez donc réaliser la vente de produits en boulangerie et c'est quand même un poste en CDI. Mais je précise quand même, attention, c'est un temps partiel de 20 heures par semaine. Et oui, et si jamais, au grand jamais, ça vous intéresse, n'hésitez pas à envoyer votre candidature à la boulangerie Grelou Nicolas Saint-Fort-sur-Gironde. Allez, passez une excellente après-midi avec ici La Rochelle.
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0: Ici La Rochelle avec ABBA et on continue avec un super duo. Je ne sais pas si vous avez déjà entendu cette chanson entre Pascal Obispo et Francis Cabrel. Ça s'appelle Il faudrait que pleuve l'amour. Et ça, c'est dans un instant. Juste le temps de vous dire que dans 5 minutes, c'est l'heure de votre chronique Ici ça marche. Avec, écoutez bien, un zoom aujourd'hui sur le métier de tapissier. Et ils sont nombreux en Charente et Charente-Maritime. On verra ça dans quelques instants. Allez passer une belle après-midi avec Ici La Rochelle.
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2: À Jarnac en Charente, c'est Paul Émifort, tapissier décorateur, architecte d'intérieur et designer qui s'occupe de vos meubles. Bonjour Paul-Émile.
3: Bonjour.
2: Alors ça fait 7 ans pour vous que vous êtes installé à Jarnac. Vous avez choisi donc de faire simple quant au nom de votre entreprise puisqu'elle porte votre nom. Est-ce que là, tout va bien? Est-ce que les affaires fonctionnent?
3: Écoutez, oui, c'est plutôt une bonne année que l'année 2026 parce que voilà, ça fait 7 ans que j'ai créé l'entreprise et en partant de zéro, il a fallu que je me crée une clientèle.
2: Paul-Émile, quelle est la demande aujourd'hui? Qu'est-ce qu'on vous demande concrètement de faire?
3: On vient régulièrement me voir avec un fauteuil à rénover, donc on va refaire la garniture, évidemment changer de tissu, et moi là-dessus, donc j'interviens sur le changement et la refection donc, des garnitures en traditionnel, c'est-à-dire en crin, ou en contemporain, donc en mousse.
2: Et ça fait donc partie de 60% de ce que vous faites comme activité, car il y a aussi ces fameux 40% avec lesquels là vous fabriquez carrément un meuble sur mesure.
3: Exactement, voilà. Donc là, la partie création de mobilier sur mesure, c'est une partie que je développe en même temps, dans le sens où à travers ma formation de designer, donc j'ai fait voilà, cette école de design qui est spécialisée dans le mobilier, qui me permet aujourd'hui de pouvoir concevoir de A à Z du mobilier, c'est-à-dire que je suis aussi à l'aise à le dessiner, à faire le prototype qu'à le fabriquer.
2: Alors pour votre entreprise, Paul-Émile Fort, qu'est-ce qui marche encore aujourd'hui? Quelle est votre force?
3: Je mets un point d'honneur à être réactif et surtout à être à l'écoute de mes clients. Il n'y a absolument pas de petits projets. Je suis tout aussi ravi d'accompagner des clients dans juste changer quelques clous ou réparer un tabouret que quand quelqu'un me confie tout son salon ou 4 ou 5 paires de rideaux, voire plus. Voilà, je pars du principe où si on fait la démarche de me confier un projet de décoration, je me dois d'être le plus investi possible. Voilà.
2: Donc on peut dire que vous êtes un homme heureux dans votre activité?
3: Complètement, parce que le métier de tapissier est vraiment un métier fascinant, autant dans la création, dans la diversité du mobilier. Je suis fasciné d'histoire de l'art et le mobilier raconte à merveille l'évolution de nos modes de vie, même encore aujourd'hui. Alors c'est vrai que avoir la chance de pouvoir vivre de mon métier et de ma passion aujourd'hui, je mesure la chance que ça représente. Donc oui, je suis plutôt satisfait.
2: Paul-Émile Fort, tapissier, décorateur, architecte d'intérieur et designer aussi, qui s'occupe de vos meubles. Eh ben, je vous remercie beaucoup et je vous souhaite, encore de belles réussites. À bientôt.
3: Merci beaucoup. À bientôt.
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0: Jean-Louis Aubert, merveille. Retour de la musique dans moins d'une minute avec Frédéric Goldman-Jones. Bel après-midi avec ici La Rochelle.
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1: Ici La Rochelle, bienvenue, il est 14h. Voici toute l'actualité.
2: Une nouvelle réunion prévue à Matignon cet après-midi après un premier cas français d'hantavirus. Une femme testée positive, passagère du MV Ondus, bateau au cœur d'une alerte sanitaire. L'état de santé de la patiente est préoccupant selon la ministre de la Santé qui indique également que 22 cas contacts ont été identifiés en France. Les dernières évacuations du navire se poursuivent depuis l'archipel espagnol des Canaries. La piste criminelle privilégiée après un incendie ce matin vers 7h30 dans un immeuble de 7 étages de la banlieue lyonnaise. 3 personnes sont mortes, plusieurs départs d'incendie volontaires ont été signalés ces dernières semaines dans le même quartier. Une enquête est ouverte pour homicide volontaire en bande organisée. Place aux réquisitions dans le procès en appel de Nicolas Sarkozy. Après presque 2 mois d'audience, c'est l'affaire des soupçons de financement libyen de sa campagne de 2007. Pendant 2 jours et demi, les 3 avocats généraux dérouleront la démonstration de l'accusation avant de requérir des peines. Donc, pour chacun des 10 prévenus, ce sera mercredi. 16 familles portent plainte contre TikTok pour abus de faiblesse après le suicide de 5 de leurs enfants, des adolescentes accros aux vidéos du réseau social chinois. Les plaignants accusent TikTok de favoriser les contenus incitant à se donner la mort. C'est un mouvement massif qui s'annonce. Les employés du périscolaire appellent à la grève dès aujourd'hui jusqu'au 22 mai à Paris. Les syndicats ne sont pas convaincus par le plan à 20 millions d'euros du nouveau maire Emmanuel Grégoire. Ils dénoncent un climat de suspicion généralisée qui accable les agents.
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1: La météo dans les deux Charentes. Alors promis, je ne vous ferai pas de long discours pour vous parler de la météo aujourd'hui. Car oui, c'est le gris qui remporte le match en ce début de semaine. Même si c'est vrai qu'on va aussi apercevoir un peu de soleil demain. En revanche là, clairement, on va être sincère, hein, c'est de faibles averses qui va apparaître aujourd'hui dans les deux Charentes. Il faudra attendre donc demain matin pour percevoir un peu de soleil. Pour les températures, bon, 15 degrés cet après-midi à Ruffec, 16 degrés à Rochefort et de 18 degrés à Chalais. Allez passer une belle après-midi avec ici La Rochelle.
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0: Bienvenue à suivre vos trois chansons françaises à la suite. Pierre Bachelet, Gaëtan Roussel et Patricia Cass. Ça arrive pour vous, rien que pour vous dans une minute. Belle journée avec ici La Rochelle.
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1: Bienvenue ici La Rochelle, voici comme chaque heure une info pratique. Alors laissez-moi vous parler de la semaine de l'IA pour tous. Bah oui, c'est un événement national pour partout en France, hein, du 18 au 24 mai, avec des ateliers ludiques pour développer son esprit critique sur l'IA, ce mardi 19 mai de 14h à 16h, mais aussi mercredi 20 mai de 9h à midi pour comprendre de A à Z le fonctionnement de l'IA, mais tout ça sans limite, avec donc pas mal de précisions, et c'est gratuit pour tout le monde. Pour vous inscrire, c'est très simple, vous appelez la radio, ici La Rochelle.
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0: vos chansons préférées. C'est toute la journée avec Ici La Rochelle. Ah, j'espère que tout va bien pour vous quand même. Je sais, c'est lundi, la semaine repart, on recommence. C'est reparti pour un tour. Mais, il y a quand même votre radio locale avec les infos qui arrivent dans quelques instants. Et surtout, bah, vos chansons préférées, elles sont là. Elles attendent plus que vous avec Michel Polnareff, Radio, Bruno Mars et Zazie Larsen. Allez, ne bougez pas, c'est dans une petite minute.
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1: Ici La Rochelle, il est 15h. Et à 15h, voici tout de suite toute l'actu.
2: 15h. Une nouvelle réunion à Matignon cet après-midi sur la situation liée à l'hantavirus. Autour de la table, le ministre de l'Intérieur, Laurent Nunez, et la ministre de la Santé, Stéphanie Rist. Après un premier cas détecté en France, parmi les 5 croisiéristes rapatriés, une femme dans un état préoccupant. Il y a 22 cas contacts, tous placés à l'isolement. Situation à suivre en direct sur ici.fr. L'acteur et l'humoriste Michael Youn et sa famille, victimes d'un homejacking à Aiguilles, près d'Aix-en-Provence. Des voleurs armés ont fait irruption dans leur maison hier. Les enfants du couple étaient présents. Personne n'a été physiquement blessé. Les cambrioleurs sont toujours en fuite. Ils ont dérobé des bijoux et de l'argent. La piste criminelle envisagée après la mort de 3 personnes dans l'incendie d'un immeuble. Ça s'est passé tôt ce matin dans la banlieue de Lyon. Le parquet annonce l'ouverture d'une enquête pour homicide volontaire en bande organisée. Plusieurs départs d'incendie volontaire ont été signalés ces dernières semaines dans ce quartier. Une enquête ouverte également après l'agression d'un petit garçon de 9 ans dans le Pas-de-Calais. Vendredi dernier, après un tournoi de foot, l'enfant licencié à l'AS Sochi-Lémine a été violemment frappé par plusieurs enfants de l'AFC Creil. Le parquet de Béthune ouvre donc une enquête. Les deux clubs condamnent ces violences. Les 542 salariés de Bouchara suspendus à la décision du tribunal des affaires économiques de Paris. La justice doit se prononcer sur l'offre de reprise de la marque placée en redressement judiciaire. Une dizaine d'offres déposées, une seule retenue, celle d'une société hongkongaise qui prévoit de garder la moitié des magasins.
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1: La météo dans les deux Charentes. Alors promis, je ne vous ferai pas de longs discours pour vous parler de la météo aujourd'hui, car oui, c'est le gris qui remporte le match en ce début de semaine, même si c'est vrai qu'on va aussi apercevoir un peu de soleil demain. En revanche, là, clairement, on va être sincère, hein, c'est de faibles averses qui va apparaître aujourd'hui dans les Deux-Charentes. Il faudra attendre donc demain matin pour percevoir un peu de soleil. Pour les températures, bon, 15 degrés cet après-midi à Ruffec, 16 degrés à Rochefort et de 18 degrés à Chalais. Allez passer une belle après-midi avec ici La Rochelle.
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0: Merci de nous rejoindre, c'est ici La Rochelle, ambiance musicale sur votre radio locale avec à suivre vos trois chansons françaises à la suite. C'est Jade Markin qui arrive, Charlotte Cardin et Johnny Hallyday. Ça, c'est dans moins d'une minute. Bel après-midi.
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1: Exactement, voici vos infos pratiques comme chaque heure avec Ici La Rochelle. Est-ce que vous saviez que l'Union Nationale des Propriétaires Immobiliers 17 organise une réunion demain, mardi 12 mai, à 18h30 à la Maison des Associations avec, écoutez bien, le thème de cette soirée, c'est la location saisonnière. Et c'est une soirée organisée par l'Office du Tourisme, destination Royan Atlantique. Et c'est ouvert pour vous, mesdames, pour vous, messieurs. Un peu comme ici, La Rochelle, finalement. Allez passer une belle après-midi.
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0: Vos chansons préférées, avec ici La Rochelle. À suivre, Daniel Gimenaud, de 16h à 19h. Avec cette semaine, écoutez bien, un joli cadeau dans le jeu de l'énigme. C'est deux places privilèges pour le meeting de l'air de Cognac-Château-Bernard. C'est le dimanche 31 mai, ça c'est franchement incroyable. Alors, restez avec nous, car aussi on retrouvera bien sûr toute l'actu de ce lundi 11 mai. Et pour ça, eh ben, il y a votre radio locale, ici La Rochelle. Bel après-midi!
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1: 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Comment faire? Que rapporter en pharmacie? Réponse dans un instant. 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
1: Ici La Rochelle, merci d'être avec nous, il est 16h. Et à 16h, voici tout de suite toute l'actu.
2: Tout faire pour casser les chaînes de transmission. Une nouvelle réunion va se tenir dans une demi-heure maintenant à Matignon. Après un premier cas français d'antivirus, une femme testée positive, passagère du MV Ondius, bateau au cœur d'une alerte sanitaire. L'état de santé de cette patiente est préoccupant, selon la ministre de la Santé, qui indique également que 22 cas contacts ont été identifiés en France. La piste criminelle désormais privilégiée après un incendie ce matin vers 7h30 dans un immeuble de 7 étages de la banlieue lyonnaise. 3 personnes sont mortes. Plusieurs départs d'incendie volontaire ont été signalés ces dernières semaines dans le même quartier. Une enquête est ouverte pour homicide volontaire en bande organisée. Place aux réquisitions dans le procès en appel de Nicolas Sarkozy. Après presque 2 mois d'audience, c'est l'affaire des soupçons de financement libyen de sa campagne présidentielle de 2007. Les 3 avocats généraux doivent prendre la parole pendant 2 jours et demi avant de requérir des peines. Donc pour chacun des 10 prévenus, dont l'ex-chef de l'État, ce sera mercredi. 16 familles portent plainte contre TikTok pour abus de faiblesse après le suicide de 5 de leurs enfants. Des adolescentes accros aux vidéos du réseau social chinois. Les plaignants accusent TikTok de favoriser les contenus incitant à se donner la mort. C'est un mouvement massif qui s'annonce. Les employés du périscolaire appellent à la grève dès aujourd'hui jusqu'au 22 mai. Les syndicats ne sont pas convaincus par le plan à 20 millions d'euros du nouveau maire Emmanuel Grégoire. Ils dénoncent un climat de suspicion généralisée qui, je cite, accable les agents.
3: Les éclaircies restent timides et les averses toujours possibles pour cette fin de journée. Les températures 16 degrés pour le Vieux-Port à La Rochelle. Demain, une journée qui va débuter sous un franc soleil, voire quelques petits nuages élevés, nous dit Météo France. Mais dans l'après-midi, c'est une belle sensation de beau temps avec des éclaircies qui devraient rester belles. Attention à la tombée du jour, le vent va s'établir dans l'ouest assez fort sur les îles. Pour les températures du matin, toujours en dessous des valeurs de saison observées, 10 degrés pour Sainte, 20 degrés un max. Ce sera le cas pour Angoulême.
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3: Et c'est toujours avec amour que nous écoutons Daniel Balavoine.

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0: Du fric et des escrocs, voilà ce qu'on vous propose pour la suite du son. Bonjour tout le monde, on reste correct s'il vous plaît. C'est les souvenirs avec Chic et Marine qui arrivent dans un instant pour la musique. Notre jeu d'énigmes qui nous réunit chaque après-midi. On démarre une nouvelle mini-semaine. 4 jours de travail, c'est bien. Nous, on va bosser 5 jours puisqu'il y a un gagnant, une gagnante chaque jour jusqu'à vendredi pour gagner un magnifique cadeau, une plongée, une immersion dans les terroirs, les savoir-faire de nos viticulteurs de Nouvelle-Aquitaine. Dans le cadre de ce très beau salon à Vaux-sur-Mer, le salon des vins de Bordeaux et de Nouvelle-Aquitaine, jeudi, dimanche du 14 au 16 mai, vous allez pouvoir découvrir le travail de ces vignerons indépendants avec plein de découvertes, des plaisirs, des coups de cœur, une ambiance chaleureuse et accessible qui vous sera proposée à la salle de l'atelier à Vaux-sur-Mer en Charente-Maritime, bien évidemment. Les dégustations seront de pair et le partage de la passion également, sans modération. Allez, là, vous allez pouvoir jouer avec nous et gagner un exceptionnel, je pèse mes mots, un exceptionnel coffret gourmand d'une valeur de 200 euros. À l'intérieur, une magnifique sélection des terroirs de Nouvelle-Aquitaine, des vignobles des Pyrénées, de Charente, en passant par la vallée de la Dordogne, les coteaux de Saint-Émilion, Bordeaux, encore Blaye. Véritable voyage gourmand au cœur de notre belle région viticole, avec des produits façonnés de la terre à la barrique par des artisans passionnés et exigeants. Vous allez pouvoir gagner l'excellence de nos terroirs cette semaine. Nous géolocalisons un ambassadeur, c'est un homme, il nous attend quelque part dans une ville qui mettra à l'honneur au travers de son actualité des indices pour arriver à bon port et une perspective vous offrir une place en finale, une chance sur 5 de gagner le fameux lot gourmand. Le premier indice, le voici, comme le dit la chanson, ici, tout va très bien, madame la marquise. Comme le dit la chanson, ici, tout va très bien, comme le dit la chanson, ici, tout va bien, madame la marquise. Voilà, je remets tout ça dans l'ordre. 05 46 50 67 68, on attend vos premières propositions. Et je vous récupère à l'antenne pour me dire la localité que nous recherchons. Comme le dit la chanson, ici, tout va bien, madame la marquise.

Le son des années 70-80 avec le groupe Chic. Effectivement, le fric c'est chic, du coup un beau cadeau d'une valeur de 200 euros à gagner en perspective de ce beau salon qui démarrera en ce jeudi de l'Ascension, 14, 15 et 16 mai à Vaux-sur-Mer. Vous allez aller à la rencontre des vignerons indépendants de Bordeaux et de la Nouvelle-Aquitaine. Plus de 30 producteurs seront réunis et des producteurs des métiers de bouche également, des producteurs de foie gras, des huîtres également, pour vous régaler, des jus de fruits et glaces bio. On vous offre un cadeau d'une valeur de 200 euros, disais-je, le meilleur des vignerons de la Nouvelle Aquitaine, avec ce coffret gourmand à gagner. Une chance sur 5 de le gagner chaque jour. Vous décrochez un billet pour la finale vendredi. Une chance sur 5, disais-je. Quelle est cette ville que nous recherchons reliée à l'actualité de notre ambassadeur qui nous rejoint avant 17h? Je vous redonne l'indice et je vous attends au 05 46 50 67 68. Comme le dit la chanson, ici tout va bien, Madame la Marquise.

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0: Indice qui devrait vous faire accélérer vos recherches. C'est une ville que nous recherchons. L'influence de Jules Verne ne fut pas minime. L'influence de Jules Verne ne fut pas minime. Il va falloir faire preuve de rapidité maintenant, mes amis. 05 46 50 67 68. On vous attend, comme Surgère qui attend Benabar pour le Surgère Brass Festival. Événement ici La Rochelle, mois de juillet. Il arrive maintenant.
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1: Avec cette perspective, si vous avez décidé de louer votre résidence principale dans la limite de 120 jours par an ou une résidence secondaire pour des périodes inférieures à 3 mois, sachez que vous devez obligatoirement déclarer votre location, quel que soit le moyen de mise en location utilisé. À La Rochelle, cette démarche est à faire à la mairie, puis accessible en ligne sur le site declaloc.fr. Si vous louez exclusivement via Airbnb, Abritel, HomeLydays, ces plateformes collectent directement la taxe de séjour. Cependant, vous devez tout de même créer votre compte en ligne.
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1: Et on avance pour la suite du son, monsieur Alain Souchon.

0: faut toujours qu'on avance, mais c'est de plus en plus cher d'avancer. Alain Souchon est avec nous cet après-midi. Marilyn nous rejoint également depuis Sainte. Bonjour à vous, Marilyn.
1: Bonjour Daniel.
0: Chère Marilyn, une perspective, vous offrez une place en finale pour peut-être gagner ce lot gourmand, le meilleur de nos vignerons de Nouvelle-Aquitaine qui se donne rendez-vous à partir de jeudi de l'Ascension jusqu'à dimanche à Vaux-sur-Mer pour faire découvrir le meilleur de leur savoir-faire. Alors deux indices pour géolocaliser cette ville liée à notre ambassadeur. Comme le dit la chanson, ici tout va bien, Madame la Marquise. Et l'influence de Jules Verne ne fut pas minime. Que vous inspire ces deux indices, Marilyn?
1: Je dirais Villeneuve-la-Comtesse.
0: Alors expliquez-moi comment vous êtes arrivé à cette conclusion.
1: Le hasard, monsieur.
0: Ah.
1: Le grand hasard, pur hasard.
0: Mais voilà, votre honnêteté vous fait honneur, chère Marilyn. Est-ce que l'intuition féminine a marché sur ce coup-là? On va vérifier tout de suite. C'est l'exception qui confirme la règle, Marilyn. Pas cette fois-ci, pas de Villeneuve-la-Comtesse, désolé. On continue à rechercher et on espère trouver la bonne destination. Merci de votre fidélité, Marilyn.
1: Merci à vous et encore félicitations pour votre émission.
0: Vous êtes bien aimable. Merci beaucoup, Marilyn. Allez, le dernier indice, le voici ici, nouvelle vie pour Olivier entre les deux tours. Ici, nouvelle vie pour Olivier entre les deux tours. Maintenant, il vous reste 5 minutes. 05 46 50 67 68.

0: vient de se souvenir qu'elle a un rendez-vous d'urgence. On va la laisser partir ici, La Rochelle. C'était Oshi. Le jeu de l'énigme arrive à son terme, son dénouement. Elle est avec nous depuis Villeneuve-la-Comtesse. Tiens, on en parlait tout à l'heure. Corinne, bonjour à vous, Corinne.
1: Oui, bonjour Daniel, effectivement, oui.
0: L'auditrice précédente nous avait situé la ville liée à notre ambassadeur dans cette commune de Villeneuve-la-Comtesse, mais ce n'est pas ce que vous allez nous proposer.
1: Je redonne
0: les trois indices. Ici, nouvelle vie pour Olivier entre les deux tours, comme le dit la chanson « Ici, tout va bien, Madame la Marquise » et l'influence de Jules Verne ne fut pas minime. Vous me proposez, Corinne ?
1: La ville de La Rochelle.
0: C'est le troisième indice ?
1: J'avais déjà un petit doute pour le deuxième.
0: D'accord.
1: De minime, mais en fait, c'est surtout le troisième indice avec Olivier.
0: Ah oui, Monsieur le maire. Le porteur de la loi sur la fin de vie qui démarre une nouvelle vie, pardonnez-moi ce mauvais jeu de mots, ici à La Rochelle, avec donc la mairie entre les deux tours, effectivement, Olivier Falorni. Alors, le premier indice, comme le dit la chanson, ici tout va bien, Madame la Marquise. Vous vous rappelez de cette chanson, Corinne ?
1: Oui, mais c'est une vieille chanson. Oui,
0: ah oui, c'est très vieille chanson. On va se faire. Ah bah complètement.
2: Ça va très bien. Madame la Marquise, tout va très bien, tout va très bien.
0: Enfin, tout va très bien, pas tellement, Corinne, hein, mais bon. La Marquise, en fait, c'est le toit de la gare de La Rochelle.
1: Oui.
0: Magnifique marquise, récemment rénovée, qui permet effectivement aux voyageurs d'aller très très bien à la gare. Et je précise que le campanile, la tour de La Rochelle, 45 mètres d'eau, est plus haute, le campanile est plus haut que les tours de La Rochelle. Voilà pour la gare. Et puis donc, l'influence de Jules Verne nous ramène sur la plage des Minimes, où on aperçoit le phare du bout du monde, qui est donc la réplique érigée sur l'île des États au large du Cap Horn, qui a inspiré Jules Verne. Et on salue le navigateur aventurier André Bonheur, qui a été à la manœuvre de ce projet pour restituer l'univers de Jules Verne au large de La Rochelle. Voilà, Corinne, vous êtes la première inscrite.
1: Parfait.
0: Alors, le cadeau cette semaine, c'est une plongée dans l'univers des vignerons de Nouvelle-Aquitaine, puisqu'ils vont se réunir, ils sont plus d'une trentaine de toutes les régions, bien sûr la Charente, il y aura aussi les vignobles bordelais, mais également le Périgord qui sera là. Ils vous feront partager leur grande diversité d'appellations de toute la région de Nouvelle-Aquitaine, et nous mettons en jeu le meilleur de cette production avec un lot gourmand d'une valeur de 200 euros que vous irez chercher là-bas. Si vous êtes sélectionné, c'est le cas, et si le sort vous désigne, vous irez à Vaux-sur-Mer pour le joli salon des vins du 14 au 16 mai. Voilà, Corinne. Bien, écoutez, on a été ravis de jouer avec vous. Bravo, félicitations.
1: Merci.
0: Et nous revenons, nous, à La Rochelle. On vous embrasse, Corinne, et peut-être à vendredi.
1: Merci beaucoup. Bonne fin de soirée. Merci.
0: La Rochelle qui va accueillir notre ambassadeur gourou qui est avec nous. Bonjour, Dany Parmentier.
3: Bonjour, Daniel. Je suis avec vous, effectivement.
0: Menteur, t'es pas avec nous.
3: Ouais, c'est vrai que je suis un petit peu loin, mais je suis ravi quand même de participer à cette interview.
0: Bon, il est partout, c'est forcément la rançon du succès pour Dany Parmentier. Le spectacle Gourou, c'est à la Comédie Rochelle, La Rochelle, ce sera donc le vendredi 15 mai. L'homme sera là pour ce show exceptionnel, personnel, hilarant. Alors quand on dit gourou, on a un petit peu peur, rassure-nous Dany, qu'est-ce qui va se passer?
3: Oui, c'est vrai. C'est un mot qui fait peur et je le mets dans le titre exprès parce que je veux tout de suite dévoiler comme ça ce à quoi va s'attendre le spectateur. Il s'agit en fait d'un spectacle qui parle du développement personnel. Et quand on parle de développement personnel, aujourd'hui, hein, ce développement personnel qui infuse notre société, eh bien, on pense tout de suite au mot gourou. Donc la question, c'est est-ce que la personne qu'on va voir ce soir est un gourou ou pas ? Alors évidemment, ça reste du théâtre, ça reste de la comédie et ça reste surtout des grosses barres de rire. Donc, c'est une expérience de développement personnel. J'invite à vivre le spectateur.
0: Très bien. Alors, on fait un peu connaissance avec toi, Dany. Bon, l'univers du show, de l'humour, tu connais parfaitement bien. Tu as officié sur des radios concurrentes, de manière moins amie. Cet univers du développement personnel, il est toujours inhérent dans ton parcours ?
3: Pas du tout, pas du tout. En fait, bon, c'est vrai, comme tu le dis, ça fait bien longtemps que je suis par Mons et par vous avec des entreprises culturelles toujours plus folles les unes que les autres. Et j'étais avant avec Hernadette et on faisait beaucoup de shows privés. Et dans les shows privés, j'ai vu que le développement personnel, au fur et à mesure des années, comme ça, prenait une place de plus en plus importante. Et je me suis dit, tiens, c'est marrant, il y a qu'à travers l'entreprise qu'on peut découvrir le développement personnel. Et je me suis dit, c'est pas juste, il faut que le théâtre en parle. Et alors, depuis, il y a Pierre Ninet qui en a parlé aussi dans un film, mais alors là, c'est un film très angoissant, bien sûr. C'est d'ailleurs un film très réussi, mais très angoissant, alors que moi, c'est vraiment la place au rire, quoi. C'est le rire qui va nous permettre de d'avoir finalement la réponse. Est-ce que le développement personnel marche sur moi ou pas ?
0: Tu es un homme de qualité, tu es un professionnel, mais tu es quand même un doux rêveur, cher Dany Parmentier. Parce que comment peut-on abandonner toutes les idées négatives qui nous envahissent en ce moment et les reformuler en pensées positives ? Comment ?
3: Il y a des techniques, Daniel. Il y a des techniques. Et dans la vie aujourd'hui, ces techniques sont à ta portée pour la modique somme d'un plan d'épargne logement. C'est ça qu'on te vend continuellement. Eh ben non, avec Dany Parmentier, ça te coûtera le prix d'un billet de théâtre. Et tu vas apprendre ces techniques qui sont faites parce que, effectivement, je me suis inspiré de vraies techniques de développement personnel que j'ai détournées pour rire avec. Donc c'est, le spectateur est comme ça, mais trimballé de technique en technique, mais qui ne veulent plus rien dire. Et puis de temps en temps, si. Alors on ne sait plus où est la vérité, où est le mensonge, mais on rigole de tout ça et ça permet d'avoir des solutions. Et donc, effectivement, pour les pensées négatives, eh ben, j'ai une flopée de. On devient de meilleurs êtres humains en venant voir mon spectacle, Daniel.
0: Il est incroyable. Il est incroyable. Mais d'ailleurs, le Stade Rochelet a fait une séance particulière avec Dany Parmentier. On a vu le résultat hier soir au Racing. Ils ont été formidables. Donc, allez voir.
3: Je suis tellement content pour vous, mais tellement heureux. Vive le Stade Rochelet.
0: Bien évidemment, tu prépares ton terrain, toi, déjà. L'estime de soi, l'autonomie, la résilience, la confiance en soi. Oui, bah oui, c'est important. Bah, allez voir Dany Parmentier, donc, au Théâtre Comédie La Rochelle. Ce sera vendredi. C'est à quelle heure, déjà, rappelle-moi ?
3: À 21h.
0: 21h. Merci d'être venu nous rendre visite et à très vite sur scène.
3: Merci, Daniel, et à vendredi, La Rochelle.
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0: Des Enfoirés avec cette version proposée par Gaëtan Roussel. Les Enfoirés et l'île au trésor.
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0: Ici, c'est un bel après-midi qu'on partage. Merci d'être avec nous. Il est 17h. L'actualité, c'est avec vous, Julien Fleury.
2: Oui, bonsoir Daniel, bonsoir à toutes et à tous. La justice appelée à arbitrer les élections municipales quand elles sont très serrées. Le tribunal administratif de Poitiers va donc se pencher à partir de demain sur un certain nombre de cas. Demain, ce sera notamment Marton en Charente, où le maire sortant Patrick Bory l'a emporté avec seulement 6 voix d'avance. Battu, Christian Servière a déposé un recours en s'appuyant notamment sur une interview donnée par son adversaire à la presse locale alors que la période de réserve avait commencé. Autre cas étudié demain, Saigné et Saint-Radegonde, deux petites communes de Charente-Maritime, mais d'autres communes plus importantes vont suivre cette semaine comme Saint-Jean-d'Angély ou encore Saint-Yrieix en Charente. Des épidémiologistes convoqués à Matignon ce soir. Le Premier ministre veut faire le point sur les risques liés à l'antivirus après l'arrivée à Paris de 5 croisiéristes français évacués quelques heures plus tôt d'un bateau de croisière aux Canaries. L'un d'eux a été déclaré positif au virus et les 5 personnes seront soumises à une quarantaine stricte et longue. Pour l'instant, les 4 autres croisiéristes sont négatifs. Près de Lyon, un règlement de compte entre trafiquants de drogue pourrait être à l'origine d'un incendie criminel. 3 personnes décédées dans ce feu qui a ravagé tôt ce matin un immeuble de la banlieue lyonnaise à Décines-Charpieux. À Nice, ce sont 2 personnes qui ont été tuées, 3 autres blessées cet après-midi lors d'une fusillade dans le quartier des Moulins. Les tensions étaient fortes à Nice depuis quelques jours après une première série de tirs et d'incidents liés au trafic de stupéfiants.
0: En rugby, là, Victor Rochelet hier soir, Racing a eu un goût légèrement amer.
2: Oui, exploit sur la pelouse synthétique de l'Accor Arena, gâché par la sortie notamment de Mathias Haddad, le 3e ligne Rochelet de 25 ans, victime d'un nouveau choc à la tête. Et c'est au moins la 5e commotion cérébrale de sa carrière. En février dernier, un collège d'experts s'était prononcé pour la reprise de la compétition de Mathias Haddad après 2 mois de repos forcé. Mais ce nouveau coup dur laisse craindre le pire pour la suite de sa carrière. On fait le point dans notre journal de 18h. Autre coup dur, dit Daniel, c'est la sortie hier également sur blessure de Dylan Leeds. En volée, encore un peu de patience pour Royan. Les Pirates avaient l'opportunité de monter dès hier soir pour l'élite si Martigues faisait un faux pas, mais voilà, leur concurrent direct s'est imposé à Rennes 3-7-2 et les Royanais doivent donc attendre la toute dernière journée de la Ligue B vendredi soir à 20h sur le parquet de Reims pour savoir s'ils accèdent à la Liga. Et du côté du ciel, on n'est pas vraiment au niveau de l'élite. C'est plutôt gris.
3: Vous parliez de quel club là ?
2: Du club des Pirates de Royan.
4: Pirates !
0: Ouais !
5: De Royan. Effectivement, bon, ça va le faire. Ils vont monter nos Pirates. On est tous avec eux, bien évidemment. Formidable saison. Côté météo, ça s'améliore pour demain oui. Avec Météo France qui nous annonce une journée qui va démarrer sous un franc soleil. Avec des nuages élevés quand même qui vont circuler dans l'après-midi. Ils seront de plus en plus nombreux, mais les éclaircies devraient rester belles. Les températures sont légèrement en dessous des valeurs de saison observées. 13 degrés pour La Rochelle le matin, 20 degrés pour Angoulême l'après-midi.
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0: Et à tous les coups, on gagne avec Jean-Jacques Goldman.

0: C'est ce que disent les repossesseurs de place pour aller applaudir Céline Dion et les chansons de Jean-Jacques Goldman. Dans un instant, Pokora qui est en tournée également et un jeu BioViva testé pour vous.
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0: Les jeux de société qui ont du sens puisqu'on est dans des semaines raccourcies, autant jouer en famille. On va vous présenter le Condor BioViva, jeu consacré à l'écosystème, au monde animalier. On apprend plein de choses, vous restez bien avec nous. Voici le son d'un Pokora qui arrive maintenant.

0: Anne Pokora, quand même. Dans un instant, on va tous marcher sur la Lune avec le son de Police.
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0: Mais avant tout cela, testez approuvé. Chaque après-midi, votre radio Ici La Rochelle vous propose des idées de loisirs, des livres, des idées de sortie, des films ou encore des jeux. Et c'est un jeu de société des éditions Bioviva que vous avez choisi de nous présenter ce lundi, Chloé Bidet.
3: Un jeu qui va nous faire parcourir le monde et dans lequel on va pouvoir s'amuser en famille. Ça s'appelle Condor, c'est aux éditions Bioviva. Vous allez pouvoir jouer de 2 à 4 joueurs avec des enfants à partir de 8 ans. Le format de partie est assez rapide, on compte en moyenne entre 15 et 20 minutes. Et donc dans Condor, vous allez incarner un empereur inca qui va devoir partir en exploration pour étendre ses frontières. Le jeu est très joli avec des cartes paysages. Vous en avez 8 devant vous de cartes paysages face cachée. Et au centre de la table, on va former une pioche avec une rivière de 3 cartes paysages face visible et des jetons reliques. À tour de rôle, chaque joueur va choisir une carte paysage dans la rivière ou tirer la première carte paysage de la pioche. Vous allez retourner une de vos cartes pour décider de l'échanger ou non avec celle que vous venez de prendre. Et en fait, en plaçant les cartes devant vous, vous allez pouvoir sélectionner des éléments dans le paysage pour pouvoir gagner des points en formant notamment des temples, des rivières qui peuvent vous rapporter des points. Et vous avez même des jetons reliques aussi qui sont dessinés sur certaines cartes et vous allez pouvoir même les piquer à vos adversaires. C'est très sympa et on y prend vite goût, comme nous le confirme Frédéric Sérène de la communication de chez Bioviva.
4: C'est un jeu qui fait voyager déjà avec de magnifiques illustrations et c'est un jeu qui est stratégique. Il y a 2 niveaux de règles, une règle relativement simple pour décompter les points. Et si on souhaite aller un peu plus loin et avoir un peu plus de stratégie, eh bien on utilise le décompte avancé, ce qui donne une toute autre dimension au jeu.
3: Et c'est un jeu aussi fabriqué en France, éco-conçu comme tous les jeux chez Bioviva. On le rappelle, ça c'est vraiment un leitmotiv chez vous dans l'entreprise, quelque chose d'important et auquel vous ne dérogez pas.
4: Ah oui, c'est primordial. Depuis 30 ans, nous fabriquons tous nos jeux en France et de façon éco-conçue, pas de plastique ni dedans ni à l'extérieur des boîtes. Toute une démarche qui permet de proposer les jeux avec le meilleur rapport qualité-prix éthique à des prix contenus.
3: Vous n'allez pas vous ennuyer, en tout cas c'est testé et approuvé ce jeu Condor par votre radio Ici La Rochelle.
0: Et le jeu Condor qui s'écrit bien avec un mot. Et d'autres jeux Bioviva sont à gagner régulièrement en écoutant Ici La Rochelle. Et je relis bêtement ce qu'on m'écrit. Bien évidemment que c'est écrit en un mot au Condor, hein. Pas me réveiller. Nous sommes dans les années 60. Un homme marche sur la Lune. Quelques années plus tard, ce tube fait le tour du monde. Voici The Police.

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0: 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Chanté à Melbelt dans ce bel album sorti l'année dernière. Minuit Une, c'était le nom de l'album dans lequel elle évoquait notamment beaucoup de thématiques, hein, notamment les femmes mères, la charge mentale et un hommage bouleversant à sa grande maman, sa mamie. Nous accueillons tout de suite celle qui est notre mère à tous, côté info musical, Émilie Mazoyer.
1: Salut tout le monde. Émilie au rapport pour votre dose quotidienne d'actualité musicale. Double anniversaire pour l'un des chanteurs préférés des Français. Renaud fête aujourd'hui ses 74 ans. Et un peu plus tard dans la semaine, ses 50 ans de carrière.

Pour célébrer son jubilé, 50 ans de carrière, Renaud sera sur la scène du Zénith de Paris cette fin de semaine, jeudi, vendredi et samedi, avec une liste d'invités à faire pâlir d'envie les victoires de la musique et les enfoirés. Alain Souchon, Nicolas Sirkis, Julien Clerc, Jean-Louis Aubert, Francis Cabrel, Pascal Obispo et plein d'autres. Les toutes dernières places sont en vente. Cette semaine, vous allez vivre l'Eurovision de l'intérieur sur votre radio ICI, partenaire de cette 70e édition du plus grand concours de chant au monde. Celle qui va représenter la France cette année s'appelle Monroe. Elle a 17 ans et du coffre, assurément.

propose, pour suivre au plus près l'Eurovision avec ICI, un rendez-vous tous les soirs dans Décibel à 20h pour retrouver sur place à Vienne Laurent Petit-Guillaume, en coulisses aux côtés de la délégation française. Et puis plein de contenus exclusifs sur nos réseaux sociaux et notre site ICI.fr avec Flavien Groyer qui vous offre aussi chaque jour un retour sur les moments les plus marquants de la France à l'Eurovision depuis sa création il y a 70 ans. Le rappeur marseillais Jul est un phénomène. Il sort en moyenne 2 albums par an et est devenu le 2e plus gros vendeur de disques de l'histoire en France, juste après Johnny.

0: moi, Jules, vous n'y comprenez pas grand-chose, mais que ça vous interpelle, je vous recommande un petit plateau télé ce soir à 21h devant France 4 pour le documentaire Team Jules, une immersion dans son univers parfois déstabilisant, mais toujours intéressant. Recommence-moi, live à Bruxelles. C'est le nom du premier album en public de Santa. Il sortira le 5 juin, très attendu manifestement. La précommande du vinyle collector est déjà en rupture de stock.
1: Ce soir, Décibel, bien évidemment, à ne pas rater à partir de 20h. Et puisqu'on parlait de l'Eurovision, soyez là avec nous dans les prochaines minutes, puisqu'on fait une spéciale avant le week-end de l'Eurovision. On va soutenir Monroe et Laurent Petit-Guillaume sera avec nous avant 18h pour nous raconter une belle histoire, celle de Marie-Myriam, qui avait remporté quand même l'Eurovision, mais c'est la dernière française à l'avoir fait. Soyez là. Voici le son d'Étienne.

0: Et Paul Tatou chantait Étienne Dao dans un instant les communards.
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0: Météo France pour demain confirme, c'est bien une journée qui démarrera sous un franc soleil, même si les nuages seront là, élevés certes, ils circulent dans l'après-midi. On verra passer plus de nuages, mais les éclaircies vont rester belles. Le vent va se renforcer nord-ouest en fin de journée prochaine, notamment sur les îles. Les températures du matin, 10 degrés attendus à Rochefort, 20 degrés l'après-midi pour Cognac.
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0: La suite du son nous donne envie de nous insurger avec Jimmy Somerville, alias Gavroche, pour le son des communards.

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1: Et nos oreilles ont le sourire tous les lundis avec Camille Lagrange qui nous rejoint pour sa carte blanche. La confiture, c'est comme la culture. Camille, bonsoir.
4: Et salut Daniel. Alors dites-moi, quel est le point commun entre Le Roi Lion et Game of Thrones? Ou encore entre Breaking Bad et Star Wars?
1: Je laisse le soin de nous répondre.
4: À première vue, aucun. Un dessin animé Disney, des dragons, un prof de chimie qui cuisine de la méthamphétamine en slip dans le désert, et un Dark Vador asthmatique. Mais en réalité, c'est toujours la même histoire. Ben oui, depuis plus de 2500 ans, on raconte les mêmes grandes tragédies humaines. Le pouvoir, la vengeance, la jalousie, l'amour impossible, la chute et la rédemption des héros. Prenez Le Roi Lion. Derrière les animaux qui parlent, c'est tout simplement l'histoire de Hamlet. Un roi assassiné par son propre frère, un jeune héritier rongé par la culpabilité, un royaume qui bascule dans le chaos, et même le fantôme du père qui revient parler à son fils. Scar, c'est un Claudius avec crinière et cicatrices. Simba, un Hamlet poilu et qui sait chanter. Ce qui est fou, c'est que ça fonctionne encore aujourd'hui. Parce qu'au fond, cette histoire parle de quelque chose de très simple. Comment grandir après un trauma? Comment affronter ce qu'on fuit? Comment devenir adulte? Même logique avec Game of Thrones. On pense regarder une série moderne, cynique, ultra spectaculaire, mais c'est une vieille tragédie classique qui se cache derrière des dragons. Les Stark, les Lannister, les Targaryens, ce sont les grandes familles du théâtre antique, mélangées avec un soupçon de Shakespeare. Des dynasties obsédées par le pouvoir, incapables d'échapper à leurs fautes, à leur destin ou à leurs ambitions. Et surtout, comme dans les tragédies grecques, personne ne gagne vraiment. Même Breaking Bad reprend cette vieille mécanique de plusieurs millénaires. Walter White commence comme un homme banal. Il veut juste protéger sa famille et progressivement, son orgueil prend toute la place. C'est exactement le principe du héros tragique antique. Quelqu'un de brillant qui devient victime de sa propre démesure. Chez les Grecs, on appelle ça l'hubris, le moment où un personnage se croit plus fort que les limites humaines. Et, spoiler, ça finit toujours mal. Finalement, Walter White est beaucoup plus proche d'un personnage de Sophocle que d'un héros d'action movie américain. Puis à Star Wars. Là aussi, on retrouve les vieux mythes. Le jeune héros qui quitte son village, le vieux sage qui l'accompagne, la tentation du mal, le père perdu, la rédemption finale. George Lucas s'est directement inspiré des grands récits mythologiques. Autrement dit, même dans une galaxie très très lointaine, on raconte encore des histoires antiques. Et c'est peut-être ça le plus beau. On oppose souvent pop culture et culture classique. On peut avoir l'impression que cette dernière est datée, has-been, qu'elle appartient aux livres scolaires, aux dissertations ou alors juste au fauteuil rouge d'un théâtre poussiéreux. Mais en réalité, elle est partout. Dans les séries qu'on binge-watch, dans les films qu'on adore, dans les héros qu'on admire, dans les méchants qu'on déteste. Netflix, HBO ou Disney n'ont pas remplacé les tragédies classiques. Ils les rejouent simplement avec d'autres costumes. Chez les conservateurs, la pop culture est ridiculisée, disqualifiée en sous-culture. Chez les plus jeunes, la culture classique est considérée comme terriblement ennuyeuse, scolaire, bref, barbante. Eh ben non les amis, ce sont les mêmes histoires qui, depuis des siècles, sont juste racontées différemment. Peut-être que la prochaine fois qu'on hésitera entre une soirée Netflix et une pièce de théâtre, eh ben c'est dans une salle, cette fois, qu'on ira chercher le grand frisson, celui d'aller écouter des histoires. D'ailleurs, la mienne est terminée, merci de m'avoir écouté, et à la semaine prochaine.
1: Trouvez bien évidemment sur ici.fr.
5: Voici le son de George Harrison.

0: George Harrison est avec nous. C'est l'effervescence. C'est l'effervescence autour de l'Eurovision qui s'annonce pour ce week-end. Un événement ici, La Rochelle.
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0: Eh oui, 70 ans d'Eurovision. Ces concours qui ont marqué la France. Chronique inédite toute cette semaine à l'occasion de l'anniversaire de la compétition. La finale, c'est samedi à Vienne, en Autriche. Flavien Groyer est avec nous pour nous faire vivre cet après-midi l'édition 1977, la dernière victoire française.
3: C'est l'effervescence à Londres. Le public de l'Eurovision applaudit vivement. Une jeune femme très émue, robe orangée, salue le public. C'est Marie Myriam. Elle aura 20 ans le lendemain et vient tout juste de remporter le concours. Pour Marie Myriam, l'aventure Eurovision commence quelques semaines plus tôt. Cette inconnue du grand public gagne un concours national diffusé à la télévision. Quentin Mauduit, co-animateur du podcast 12 points et spécialiste de l'Eurovision.
4: Elle chantait en fait dans le restaurant de ses parents et c'est à cette occasion qu'elle a été repérée par Jean-Paul Carat qui lui a par la suite écrit L'oiseau et l'enfant pour l'Eurovision.
3: Direction le Royaume-Uni pour la jeune femme. Sur place, les répétitions sont catastrophiques et les galères s'enchaînent.
5: D'abord, la chanson dépassait de 8 secondes. Donc, il a fallu accélérer L'oiseau et l'enfant pour que ça fasse 3 minutes. Parce qu'on ne pouvait pas dépasser les 3 minutes.
4: Ça se passe non plus pas très bien en termes de robe. Jusqu'au dernier moment, en fait, il y avait des éléments de la robe qui manquaient.
3: Au bout de 1h20 de spectacle, c'est l'heure pour Marie Myriam. Elle est la dernière à passer et doit absolument oublier les difficultés. Elle s'avance au micro et débute sa chanson a cappella.
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4: C'est vraiment un temps de pause dans toute cette Eurovision très, très pop. Et de fait, c'est une chanson calme, mais qui est construite avec un rythme qui augmente, un peu comme une sorte de boléro où il y a vraiment une montée en intensité qui est très plaisante.
3: Pendant les résultats, Marie Myriam prend très vite le large et s'impose avec 139 points.
7: La France, 12 points.
3: Elle a séduit tout un continent.
4: C'est vraiment une icône et puis elle souhaite vraiment transmettre le bâton de la victoire. Elle ne veut plus être la seule qu'on appelle tous les mois de mai à l'Eurovision.

on espère que Monroe aura plus de réussite sur cette prochaine édition que voilà les participants et participantes qui ont fait de belles choses, mais pas suffisamment. Tout de suite, on ronronne de plaisir et bien évidemment, une histoire à lire et à écouter bien évidemment sur ici.fr. Oui, je disais ronronnons de plaisir, rappelez-vous, pour vous.

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0: Ici La Rochelle, crise de croissance pour Mylène Farmer. Soyez là avec nous après les infos de 18h, après votre journal. Comme tous les lundis, nous avons le privilège d'être avec Jean-Pierre Elissalde, l'œil aiguisé de la légende rochelaise qui débriefe les Maritimes. Quel match, quelle intensité, quel dénouement au Racing pour les Maritimes. Eh oui, toujours 8e les Maritimes, mais effectivement cette place derrière les 6 se profile de plus en plus dans nos esprits. En tous les cas, là c'est quand même le Stade Toulousain qui vient de Flandre dimanche. Nous allons revenir bien évidemment largement sur ce match émaillé par les incidents qu'on connaît, la blessure de Dylan Leite, c'est bien sûr beaucoup d'inquiétudes autour du jeune Mathias Haddad. Les dernières informations bien évidemment avec nos spécialistes. Vous serez là bien sûr pour ce 100% rugby avec beaucoup d'espoir autour du club de La Rochelle. Et puis on fera quelques foulées également dans la deuxième mi-temps. Nous irons du côté de Royan qui s'apprête à célébrer la 24e édition de son marathon. Ce sera très prochainement, ça approche. Week-end pas celui-là, l'autre après. Nous serons avec le président de l'organisation qui viendra nous rendre visite pour nous parler de ce tout nouveau parcours qu'on va découvrir ensemble. 100% rugby Stade Rochelais, 100% sport consacré au marathon. Vous restez bien avec nous.
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0: Ici, c'est une belle soirée qui s'annonce. Merci d'être avec nous, il est 18h. Le journal avec Julien Fleury.
2: Un premier pas pour les personnes à la recherche de leurs origines, privées de la connaissance de leurs parents biologiques, car nés sous X, une proposition de loi propose justement de garantir l'accès aux origines personnelles, actuellement discutée à l'Assemblée nationale. Il s'agit de légaliser une pratique déjà largement utilisée par les enfants nés sous X. Parmi eux, Jean-Marie Coupleux, il habite Étré, près de La Rochelle. Il est né de parents inconnus en 1950 à Niort et il milite au sein du collectif des Nés sous X d'ici et d'ailleurs. Lui n'a d'ailleurs jamais retrouvé sa famille.
3: Je voudrais absolument que les tests ADN soient reconnus. Je parle des tests ADN d'origine et non pas récréatifs, à moins que la loi, bien sûr, change sur l'accouchement sous X, car on milite pour que l'accouchement sous X soit remplacé par un accouchement dans la discrétion. Au Royaume-Uni, où il n'y a pas d'accouchement dans l'anonymat, il n'y a pas plus d'infanticide ou d'abandon sauvage, pas du tout. Les femmes déclinent leur identité et je dis bien, si l'enfant souhaite plus tard connaître ses origines, à 18 ans, il a le droit de savoir, surtout de connaître ses antécédents médicaux, car c'est extrêmement important.
2: Un des propos recueillis par Anne Mignard, la recherche génétique est passible de 3 750 euros d'amende en France, mais on estime qu'1,5 million de Français ont déjà contourné cette interdiction. Il était en villégiature à Concarneau, en Bretagne. Un Français cas contact de l'antavirus est actuellement en cours de transfert vers le CHU de Rennes, où il va recevoir une batterie de tests. Ce voyageur a pris le même avion qu'une croisiériste néerlandaise décédée de ce virus. Elle était à bord du paquebot qui a été immobilisé plusieurs jours aux Canaries, mais elle en était partie justement à une escale à cause de ses symptômes. 5 croisiéristes français ont à leur tour quitté le navire hier soir, mais cette fois sous étroite protection pour éviter toute contamination. L'un d'eux est d'ailleurs positif à l'antivirus. Sébastien Lecornu préside ce soir une réunion à Matignon où le Premier ministre a convoqué plusieurs épidémiologistes.
0: À Nice, une enquête ouverte pour assassinat en bande organisée.
2: Oui, précision du procureur de Nice. Le trafic de stupéfiants, sans doute à l'origine d'un règlement de compte sanglant cet après-midi. 2 morts, 3 blessés graves touchés dans le quartier niçois des Moulins. Un tireur en trottinette a traversé le quartier avec une arme de calibre 9 mm. Près de Lyon, c'est probablement un autre règlement de compte entre trafiquants. Cette fois, un incendie a été allumé tôt ce matin dans un immeuble de Décines-Charpieu. Le bilan est lourd, 3 personnes sont décédées. La justice appelée à arbitrer des élections municipales très serrées. Plusieurs dossiers vont se succéder ces prochains jours devant le tribunal administratif de Poitiers concernant des communes de nos deux Charentes. Les 3 premiers dossiers demain. demain. Ce sera notamment le cas de Marton en Charente, où le maire sortant Patrick Bory l'a emporté avec seulement 6 voix d'avance. Battu, Christian Servière a déposé un recours en s'appuyant notamment sur une interview donnée par son adversaire à la presse locale à Charente Libre, alors que la période de réserve avait commencé. Autre cas étudié demain, Saigné et Sainte-Radegonde, deux petites communes de Charente-Maritime, mais d'autres communes plus importantes vont suivre cette semaine, comme Saint-Jean-d'Angély ou encore Saint-Yrieix en Charente.
0: Nicole Bonnefoy, suspendue pour un an du Parti Socialiste.
2: Oui, ça lui pendait au nez à la sénatrice de la Charente depuis son putsch au conseil départemental qui a abouti à la chute du président de gauche Philippe Bouty, remplacé par une majorité de droite derrière Jérôme Sourisseau. Nouvelle majorité à laquelle appartient Nicole Bonnefoy. Aujourd'hui, la Commission nationale des conflits du PS a décidé de suspendre la sénatrice charentaise, mais seulement pour un an. L'intéressée regrette une décision en décalage avec les exigences du moment qui, selon elle, appelle les responsables politiques de tous bords à travailler ensemble.
0: En rugby, regain d'inquiétude autour de l'avenir de Mathias Haddad.
2: Oui, le troisième ligne du Stade Rochelet sorti hier soir sur protocole commotion après un nouveau choc à la tête. L'un des points noirs de cette soirée, marqué par ailleurs par l'exploit Rochelet, victoire 26-24 sur la pelouse synthétique du Racing. C'est tout simplement une première dans l'histoire des jaunes et noirs. Mais à 25 ans, Mathias Haddad a déjà vécu, lui, au moins 5 commotions cérébrales depuis le début de sa carrière. Il était surveillé de très près par des neurologues du monde entier. Et en février dernier, un collège d'experts s'était penché sur son cas et avait fini par valider son retour à la compétition après tout de même 2 mois de repos forcé. Alors cette nouvelle commotion pourrait bien cette fois signer sa fin de carrière, Gérald Paris.
4: À la 47e minute de jeu, Mathias Haddad reste au sol. Le plaquage de l'adversaire était régulier, mais son visage a touché durement la pelouse synthétique de l'Arena.
5: Mathias Haddad est totalement allongé, inerte.
4: Richard Esco, consultant d'ici La Rochelle.
5: 2 soigneurs autour de lui.
4: Le monde du rugby le sait, le joueur a déjà subi plusieurs commotions. Eric Bail et son équipe sur Canal+.
6: Il semble touché à la tête, on connaît ses soucis.
7: Mathias Haddad, oui, effectivement, qui a très souvent été touché.
4: Le troisième ligne quitte le terrain sur civière, en bord de pelouse. Son manager, Ronan O'Gara, lui demande est-ce que ça va ? Mathias lui répond « Oui, ça va aller ». Un coach tout de même touché en conférence de presse.
8: Je vais laisser les experts travailler, je ne suis pas un expert. On va avoir beaucoup de rumeurs, beaucoup de différents avis. On a la chance d'avoir les experts mondiaux pour donner le meilleur traitement à nos joueurs.
4: Même si dans le vestiaire, il s'est changé seul, même si le rapport des neurologues était bon pour sa reprise du jeu il y a un peu plus de 2 mois, ses coéquipiers le savent, sa santé est en jeu avec ses coups à la tête répétés. L'international Oscar Gécou.
9: Ouais, ça nous touche, c'est très dur pour lui. Mais Mathias, c'est un mec qui lâche pas et je sais qu'il reviendra et il va falloir être proche de lui encore une fois.
4: En l'état, le joueur ne devrait pas revenir sur les terrains en cette fin de saison, mais la vraie question, c'est savoir s'il pourra reprendre le rugby l'année prochaine, avec tous les risques que cela comporte pour lui.
2: Et on attend également des nouvelles cette semaine du Sud-Africain de La Rochelle, Dylan Leeds, l'international touché à l'épaule, qui doit passer des examens et c'est peut-être une fin de saison pour lui. On y revient dans un instant avec 100% rugby, Daniel Gimeno. Côté terrain, La Rochelle se prépare pour la réception de Toulouse dimanche soir à 21h05. Un mot de volet pour conclure et encore un peu de patience pour Royan puisque les Pirates qui avaient l'opportunité de monter dès hier soir pour l'élite doivent encore patienter. Il fallait pour ça que Martigues fasse un faux pas, mais leur concurrent direct s'est imposé à Rennes. 3-7-2, résultat, les Royanais doivent attendre la toute fin de saison. La dernière journée de Ligue B, ce sera vendredi à 20h sur le parquet de Reims pour savoir s'ils accèdent à la Liga.
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0: Météo France confirme demain la journée va démarrer sous un franc soleil et voir peu à peu les nuages élevés circuler l'après-midi. Ils seront plus nombreux les nuages. Les éclaircies resteront belles toutefois. Le vent se renforcera en fin de journée prochaine. Nord-ouest assez fort, notamment sur les îles. Les températures du matin, 13 degrés en maximale. Ce sera le cas à Saintes, 20 degrés pour La Rochelle, 18 degrés pour Rochefort et comptez 20 degrés pour Cognac.
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0: Et 1, et 2, et 3-0, Gloria Gaynor.

0: Survive. Forcément, ça fait écho à notre mémoire 98 avec notre Dédé, Didier Deschamps, qui ce jeudi, avec son animal favori, un miaou, annoncera la liste pour cette Coupe du Monde qui démarre ces prochains jours du côté de l'Amérique. On en reparlera.
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0: Bonsoir à toutes et à tous et bonjour à vous qui nous écoutez en podcast. 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Nous sommes comme tous les lundis avec la légende Jean-Pierre Lissalde. Et Gérald Paris qui a fait le voyage entre l'Arena de Nanterre, nos studios. Ça s'est bien passé dans le train.
3: Tout va bien. Autant j'avais croisé Shane Dougal qui faisait partie du staff à l'aller. Là, j'ai pas vu de.
0: T'as pas vu de
3: Rochelet les retours. Ils sont revenus en quart.
0: D'accord. Bon, là, il vaut mieux éviter en ce moment les avions et les bateaux. Jean-Pierre Lissalde est avec nous. Salut Jean-Pierre.
4: Bonsoir à tous.
0: Bon, Jean-Pierre, forcément, on a beaucoup parlé, on a beaucoup réagi, on s'est enthousiasmé, on a été surpris, on a été cueillis. Comment toi tu as vécu cette soirée d'hier soir, Jean-Pierre ?
4: Eh bien, comme un supporter, une bonne soirée. Si j'avais été supporter du Racing, je me serais tapé la tête contre les murs. Mais bon, comme on n'est pas supporter du Racing, donc je crois que j'ai plus entendu d'ailleurs les supporters rejetés que les supporters du Racing.
3: Oui, il y en avait pas mal. Il y en avait 300 à 400 à peu près.
4: Ils étaient bruyants. Ouais. Et puis, ils font partie du... Non pas du spectacle, mais de la réussite, bien sûr. Voilà, non, j'étais inquiet parce que c'est vrai que c'est un match qu'on a globalement dominé puisque globalement, on l'a dominé, pas de la tête et d'épaule, mais quasiment. Et on n'est pas à l'abri d'une dernière action où tout bascule encore. Voilà, donc j'ai vraiment pris beaucoup de plaisir parce que le stade a très bien joué. Très, très bien joué. Vraiment, c'est un plaisir de les voir jouer comme ça. On sent l'équipe qui est en confiance en son jeu. C'était pas le cas il y a 4-5 mois encore. On voyait bien qu'ils cherchaient des solutions et se tapaient un peu la tête contre les murs. Mais là, vraiment, ça commence à prendre forme. Des joueurs manipulent bien le ballon, des gens qu'on ne s'entendait pas forcément. Donc c'est vraiment très agréable, à contrario. C'est pour Racing Men. Alors, c'est des coureurs de 400 qui sont coupés avec des bodybuilders. Et si tu enlèves le petit Carbono, et le petit string,
3: tu vas enlever le string, ça y est, allez, c'est la fête, ouais, on
4: string, le printemps, donc le printemps qui porte bien son nom, vraiment, il n'y a rien.
0: C'est vrai, dur. Jean-Pierre, on va accueillir Laurent qui est à Sainte. Salut Laurent.
5: Salut Daniel, salut Jean-Pierre.
0: Alors, comment tu as vécu, toi, cette soirée, Laurent ?
5: Ah, génial. Génial, j'étais sur place en plus. Donc là, ils ont entamé le match comme des morts de faim, comme on dit.
0: Ah oui.
5: Des morts falous, ils ont été. Et voilà. Après, à la fin du match, quand ils loupent la pénalité, je sais plus son nom là, du Racing, un gros ouf de soulagement. Mais je voudrais aussi remercier aussi les supporters du Racing, voilà, qui n'ont pas sifflé. Qui n'ont jamais sifflé qui que ce soit. Et je dis aussi à Nolan Le Garec, je sais pas s'il m'écoute, quel respect de son ancien club, ne pas sauter de joie parce qu'il a marqué un essai.
0: Il a fait le signe, on célèbre pas, on célèbre pas, voilà, je respecte, j'ai passé 5 ans là-bas.
5: Ça, très très beau, c'est comme le foot, hein, c'est la même chose. On va dire, mais quel match, Daniel, mais quel match. Ma copine n'avait jamais vu, on était chez ma sœur à Bobigny, donc on avait des places pour aller voir le match, et ma copine connaissait pas le rugby, elle m'a dit, mais c'est génial. Alors, il se tape dessus. Je dis non, il se tape pas dessus.
0: Non. Il y a eu. Il y a eu des faits de jeu. Finalement, on y reviendra effectivement sur quand même l'intensité physique.
5: Mais pourquoi ils ont pas fait ça ? Il y a la fermerie. Je suis d'accord, mais pourquoi ils ont pas fait ça en début de saison ? Je peux comprendre. Mais voilà, même quand Chabal hier, il a dit, je l'ai écouté ce matin sur Canal Football Club Rugby, là, il a dit, mais c'est largement mérité.
0: Ah oui, ils ont fait une prestation XXL.
5: Ils n'avaient jamais perdu chez eux le Racing.
0: Ils avaient vaincu le Racing, mais c'était à Créteil. Oui, donc au match délocalisé, mais dans l'enceinte, ils n'ont jamais gagné.
3: Il y a deux choses. C'est... Et Laurent, tu as raison. Laurent, tu m'entends, c'est Gérald. J'étais au stade aussi hier. Ce qu'on pouvait juste regretter, c'est quand on est rentré et sorti du stade, il pleuvait dehors. Ça, c'est l'anecdote. Mais tu as raison, ils n'avaient, le Racing, oui, ils n'avaient jamais perdu à domicile cette saison à l'Arena.
0: Grosse performance.
3: Ça, c'était un fait. Et La Rochelle n'avait pas été gagnée non plus sur le synthétique de l'Arena, alors qu'il l'avait fait un petit peu ailleurs, à Créteil ou encore à Colombes. Mais si on parle de stratégie, ouais. Jean-Pierre, ils ont entamé la rencontre comme La Rochelle
0: devait
3: le faire.
0: Oui, non, mais d'accord, la stratégie, c'est une chose. Donné, mais après, il faut réaliser.
3: Oui, mais il y a un moment donné, tu sais que t'as pas les gros pour pouvoir soutenir la puissance qui est en face potentielle.
0: Bah, ils ont souffert.
3: Donc tu as accéléré, mais fois 1000 dès le début, pendant 15 premières minutes, ils ont affolé les compteurs. Et je peux te dire qu'on les voyait et ça transpirait à grosses gouttes. Et en face, Jean-Pierre, on a vu cette équipe du Racing qui, par séquence, il y a eu un groupé pénétrant à proximité de la ligne, a su user de ses forces, mais globalement, ils se sont un peu plantés sur la stratégie du côté du Racing, en tout cas dans l'application.
4: Non, je crois que le Racing, bon, c'est son problème d'ailleurs, on est là pour parler du stade, et je réponds à Laurent, pourquoi ils l'ont fait plus tôt ? Parce que c'est très long. La gestation qu'on crée du jeu, c'est bien plus compliqué que d'avoir eu un piquet d'avant qui fait une tonne et qui renverse tout. Une fois qu'il fait une tonne, ben tu joues, c'est pas si simple non plus, mais c'est quand même, c'est primaire. En l'occurrence, là, le stade, il a fallu, en perdant Antonio, en perdant Skelton quasiment, et en perdant d'autres joueurs, il a fallu qu'il recrée une dynamique, retrouver des repères dans le mouvement. Et on sait très bien que c'est beaucoup plus compliqué. Plus tu vas vite, plus c'est compliqué de se retrouver de la qualité de la passe. Moi, je regarde tous les matchs, bien évidemment. Par exemple, j'ai vu des matchs où tu sens que, par exemple, Toulouse, Pau, ils se trouvent les yeux fermés, c'est normal, c'est léger. Et puis d'autres, t'as l'impression, quand ils font des passes, ils s'arrachent un bras, quoi. Ils s'arrachent un bras et ils lancent un obus. Voilà, donc tout ça, s'explique pas, ça se fait, c'est du travail.
0: Jean-Pierre.
4: Je sais pas, il y a peut-être bien 30 ou 40 semaines d'entraînement derrière, c'est important.
0: Il y a aussi l'adaptation. Moi, j'ai l'impression que le Stade Rochelais a fait preuve de, on en parle souvent avec le Stade Toulousain, d'intelligence situationnelle, parce que effectivement le pack Racing, c'est ce qui fait plus peur en ce moment, c'est les gros porteurs, c'est lourd, c'est vrai, ils ont beaucoup souffert, ils ont été beaucoup sanctionnés en mêlée, le Stade Rochelais.
3: T'as les deuxièmes lignes quand t'as Fichu à côté de lui.
0: S'il a fait mal, lui. Ils ont adapté. C'est ça, Jean-Pierre, on s'adapte, quoi, on crée, effectivement.
3: Bien sûr, évidemment. T'as l'intelligence de jeu par rapport à l'adversaire, ça coule de source. Et quand tu sais que tu joues sur la pelouse synthétique, ça accélère tous les mouvements. Nina Jibli nous le disait avant la rencontre, il s'en délectait déjà d'aller jouer parce qu'il aime ça. Il a terminé encore avec des crampes, Nina Jibli, mais il était là. Un petit bémol, encore une fois, malheureusement, ça retombe sur lui, mais c'est fréquent, c'est ce Tony qui n'a pas été à la hauteur de la rencontre et qui a fait de mauvais choix parfois et de mauvais passes. Bon, voilà, ça venait perturber un petit peu la belle mécanique, on va dire.
0: Jean-Pierre.
4: Oui. Alors, je te dis, c'est le travail derrière. Et puis, il n'y a plus le choix. C'est-à-dire que quand le stade avait le choix entre dominer facilement et puis écraser l'adversaire, le ralentir, jouer à son rythme, imposer son jeu, il n'a pas hésité, il a très bien fait, la preuve. Mais là, en l'occurrence, tous ces hécatombes de blessés, cette perte de ses hommes forts, on rajoute à cela Danti quand même, aussi. On l'a oublié parce que on a l'impression qu'il jouait avec moi. Mais non, il jouait encore. Il y a un an.
3: Ah oui, c'est vrai.
4: Et donc, on a perdu toutes ses forces. Il a fallu mettre en place un manège, si j'ose dire, de jeu. Et ben, c'est pas si simple, quoi. Tu vois, c'est pas le manège de Place de Verdun où t'as le cochon qui suit le chevreuil, qui suit le
0: voilà, tu vois. C'est pas le manège enchanté. Ouais.
3: Ça fait un petit moment que t'es pas allé au manège de Verdun.
4: Mais hein, là, il commence à être enchanté, je crois, parce que bon. Je calculais dans ma tête, en revisionnant le match, je crois qu'on a dû faire au moins entre 20 et 30. Passe après contact. L'isoflotte, mais moi je dis passe après contact.
3: Ouais, ouais.
4: Si le Racing en a fait 3, c'est un grand maximum. Et alors, et tu sais, être costaud, mais Antonio, il ne jouait pas avec des moufles.
0: On l'a vu d'ailleurs, Antonio, il était là.
4: Oui, il a bien. Mais quand Antonio joue au rugby, il faisait 50 kilos, mais il ne jouait pas avec des moufles. Ouais. Parce que le petit pilier qui est rentré là, de l'International Samba, hein, mais deux ballons, deux en avant, ils coûtent la pénalité, tu te dis, c'est des mecs qui sont payés 25 000 euros par mois, ça. Mais je crois que Colazo, il a dû s'énerver un petit peu.
3: Il était dépité,
4: Ah non, parce que, quel quelle contre-performance, c'est incroyable. Voilà, donc, et puis on se rappelle aussi quand même qu'on a gagné le match de 2 points, je crois, hein, c'est ça ?
6: Oui, c'est ça.
4: Et avec une pénalité de 50 et quelques mètres de quelqu'un qu'on n'attendait pas forcément
6: Denis
4: pour ça.
6: Alors, nous, on l'attendait, j'ai fait le match avec à mes côtés Richard Esco, que tu connais un petit peu, Jean-Pierre Elissalde, et à l'entraînement, il tentait déjà des longues pénalités à plus de 50 mètres, et là, on s'est dit, tiens, c'est pour lui, le Garec s'est mis sur le côté. Nina Julie, il était quoi, à 53, 54 mètres pour la tenter et la réussir. Ça fait partie évidemment des mouvements de réussite de cette soirée. Mais pour moi, je vais synthétiser la pensée. Pour moi, c'est un des deux meilleurs matchs de La Rochelle cette saison, avec celui produit au Leinster en Champions Cup. Voilà, pour moi, on est vraiment dans le top 2 des meilleurs matchs produits.
4: Et une dernière remarque, je veux rappeler, il y a 3, 4 mois, 5 mois, si vous enregistrez les émissions, je regrettais que Jégou touche pas plus de ballons, parce que cette présence qu'il avait, on contentait de faire des rucks et de plaquer, de faire des rucks, de gratter. Et je dis, et maintenant, ça y est, il a trouvé sa place dans le jeu.
6: Ouais,
4: et ça devient un vrai troisième mignel de mouvement. Il rajoute une corde. C'est plus une corde qu'il rajoute, c'est un qu'on appelle ça.
7: Tout l'arc.
6: Factuellement,
7: on a conforté cette 8e place. On va en parler dans un instant. On est à 3 points du Racing. 3 points.
6: Mais on va te dire, j'ai déjà fait un petit peu les calculs.
7: Laurent, reste avec nous parce qu'on va parler du Stade Toulousain qui vient titiller les moustaches de Renan Logar. À De Flandre, Jean-Pierre Elissalde, bien évidemment, notre spécialiste et légende, est là comme tous les lundis. Et vous également, on se retrouve juste après ça.
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11: Ce matin, nous avons un ciel qui est partiellement couvert. La température de l'air, elle est de 14,5 degrés et celle de l'eau à 16 degrés.
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12: Difficile d'imaginer La Rochelle sans ses tours. Fruit d'un vaste programme de fortifications médiévales, édifiées à partir du XIIe siècle, elle continue d'offrir une vue imprenable sur la ville et l'océan. 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
7: Et vous avez entendu le tout nouveau Centurion, Quentin Lespiau, qui a égrené sa 100e cape sur cette pelouse de l'Arena à Nanterre. Bon, alors là, factuellement, tu me l'as dit. Alors, donc, je voudrais quand même qu'on revienne, malheureusement, sur le pauvre Mathias Haddad. Je vois encore l'image. Jean-Pierre Elissalde, Mathias Elissalde, il a vraiment pas de chance, ce pauvre garçon. Parce que là, il se fait percuter par derrière. Ouais. Un choc, effectivement, violent. Il percute. Il va au sol. Il veut se relever, le kiné, tout de suite. Tu lui dis non, il va sur la civière. Il dit quand même des mots, hein, le Garec qui vient le voir. Il dit ça va, machin, mais bon, on est très inquiet malgré tout, hein, Jean-Pierre.
6: Plus qu'un mot, il y a eu un petit bisou de Nolan Le Garec sur l'avant-bras de Mathias Haddad.
7: Il a parlé,
6: on sent bien toute l'affection. Ouais, bien sûr. Mais c'était un moment qu'on a capté aussi en direct. Jean-Pierre, c'est un moment un peu particulier parce que pour Mathias Haddad, c'est évidemment pas la première commotion.
4: Oui, et puis non, mais bon, autant quelquefois quand ça lui est arrivé, il était un peu responsable parce qu'il mettait sa tête où il fallait pas. Là, non, il s'est peut-être un peu relâché un peu trop vite. C'est limite le plaquage quand même, c'est petite limite le plaquage. Ouais. L'enchaînement, donc le plaquage est limite. Je pense qu'il est limite. Bon, ça ne mérite pas d'aller au tribunal, mais il s'est relâché un peu. Il y a cette chute sur un sol qui est plus dur, hein, c'est la pelouse au mois de mai, c'est mieux que le 15 janvier, hein, voilà, donc quand c'était gelé les terrains, voilà, donc il y a un peu un enchaînement, puis il y a tout, il y a le passé bien sûr, mais comme l'a dit au garage justement, on n'est pas médecin, il faut faire confiance à la science, il va être suivi, c'est la chance qu'on a aujourd'hui, enfin ils ont, c'est d'être suivis, quoi, voilà, et on va pas les envoyer au casse-pipe pour ça, voilà, donc une pensée pour lui bien sûr, mais à sa santé, bien sûr.
7: Laurent, dans les tribunes, tu as vu le choc, tu as eu peur, évidemment, tu as subi ça.
5: C'est impressionnant. Et en plus, quand il repasse sur les grands écrans, c'est impressionnant. Je crois que c'est ici La Rochelle qui a. Moi, j'ai reçu, je suis la notification de chez vous, qui marque que ce serait peut-être son. Qu'il arrêterait sa carrière. Après, voilà.
6: Mais je voulais simple. Non, on n'a pas véhiculé ce type de message. On prend des précautions par rapport.
7: On peut s'interroger. On peut s'interroger, ouais, sur la suite de la carrière.
5: Après, je voudrais poser une question à Jean-Pierre.
7: Vas-y, Laurent.
5: Jean-Pierre, est-ce que Sacha
7: Lissalde.
5: Voilà, sera très bien. Et est-ce que Jean-Baptiste sera très bien aussi comme entraîneur?
7: Ça fait beaucoup de questions.
5: Il y a les rumeurs qui courent. Hein.
4: Jean-Baptiste est un très bon entraîneur, il l'a prouvé parce qu'il était champion de France avec Toulouse, il a été surtout champion de France avec Montpellier. Et ça c'est plus Toulouse, tout le monde est champion de France, j'ai l'impression que je suis chauffeur de bus, donc mais il a été avec Montpellier, il a gagné une Coupe d'Europe. Et ouais, je crois qu'il est un bon entraîneur. Aura-t-il une place au Stade Rochelet? C'est la question qui est sous-entendue, je le souhaite profondément, une petite place, même ça serait très bien pour justement continuer.
7: Ah bon?
4: Eh bien, écoute, il me cache tout, mon fils. J'ai lu ce matin à 11h.
7: Appelez-moi Jean-Baptiste, là.
5: Et j'ai la standardiste qui a dit: je vais m'enseigner auprès de Daniel, j'ai une rumeur. De quoi Jean-Baptiste va travailler pour cette Rochelet. Elle m'a répondu: j'ai demandé à Daniel, il m'a dit oui. C'est pas une rumeur.
6: Il met pas le bazar, lui.
4: Et quant à Sacha, par contre, il a tout approuvé. Et on va le laisser tranquille un peu, parce que les espoirs en sont qualifiés.
7: Oui, ils sont en phase finale.
4: Ils
7: sont en phase finale.
4: Voilà, donc ils font partie des 8 meilleures équipes, ils sont vaincus au deuxième tour, entre guillemets.
6: Bravo.
4: Donc chapeau à eux, puis ça va pas mal de joueurs.
5: Quand vous avez, avec le maire, j'étais là, pour Arnaud, voilà.
4: Ah bon.
7: Pour Nono,
5: largement.
7: Absolument.
6: Daniel, est-ce que tu aimes les mathématiques un petit peu?
7: Non, pas du tout.
6: Est-ce que tu veux qu'on se projette à un poil?
7: 8e place.
6: Je vais pas faire long.
7: 8e place confirmée ou pas?
6: Alors, on est pour l'instant du côté de La Rochelle avec un bel avantage si tu veux rester dans le top 8. Mais si tu regardes toujours dans la vision du top 6 pour les phases finales, plutôt que de regarder l'UBB qui est pour l'instant à la 6e place, moi je regarde plutôt Clermont qui a peut-être un calendrier qui va être un petit peu plus compliqué. Il y a 8 points de différence entre La Rochelle et Clermont. Tu me suis jusque-là? 8 points. Clermont va jouer à Pau à la fin de la saison et va jouer aussi à l'UBB. Je ne vois pas Clermont.

0: Non seulement il se permet d'y croire, mais surtout il se construit autrement et en mieux, si j'ose dire, ouais, avec des moyens plus limités. Et tout ce qu'ils font en ce moment, c'est de la confiance qu'il y aura pour l'année prochaine.
1: Exactement.
0: Ils rajouteront sans doute un recrutement. Et donc, je pense plus, il faut qu'ils restent sur ce chemin. C'est ça qui est important. Mmh. Moi, j'ai eu la chance de terminer une saison difficilement. On ne peut pas descendre. On avait 5 matchs à gagner. On a gagné 4 et un nul. Et l'année suivante, on est monté, quoi. Donc, tout ça me fait dire que ce qu'ils font en ce moment, croyez, c'est un investissement pour le présent, bien sûr, mais l'investissement, en général, c'est pour le futur. Et là, ils prennent confiance en eux sur un autre jeu. Ça va se ressentir dès septembre l'année prochaine. C'est ça qui est aussi important, parce que la saison, c'est bien. Sincèrement, j'y crois de plus en plus, mais on est quoi? À 15% de chance, c'est pas mal, parce qu'on n'en avait aucune, bien sûr que Clermont ne va pas gagner à Pau à l'UBB, mais je rappelle qu'ils ont gagné à Toulouse.
1: Attention.
0: Pour dans quelle disposition ils seront, parce que eux ils sont qualifiés aussi. Donc tout ça, ça va se mélanger.
1: Attends. Alors là, Pau, ils sont qualifiés, d'accord. Mais si tu regardes pour la deuxième place, il y a une sacrée bataille entre la deuxième et la troisième place. Et Pau lève toujours la main pour être aussi deuxième, même si ça va être compliqué. Parce que t'as un match Montpellier-Pau qui se précise. Et là, à mon avis, les Montpelliens vont pas se couper de
0: raison. Mais je te rappelle qu'il y a le Stade Français qui viendra chercher aussi peut-être une deuxième place.
1: C'est fou. Donc c'est tellement compliqué. Tu es en train de me dire que ça va être serré comme un string.
0: Non, voilà, comme un spring. Non, je te rappelle encore, j'essaie de prendre un peu de recul, à mon âge, c'est normal, un peu de hauteur, c'est plus difficile. Ce que fait le Stade en ce moment, ça lui sera très utile, ils investissent, avec des joueurs qui prennent confiance en leur jeu. Il fallait s'habituer à jouer avec notre Nina Jvili. C'est pas simple à suivre, hein, c'est Zébulon multiplié par 10.
1: C'est ça.
0: Donc c'est pas facile, et là, ils commencent à trouver des repères. On a dit pour Jégou, l'Espio qui se plaît aussi dans ce jeu. Bon, Wardy s'en va, c'est dommage, il commence à manipuler le ballon aussi. Tout ça, vous imaginez pas ce que ça va rapporter dans quelques temps.
2: Bien sûr. Mais là, on regrette bien évidemment la blessure de Dilinsk sur la.
1: Alors, Leitz, c'est l'épaule. Bon, il y aura évidemment des examens derrière.
2: Ça sent pas bon.
1: Mais ça sent la fin de saison, ouais, quand même. Ouais.
2: Ça arrive au mauvais moment. Bon, c'est
1: ainsi. Alors, la bonne nouvelle, peut-être, et on va terminer par au moins cette note positive, c'est qu'on nous a dit qu'apparemment, Jack Noël serait de retour pour Toulouse.
2: Et voilà. Boudéan,
1: pas loin non plus. Voilà. Mais Pierre Bourgarit un peu plus loin. Mais par contre, Jack Noël, c'est important parce que quand tu perds Leeds sur ce match-là, c'est
2: vas-y, Jean-Pierre, vas-y, conclue, vas-y.
0: Ouais, je disais aussi qu'on parle aussi des fois des coachings gagnants. On a eu un beau coaching avec cette autorisation de faire revenir des joueurs, c'est important.
1: Ouais.
0: Et j'ai été surpris quand Boutia ne rentrait pas en troisième ligne. Je me suis dit, tiens, il sort, il n'y a pas Boutia qui rentre. Et en fait, je crois qu'il l'a gardé au cas où derrière on aurait un blessé, parce que du coup, on n'en avait plus. Voilà, donc tout s'enchaîne bien, tout le monde s'investit. C'est très sympa, c'est bien.
1: Et peut-être que Boutia aussi, on a un petit peu conservé pour être titulaire face à Toulouse la semaine prochaine. J'irai plus loin aussi, si Kadouri et si Féao ont débuté face au Racing, je pense que Kuntelia et Reda Wardi vont débuter face à Toulouse.
2: Tu connais aussi le adage, si Tati en avait, tu connais aussi.
0: Vous parlez de composition d'équipe, moi ce qui va m'intéresser, c'est la composition d'équipe de Toulouse.
2: Ah oui.
0: Parce que j'aimerais tellement voir qu'il y a un autre grand demi de mêlée qui joue à La Rochelle, c'est Dupont qui joue à La Rochelle.
2: Il vient jamais à La Rochelle.
0: Il vient jamais, donc il vaut bien qu'il joue. Et puis en face de le Garec, ça serait quand même un beau charlonge pour les deux.
1: Ah oui, c'est sûr.
0: Voilà, Mtamak, franchement, j'espère qu'ils vont venir au complet.
1: On va souffrir dimanche soir. Ça va être dur.
0: Un grand match.
2: En tous les cas, une certitude, il y aura du cassoulet au vieux crampon au milieu, j'en suis sûr.
0: Très bien, pour moi c'est parfait. Je vais demander qu'il m'en garde une part, hein, parce que ça se fait, je vois.
2: Allez, on envoie Jean-Baptiste également. Bon, merci Jean-Pierre. On se donne rendez-vous lundi.
0: Merci Laurent pour l'information.
2: Salut Laurent.
0: Merci Laurent pour l'information.
2: C'est le manager du Mercato. Laurent, on l'embrasse du côté de Saint-Gérald Paris également. Je précise que demain, on sera avec le président de la Ligue nationale de rugby, Yann Roubert, qui viendra nous parler des modifications justement au niveau des remplacements. Ça va changer.
1: C'est fini.
2: Et on va parler de salarié cap un petit peu. Allez, ça sera avec lui demain.

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2: Pas de l'amour qui va pleuvoir demain, mais bien du soleil pour démarrer la journée. Météo France le confirme. Avec malgré tout quelques nuages élevés qui vont circuler dans la journée, l'après-midi. Plus de nuages, mais les éclaircies resteront belles. Le vent se renforcera, il sera de nord-ouest assez fort sur les îles en fin de journée. Les températures du matin, 13 degrés à Rochefort, 20 l'après-midi à La Rochelle.
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0: Même si tout s'en va, c'est Gaëtan Roussel qui revient.
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0: Gaëtan Roussel, ici La Rochelle, tout s'en va.
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0: 100% sport, nous prenons la direction à Côte de Beauté, pays royanais, avec un bel anniversaire à célébrer tous ensemble. Qui dit anniversaire dit musique.
3: J'ai 10 ans. Je sais que c'est pas.
0: Eh oui, un 10e anniversaire pour le marathon de Royan. Et nous sommes avec le créateur, le président de l'association et organisatrice de cette belle manifestation. Jean-Pierre Dumont est avec nous. Bonsoir, président.
4: Bonsoir.
0: Voilà, président de l'association Marathon de Royan, Côte de Beauté. Le président qui a créé cette épreuve en 2014 avec le club des 17 soupapes. Alors, je suis en train de calculer, je me dis 2014 de 2026, ça fait pas 10 ans.
4: Eh ben non, ça fait un peu plus, mais il y a eu 2 années Covid et qui voilà. N'ont pas compté. Et voilà.
0: Et voilà, on y est quoi. Bon, alors c'est vrai que quand on dit tiens marathon à Royan, on se dit bon attends, et c'est facile. Là-bas, il y a tout, il y a le site qui est sublime, c'est magnifique. Ouais, tiens, si l'organisation elle avait pas été là, président, ça aurait pas duré autant, non?
4: Ah ben c'est sûr. Moi, j'ai toujours dit aux bénévoles, vous savez, on bénéficie d'un site assez extraordinaire. Mais si nous, on ne l'est pas extraordinaire, ça va pas le faire. Hein. En tout cas, ça va pas le faire longtemps. Donc, il fallait voilà qu'on ait une organisation à la hauteur de la beauté de notre site. Je crois que bon, on se débrouille pas trop mal. Voilà.
0: Parce que c'est vrai, le marathon, c'est vrai qu'un marathonien, ça monte en puissance. Hein. C'est pas un sprinteur, hein. C'est une autre discipline. C'est un peu une analogie qui pourrait correspondre également au début. Hein, parce que quand vous êtes allé voir le maire à Royan, vous lui avez dit, attends, on se donne 4 à 6 ans, et si on arrive à avoir 4 000, 5 000 coureurs, on pourra dire que c'est gagné.
4: Oui, tout à fait, oui. Oui. D'ailleurs, chaque année, il me dit, vous allez aller jusqu'où? Alors, je lui dis, je sais pas, mais bon. On grandit petit à petit, on se met des étapes, et puis voilà. Cette année, on s'est mis une jauge, on ne voulait pas dépasser les 10 000. On a fermé à 9 500. Voilà. Et puis, le problème, c'est qu'effectivement, on fait des mécontents, et on a refusé entre 3 500 et 4 000 dossards.
0: Ah oui,
4: donc, vous voyez, ça aurait mis on serait à 13 ou 14 000 coureurs.
0: Ah
4: oui,
0: c'est
4: mais bon, voilà, il faut pas, faut raison garder. Et voilà.
0: Palier par palier. Non, mais c'est bien, président. Bon, et qui dit autant de participants dit grosse machine avec beaucoup de bénévoles. Je me suis arrêté de compter à 600 bénévoles. Est-ce qu'il y en a d'autres?
4: Oui, cette année, on sera à peu près 650. Donc voilà. Alors effectivement, ça, sur l'air d'arriver, il faut un petit peu plus de monde. L'air de départ, bon, ça ne change pas grand-chose. Les signaleurs, c'est le parcours. On en a 250, donc ça ne change pas. Mais effectivement, il nous fallait un petit peu plus de monde sur l'aire d'arrivée pour accueillir tous ces coureurs. Et c'est vrai que sur l'arrivée, c'est quand même assez impressionnant. Sans compter qu'on arrive sur la plage et qu'ils n'ont pas du tout envie de partir. Donc, ça nous pose quelques petits soucis, mais voilà, les coureurs sont quand même compréhensifs et savent très bien que... On est obligé de faire évacuer un petit peu parce qu'il y a du monde qui arrive derrière et il faudrait surtout pas que les gens et les coureurs arrivent et ne puissent pas passer la ligne d'arrivée. Ça serait quand même assez dramatique et ça arrive parfois. Bon. Ça arrive.
0: On est à Royan. On va parler de cette nouvelle édition, 10e édition. On est avec le président du marathon de Royan. Alors en plus, vous allez inaugurer le tout nouveau front de mer, donc ça va faire encore des belles images. Le marathon, c'est long, c'est dur, mais quand on est président d'une association qui a cette entreprise à gérer. Il y a aussi le marathon d'aller chercher les partenaires, les prestataires, parce que oui, il faut du budget pour faire le marathon. C'est quoi? C'est 15% du budget, les partenaires? Ça se jauge comment?
4: Oui, on doit être à 15%. Après, évidemment, il y a les inscriptions. On a les subventions qui représentent à peu près 7% de notre budget. Et puis voilà, oui, les partenaires, c'est un peu plus de 15%. Je dirais qu'on est entre 17 et 20. Voilà. Mais c'est un gros travail, hein, parce que, comme je dis, il n'y a pas de petits partenaires. Donc, il faut aller voir tout le monde. Il faut impliquer tous les commerçants de la ville. Et je dirais que là-dessus, on est plutôt bien suivi. Et on a très peu d'échecs chaque année. et les partenariats sont renouvelés, et ça, c'est vraiment très bien.
0: L'équipe des bénévoles, elle est finie, c'est parce que je sais qu'à un moment donné, vous recherchiez des signaleurs, ou vous cherchiez même des motards également. Non, c'est clos, là, tout ça, c'est clos.
4: Ouais, ça y est, tout ça, c'est clos, c'est complet. Voilà, après, demain soir, on a une très grosse réunion, qui est donc la réunion des commissions de la commission des signaleurs. Et voilà, on espère qu'au dernier moment, on n'aura pas quelques défections, mais on a de toute façon quelques personnes qui sont de côté et qui pourront pallier à quelques défections, si c'était le cas. Mais en tout cas, aujourd'hui, on est complet. Donc, voilà,
0: on va faire un peu. Ouais, président, on va faire un petit peu de ravito là. Hein. On va se restaurer un petit peu, boire un petit coup là, parce que le marathon c'est long, vous le savez. Donc il y a une deuxième partie qui s'annonce. Restez bien avec nous. Jean-Pierre Dumont, c'est le président du marathon de Royan qui fête son 10e anniversaire. On vit ça ensemble, les amis, ici La Rochelle. On se retrouve juste après un peu de musique. Et c'est Mike O'Field qui arrive avec sa guitare.
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0: Et c'est La Rochelle, son collecteur, Mike Oldfield, la voix de Maggie Reilly. On retourne à Royan pour célébrer le 10e anniversaire du marathon de Royan. Le président nous y attend, on se retrouve juste après ça.
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0: On est tous des finishers, on est sur la ligne de départ, 10e anniversaire de ce marathon de Royan. Jean-Pierre Dumont est avec nous. Jean-Pierre, je parle sous le contrôle du président, c'est un des seuls marathons en France à voir 90% du parcours avec vue sur mer.
4: J'en connais quand même un certain nombre de marathons pour en avoir fait pas mal. Et oui, je peux dire qu'on a certainement un des plus beaux marathons de France. Pas un des plus faciles, ça c'est sûr, mais un des plus beaux, ça c'est sûr aussi.
0: Bon, Jean-Pierre, président, départ, place, Charles de Gaulle, et toujours, c'est vrai que c'est un peu les Champs-Élysées, hein, voyant, c'est cette arrivée mythique, hein, sur la plage de la Grande Conche.
4: Hein. Ouais, ça c'est assez exceptionnel, et effectivement, les coureurs s'en rappellent. Quand on fait notre promotion sur les grosses courses de l'ouest de la France, on nous en parle beaucoup de cette arrivée sur la plage. Ouais, c'est vraiment atypique et c'est vraiment sympa. Surtout que ces dernières années, on a toujours eu du beau temps. Et donc, les gens peuvent profiter au maximum, quoi.
0: Bon, le départ, bien évidemment, c'est le 24 mai. On sera tous là sur le parcours. Et c'est vrai qu'il y a beaucoup de spectateurs qui encouragent. Est-ce que le record va tomber cette année, président ?
4: Bah, écoutez, le record, il est détenu par Freddy Guimard, donc qui est un coureur de Gironde, mais qui est licencié au club d'Alès. Il a donc le record à 2,22. Mais j'ai vu qu'il avait fait là au championnat de France, il avait fait 2,17. Il est en forme. L'année dernière, il n'avait pas pu courir chez nous, il était blessé. Et cette année, il revient et il m'a dit j'ai bien l'intention de reprendre mon trophée. donc voilà. Mais voilà. Je sais pas trop. On n'a pas trop de retombées des coureurs qui s'inscrivent. Bon, on sait que le vainqueur de l'année dernière est là aussi. Voilà, donc sur le marathon, on connaît pas trop le plateau. Par contre, on connaît le plateau du semi et il est vraiment très beau.
0: Un plateau très beau, effectivement. Moi, je dis, président, c'est l'année anniversaire, mais ça va être aussi l'année de tous les records. Le plateau féminin est relevé également.
4: Hein. Oui. On a des coureuses très intéressantes. Donc, on a... Bon, après, vous savez, on n'est pas non plus une course où on recherche
0: la performance.
4: À tout prix, ça reste avant tout une course populaire, une course familiale, parce que le samedi, le 23, on a à peu près 1000 enfants qui vont courir sur 5 courses qui leur sont réservées. Et on sait que beaucoup de coureurs, notamment des gens venant en dehors de la Nouvelle-Aquitaine, restent 3 jours, 4 jours. Ils viennent pour découvrir aussi le territoire. Donc ça, c'est quand même intéressant.
0: Ça sera très intéressant à vivre, bien évidemment, 24 mai, avec grande attention, nous serons là pour souffler les 10 bougies de ce magnifique gâteau qui est le marathon de Royan. Jean-Pierre Dumont, le président historique de l'association organisatrice, était là avec nous. Eh bien écoutez, bonne course et à très vite sur notre antenne.
4: Merci beaucoup.

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1: En éclaireur ici La Rochelle, Patrick Fiori nous signale que le chant est libre. Oui, on va chanter en liberté au son des années 80. Juste après votre journal, monsieur Petit Guillaume, vous ambiance, vous restez bien avec nous.
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1: Ici, c'est une belle soirée qui démarre. Merci de la passer avec nous. Il est 19h. Et voici votre journal là.
3: Des épidémiologistes reçus dans une demi-heure à Matignon, 19h30, pour une nouvelle réunion autour de l'antivirus, après le retour en France d'une femme testée positive sur le bateau de croisière MV Ondius, foyer, on le sait, de ce virus. Elle est ce soir en réanimation dans un état stable à Paris. 4 autres Français rapatriés sont placés à l'isolement à l'hôpital Bichat, parmi eux un couple de Tourangeau, originaire de Marais, au nord de Tours. Virginie Vandeville, vous vous êtes rendue dans cette petite commune où tout le monde se préoccupe de l'état de santé du couple.
4: Chaque jour, Davy observe ce petit portail blanc clos de ses voisins.
5: C'est un peu improbable de savoir que c'est nos voisins d'en face qui font partie de cette croisière dont tout le monde parle.
4: Voilà 30 ans que le couple séjourne régulièrement à Marais, un couple très apprécié selon Sandrine.
6: Ah bah ils sont très gentils, oui. Toujours là pour les autres quand il y a besoin. J'espère pour eux que tout va bien se passer, puis que voilà, ils auront pas de soucis de santé, étant donné que ça reste quand même quelque chose d'assez grave apparemment.
4: Les dernières nouvelles des deux sexagénaires sont rassurantes, ils n'ont aucun symptôme, de quoi rassurer Marie-Laure qui attend leur retour.
7: Qui rentrent chez eux parce qu'ils doivent en avoir marre d'être confinés dans leur cabine, puis maintenant confinés dans un hôpital. Faut pas polémiquer non plus, hein. Pas de bise de retrouvailles, non, ça c'est sûr. Non. Par contre, on leur portera de la nourriture parce qu'ils vont pas rester 40 jours enfermés sans manger.
4: Mais un confinement à Marais paraît pour l'instant compromis depuis la détection d'un cas positif parmi les Français de retour, selon le maire Philippe Capon.
8: Si jamais cette possibilité était ouverte, il faudrait qu'on ait toutes les garanties sanitaires par écrit et les garanties administratives et par écrit. Après, moi, j'ai ma population qui est très inquiète. Je ne voudrais pas qu'il y ait une psychose qui s'installe sur notre petite commune de 503 habitants.
4: L'élu appelle l'État à la mise en place d'un principe de précaution clair, histoire de ne pas revivre un scénario type Covid.
3: Un reportage signé Virginie Vandeville, ici Touraine, avant de recevoir les épidémiologistes, je vous le disais, à Matignon. Sébastien Lecornu annonce sur X ce soir que les cas contacts à haut risque identifiés en France ne présentent pas de symptômes graves et qu'il y aura désormais 2 réunions de coordination interministérielle chaque jour. À Matignon, vous pouvez suivre l'évolution de la situation concernant cet antivirus sur notre site ici.fr. On revient sur cette fusillade mortelle à Nice cet après-midi dans le quartier des Moulins, quartier sensible de la ville. Bilan, 2 morts, 3 blessés graves sur fond de trafic de drogue, Violet Nil.
9: Il est 15h30 sur la place centrale de ce quartier populaire de Nice. Une place très fréquentée, ensoleillée, où se trouvent des jeux pour enfants, quand un homme surgit sur une trottinette. Une trottinette et il est armé d'une kalachnikov, un fusil d'assaut. Il ouvre le feu à plusieurs reprises, avant ensuite de monter dans une voiture. Il prend la fuite. Le bilan est lourd derrière lui. 2 personnes sont mortes de 23 et 57 ans. 3 autres sont grièvement blessés. Une dizaine d'étuis de calibre 9 mm ont été retrouvés sur place. Une fusillade qui survient après plusieurs jours de tension à Nice. Déjà 1 blessé par balle samedi soir dans un autre quartier. Des faits sur fond de trafic de drogue. Pour ces tirs mortels, une enquête est ouverte, notamment pour assassinat en bande organisée.
3: Précision signée Violaine Hill, ici à Azur, Eric Ciotti. Le tout nouveau maire de la ville demande des renforts policiers à l'État. La piste criminelle envisagée également sur fond de trafic de stupéfiants à Décines, dans la banlieue lyonnaise, après la mort de 3 personnes dans l'incendie d'un immeuble tôt ce matin. Une cellule psychologique est mise en place pour les habitants de ce quartier. Nicolas Sarkozy va-t-il à nouveau être condamné dans l'affaire du financement libyen de sa campagne de 2007? Le procès en appel a débuté il y a presque 2 mois. C'est l'heure des réquisitions. Les 3 avocats généraux ont la parole jusqu'à mercredi. Et on sent déjà, Charlotte Piret, dans ce début de réquisitoire, une certaine forme de sévérité.
10: Oui, en dénonçant dès les premières minutes une affaire qui a largement contribué à dégrader le pacte social, un feuilleton judiciaire à mi-chemin entre vaudeville et tragédie antique. Mais parce que ce débat est avant tout judiciaire et en tout cas ni politique ni médiatique, c'est ensuite de droit qu'il est largement question. Avec l'examen de cette infraction d'association de malfaiteurs, la seule pour laquelle Nicolas Sarkozy a été condamné à 5 ans de prison en première instance, association de malfaiteurs construite par cercle concentrique autour de l'ancien président de la République de Tripoli à Paris en passant par Clermont-Ferrand, fief du frère Brice Hortefeux. Association de malfaiteurs dont Nicolas Sarkozy s'est rendu coupable selon l'accusation en ayant été l'instigateur de rencontres avec des dignitaires du régime libyen par ses plus proches collaborateurs et pas seulement, comme l'avait conclu le tribunal en première instance, en les ayant laissés agir. C'est donc avec plus de sévérité encore que les avocats généraux ont commencé à soutenir l'accusation, dénonçant une association de malfaiteurs qui se place dans les plus hauts niveaux de gravité que la République puisse connaître face à un Nicolas Sarkozy immobile, évitant ostensiblement leur regard.
3: Charlotte Piré pour ICI, la fin du réquisitoire, c'est donc mercredi.
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1: Météo France confirme demain la journée va démarrer sous un franc soleil et voir peu à peu les nuages élevés circuler l'après-midi. Ils seront plus nombreux les nuages. Les éclaircies resteront belles toutefois. Le vent se renforcera en fin de journée prochaine. Nord-ouest assez fort, notamment sur les îles. Les températures du matin, 13 degrés en maximale. Ce sera le cas à Saintes, 20 degrés pour La Rochelle, 18 degrés pour Rochefort et comptez 20 degrés pour Cognac.
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11: Bonsoir à tous, très heureux une fois de plus de partager avec vous ce petit voyage dans le temps jusqu'à 20h. On laisse de côté 2026 en musique et on repart dans les années 80. Et ce soir, ça commence comme ça.

0: Du soleil dans la nuit, c'était Gérard Blanc.
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0: C'est dans la cave de sa maison où il avait installé son studio que Gérard Blanc, au début des années 80, décide, après des années au sein du groupe Martin Circus, d'enregistrer des maquettes de chansons rien que pour lui. C'est là qu'il compose en 87 une autre histoire qui va devenir un énorme tube et un an plus tard, Du soleil dans la nuit qui lui aussi va briller dans le top 50. Un classement que Kim Wilde connaît très bien dans les années 80, notamment en 88 avec You Keep Me Hanging On.
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0: Jean-Pierre Madère
1: s'était disparu. Le dandy toulousain, comme il aime qu'on le présente, et c'est vrai qu'il est toujours chic, Jean-Pierre Madère, et sympa. Et ben malgré tout, il participera le 5 juin prochain au Festival des Nuits Vilaines à Pôle dans le Morbihan. Toute la programmation est sur nuitsvilaines.com. La suite de 100% années 80 arrive dans un instant, et c'est l'homme à lunettes, l'homme à paillettes, Elton John et Nikita, juste après ça.
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0: L'ambiance des années 80, ça continue sur votre radio. 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
2: Arpus, c'est un événement qui se tiendra dimanche 21 juin prochain à Surgères. Une bonne vingtaine de stands seront tenus par des artistes régionaux et installés sous la halle du marché ainsi qu'en extérieur. Ce sera l'occasion, bien sûr, pour le public de découvrir des créations originales composées de dessins, de croquis, pourquoi pas de tableaux de jeunesse qui n'entrent plus dans la collection des artistes et qui seront proposés à petit prix. Mais si vous êtes vous aussi artiste résidant dans la région de Surgères, eh bien sachez que vous pouvez vous aussi exposer gratuitement et pourquoi pas vendre quelques-unes de vos œuvres. Il y a encore de la place pour vous. Pour cela, vous pouvez vous inscrire en téléphonant à votre radio préférée, ici La Rochelle. Le numéro de téléphone, c'est le 05 46 50 67 68 et nous vous communiquerons bien sûr les coordonnées des organisateurs de cette Arpus à Surgères.
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0: François Feldman, les valses de Vienne.
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0: Mais c'est vrai ça, que deviennent les valses de Vienne? Bonne question de François Feldman, à laquelle je vais peut-être pouvoir répondre. Et oui, cette semaine, je vous donne rendez-vous chaque soir dans Décibel avec Émilie Mazoyer, en direct de la capitale autrichienne, pour vous raconter toutes les coulisses du concours Eurovision. Ici, votre radio est partenaire de l'événement et soutient bien sûr Monroe. On croise les doigts pour elle. Allez, la suite, c'est tout de suite Dalida, Mourir sur scène.
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0: Supertramp, c'était It's Raining Again. Un tube né d'une tristesse, et oui, c'est en pensant à un ami disparu un jour de pluie que Roger Hodgson, le leader de Supertramp, a écrit cette chanson tube mondial en 1982. Bientôt 20h, l'heure de retrouver Émilie Mazoyer et Décibel dans un instant, donc l'actu de toutes les musiques. Mais en attendant, je vous propose un duo légendaire des années 80. Marc Lavoine, Catherine Ringer, Qu'est-ce que t'es belle.
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1: 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Il est 20h.
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0: Le créateur et producteur du spectacle Gospel pour 100 voix, Jean-Baptiste Guyon. Le spectacle est en tournée dans toute la France jusqu'en 2027. L'occasion de parler de cette musique peu représentée dans les médias, alors que, vu le taux de remplissage des salles de concert, vous adorez ça.
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0: Salut à toutes, salut à tous et bienvenue dans Décibel. Merci d'être avec nous. On est ensemble en direct jusqu'à 21h. L'actu musicale du jour, c'est l'anniversaire de Renaud. C'est notre coup de cœur pour la Maison Terrier. C'est le début de la semaine spéciale Eurovision. Vous le savez, votre radio ici est partenaire du plus grand concours de chant du monde. Et notre expert Laurent Petit-Guillaume viendra vous donner ses premiers pronostics et les derniers potins. Tout à l'heure, il est encore en France pour le moment, Lolo. Il partira pour Vienne mercredi, mais il sera tous les soirs de la semaine dans l'émission. Enfin, des nouvelles de Michel Polnareff. Ça fait jamais de mal et ça fait toujours plaisir. C'est à suivre dans Décibel. Mais d'abord, comme promis, Gospel. Jean-Baptiste Guyon, bonsoir.
3: Bonsoir.
0: Bienvenue dans Décibel. Vous êtes le créateur et le producteur du spectacle Gospel pour 100 voix, comme son nom l'indique, sur scène. Une centaine de chanteurs, qu'ils soient choristes ou solistes, des musiciens live aussi, et une énorme tournée, quelques dates là avant les grandes vacances, et puis surtout ensuite à la rentrée et jusqu'en février 2027. Ce projet de mettre tous ces musiciens, toutes ces voix ensemble sur scène, ça remonte à quand pour vous ?
3: 15 mai 1998.
0: Ah, vous avez le jour précis.
3: Oui, c'était le 15 et 16 mai 1998 pour fêter les 150 ans de l'abolition de l'esclavagisme. Au départ, c'était un one shot, juste une représentation, enfin deux représentations, puisque la première a été complète immédiatement.
0: Ouais, donc des concerts commémoratifs.
3: Commémoratifs. C'était, le principe, c'était de réunir toutes les chorales de gospel un petit peu des États-Unis, françaises, qui vivotaient chacune dans leur coin. Et puis de deux concerts, c'est devenu 10, c'est devenu 50, c'est devenu 100, c'est devenu 200, c'est devenu 500, c'est devenu 600. Et ça fait 28 ans que ça dure.
0: Incroyable. Bravo, bravo pour ce succès Gospel pour 100 voix qui s'exporte dans le monde entier. Chez nos amis anglo-saxons, vous vous appelez 100 Voices of Gospel et vous êtes passé à l'équivalent de la France, un incroyable talent, mais en Grande-Bretagne, Britain's Got Talent.

0: The 100 Voices of Gospel, c'est donc Gospel pour 100 voix. La télé-réalité, télé-crochet anglaise a été bluffée. On voit hein, dans les images. Alors, le son n'est pas terrible, vous m'excuserez, mais on a enregistré la télé. Mais le jury est en transe, le public est en transe. C'est incroyable, c'est un souvenir fort pour vous, comme ça, ces grands moments de télévision avec, avec les 100 voix.
1: Ouais, c'est un souvenir incroyable, surtout que ce qui s'est passé, ça ne s'était jamais passé dans l'émission de Britain Got Talent, c'est-à-dire on n'a pas eu un Golden Buzzer, mais deux Golden Buzzer.
0: Alors Golden Buzzer, ça veut dire quoi?
1: Vous savez, c'est quand on appuie et qu'on est qualifié directement pour la finale,
0: La demi-finale. On est intouchable, quoi.
1: Ouais. Voilà, on est intouchable et non seulement c'était très rigolo parce qu'ils se sont vraiment disputés Alexa Dixon et Simon Cowell, parce que Simon Cowell, le créateur de l'émission, qui avait fait toutes les règles, et donc dans les règles, il y a le fait que à la fin de la prestation, chaque juré donne son sentiment, et une fois que tout le monde a donné son sentiment, celui qui veut appuyer sur le Golden Buzzer appuie sur le Golden Buzzer, ce qu'avait décidé de faire Simon Cowell, donc le créateur de Britain Got Talent, et sauf que Alexa Dixon n'a absolument pas suivi la règle, et à peine on avait fini, elle a appuyé sur le Golden Buzzer, rendant complètement hystérique Simon Cowell, qui a considéré qu'on lui avait volé son Golden Buzzer. Voilà.
0: Et dans ce sens-là, c'est plutôt bien, les engueulades.
1: C'était plutôt sympa.
0: Qui vous a aimé en premier et le plus fort? J'avoue que c'est assez incroyable. Donc, vous avez fait avec ce Gospel pour 100 voix de grandes émissions de télé, donc au Royaume-Uni, on l'a dit, en France, évidemment, en Suisse, en Belgique, en Allemagne, en Italie, aux Pays-Bas, en Autriche, en Tunisie, en Martinique, enfin bon, partout. En gros, partout dans le monde. Les tournées aussi, hein, vous emmène absolument partout dans le monde. En tout, vous avez calculé qu'il y a à peu près 1 million de personnes qui sont déjà venues voir un de vos spectacles.
1: Ah oui,
0: on a
1: dépassé le million de spectateurs.
0: C'est magnifique. Alors le gospel en France, hein, je le disais, c'est marrant parce que c'est plutôt une musique noire américaine. En France, on peut chanter du gospel. Nicoletta l'a fait, évidemment, son Mami Blue. Qu'est-ce que c'est à part du gospel? Nicoletta d'ailleurs qui fait régulièrement des concerts accompagnés par une chorale gospel. On pense aussi à Florent Pagny qui a repris un des standards du gospel, Oh Happy Day.

James Standard, Oh Happy Day, chanté par Carole Fredericks, l'ami très proche de Jean-Jacques Goldman. Ils avaient fait un trio ensemble, hein, Fredericks, Goldman Jones, Carole Fredericks, donc elle, chanteuse noire américaine, maîtrisait parfaitement son Oh Happy Day sur l'album Springfield en 96. Oh.

0: de standard comme dans le blues ou dans le jazz, mais c'est le cas. Il y a des chansons, des chants gospel qui sont, j'imagine, incontournables. Celui-ci fait partie systématiquement de vos spectacles. Tournée après tournée.
1: J'ai essayé une année de ne pas mettre, parce qu'on n'en pouvait plus, au Happy Day ou When the Saints. Ça a été l'émeute. On a fait deux dates et j'ai remis tout de suite. Tout de suite, non, mais les gens attendaient. Le concert n'était pas fini tant qu'il n'y avait pas eu au Happy Day. Donc, j'ai compris la leçon et on l'a remis immédiatement. Voilà.
0: Alors, on va faire pareil. On ne veut pas de manif devant les studios d'ici pour tous les fans de gospel et même ceux qui ne connaissent pas tellement bien cette musique. C'est vrai que c'est une chanson incroyable. Ici, elle est chantée par les Edwin Sawkins Singers avec Dorothy Coombs Morrison en soliste. Oh, Happy Day. Et sachez donc que vous pourrez entendre cette chanson si vous allez applaudir gospel pour 100 voix. Ce que je vous recommande de faire, évidemment. On va vous en dire un petit peu plus sur le spectacle avec Jean-Baptiste Guyon, créateur et producteur de gospel pour 100 voix. Il est ce soir l'invité de Décibel.

0: The Edwin Hawkins Singers, Oh Happy Day, avec Dorothy Coombs Morrison. Vous écoutez ici, c'est Décibel, et avec mon invité Jean-Baptiste Guyon, qui est le créateur et producteur du spectacle Gospel pour 100 voix. On a une bonne nouvelle à vous annoncer, les prochains concerts, c'est très très très bientôt, samedi 30 mai à Paris au Dôme, ensuite rendez-vous le 5 juin à Niort, le 6 juin au Zénith de Toulouse, le 7 au Zénith de Pau, toujours au mois de juin, le 20 à Laval, oui, à l'espace Mayenne, et puis ensuite après les grandes vacances, alors là vous enchaînez les Zéniths et les Arénas, Brest, Rennes, il y a également Saint-Brieuc, Lille, Le Havre, Dunkerque, à nouveau Laval, visiblement vous avez des fans là-bas, Le Mans, Boulogne-sur-Mer, Bourges, et puis ensuite en 2027, Clermont-Ferrand, La Baule, Bordeaux, Limoges, etc., etc. C'est un carton, ce gospel pour 100 voix. Visuellement, on a donc tous les choristes face à nous, c'est ça, quand nous sommes dans la salle, tous les choristes sur scène, un groupe live, les lumières, la totale.
1: Des danseurs.
0: Des danseurs.
1: Des danseurs, 8 danseurs, et puis des surprises, dont je ne parle pas. Mais je voulais que le spectacle soit en 3 dimensions. Donc il y a une première dimension qui est évidemment la scène, avec les musiciens et les danseurs. La deuxième dimension, c'est effectivement le chœur qui est surélevé. Et puis il y a une troisième dimension, mais ça, il faut venir voir le spectacle.
0: Ah, c'est le côté divin du gospel. À quoi ça ressemble, gospel pour 100 voix? Des chansons que vous allez découvrir et d'autres que vous connaissez.

0: Même si on ne parle pas anglais, c'est une musique qui nous touche au cœur. On comprend tout de suite de quoi ça parle. Ça donne de l'élan, le gospel. À quoi c'est dû, d'après vous, cette modernité, cette connexion avec nous
1: Alors, le gospel, c'est pas un simple concert, hein. C'est surtout un message, le gospel. C'est un message d'amour, de paix, de tolérance et de partage. Oui, il y a le fond. Oui, il y a la forme qui est la musique, mais il y a aussi le fond. Et en fait, je crois que c'est ça qui fait que depuis 28 ans, il faut vraiment voir la réaction du public. Après, on invite certaines personnes à venir nous rencontrer. Et c'est toujours la même chose, c'est qu'ils ne s'attendent pas à recevoir ça. Ouais. Ils s'attendent à voir un concert.
0: Et des performances vocales exceptionnelles.
1: Ils s'attendent à voir des performances vocales exceptionnelles, ça c'est sûr. Mais il y a autre chose qu'ils reçoivent. C'est notre message. Et c'est pour ça que c'est très facile pour moi d'emmener cette troupe de 130 personnes, parce qu'il y a 100 personnes sur scène, mais il y a aussi 30 techniciens. C'est parce qu'on va tous dans le même sens.
0: Ouais. Ce sont des chants qui, traditionnellement, sont chantés dans les églises, hein, les chants gospel. Ceci dit, ça va au-delà de la religion.
1: Oui, parce que le message est universel. Gospel, c'est God speaking, les paroles d'évangile. Mais le gospel a pris toutes les formes musicales possibles et imaginables. La seule chose qui compte, c'est effectivement le message. Elvis Presley a fait 2 albums de gospel et c'est pas un chanteur noir américain mais voilà. Alors, et plus près de nous, vous avez des gens comme Eminem, vous avez des rappeurs comme Tupac qui ont fait,
0: ouais.
1: Beyoncé évidemment a commencé dans le gospel, Michael Jackson, enfin ils sont tous nés dans le gospel. Et
0: mais oui, je pense même à Like a Prayer, Madonna, chorale gospel.

0: gospel, c'est une musique assez récente, hein, finalement, Jean-Baptiste.
1: L'acte fondateur du gospel, c'est 1949.
0: Ah oui, c'est très récent.
1: C'est hyper récent. C'est un bluesman qui s'appelle Thomas Dorsey. Il va faire une convention de blues. Il laisse sa femme en train d'accoucher de ses deux enfants. Sa femme en train d'accoucher de son enfant. Il sort de scène pour savoir comment s'est passé l'accouchement et il apprend que sa femme et son enfant sont morts dans l'accouchement. Et il écrit la première chanson de Godspell, des paroles d'évangile sur de la musique blues, qui s'appelle Take My Hand, I Love the Lord. Et à partir de ce moment-là, tous les bluesmen noirs américains, tous les musiciens, tous les chanteurs noirs américains se sont engouffrés dans ce nouveau style musical qui avait la forme, mais qui avait aussi le fond. Okay. Et ils ont puisé dans le répertoire du Negro Spiritual, qui lui était le chant que chantaient les esclaves noirs dans les champs de coton, non seulement pour se donner du courage, parce que la soul, c'est l'état d'âme, mais le gospel, c'est l'espoir. Alors, il chantait dans les champs de coton non seulement pour se donner de l'espoir, mais aussi pour pouvoir communiquer entre eux, parce qu'ils n'avaient pas le droit
0: de dialoguer.
1: Ils n'avaient pas le droit de se parler. Ouais. Mais comme ils venaient tous du même endroit, ils parlaient tantôt Swahili, tantôt Wolof, tantôt un dialecte, et ça leur permettait de communiquer dans les champs, dans leur dialecte, et de se passer des messages. Alors voilà, c'est tout le monde s'est engouffré, mais le vrai acte fondateur, c'est 1949.
0: Et quand est-ce que ça devient ces chorales incroyables que tout le monde admire?
1: Alors, on l'a chanté surtout dans les églises, ce qu'on appelle les mass choir, parce que dans les églises, pendant les messes, évidemment protestantes, tout le monde a le droit de chanter. Ouais. On n'est pas forcément professionnel. Tous ceux qui font partie de l'église ont le droit de chanter. Donc évidemment, si vous aviez 100, 200, 300 personnes, vous aviez des chorales de 100, 200, 300 personnes.
0: Ah là là, c'est beau. Et qui sont vos chanteurs ?
1: Ils viennent de 45 nationalités ou origines différentes.
0: Ah mais c'est les Nations Unies, votre truc.
1: C'est
0: c'est incroyable.
1: Oui, alors ils viennent. Pourquoi ? Parce que le gospel se chante partout dans le monde.
0: Ouais, bien sûr.
1: Il se chante effectivement aux États-Unis, mais il se chante surtout en Afrique. Et il se chante actuellement. Vous savez, ceux qui sont précurseurs du chant gospel à travers le monde, c'est ceux de Nouvelle-Zélande.
0: Ah,
1: c'est
0: ouais.
1: Les Néo-Zélandais. Oui, on a deux titres. Qu'on reprend de Nouvelle-Zélande et c'est une musique incroyablement forte. Donc c'est des gens qui viennent, il y a des gens qui viennent du Venezuela, qui viennent du Mexique, du Brésil, des gens qui viennent d'Italie, des Comores, qui viennent des Antilles, qui viennent de Madagascar, qui viennent de, je pourrais pas tous vous les citer, mais qui viennent du Sénégal, qui viennent du Ghana, qui viennent de Guinée-Bissau, enfin voilà, et évidemment des Américains, des Italiens, enfin voilà.
0: Comment ça fonctionne, gospel pour 100 voix? Est-ce qu'il y a des chanteurs, alors soit dans le chœur, soit des solistes, qui sont avec vous depuis 28 ans? Ou est-ce que vous faites des castings pour renouveler les voix?
1: Alors, on fait les deux. Vous avez notamment Emmanuel Pidjob qui a fait les beaux jours de The Voice, comme Dominique Magloire à l'époque, et qui est là depuis le premier jour.
0: Incroyable.
1: Depuis 1998. J'ai quelques choristes, mais beaucoup sont partis, parce que évidemment, bien sûr, 28 ans dans la même. Puis moi, j'ai besoin d'énergie. J'ai besoin que ce qui revient le plus souvent, c'est on prend une bouffée d'énergie incroyable. Parce que quand vous avez 100 gamins, la moyenne d'âge, c'est 28-29 ans, quand même, dans la chorale, et des danseurs de 20 ans qui vous amènent pendant 2 heures cette énergie-là, il faut pouvoir tenir la route, chanter et danser pendant 2 heures.
0: Gospel pour 100 voix, le prochain spectacle, c'est samedi 30 mai, c'est très bientôt, à Paris, au Dôme, l'ancien palais des sports. Et tiens, en parlant de jeunesse et d'entrain et d'allant, et aussi de la relative jeunesse de la musique gospel, j'avais envie qu'on écoute les Joubert Singers. Ça, c'est un tube, mais ça date de 1985, donc c'est pas plus vieux que Madonna ou Michael Jackson. C'est une chanson qui s'appelle Stand on the Word, qui a été créée en 1982 à l'église baptiste de Crown Heights à New York, et qui a été remixé par Larry Levan, adapté par Kids. Vous la connaissez par cœur et c'est du gospel.

0: Stand on the World au milieu des années 80, les Joubert Singers remixés par Larry Levan. Ça, c'est du 100% New York. Et puis, donc, la version Kids que vous entendez, et notamment, il me semble, dans une des seules scènes réjouissantes et où on respire bien, de Police, le film de Mai Wen sur la Brigade des Mineurs. Voilà, c'est la chanson qui permet à toute l'équipe de la Brigade des Mineurs de lâcher un peu les chevaux, de rigoler et de chanter. Ça fait ça aussi, n'est-ce pas, le gospel, il y a un côté où les gens sortent plus détendus avec un plus grand sourire que quand ils sont arrivés.
1: Oui, ils ont l'impression d'avoir vécu quelque chose de différent qu'un simple concert. Et il y a beaucoup d'émotions, hein, attention, hein, parce que le message est fort. Mais oui, effectivement, ça danse beaucoup aussi.
0: Gospel pour 100 voix en tournée partout dans le monde, mais précisément en France jusqu'en février 2027. On continue à en parler dans moins d'une minute sur votre radio ici. Et oui, bien sûr, on va parler de Sister Act.
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0: Et l'actu musicale jusqu'à 21h nous emmènera du côté de chez Renault, dont c'est l'anniversaire, la Maison Tellier, qui sera notre coup de cœur du jour. On va retrouver aussi Laurent Petit-Guillaume pour débuter en fanfare et en finnois. Oui, c'est le début de semaine spéciale Eurovision. On vous donnera aussi des nouvelles de Michel Polnareff, qui va monter sur scène après avoir fait ses adieux à la scène. Tout est normal. Vous écoutez Décibels. Et avec Jean-Baptiste Guyon, qui est le créateur et le producteur du spectacle Gospel pour 100 voix, on parle de son spectacle en particulier, mais du gospel aussi en général. Bientôt 30 ans, hein, vous nous le disiez, que ce spectacle fait le tour du monde. Le gospel, c'est donc une musique qui existe absolument partout, ou est-ce qu'il y a encore des zones de la planète qui sont hermétiques?
1: Écoutez, partout où on passe, ouais, L'accueil est le même. Ça a été évidemment, quand on a fait cette émission en Angleterre, j'étais un peu sceptique. Enfin, j'étais un peu angoissé, mais moins que quand on a joué à Berlin. On a fait une émission en Allemagne qui s'appelait le Schlagerboom, qui est une émission qui est vue par 17 millions de personnes devant 30 000 spectateurs.
0: Ah oui, d'accord.
1: Et quand on a joué à Berlin ou à Munich ou à Leipzig, j'avais un peu d'angoisse en me disant, mais comment va réagir le public allemand, comment va réagir le public autrichien, mais l'accueil est le même.
0: Ouais. Et les Américains, alors, puisqu'évidemment c'est leur musique, alors vous avez dit, vous avez des choristes américains, vous avez des choristes de tous les pays, mais vous n'êtes pas américain, alors est-ce que c'est la French Invasion quand vous débarquez là-bas?
1: Sincèrement, ils sont fans.
0: C'est vrai, ils sont contents, ouais, ils disent pas que vous leur avez piqué.
1: Non, je vais vous dire pourquoi. Parce que, en fait, le spectacle est construit comme un voyage dans le temps et dans l'espace. Dans le temps, parce qu'on remonte aux origines du gospel pour aller jusqu'au chant que l'on chante actuellement dans les églises, dans les temples noirs américains. Mais c'est aussi un voyage dans l'espace parce que il se joue, le gospel se joue au Brésil, il se joue en Afrique, il se joue aux États-Unis, il se joue aux Antilles, mais il se joue aussi en Nouvelle-Zélande. Et en fait, les Américains, ils adorent le spectacle parce que ça, ils réécoutent des chants qu'ils n'entendent pas.

Gospel pour 100 voix. Whitney Houston a chanté le gospel dans le film The Bodyguard. C'est une chanteuse à succès, une pop star qui tombe amoureuse de son garde du corps, mais c'est aussi une chanteuse de gospel. Oh.

0: Jésus m'aime, oh oui, il m'aime. Et d'ailleurs, la Bible me le dit. Voilà, c'est des paroles, oui, religieuses, très simples en fait, le gospel. Je disais tout à l'heure, si on ne parle pas anglais, on ressent de toute façon les vibrations. Mais même en fait, c'est un vocabulaire hyper simple. On n'est pas perdu à un spectacle de gospel.
1: Non, et puis nous, on a une particularité, c'est qu'on ne fait pas de prosélytisme. On n'est pas là pour ça.
0: Oui, c'est pas une messe.
1: Non, c'est pas une messe. J'ai pas voulu. Vous savez, quand j'ai commencé en 1995, Nicoletta, par exemple, chantait le gospel dans les églises.
0: Ouais.
1: Et moi, je refusais. Pour une simple et bonne raison, c'est que dans les années 50, on prenait tous les producteurs français, prenaient tout ce qui marchait aux États-Unis, le francisait, et on en faisait du Johnny Hallyday, etc., du France Gall, et on voilà. Et donc, les producteurs français ont eu l'idée de faire venir le gospel et de faire la même chose, c'est-à-dire de les mettre dans des églises, sauf que les constructeurs de cathédrales et d'églises n'avaient pas travaillé sur l'acoustique comme on travaille dans les temples américains qui sont en bois, et l'acoustique n'était pas du tout le même, et donc le rendu n'était pas du tout le même. Et moi, j'ai refusé de faire ça en 95. J'ai décidé de prendre le gospel, de le retirer de l'église et de l'amener dans les salles de spectacle pour que ce soit un lieu neutre, parce qu'il y a des gens qui refusent d'aller dans les églises, mais pas dans les salles de spectacle, et d'amener le gospel aux gens. Et c'est ce qu'on fait avec Gospel pour son voix. On amène l'église aux gens, et non pas, ils viennent à l'église.
0: Il y a, je le disais, des films qui sont marquants. Alors, Bodyguard, c'est une toute petite partie. En revanche, Sister Act, alors là, quel film incroyable. On est en 1992, donc quelques temps avant les débuts de votre gospel pour sans voix. C'est fou, ce film. L'engouement. Est-ce que là, c'est une renaissance mondiale pour le gospel, ce film avec Whoopi Goldberg, donc une chanteuse un peu exotique, échappée de Las Vegas, qui se retrouve chez les Bonnes Sœurs et qui chante du gospel.
1: Oui, bien sûr. Et puis, ça a été Aretha Franklin dans les années 50-60. Puis ça a été Sister Act. Et puis après, ça a été Kanye West qui a sorti un album de gospel il y a pas très longtemps. Oui, bien sûr. Et puis c'est ça qui est fantastique, c'est que à chaque époque correspond quelque chose de nouveau, un vent nouveau du gospel, mais qui date des origines du negro spiritual.
0: On a hâte de les retrouver sur scène, tous ces artistes. Gospel pour 100 voix. La tournée continue. Donc, J-19 pour Paris, le Dôme. Et puis ensuite, vous enchaînez au mois de juin et vous reprenez au mois de novembre après les grandes vacances. Et entre-temps, j'imagine que vous partez à l'étranger en tournée aussi.
1: Non, là, on va faire une pause.
0: Vous faites une pause ?
1: Non, mais on a commencé. On a commencé le 9 janvier. Et tous les week-ends, 3 jours par semaine. Vous savez, il faut tenir, chanter et danser pendant 2 heures.
0: Oui.
1: Et il faut faire attention aux voix, il faut faire attention aux petits cœurs. Donc même s'ils sont jeunes,
0: ils ont droit à des vacances.
1: Donc on a une pause là pendant l'été.
0: Formidable. Merci d'être venu nous parler de ce spectacle et du gospel, Jean-Baptiste Guyon. On va se quitter en écoutant Dolores and the Sisters, extrait donc de Sister Act, le film. C'est une vraie chanson de gospel, c'est Chariot, I Will Follow Him, version Sister Act en 1992 avec la voix gouailleuse de Whoopi Goldberg.

0: Si vous avez vu Sister Act dans les années 90, il est grand temps de le revoir. Et surtout si entre-temps vous avez eu des enfants, des petits-enfants, des neveux, des nièces. Voilà un film qu'il faut partager avec les plus jeunes. Grand kiff de la musique et des blagues de Whoopi Goldberg. Bah oui, ça fait du bien les blagues.
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0: Tous les étés, à New York, il y a un événement qui est génial à Central Park qui s'appelle la Summer Stage, la scène d'été en plein cœur de Central Park. Une énorme scène de concerts et des concerts gratuits tous les soirs. Bon, certains payants, mais quand même pas mal gratuits. Et chaque année, autour du 14 juillet, il y a un soir de cette Summer Stage qui est réservé à la France pour le Bastille Day. Cette année, ça tombe le 12 juillet, donc on est très proche du 14 juillet. Et la programmation française de ce grand concert gratuit, écoutez, c'est plutôt éclectique. Il y a Black M, la troupe de Star 80, avec notamment début de soirée David et Jonathan et Gold, Laurent Voulzy, oui, madame, monsieur, et Michel Polnareff. Oui, Michel Polnareff, qui avait pourtant annoncé qu'il prenait sa retraite, mais évidemment pour aller représenter la France et peut-être même chanter « Lettre à France » depuis les États-Unis, là où il a écrit cette chanson. Ça valait le coup, effectivement, de ressortir de la maison.

Imaginez une beauté comme ça à Central Park le 12 juillet, c'est possible et c'est gratuit. La Summer Stage, le Bastille Day à Central Park. Si vous y allez, prévenez-nous, envoyez-nous des photos. Je pense que ça va être absolument sublime.

0: Michel Polnareff sera sur scène à New York à Central Park le 12 juillet, tout comme Laurent Voulzy, Black M et la troupe de Star 80. Ça y est, c'est ainsi que démarre notre grande semaine spéciale Eurovision. Votre oui. radio ici est partenaire du plus grand concours de chant du monde. Et nous avons un ambassadeur à l'Eurovision, l'ambassadeur Laurent Petit-Guillaume.
1: Présent.
0: Comment ça va, Laurent?
1: Ah, je suis bien, je suis en pleine forme, je suis ravi.
0: Ah, il est au taquet. Alors, dans deux jours, il prend l'avion.
1: Qu'est-ce que j'aime ça, toutes ces chansons affreuses.
0: Bah oui, pour aller à
1: non,
0: Vienne.
1: Non, non.
0: Alors, il y a des chansons affreuses, évidemment. Il y a des looks de l'enfer, bien
1: oui,
0: sûr.
1: C'est ça, l'Eurovision.
0: Mais il y a aussi, voilà, de vrais moments de grâce. Donc, Lolo, mercredi, tu seras en direct de Vienne. Là, ce soir et demain, tu es encore avec nous en studio à Paris. Tu nous prépares psychologiquement à cette Eurovision 2026.
1: Mais oui, on est angoissé, on a envie de gagner, comme tous les ans.
0: Oui, et on va perdre comme tous
1: non,
0: les ans.
1: Non, écoute, on est quand même en ce moment, les bookmakers nous ont mis dans les trois premières places. On peut y croire, Puis c'est vrai qu'on a tous les atouts cette année, on a une jeune artiste.
0: Oui, elle est bien, la petite Monroe.
1: Elle chante sublimement bien. On a mélangé un petit peu le lyrique et le pop. Il y a une chorégraphie spectaculaire.
0: Tu nous en parleras cette semaine de Monroe.
1: Parlons de l'Autriche.
0: Oui, l'Autriche, puisque comme tu pars en Autriche, si, impératrice, tu vas pouvoir t'éclater là-bas. L'histoire de l'Autriche à l'Eurovision.
1: Alors, je résume. Donc, cette année, on fête les 70 ans de l'Eurovision. 70 ans. Et pourquoi on va en Autriche? Eh bien, parce que l'an dernier, c'est le pays qui a gagné avec le fameux Gigi, qui, lui, déjà, l'année dernière, mélangeait le lyrique, le pop, avec une chorégraphie, une mise en scène absolument géniale. Souvenez-vous, ça donnait ça, Gigi. J'avoue que c'était très impressionnant cette
0: Wasted
1: voix.
0: Love.
1: Et je me dis que si ça a plu l'an dernier, la voix de Monroe, qui est également une voix de soprano, de lyrique, ça peut plaire aussi au jury. Allez, on croise les doigts.
0: Et sinon, dans l'histoire de l'Autriche à l'Eurovision, t'en as d'autres en stock?
1: Ils ont gagné en 66 avec Hugo Jürgen, qui a chanté une chanson qui s'appelait Merci chérie en français dans le texte.
0: Oh, j'adore.
1: C'est mignon, ils aiment bien le français. L'année suivante, le concours s'est donc tenu à Hofburg. Et ensuite, il a fallu attendre 48 ans pour que Conchita Wurst.
0: Oui,
1: tu connais.
0: Ma star.
1: Ah là là là, Conchita Wurst. Alors pour ceux qui ne connaissent pas Conchita Wurst, c'est effectivement le candidat autrichien qui a gagné en 2014. C'est un garçon assez costaud, barbu, mais qui s'habille en femme et qui chante sublimement bien. Voilà, Rise Like a Phoenix.

0: C'était impressionnant, hein. Franchement, c'était vraiment prévu, enfin pas prévu, mais on y croyait vraiment à cette année-là parce que c'était impressionnant. Et puis voilà, il y a tout le look qu'il faut pour l'Eurovision. On adore ça. Bon. On mélange tous les styles et on adore ça.
1: Donc Vienne, voilà, bon endroit pour l'Eurovision. Oui. Ils ont déjà un petit stock de victoires.
0: Exactement. Et alors, on résume. 35 pays seront représentés cette année. 5 pays boycottent, l'Irlande, l'Espagne, l'Islande, les Pays-Bas et la Slovénie. Mais la Bulgarie et la Moldavie reviennent. La Roumanie fait son retour. Je rappelle que l'Eurovision est organisée par l'UR parce que souvent on me dit non, mais je comprends pas pourquoi il y a l'Australie. Eh bien, non. Il faut savoir que ce sont pas les États qui participent au concours, mais les diffuseurs pour
1: l'Union
0: la France.
1: Européenne des radios, voilà, UER.
0: Exactement. Ouais. Et la France, c'est avec France Télévisions. La finale, c'est samedi prochain. C'est avec Monroe. On croise les doigts. C'est la troisième fois d'affilée que la France votera et chantera lors de la deuxième demi-finale. Donc, ça sera diffusé sur tous les réseaux, etc., sur Internet. Vous verrez la chorégraphie et la prestation avant samedi de Monroe, puisqu'elle participe à la demi-finale, mais elle n'est pas notée.
1: Oui, puisque de toute façon, elle est qualifiée d'office, voilà. Elle fait partie des gros pays. Alors, on peut le voir avant, si on veut. Sinon, oui. On peut attendre samedi.
0: Oui, vaut mieux. Voilà. C'est vrai. La France pourrait également voter pour l'Arménie, à qui le pays donne régulièrement beaucoup de points. Il faut penser à tous ces pays qui, généralement, nous soutiennent et penser à ceux qui ne nous soutiennent pas. Je pense à la Belgique, par exemple.
1: Oh oui, les Belges, on vous kiffe, mais vraiment, Bon. Vous êtes avares de points.
0: Exactement. Lors des demi-finales, alors c'est demain et jeudi, seront éliminés à chaque fois 5 pays. Et ça, on verra bien. Alors moi, je croise les doigts pour les représentants du Portugal. Alors, je vous explique. Les représentants du Portugal, je dis ils parce que c'est un groupe d'hommes, ils s'appellent Bandidos do Cante.
1: Oh, les bandits de la chanson. Oh, ça m'excite, Laurent. Dites-moi, alors... ils sont barbus, tatoués, les bandits.
0: Non. Attends, tu me fais rire.
1: Ah, pardon. Ils sont comment?
0: Ils sont barbus, mais ils sont pas du tout tatoués. Ah. C'est plutôt costume pas terrible.
1: C'est quoi, c'est les sept nains? Ça me fait peur.
0: C'est un costume hyper classique, mais trop classique. Attends, tu me fais pleurer.
1: Ils sont moches ?
0: Non. Enfin,
1: je vais les googler, j'en ai marre, je veux savoir.
0: Ils ne sont pas habillés de manière extravagante, mais c'est ça leur force. Parce que d'abord, c'est un chant, c'est l'Alente Jano, qui est un chant traditionnel. C'est un chant traditionnel d'une région du Portugal, bien évidemment. Miguel, Duarte, Francisco, Luis, Francisco, il y a deux Francisco.
1: Ils sont mignons, ils ressemblent un peu à des premiers communiants.
0: T'es gentil.
1: Ils ont des... Oui.
0: Mais justement, moi je trouve que c'est leur force. Ils sont très connus, ils ont eu déjà un premier grand succès là-bas au Portugal. Ils ont donné plein de concerts, c'est toujours à guichet fermé. C'est vraiment le chant traditionnel de cette région. Alors...
1: On écoute un petit extrait.
0: On va écouter, moi je trouve ça joli.
1: Bandidos. Pas du tout. Do Cante.
0: Comme ça.

0: écoute. Eh ben pourquoi pas. Moi j'aime bien les choses comme ça, à contre-courant de l'extravagance obligée, les paillettes, les cheveux de toutes les couleurs, etc., etc. Pourquoi pas.
1: Oui, bon. Oui, ils ont des petits costumes pastels.
0: Voilà. Et puis ça serait bien qu'on, ça on irait au Portugal l'année prochaine.
1: Ah, ça c'est pas mal. Allez, on termine avec la Finlande. Finlande. Eux, ils sont favoris, hein, Laurent.
0: Attention, cette année, la Finlande a demandé de revenir sur une règle très importante. Linda Lampenius, c'est la joueuse de violon. Et c'est un duo, hein. C'est ouais. Un homme et une femme. Elle joue de violon. Lui, il chante. Eh bien, pour la première fois, et ça, l'UR l'a accepté, elle va jouer en live. D'habitude, ce sont les voix qui sont en live, mais
1: l'orchestre
0: tout le monde chante.
1: Ouais,
0: tout le monde. Même si vous voyez des gens avec des guitares, des batteries, tout ça, c'est du, c'est de la bande.
1: Il n'y a que le micro-chant qui est ouvert.
0: Exactement. Donc, la force de Linda Lampenius, c'est effectivement son originalité. Elle est très connue. Elle a joué avec Céline Dion, avec plein d'artistes internationaux en tant que violoniste. Bon, ben voilà, une belle blonde. Bien sculptée, on va dire, très jolie femme, très glamour, violoniste.
1: Lolo me mime, ouais, la dame. Et ben, elle joue bien du violon, je peux vous dire.
0: C'était pas de l'accordéon que je faisais, c'était plutôt. Et lui, bon bah c'est le beau gosse brun, chemise torse poil, voilà,
1: il
0: et ça chante. Hein, comment?
1: Pet.
0: Oui, il s'appelle Pet.
1: Pet Parkonen.
0: C'est Linda ou Pete. Pete.
1: Ah,
0: et il chante, alors je parle toujours pas finlandais, Liikenaitin. Franchement, c'est un tube. Et ils sont numéro un. Tous les bookmakers les voient gagnants. Même les Eurofans les voient gagnants. Mais, parfois on se trompe. Et en fait, j'ai appris également, selon les statistiques, que 56% des chansons gagnantes ont été interprétées par des femmes et plus de 73% ont été chantées en solo. Donc là, on a un duo et c'est un mec qui chante. Donc peut-être qu'ils vont pas gagner.
1: Allez, c'est
0: et ça
1: la
0: serait bien
1: Finlande.
0: Que Monroe prenne cette petite place numéro 1.
1: On envoie évidemment nos meilleures pensées à Monroe. À demain, Lolo.
0: À demain.
1: On se retrouve tous les soirs pour cette semaine spéciale Eurovision. Et faites-vous une petite idée donc de Linda Lampenius et Pet Parkonen.
0: Voilà.

0: Linda Lampenius au violon et Pete Parkkonen, les Finlandais favoris des bookmakers pour cette Eurovision 2026. La suite demain.
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0: Allez maintenant, on est beaucoup moins loin que Vienne et l'Eurovision. Nous sommes à Rouen, en Normandie. On va retrouver un groupe actif là-bas depuis une vingtaine d'années. Il s'appelle La Maison Tellier. J'ai une passion pour eux et pour leur mélange de chansons françaises, de rock, avec un petit peu de folk, un petit peu de country. J'adore, on entend des trompettes de temps en temps et je sais pas, ça me fait voyager. C'est merveilleux. La Maison Tellier vient de sortir un nouvel album qui s'appelle La timidité des arbres et je vous propose d'en découvrir la chanson titre. C'est vraiment un immense coup de cœur. Ils sont en tournée. Je vous donnerai les dates une fois que vous aurez découvert cette chanson. Voici La Maison Tellier, coup de cœur du jour.

0: Maison Tellier, c'est somptueux, la timidité des arbres. Ils seront en concert toute l'année, hein, jusqu'à la fin de l'année, notamment à la Clé Saint-Germain-en-Laye le 5 juin, Paris, l'Élysée, Montmartre le 24 septembre, encore le Chabada d'Angers le 3 octobre.
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0: C'est l'anniversaire de Renaud, les amis, notre cher Renaud qui fête aujourd'hui ses... Non, allez, on compte pas. On écoute juste Mistral gagnant, on l'embrasse très fort et on vous annonce qu'il fête aussi cette année, ça c'est un beau nombre rond, ses 50 ans de carrière.

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0: temps est assassin. Oui, mais Renaud, faites quand même aujourd'hui ses 74 ans. Merci à vous d'avoir écouté l'émission. Et merci à l'équipe, Iris Guitoni, Vincent Désière, Elodie Biancamaria et Franck Moilier.
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4: Ça me rappelle un souvenir particulier. On est chez mes parents, dans le jardin. Et en fait, il y a une route qui passe devant chez mes parents. Et il y a une femme qui arrive un peu de nulle part en marchant. Et elle se met à nous chanter plein de chansons. Et puis, elle s'en va.

0: Ça m'a marqué. 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Elle nous a dit 2-3 mots et on ne l'a plus jamais revue. 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

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Aujourd'hui c'est l'orage.

0: Juin 2014, un jeune homme de 17 ans vient de remporter The Voice avec sa guitare sous le bras. Son nom, Kenji Girac. Mais pour devenir une star, il lui faut un hymne.
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0: Ce sera Color Gitano. L'idée, mélanger les traditions des guitares flamenca avec l'efficacité de la pop moderne. C'est la naissance de la Gypsy Pop. À travers ce texte, Kenji veut montrer sa culture, celle du voyage et de la fête, loin des clichés. Il chante la famille, le respect et surtout une irrésistible envie de danser.

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0: 1977, Michel Delpech troque ses paillettes pour des bottes en caoutchouc et signe un hymne hommage à son enfance et à la campagne.
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0: Avec le Loir-et-Cher, c'est un cri du cœur ultime du retour à la terre. Son secret, un mélange osé entre la bourrée paysanne et la musique un peu plus rock'n'roll. Delpech y raconte ses racines en Sologne, se décrivant comme un rat des villes qui retrouve son terroir.
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0: En pleine naissance du mouvement écologique, ce tube devient alors un véritable phénomène de société.
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3: J'ai rencontré une fois dans un restaurant, et quand ce disque est sorti, son troisième album, j'étais à Biarritz et je me suis dit, allez, je garde ce moment, je vais aller sur la plage tranquillement avec mes écouteurs et je vais écouter l'album.

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1: L'artiste toulousain Rudy Dez, c'est toi.
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1: Rudy Dez, de la pop teintée de soul et une écriture d'une grande sincérité. Le timbre chaud de l'artiste, parfois fragile, donne vie à des textes qui racontent les élans et les doutes du quotidien sans jamais tricher.

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2: Salut Brésil.
3: Salut toi. Qui est cette charmante personne? Voulez-vous me présenter?
4: Ah, c'est encore Sylvie.
2: Je suis Sylvie.
3: Vous avez quel âge?
2: J'ai 50 ans.
4: Tu crois que je te vois pas?
5: Vous faites quoi dans la vie, en fait?
2: Je suis vendeuse en boulangerie.
4: Mais tu me prends pour une conne, là, ou quoi?
6: Elle est jalouse, tu sais pourquoi?
2: Je suis dans les petits bonheurs.
7: C'est exactement ça qu'on a pensé, nous.
8: Qu'est-ce que vous faites ici, à part foutre la merde?
2: J'habite à Port-Sal.
3: Et alors?
2: Port-Sal, c'est sauvage, bleu turquoise.
3: Comme sur les cartes postales.
2: Il y a une super vue au Guiligui qui surplombe le port, et c'est le paradis.
9: Un petit commerce, une petite femme. C'est pas beau ça, c'est pas le paradis.
10: C'est quoi votre endroit préféré?
2: Mon coin de balade préféré, c'est Boutrouille à Kerlouan.
11: Et on peut savoir pourquoi?
2: C'est une grande plage avec des rochers. Quand j'étais jeune, je montais sur les rochers. J'allais attraper des poissons, des crabes, des étrilles. Il y a trois petits rochers qui se situent au milieu de la plage. L'eau ne part pas quand la mer descend. Et ça fait des petites mares. Et quand j'y retourne maintenant, je vois les enfants qui jouent là où je jouais. Par contre, les rochers sont tous usés, puisque les enfants glissent dessus.
12: Allez, je glisse. Moi, tous les matins, je casse le vent, je fais chier les gens, ça me purifie, c'est important.
13: C'est quoi Mégatube?
2: Ma chanson d'enfance inavouable, c'est Son Kukai.
14: En l'an 70 du calendrier spatial, des êtres humains quittèrent la Terre pour rejoindre différents systèmes galactiques, comme le 15e système solaire, par exemple.
2: C'est un générique de dessin animé qui passait dans les années 80. J'adore.
15: Je ne comprends toujours pas.
16: Je leur ai acheté 8 bordées.
2: Quand je me suis mariée, on l'a passé avec le MP3.
17: Très bien, ma chérie. Après tout, c'est ton mariage.
2: Sans Kukai au mariage. Ah bah oui.
18: Sur quelle planète?
19: Allez, vas-y, fais nous rire.
4: Raconte-nous une histoire, allez.
2: Si, j'en ai une quand même.
18: Ah oui?
2: La maladie du boulanger.
20: Ah, mais je crois que je la connais.
21: Non, c'est peu probable.
2: C'est la brioche qui gonfle et la baguette qui tombe.
19: Mais c'est énorme d'entendre des trucs comme ça.
2: C'est une tradition. Allez, salut!
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0: Formidable histoire. À la Bastide d'Armagnac se trouve Notre-Dame des cyclistes, une chapelle, comme son nom l'indique, consacrée au cyclisme. Notre guide, Claude Madeau, président des Amis de Notre-Dame des cyclistes.
22: L'histoire de Notre-Dame des cyclistes, c'est grâce à un curé qui habitait à Créon-d'Armagnac, un petit village à une dizaine de kilomètres de la Bastide d'Armagnac. Et c'était un fou de vélo. Il a été, durant son sacerdoce, il a été 18 fois à Saint-Jacques-de-Compostelle. Il a été 12 fois à Rome, à vélo. Il a été 4 fois à Fatima, à vélo. Et alors, c'est en se promenant sur les bords du lac de Côme, en Italie, qu'il s'est aperçu qu'il y avait une chapelle qui était dédiée aux cyclistes italiens depuis 1948. Il s'est aperçu qu'il y avait des maillots accrochés au mur et des vélos suspendus au plafond. Il est allé voir le maire de la Bastide d'Armagnac pour lui raconter qu'il avait vu ça en Italie et qu'il voudrait la même chose en France. Le maire lui a dit, attendez, cette chapelle qui est abandonnée depuis un certain nombre d'années, nous allons la raser. De là, puisque le maire ne veut pas entendre, Je vais voir le préfet. Il est allé voir le préfet des Landes, il a raconté l'histoire au préfet des Landes, qu'il avait vu ça en Italie, etc., et qu'il voulait faire ça en France. Il a dit, mais je suis tout à fait d'accord, sachez que la préfecture ne s'y opposera pas. Alors il a réfléchi quelques jours de plus dans son presbytère, et puis il a dit, bon, maintenant, pour faire ça, il me faut l'accord de l'évêque. Et l'évêque ne lui a rien dit, et lorsqu'il est parti, il a dit, oh là, j'ai dû faire une impair quelque part pour ne pas qu'il me réponde. Puis il a réfléchi quelques jours de plus, il a dit, là, il prend son vélo, il part à Paris voir le grand directeur du Tour de France qui était Jacques Gaudet à l'époque. Et Jacques Gaudet lui dit, mais c'est une très très bonne idée. Si vous voulez faire la même chose en France, bravo. En rentrant de Paris à la Bastide d'Armagnac, qui est quand même plus de 800 kilomètres, Il dit, il me faut l'accord de l'évêque impérativement. Alors l'évêque lui dit, mais écoutez, mais moi je ne peux pas vous donner mon accord. Il dit comme ça. Le seul qui puisse vous donner l'accord, c'est le pape. Qu'à cela ne tienne, il dit. Il est parti le lendemain voir le pape à Rome. Il est revenu 18 jours plus tard. Et le premier qui est allé voir, bien sûr, ça a été le maire de la Bastide d'Armagnac. Et toi, il dit, je ne te demande pas ce que tu en penses, je te demande surtout de me restaurer cette chapelle le plus rapidement possible. Parce que moi, je veux l'inaugurer très rapidement. Et c'est ce qu'il a fait.
0: Est-ce que dans notre chapelle, aujourd'hui, dans les Landes, Notre-Dame des Cyclistes, il y a, à l'image de celle d'Italie, des maillots et des vélos au plafond ?
22: Absolument. Il y a 831 maillots qui sont accrochés au mur. J'en ai 350 dans des cartons qui attendent que je trouve de la place, parce que j'ai plus de place.
0: Notre-Dame des Cyclistes est ouverte à la libre visite de mars à octobre et toute l'année pour les groupes. Tous les renseignements auprès de la mairie de la Bastide d'Armagnac. 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
5: Aujourd'hui, je voulais vous parler de cet homme au courage inégalé, le facteur auxiliaire Clavel. Au début du XXe siècle, la vie se développe au sommet du Mont Ventoux avec l'arrivée de l'observatoire. Le service postal de cette structure souhaite recevoir le courrier plusieurs fois par semaine. Sauf que le sommet du Mont Ventoux culmine à plus de 1900 mètres d'altitude et un accord est passé. Le courrier devra être acheminé 5 fois par semaine tous les jours, sauf le mardi et le jeudi. Ce sera donc le facteur Clavel qui s'occupera à pied de cette tournée. Imaginez bien, 22 km aller-retour via des raccourcis sont ainsi réalisés par ce facteur, payé, écoutez bien, 4,50 francs par jour. Il faut en moyenne au facteur 5 heures pour monter et 3 heures pour descendre. Mais quand la saison d'hiver arrive, c'est une autre histoire. La neige à l'époque pouvait encore atteindre 1 mètre de hauteur. Pour ajouter les vents terribles du sommet et les températures négatives, le facteur Clavel peut mettre jusqu'à 8 heures de marche pour gravir le sommet. À l'époque, cette ascension quasi quotidienne attire un bon nombre de curieux qui n'hésitent pas à faire l'ascension avec le postier qui se transforme alors en guide. Et puis, comme si ça ne suffisait pas, le facteur doit aussi effectuer une tournée de 10 km sur les hauteurs du Ventoux. Son salaire à l'année ne dépasse pas les 190 francs. À l'époque, un article de presse demande sa titularisation auprès de l'administration des postes. Le facteur Clavel partira ensuite en 1914 au front durant la Première Guerre mondiale et on ne retrouve pas sa trace dans l'histoire vauclusienne. Aujourd'hui, l'unique souvenir de ce facteur courageux est la création dans les années 50 du chemin du facteur au Mont Ventoux qui permet d'emprunter son périple via la Combe en Suisse.
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1: Me voilà parti en quête de brèves de comptoir. Et pour ça, nous allons rentrer au Zanzibar. Bonjour messieurs, dames.
2: Bonjour.
3: Bonjour.
4: Bonjour.
5: Là, la brève de comptoir, tu sais, c'est la circulation.
1: Et comment dire, le bordel, les bouchons, les vélos sur les trottoirs, les trottinettes sur les trottoirs, qui ne respectent pas. Et puis voilà, c'est le bordel. Ouais. Je me dis qu'à un moment donné, il faudra respecter les codes de la route. Et respecter les piétons.
3: Donc, c'est bien l'heure où on râle.
1: C'est mon surnom, figurez-vous.
3: Non.
1: Si. La râleuse. Moi, j'en ai marre. Donc, après, voilà. C'est comme hier, tu vois, il y a un vélo électrique qui était sur le trottoir. Il m'a à peine bousculé, machin. Même les trottinettes, hein, à un moment donné, faut contrôler, quoi. Et comme... Hier, on est parti en voiture. On avait un vélo devant nous qui était sans lumière. Et je ne l'ai pas vu parce que mon nez, là, quand on descend sur Sidoine, les voitures montantes, on a les lumières en pleine face. Donc quand les gens viennent pour la piste cyclable ou traversée, on ne voit en rien. Il y a un vélo qui est sans lumière, je ne l'ai pas vu. C'est mon mari qui a dit « Attention, j'ai freiné, mon mari n'aurait rien dit, et ben, le vélo sans lumière, sans le voir, j'aurais percuté. Qui c'est qui a tort ?»
3: Alors, est-ce que vous faites que râler ou est-ce que parfois vous montrez votre mécontentement vis-à-vis d'un cycliste ou un gars en trottinette? Est-ce qu'il entend la suite et le reste,
1: Des fois, on a un petit doigt d'honneur et des fois, la personne s'arrête et on discute. Il y a des gens qui sont bien sympas, qui s'arrêtent en disant, voilà, comme les vélos qui sont sur la route et que je klaxonne en disant que je veux passer. Il dit, qu'est-ce que madame, monsieur le maire fait 10 millions pour une piste cyclable, allez-y, quoi. Il dit, oui, vous n'avez pas faux, madame. Du coup, il va sur Pisciclabe et voilà. Et des fois, il y a des gens qui vous emmerdent ou voilà, des bons gros mots. Après, je prends la patience et puis voilà, quoi. Et puis, ouais, je râle d'un bon tour toute seule.
3: Et après, on vient défouler tout ça aux Zanzibar. Et ma râleuse, elle s'appelle comment?
1: Nadine.
3: Au revoir, Nadine.
1: Au revoir, madame. Mais vous, comment, alors?
3: Patricia.
1: Patricia, enfantée, ouais. Patricia.
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6: Bonjour Lise, bonjour à tous.
7: Les Suisses ont décidément besoin de nous pour tout.
6: Ouais, alors je vais pas vous faire toute la liste, on y passerait la journée, mais il y a quand même un truc qui est indiscutable. Est-ce que vous connaissez la langue suisse? Eh ben non, et c'est normal, parce qu'ils n'en ont pas, ou plutôt si, ils en ont quatre, mais en fait, ils les piquent aux pays voisins. Et donc, nos voisins romands, faute d'avoir leur langue à eux, eh ben ils parlent la nôtre. Oui, les Suisses, ne vous étouffez pas, mais pensez qu'à chaque fois que vous ouvrez la bouche, c'est du français hein, qui en sort. Sans nous, vous seriez muets. Remarquez que des fois, ce serait peut-être pas plus mal.
7: Bon, et d'après vous, on est trop gentils.
6: Déjà, plutôt que de leur prêter, on devrait leur louer. Hein, eux qui savent si bien dire qu'on est pauvre à côté de leur pays coffre-fort. Mais ça, bon, passe encore. Par contre, il y a une attitude qui est insupportable, c'est de se croire proprio de ce qu'on vous prête. Quand vous invitez des amis à manger, ils viennent avec un petit cadeau, mais ils n'amènent pas leurs meubles pour s'installer. Eh bien, les Suisses, si.
7: Ça mérite une petite explication, là, quand même.
6: Alors, ils n'ont pas de langue, donc pas de dictionnaire. Nous, on a le Robert. Eh bien, je vous le dis, si on les laisse faire, ils vont nous le naturaliser suisse, le Robert. Leur université a en effet fait le forcing pour entrer des mots de leur dialecte dans notre dico. Le carac. Est-ce que vous savez ce que c'est, le carac?
7: Non.
6: Évidemment non. Eh ben, ça y est, le carac est dans le Robert. C'est une tartelette garnie d'une ganache au chocolat et recouverte d'un glaçage de couleur verte surmontée d'une pastille de chocolat. Mais une tartelette suisse.
7: Oh là là.
6: Et comble de l'insolence, ils ont même proposé d'y entrer le mot frouze. Alors je vous le dis, méfions-nous de leur intrusion dans notre belle langue française, sinon on n'est pas à l'abri d'une lente annexion. Et ça, eh ben c'est impossible ou bien?
7: Merci beaucoup David. On entend le message, attention, hein, ça commence par le dictionnaire et puis après on ne connaît pas la suite. Très bonne journée, puis on se dit à demain comme d'habitude.
6: À demain.
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13: Adieu.
11: Oui, qui doit parler d'expression abe bun cachao. Littéralement, ça voudrait dire avoir une bonne dent. Mais en français, on dirait plutôt avoir un bon coup de fourchette.
2: Ah.
11: Qui est mis en des cousata qui nous cita, qui sont las dents qui utilisent, mais qui est français, qui est la fourchette. Ce qu'on peut remarquer qui est amusant, c'est que en occitan, ce sont les dents, alors qu'en français, c'est la fourchette.
2: Et qu'abête anecdotes?
11: Il est la même famille qui utilise souben à quelle expression? Surtout de l'omégrane paille, qu'on ait her hami qui vient de her et qui a toutes les assiettes. Dans la famille, on utilise souvent cette expression. Surtout mon grand-père, pour moi, quand j'ai très faim, que je mange beaucoup et que je finis les assiettes de tout le monde.
4: J'ai la dalle, j'ai faim, nourris-moi. J'ai la dalle, j'ai faim.
11: Mon petit frère qui est minge her, qui l'appellera mêlée ou la chichangle. Prends mon cueil magre, coumue chichangle. Mon petit frère ne mange moins. On l'appelle plutôt la chichangle, le lézard. Car il est maigre comme un lézard.
2: Qu'est-ce qui est à gras de mail?
11: Las glaces, qui n'est eu coffre-fort, une sorte de mesran pais.
2: Des glaces dans chez tes grands-parents.
11: Un coffre-fort entier.
2: Merci, sœur.
11: Adieu.
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1: Vous êtes dans un club de quelque chose, vous? Genre, vous faites du foot le dimanche matin ou du tennis le mardi soir, à moins que vous attendiez impatiemment le mercredi après-midi pour aller vous éclater au club des cheveux d'argent. Cathy, elle, son club à Bois-Guillaume, il s'appelle Invigno Meritas. Bon, je vous le dis, Cathy, dans son club, on cultive du raisin. Par contre, j'ai du mal à la trouver.
2: Ah, si on se carre pas au même endroit aussi, hein?
1: Bah oui.
2: Comment tu vas?
3: Bien, et toi?
2: T'as vu le soleil?
3: Bah écoute, regarde, l'exposition, il est
2: magnifique, hein?
1: On est au pied du conservatoire de musique de Bois-Guillaume.
3: Oui!
1: Et ici, Cathy et ses copains ont planté des vignes pour faire du vin.
3: Bah oui, le vin de Invigno Meritas.
2: Tu me les montres de plus près, là?
3: Allez, on y va.
1: Il y en a pas mal des vignes dans l'agglo rouennaise.
3: Il y en a à Bois-Guillaume, il y en a à Biorel, il y en a à Mont-Saint-Aignan.
1: Et les copains d'Invigno Meritas n'en ont pas qu'au conservatoire de Bois-Guillaume.
3: Deux arts sur le Mont-Fortin, avec 1431 pieds.
1: Ouais.
3: Et tu peux voir les vignes de Rouen. Quand tu es en bas de la rue Jeanne d'Arc, tu lèves le nez au-dessus de la gare, tu vois les vignes.
2: Alors qu'est-ce qui vous a pris de monter cette association-là de,
3: c'est une idée,
2: de viticulteurs
3: amateurs?
2: Une idée
3: folle de Philippe Rivals, qui est d'une famille de vignerons dans le Tarn. Ouais. Et il habite à Bois-Guillaume, en face d'un terrain, et il disait ça serait bien de mettre des vignes sur ce terrain. Et avec le propriétaire du terrain, Monsieur Humann, il nous a mis à disposition gracieusement son terrain. Et puis, courageusement, les vignerons de Bois-Guillaume ont planté différents cépages. Ça fait 10 ans.
1: Elle n'est pas toute jeune, l'association.
3: Ça fait 10 ans que l'association existe. On apprend sur le tas.
2: Tu connaissais rien avant, toi?
3: Rien du tout.
1: Rien du tout.
3: Rien du tout.
2: Et là, t'es venu avec ton sécateur et tout.
3: Je peux te montrer comment on taille une vigne maintenant.
2: C'est la période, en fait. Hein?
3: On va le faire, là, ça y est, on commence.
2: Ouais.
3: On attend un petit peu parce qu'on ne voudrait pas se taper des petites gelées le mois prochain.
2: Quand t'étais gamine, tu gaulais les pommiers?
3: Oui, plutôt les pommiers que les vignes.
2: Aujourd'hui, tu tailles les vignes?
3: C'est ça.
2: Il a fallu prendre des cours ou quoi, alors? Comment vous avez appris?
3: On fait des cours ouverts à tout public. On a eu la semaine dernière une session de taille.
2: Ah, vous en donnez en
3: à
2: plus?
3: À Bois-Guillaume, les gens viennent.
1: Il y avait du monde à la dernière session de taille.
3: On était une quinzaine de personnes quand même.
2: C'était une session de taille.
3: Tu veux essayer?
2: Vas-y, mais il faut pas trop en couper alors. Mars, c'est pas encore trop le moment.
3: On peut commencer là. Sur le dessus, tu vois, t'as des départs comme ça.
2: Ouais.
3: Et à partir de là, tu comptes 1, 2 bourgeons et tu coupes.
2: Tout simplement.
3: Voilà.
2: Tu mets tout par terre.
3: Tout ce qui est mort, hop, tu coupes.
2: Combien il y a de pieds en tout à...
1: Elle te l'a dit tout à l'heure.
3: 1431. Et tu sais pourquoi?
2: 1431.
3: Ça te rappelle pas une date?
2: C'est pas Waterloo.
3: Non.
2: C'est pas...
3: C'est chez nous quand même, hein. Rouen.
2: Ah, Jeanne d'Arc.
3: Eh ben oui.
1: C'est en 1431.
2: Quelle était... est-ce que vous avez une cuvée Jeanne d'Arc au moins?
3: Pas encore.
1: Mais c'est une idée.
3: Bien vu, Fred.
1: Et il est comment ce vin?
3: Il est bon.
1: Il est bon.
3: Très très bon.
1: Il leur reste des bouteilles des premières cuvées.
3: Oui, plein. Ouais.
1: Ouais. Il était pas aussi bon.
2: Il est gardé pour la postérité, quoi.
3: Exactement.
2: Pour la collection.
3: Pour les gens qu'on aime pas.
2: Ouais, tiens.
1: Vous savez ce qu'ils font avec les feuilles de vigne?
3: On fait des feuilles de vigne farcies.
1: Rien ne se perd.
3: C'est très très bon.
1: Tapez Invigno Meritas sur un moteur de recherche, vous aurez toutes les infos.

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1: Bonjour Johan.
2: Salut Manu, bienvenue.
1: Devant un lustre magnifique qui prend la lumière.
2: Là, on est sur un lustre, tu vois, qui a une monture en bronze, qui est à peu près du milieu du XXe siècle, assez imposant, hein, il fait 60-70 cm de haut. Et ben, tu vois, il a toutes ces petites, cet ensemble de verreries, de perles, comme des grappes de raisin,
1: et travail.
2: Petites fleurs. Et là, on est sur de la verrerie de Murano. Alors, évidemment, à Murano, on faisait toutes sortes de couleurs de verre. Tu vois, il y a toute la palette, là. Ce lustre est très, très décoratif. Couleurs un peu chatoyantes, comme ça. Toutes ces petites pastilles, ces fleurs de verre bleu, vert, jaune, brune, rouge, tu vois.
1: Vous parlez d'art déco?
2: Ah, complètement. On est même presque dans l'art nouveau. Bon, c'est un lustre de style, hein. Il est plutôt au milieu 20e, mais il évoque vraiment les luminaires du début du siècle, entre 1900 et 1920.
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2: On est dans l'art nouveau, début de l'art déco, et puis c'est très décoratif, tu vois, avec ces chaînes en bronze qui le suspendent.
1: On dirait une coupe de fruits retournée.
2: Exactement. Et puis toute cette verrerie là de Murano, cette verrerie italienne est chatoyante, elle est très très déco. Et puis tu vois, ce lustre est vendu dans un ensemble puisqu'il possède sa paire d'appliques, tu vois, et ça c'est assez rare de les trouver.
1: Le prix.
2: Alors cet ensemble lustre avec ces deux appliques, on est autour de 500 €. Tu vois, c'est très accessible et c'est très déco. C'est très belle qualité. Donc c'est un très bel ensemble, très décoratif. Puis ça, honnêtement, ça s'accroche dans une cuisine, ça s'accroche dans un salon, ça s'accroche dans une entrée, dans une chambre. C'est hyper déco, quoi. Voilà, c'est un peu au goût de chacun, mais c'est très déco.
1: Double validation pour moi.
2: Je pense qu'il va faire des heureux.
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4: Il s'appelle Frédéric Brand et ça fait maintenant 17 ans qu'il travaille à l'élaboration des créments, des 4 millions de bouteilles de créments de l'entreprise Louis Bouillot à Nuit-Saint-Georges. Il nous fait voir l'envers du décor. Mais d'abord, on s'équipe de chasubles orange fluo.
5: Sur le site, il y a une centaine de personnes qui travaillent sur le site. Et c'est un site classé IFS BRC. C'est-à-dire qu'on respecte des normes qualité et sécurité consommateur. Et donc, mettre des chasubles qui permettent l'identification des visiteurs avec un enregistrement bien adéquat.
4: Eh bien, allons-y, ouvrons cette porte.
5: Oui, on va y aller.
4: Oula!
5: Donc, en fait, ici, nous n'avons pas de cave enterrée. Les cuves font jusqu'à 7 mètres de haut.
4: Ah ouais.
5: 7 mètres de haut et une seule cuve représente le volume d'un petit domaine viticole. Ça représente environ 520 hectolitres de vin. Ici, nous avons dans cette cuverie-là 50 cuves différentes. Et cette diversité de cuves, cette quantité de cuves est importante parce qu'en Crémant de Bourgogne, nous sélectionnons les zones géographiques. Mais également, nous avons un grand travail au pressurage où nous séparons la cuvée et la taille que nous vinifions séparément. Et afin d'avoir une grande diversité de profils aromatiques qui vont nous servir de nos assemblages créments futurs, nous avons besoin d'avoir une grande quantité de cuves qui vont pouvoir mettre en musique nos assemblages par la suite.
4: Donc malgré le fait qu'on soit dans un environnement plus ou moins industriel et gigantesque, on a quand même cette notion de terroir, c'est important de le rappeler.
5: C'est important. Si maintenant je mélange tout, parce que c'est effectivement une seule appellation que l'on vinifie, mais si je commence à tout mélanger pendant les vinifications, après les assemblages qu'on va faire n'auront plus aucun sens. Il faut vraiment respecter ces trois principes, donc le cépage, le terroir et le fractionnement au pressurage qui vont nous permettre justement d'accorder. Il faut savoir que Louis Bouillot a plus d'une dizaine d'assemblages différents et il faut que chacune de ces assemblages ait une personnalité bien précise avec son moment de dégustation et de plaisir propre. Et donc c'est grâce justement à ces diversités qu'on peut avoir ça.
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1: Pas tous mes petits bébés, mes petits semis. Tu vois, je les ai foutus dans la couveuse, là, puis je suis en train de repiquer toutes les variétés. Cacao, de la Brandywine, de l'absinthe, large barrel boar.
2: C'est quoi ça?
1: Grand sanglier raillé.
2: Ah oui?
1: Oui. Alors il paraît que ma prononciation n'est pas remarquable.
2: Oh, je suis pas remarqué. Vraiment, on m'avait dit que tu étais un pêcheur, mais en fait, tu es plutôt un cultivateur.
1: J'étais un pêcheur. On l'est avis comme ministre, mais la pension n'est pas tout à fait la même, si tu veux.
2: Donc, du coup, tu as besoin de faire pousser tes tomates.
1: Mais je suis quand même un pêcheur.
2: Mais c'est aussi ton petit coin, là, où tu te poses, parce que là, tu as un journal.
1: Je me pose, je lis mon journal. Tu vois, dans la serre, dès qu'il y a un petit rayon, hop, ça tape. Et puis, moi, j'ai besoin de lumière. Dès qu'il y a un petit rayon, il faut que je sorte.
2: Quand on est sur un bateau, c'est parce qu'on aime être dehors, quoi.
1: Ben oui, dans les éléments, quoi. Dont la lumière est un des principaux.
2: Comment est-ce que tu as su que tu allais être marin et que c'est, tu voulais en faire ton métier?
1: D'abord, mon père était pas du milieu, mais il avait été élevé par sa mère seul dans le milieu des pêcheurs d'Urville. Et donc, j'étais quand même très tôt bercé dans l'amour de la mer et par mon père, qui était un fou de pêche aussi, pêche en mer, j'ai chopé le virus.
2: Qu'est-ce que t'aimes justement dans la pêche, dans cette liberté peut-être qu'on a quand on est sur l'eau?
1: Ben j'aime tout, le côté traque, le côté recherche, le côté piéger un animal.
2: Côté pour, chasseur quoi.
1: Pour un peu chasseur, pour se nourrir d'abord, principalement. Voilà, avoir compris comment...

0: Comment il fonctionnait, pouvoir le choper, tout ça. Puis j'aime la mer par-dessus tout. Et quand j'ai commencé, on n'avait pas de positionnement, de GPS et tout ça. Donc t'imagines, quand je filais des casiers, j'ai la tête sous l'eau, quand j'ai la tête dans le fond de l'eau, j'ai la tête là où ils vont atterrir. C'est l'imaginaire d'abord.
1: Tu projettes ton esprit sous l'eau, quoi.
0: Oui, c'est ça. Bon, après, t'acquiers de plus en plus de connaissances. Mais...
1: Tu connais les coins, quoi.
0: Ouais, mais au début, tu sais, je connaissais rien du tout. Et ça pourrait être simple. Tu lis des cartes marines, tout ça, tu dis, bon là, attends, il y a les lignes de sonde, tout ça, qu'est-ce qui se passe sous l'eau, comment c'est foutu, qu'est-ce qui peut passer comme espèce, les homards, où est-ce qu'ils sont, et puis après, tu apprends les saisons, progressivement les migrations et tout, t'as des périodes de vaches maigres, des périodes de creux, des périodes où tu dis, bon, je me suis planté, c'est pas là que ça se passe, mais, et puis des périodes où, hop, tu tombes dedans, c'est formidable, quoi.
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3: Bonjour Nicolas Villerette.
4: Bonjour Olivier.
3: Responsable zoologique, c'est tout mignon, hein, raton laveur. Décrivez-nous cet animal.
4: C'est un animal qui fait à peu près la taille d'un renard, qui va être tendance gris avec cette belle queue annelée, avec des anneaux qui sont noirs un peu plus foncés. C'est comme un petit ourson. Et puis c'est très dynamique.
3: Il vit où ?
4: On peut le trouver de plus en plus d'ailleurs, parce que les densités augmentent ces dernières décennies. Nous ici, dans notre secteur, on va dire en Argonne-Ardennaise, autour de tous les village, si on sort la nuit en voiture, il n'est pas rare de croiser un ou quelques ratons laveurs maintenant. Au départ, les ratons laveurs, c'est nord-américain. On les retrouve au Canada. Ça n'est pas une espèce de chez nous, mais qui a été importée notamment dans notre secteur par les militaires canadiens au sortir de la Seconde Guerre mondiale. Et en fait, ils retrouvent ici tout ce qui leur correspond. Des forêts de feuillus, dans les zones tempérées, qui leur permettent d'avoir des refuges. Que quand ils se sentent agressés ou en danger, ils montent à la cime des arbres. Et là, ils sont inatteignables.
3: Qu'est-ce que ça mange, un raton laveur ?
4: Eh bien, c'est omnivore. Ça mange de tout. Donc, quelqu'un qui a un beau jardin, eh bien, ça en fait une belle assiette pour les ratons laveurs.
3: Qui va se servir dans le potager.
4: Ah oui, il va se servir dans le potager. Alors voilà, effectivement, donc, ils vont manger des légumes, des fruits bien sucrés. Ça, c'est ce qu'ils aiment bien. Et de la viande. Et c'est là où ils posent problème. Sur les passereaux, notamment les populations de mésanges, de moineaux, parce qu'ils vont aller prélever les petits ou les œufs directement. Et puis, ils vont manger aussi beaucoup de grenouilles, par exemple, dans les milieux humides. Ils vont manger aussi beaucoup d'amphibiens. Donc, c'est là où, effectivement, en surdensité, il peut poser des problèmes à la biodiversité.
3: On trouve souvent en lisière de village. Est-ce qu'ils rentrent dans les villages? Est-ce qu'ils fouillent dans les poubelles?
4: Alors, oui, typiquement, si on retrouve un jour une poubelle un peu éventrée, c'est pas nécessairement un chien errant. Ça peut être un raton laveur.
3: Ça reste actif toute l'année? Hiver comme été.
4: Alors il n'y a pas d'hibernation au sens strict, mais il y a une hivernation, c'est-à-dire que les périodes froides, et alors qu'on va dire qu'on descend en dessous de 0 degré, ils vont se mettre dans une cachette et ils vont rester là, tranquilles, s'endormir. La température de leur corps baisse un petit peu, ils ne vont plus chercher à manger, ils restent au chaud, ça peut durer quelques semaines, 2-3 semaines, et dès que les températures sont plus clémentes, hop, ils rentrent en activité, ce qui est très pratique quand il fait froid. Ils n'ont pas besoin de chercher à manger.
3: En matière de reproduction, comment ça se passe ?
4: C'est comme les chats, on va dire. Les petits naissent au printemps, 3-4 petits par femelle en général. Et je fais le comparatif avec les chats et on en parle ici au parc parce que parfois des gens trouvent un jeune raton laveur à la traîne, vont le prendre, c'est trop mignon. On peut le biberonner facilement. Les gens vont parfois les garder chez eux, mais quand vient le moment de l'adolescence, ça devient bougon, c'est compliqué, ça met le bazar à la maison. Donc on déconseille vivement qui que ce soit de ramasser des ratons laveurs. Laissons-les là où ils sont. S'il est à la traîne, ça arrive. C'est pas grave, il n'est pas nécessairement oublié par sa maman.
3: D'ailleurs, en préparant cette interview, vous me racontiez qu'il y a des ratons laveurs qui passent par les chatières dans des habitations.
4: Ah oui, tout à fait. Si jamais, parce que c'est la bonne taille, si jamais il y a à manger pas très loin après la chatière, ils sont tout à fait capables de rentrer dans la maison, manger les croquettes et ressortir presque incognito. Et puis autre chose, leur particularité, ils aiment bien ouvrir les robinets. Et il les ouvre, mais généralement, il ne le referme pas. Donc ça, c'est souvent signe qu'il y a un raton laveur par ici.
3: Ces animaux tout mignons, on les a mis à l'honneur aujourd'hui dans Terre de Champagne-Ardenne. Avec vous, Nicolas Villerette, les ratons laveurs de notre région.
4: Avec grand plaisir, Olivier.
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5: Forte, sensible et guerrière. Quand les gens vous disent tout arrive en même temps, c'est vrai. Bon, à la limite, comme que ça arrive tout en même temps, parce que Souvent, on fait tout. Et puis, ça peut être que mieux après. Je me suis retrouvée pour la première fois de ma vie assise dans mon salon par terre avec une impossibilité totale de me servir de mon cerveau, de pouvoir travailler, ce qui m'était jamais arrivé.
6: Qu'est-ce qui vous permet, en fait, à ce moment-là, de sortir la tête de l'eau?
5: Ce qui va m'aider, c'est une prise en charge médicale, mais aussi, je me suis mise à peindre, à lire de la philo, et ça va m'aider doucement à baisser le taux d'angoisse, à donner du sens au vide auquel j'étais confrontée. Quelque chose de créatif qui m'a aidée à pas mourir, en fait. Hein. Donc ça a été assez incroyable de voir capacité de créativité qu'on peut avoir alors que quand plus rien fonctionne, en fait.
6: De quelle façon ça se met en place?
5: J'étais assise par terre entre Noël, jour de l'an 2021, toute seule, mes enfants n'étaient pas là. Et j'avais sous mon canapé acheté pour les enfants, pour jouer, 2-3 toiles et puis une espèce de gouache. Je me suis mise à peindre des points pour faire des peintures aborigènes parce que je me suis dit, bon, bah, ça va être à peu près tout ce que je vais savoir faire. Il m'arrivait des fois de le faire pendant 10 heures d'affilée sans me rendre compte du temps qui passait. Et c'était assez magique. Mais non, il n'y avait rien de prémédité. Aujourd'hui, ce qui est incroyable, c'est que je ne saurais plus faire ça. Donc je les regarde avec... D'abord, je les remercie parce que je sais que ça a été un peu... vraiment ma planche de salut, enfin, mes toiles de salut. Je ne sais pas si on peut dire ça. Comment expliquer? Ça m'a aidé à poser mon cerveau, mettre sur pause les angoisses et surtout de voir que malgré le vide intersidéral qui m'entourait, j'arrivais à créer quelque chose. Parce qu'il n'y a pas d'objectif à atteindre. On a le droit d'effacer, de recommencer. Que ça plaise ou pas, on s'en fiche, parce que de toute façon, on ne le fait pas pour ça. Rien n'est grave, en fait. Tout sera parfait. Et ça, c'est agréable.
6: Cette réflexion, ça vous a mené à quelle conclusion?
5: Avant, je pensais que tout n'était que responsabilité. Aujourd'hui, c'est plus du tout le cas. Je vois beaucoup plus de choses, en fait. Un souci ne prend plus jamais tout l'espace dans ma tête. Il y a de la place pour tout. Les emmerdes et les trucs bien. Mais c'est pas parce qu'on a voilà, il y a quelque chose qui va pas que rien d'autre ne doit aller. Et c'est comme dans la peinture, en réalité. Par exemple, quelque chose ne va pas correspondre à ce que vous vouliez faire. Bah, c'est pas grave, l'espèce de tâche qui n'était pas prévue, bah, on la laisse, mais le tableau n'est pas gâché. Et c'est ça, en fait, que j'ai appris. Il peut y avoir une couleur qui ne correspond pas à ce qu'on a voulu sur une partie de la toile, mais tout le reste, en fait, est magique. Bah, la vie, c'est ça, en fait. Il y a toujours un truc qui ne va peut-être pas aller, et on va juste lui laisser la place qu'il doit avoir, mais pas tout.
7: Voilà, résiliente et sage, pour donner d'autres qualificatifs qui correspondent à Émilie Voiron. 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
8: Bonjour à toutes et tous, bienvenue dans Affaires classées, le podcast. Nous sommes au printemps 1824. Une vieille dame habitant Saint-Faust est jetée vivante sur un bûcher. Des villageois l'accusent en effet d'être une sorcière qui jetterait des sorts maléfiques sur la population. Que cache ce fait divers digne d'un autre temps? La suite dans un instant.
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8: Nous sommes en l'an 1824. Au matin du 29 avril, le préfet des Basses-Pyrénées est de fort mauvaise humeur. Il vient d'apprendre qu'à 8 km de son palais, dans le village de Saint-Faust, une vieille dame connue sous le nom de Marie Payon a bien failli périr brûlée sur un bûcher improvisé par un groupe d'individus au prétexte qu'elle serait une sorcière. Des villageois se sont emparés d'elle afin de la ligoter. Ils ont entassé du bois, attachant la malheureuse à un pieu avant d'allumer le feu. Mais tandis que les flammes faisaient leur œuvre, elles cramèrent aussi les cordes qui entravaient les mains de la pauvre Marie, laquelle parvint à s'échapper comme elle le put. Grâce aux soins d'un médecin, elle échappa à la mort et put lentement panser ses plaies malgré d'horribles souffrances. quelques jours plus tard, Marie songea à alerter monsieur le maire du village, pensant qu'il lui viendrait en aide, en prévenant les gendarmes du crime commis sur sa commune. Que nenni ! Fort embarrassé par cette affaire d'un autre temps, l'élu commença par mener son enquête en identifiant les suspects. Dans ce village rural de quelques centaines d'âmes, les langues finirent par se délier. Les auteurs du crime ne sont autres que les membres et proches d'une famille honorablement connue à Saint-Faust. Suspectant la vieille dame de leur vouloir du mal, ils ont tenté de la supprimer par le feu. L'affaire fait tache. Elle rappelle ces pratiques d'un autre temps, en Béarn, au Pays Basque ou en Bigorre, où l'on brûlait ces femmes que l'on taxait de sorcellerie. Le maire s'interroge. Doit-il dénoncer l'affaire ou bien l'étouffer ?
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8: Selon les premiers témoignages, une fillette du village souffrant d'un mal implacable semblait vouée à une fin prochaine. Et comme souvent à l'époque, lorsque la médecine s'avérait incapable à soigner, les proches recouraient aux soins du guérisseur ou du sorcier du coin. Ça tombe bien. À Saint-Faust, les villageois racontent que Marie Payon, une vieille femme un peu marginale, aurait le pouvoir magique de guérir toutes sortes de maladies. Croyant en un miracle, les parents de la fillette implorent Marie de leur venir en aide. La vieille dame se déplace, elle examine l'enfant, et là, stupeur, elle refuse, se disant incapable de soigner ce mal sournois. L'incompréhension, la colère gagnent les parents de la fillette, prêts à payer tout ce qu'elle voudra, mais rien n'y fait. Marie refuse. Un refus qui pourrait bien lui coûter cher. Au village, la veuve Payon est surnommée la poussouère. Comprenez, celle qui connaît les poussous, autrement dit, les poisons. Aussi admirée que redoutée, elle offre, dit-on, ses potions miracles, ses breuvages mystérieux lorsque la médecine ne peut plus grand-chose. Les proches de l'enfant malade s'interrogent. Pourquoi Marie a-t-elle refusé ses soins ? Sans doute se sentait-elle impuissante face à ce mal incurable, mais les parents meurtris ne l'entendent pas de cette oreille. À leurs yeux, son refus signifie qu'elle leur a jeté un sort. Ivre de chagrin, ils s'imaginent que la vieille veuve a pactisé avec le diable. Et comme on le croyait naguère par ici, il faut brûler la sorcière afin que ses cendres chassent le mal dont la fillette souffre. Une pratique pourtant interdite par le roi Louis XIV depuis l'an 1682. En pareille circonstance, le maire du village aurait dû alerter les gendarmes et le procureur du roi afin qu'une enquête soit ouverte et que les suspects soient identifiés, jugés et châtiés. Or, en cette année 1824, marquée par l'avènement du roi Charles X, il en ira tout autrement dans cette commune béarnaise connue pour ses coteaux de vignes, de maïs et d'apiculture. Redoutant le scandale et voulant sans doute éviter la paille de la prison aux acteurs de cette affaire honorablement connue dans le canton, l'édile de Saint-Faust va tout faire pour l'étouffer, avec de l'argent, tout bonnement. Il convainc les parents de la fillette de mettre la main dans leurs économies et lui remettre des espèces sonnantes et trébuchantes qu'il se propose de porter au chevet de Marie Payon, accompagnée du notaire de Gand. Au mépris des lois du code pénal napoléonien en vigueur depuis 1810, monsieur le maire lui met le marché en main, moyennant une somme d'argent destinée à réparer le prix de ses souffrances, la vieille dame serait bien inspirée de signer un papier officiel par lequel elle s'engage à ne pas déposer plainte contre ceux qui ont allumé les flammes du bûcher. Une transaction qui éteindrait le feu, en somme. Lorsqu'il apprend la nouvelle, le préfet palois manque de s'étrangler. Qui est donc ce maire de campagne, ce petit notable qui fait fi des lois ? Aucun élu ne doit se prêter à un tel chantage, tonne le préfet palois. Furieux, il demande au procureur du roi l'ouverture d'une enquête qui sera confiée le 2 mai aux gendarmes de l'Escar. La malheureuse Marie Payon va enfin pouvoir livrer son récit des faits aux autorités.
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8: Âgée d'une soixantaine d'années, Marie était la benjamine d'une famille nombreuse des environs. Sa vie durant, elle avait exercé le métier officiel de fileuse. Ses connaissances en matière de plantes lui ont vite valu la réputation de guérisseuse. Les témoins entendus par les gendarmes confirment qu'en mars dernier, Marie s'est présentée dans l'état le plus affreux, pieds et mains brûlés. Marie accusa spontanément les nommés Sagette, Broc, Pondac et la sœur de ce dernier d'être les auteurs de son calvaire. L'un d'eux avait d'ailleurs fui le village, redoutant sans doute d'être envoyé en prison par les gendarmes. Il revint 3 semaines plus tard, proposant sans honte par l'entremise de M. le maire ce qu'il appelait un accommodement, une sorte de transaction destinée à éteindre l'affaire. Interrogé à son tour, l'édile de Saint-Faust masque mal son embarras. Laurent Luc jure qu'il ne savait rien des raisons de ce bûcher improvisé. Marie lui aurait confié qu'elle avait été attachée à un piquet, le feu sous les pieds et sur la tête, se disant victime d'un mauvais tour. L'omerta frappe aussi un couple de vignerons qui, bien que présents près du bûcher, disent tout ignorer de l'histoire. Sur la foi des accusations de Marie Payon, les deux principaux acteurs de cet acte barbare sont identifiés et arrêtés. Le premier est un certain Jean Broc. Marié à la nièce de la victime, il est tailleur d'habits de métier. Lui nie envers et contre tout. Jamais, jure-t-il, il n'a brûlé les jambes de celle qu'il taxait naguère de sorcellerie, l'accusant d'avoir donné une maladie à une enfant par ses maléfices et ses sortilèges.
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8: Le second suspect se nomme Jean Pondac. Laboureur de profession, il est suspecté d'avoir planté le pieu, installé les sarments au pied de la malheureuse et d'avoir allumé le bûcher. Lui aussi nie de toutes ses forces, imaginant que nul ne croirait les dires de celle qui dit être une folle. L'enquête ira vite. 2 mois plus tard, le 28 juillet 1824, le juge d'instruction palois met Broc et Pondac en accusation du crime de tentative de meurtre sur la personne de Marie Payon. Dans son ordonnance, le magistrat écrit que la victime fut soupçonnée de sortilège par l'opinion publique parce qu'elle avait eu le tort de refuser ses soins dont chacun espérait de prompts résultats. Aux yeux des villageois, Marie fut accusée d'avoir, par ses maléfices, ses sortilèges, généré des maux qu'elle ne pouvait guérir. L'ignorance commune et les préjugés firent le reste. Les esprits s'irritèrent. Ainsi naquit l'idée de brûler une présumée sorcière. Le procès s'ouvre au Parlement de Navarre le 20 novembre 1824. L'instant est grave. L'affaire Marie Payon sera l'ultime procès palois de l'histoire où l'on parlera de sorcellerie dans un tribunal. 12 jurés venus du Pays Basque, du Béarn et 3 magistrats vêtus de leurs robes rouges et noires sont réunis pour juger 2 accusés, 2 hommes honorablement connus. Très vite, l'audience vire au calvaire, non pas pour les accusés, mais pour la victime, Marie Payon. Certes, les 2 hommes ont bien commis les faits reprochés, mais selon les juges, c'est Marie, par ses maléfices, ses sortilèges, qui a fait naître ses blessures et les a envenimées. Incroyable, la victime passe pour une simulatrice, une victime si peu innocente que la cour acquitte les 2 accusés. Ils seront libérés sur le champ.
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8: Le malheureux destin de Marie Payon, c'était l'épisode Requiem pour une guérisseuse. Dans un prochain épisode, je vous raconterai une affaire survenue en juin 2014. Une fillette âgée de 30 mois décède d'une asphyxie soudaine dans son lit près de Saint-Jean-Pied-de-Port. Selon le médecin légiste, c'est une mort naturelle, mais les gendarmes nourrissent pourtant quelques doutes.
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0: Stéphanie Hackett, Amour charnel, un coup de cœur ici au Serre.
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3: Quelle qualité doit avoir un sportif de haut niveau ?
4: Des forces, des muscles, manger sain
5: et beaucoup boire.
6: Il faut beaucoup, beaucoup s'entraîner pour faire le sport qu'on veut.
7: Pour faire marcher ses muscles,
6: on s'entraîne beaucoup, genre on fait de la muscule, prendre des poids de genre 40 kg sur ses bras et tenir le plus longtemps pour avoir des